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1: Concerto pour violon et orchestre de Karl Goldmark. Nous restons à Vienne avec l'un des plus grands compositeurs dit de la période classique, Joseph Haydn. Il est considéré comme le père de la symphonie, il en composa 103, et du quatuor à cordes, il en composa tout de même 68. Sa production de sonates pour le piano est importante elle aussi. Et pourtant, ce sont des œuvres moins connues, peut-être éclipsées par celles de ses contemporains que sont Mozart et Beethoven. La sonate Hoboken 16 en Do majeur fut composée lors du second séjour que Haydn fit à Londres en 1794. Elle fut composée pour la célèbre virtuose Thérèse Janssen. Elle était l'une des professeurs les plus recherchés à Londres. Haydn fut même témoin de son mariage avec Gaetano Bartolozzi en 1795. C'est Michel Kiener qui nous interprète sur un piano forte la sonate Hoboken 16-50 en Do majeur de Joseph Haydn. C'est un CD passacaille. Je vous souhaite une très bonne semaine en vous rappelant, n'oubliez pas que nous avons un rendez-vous pour un concert en l'église du Saint-Sacrement, chaussée de Wavre à Ixelles, le mercredi 14 octobre. À bientôt.

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point de repère. Bonjour à tous. Au micro, Pierre-Paul Delvaux. Et aujourd'hui, je vous présente un point de repère hors piste. En effet, nous allons écouter ensemble une lecture-spectacle intitulée « Le XVIe siècle, notre miroir ». Ces bouteilles à la mer qui questionnent nos rivages. Cette lecture-spectacle a été conçue en 2017 dans le sillage du 500e anniversaire de l'affichage des 95 thèses de Luther. Cette lecture est un florilège de textes du XVIe siècle autour de la Réforme et de la Renaissance. Ce florilège est enluminé par la musique d'un violoncelle et brièvement mis en contexte. Les concepteurs de cette lecture n'ont pas voulu être complets, et qui le pourrait d'ailleurs. Mais à leur estime, le XVIe est à bien des égards le miroir de notre siècle. D'où le titre « Le XVIe siècle, notre miroir ». À chacun d'apprécier, en laissant ces textes résonner. Les acteurs de cette lecture sont Pierre-Paul Delvaux pour le choix des textes et la mise en contexte, Julie Perra et Antoine Renard, lecteurs, Joël Besançon, la tisserande, et au violoncelle, Ambre Tamagna. Bonne écoute, à tout à l'heure.

0: Aujourd'hui, nous allons parcourir un grand livre. Dans le sillage du 500e anniversaire de l'affichage des 95 thèses de Martin Luther, le 31 octobre 1517. C'est le livre du XVIe siècle, siècle de la Renaissance et de la Réforme. Comme tous les siècles, le XVIe est contradictoire, curieux, aimable, burlesque, odieux, élégant et sublime, comme le nôtre. Et ces textes peuvent résonner avec ce que nous vivons aujourd'hui. Je serai pour vous un guide, ou plutôt une tisserande. Nous n'avons pas l'ambition d'être complet, mais simplement de croiser des textes, comme autant de fils pour plonger dans une époque tumultueuse et laisser ce tissu nous interroger sur nous et sur notre temps. Le tisserand connaît les fils de chaîne et les fils de trame. Les fils de chaîne nous viennent du passé. Les fils de trame sont les fils de la navette. Le passé est sombre. La fin du Moyen-Âge est dominée par la peur, l'angoisse d'un monde finissant. Un autre monde pointe, et cela aussi est effrayant. Les fils de la navette seront variés ce soir. Autant de textes, autant de fils de couleurs différentes. Certains joyeux ou burlesques, d'autres sombres et violents, cruels, courageux, élégants ou sublimes, pour constituer une étoffe, un tissu d'humanité. Une voix domine ce siècle, la voix de la folie, qui, vous le savez sans doute, dit souvent la vérité. Elle se montre sous des visages différents, parfois aimables, parfois révoltés, ou même odieux. Elle va nous permettre de comprendre, un peu. La voici dans cette première séquence, tour à tour fière, prodigue, optimiste. Des fils de couleurs jolies, pleines de lumière. La folie se présente.
1: Les gens de ce monde tiennent sur moi bien des propos, et je sais tout le mal qu'on entend dire de la folie, même chez les fous. C'est pourtant moi, et moi seule, qui réjouis les dieux et les hommes. Aujourd'hui même, la preuve en est faite largement, puisqu'il m'a suffi de paraître devant ce nombreux auditoire pour mettre dans tous les yeux la plus étincelante gaieté. Tout de suite, votre visage s'est tendu vers moi et votre aimable rire m'a applaudi joyeusement.
0: La folie prodigue ensuite, qui parle avec les mots de Pic de la Mirandole, un vrai prince de la Renaissance. Mais est-ce bien la folie qui parle? Ou Pic de la Mirandole donne-t-il plutôt la parole à Dieu?
2: Je ne t'ai donné ni visage, ni place qui te soit propre, ni aucun don qui te soit particulier, ô Adam, afin que ton visage, ta place et tes dons tu les veuilles, les conquières et les possèdes par toi-même. Nature enferme d'autres espèces en des lois par moi établies. Mais toi, que ne limite aucune borne, par ton propre arbitre entre les mains duquel je t'ai placé, tu te définis toi-même. Je t'ai placé au milieu du monde, afin que tu puisses contempler ce que contient le monde. Je ne t'ai fait ni céleste, ni terrestre, mortel ou immortel, afin que de toi-même, librement, à la façon d'un bon peintre ou d'un sculpteur habile, tu achèves ta propre forme.
0: La folie optimiste. Maître François Rabelais nous présente une bien étrange abbaye. Et qui dit abbaye, dit règle. Voici la règle de l'abbaye de Thélème.
1: Toute leur vie était dirigée, non par les lois, statuts ou règles, mais selon leur bon vouloir et libre arbitre. Ils se levaient du lit quand bon leur semblait, buvaient, mangeaient, travaillaient, dormaient quand le désir leur venait. Nul ne les éveillait, Nul ne les forçait ni à boire, ni à manger, ni à faire quoi que ce soit. Ainsi l'avait établi Gargantua. Toutes leurs règles tenaient en cette clause.
2: Fais ce que voudras.
1: Car des gens libres,
2: bien nés,
1: bien instruits,
2: vivant en honnête compagnie,
1: ont par nature un instinct et un aiguillon qui poussent toujours vers la vertu
2: et retirent du vice.
1: C'est ce qu'il nommait
2: l'honneur.
0: Quelle douce abbaye, n'est-il pas vrai? La folie se fait aimable. Écoutons-la au travers des mots d'Érasme.
2: Et d'abord, qu'y a-t-il de plus doux, de plus précieux que la vie elle-même? Et à qui doit-on qu'elle commence, sinon à moi? Et pourquoi ne pas dire clairement les choses? C'est ma manière. Voyons, avec quoi engendre-t-on les dieux et les hommes? Est-ce avec la tête? La face? La poitrine? Est-ce avec la main ou l'oreille, toute partie dite honnête? Non point. Ce qui propage la race humaine, c'est une autre partie, si folle, si ridicule qu'on ne peut la nommer sans rire. Et puis, quel homme, je le demande, tendrait le col aux joues du mariage si, comme le font nos sages, il calculait préalablement les inconvénients d'un tel état? Et quelle femme irait à l'homme si elle méditait ce qu'il y a de dangereux à mettre un enfant au monde et des fatigues pour l'élever? Comme vous devez la vie au mariage, vous devez le mariage à ma suivante, l'étourderie. Et à moi, voyez aussi combien vous m'êtes redevable. Quelle femme, ayant passé par là, voudrait recommencer si l'oubli que voici n'était auprès d'elle? Mais ce serait peu de me montrer à vous semence et source de la vie si je n'ajoutais que tout ce qu'il y a de bon en elle, vous me le devez également. Que serait la vie, en effet, et mériterait-elle son nom si le plaisir manquait? Vos applaudissements m'assurent que je dis vrai. Pas un de vous n'est assez sage, ou plutôt assez fou, non, disons assez sage, pour être d'un autre avis. Ces fameux stoïciens eux-mêmes, ces graves personnages, ne dédaignent nullement le plaisir. Ils ont beau s'en cacher, lui décocher mille injures devant la foule, c'est pour en détourner les autres et s'en donner plus à l'aise. Qu'ils l'avouent donc par Jupiter! Toute heure de la vie serait triste, ennuyeuse, insipide, assommante, s'il ne s'y joignait le plaisir, c'est-à-dire si la folie n'y mettait son piquant. Je peux ici invoquer le témoignage de Sophocle, cet immense tragédien grec jamais assez loué, qui dit à mon sujet « Moins on a de sagesse, plus on est heureux ».

0: Et maintenant, dans cette deuxième séquence, la folie se fait burlesque. Avec Rabelais, demandons-nous quelle en est la substantifique moelle. Dans une abbaye bien ordinaire, vivait un moine haut en couleur.
1: En l'abbaye était alors un moine cloîtré nommé Frère Jean des Entomeurs. Jeune, de fière allure, alerte, joyeux, adroit, hardi, entreprenant, décidé, grand, maigre, bien fendu de gueule, bien avantagé en nez, beau dépêcheur d'heure, beau débrideur de messe, beau décrotteur de vigile et, pour tout dire sommairement, un vrai moine s'il en fut depuis que le monde moinant moina de moinerie. Au bruit que faisaient les ennemis dans le clos de leur vigne, il sortit pour voir ce qui se passait. Il s'aperçoit qu'ils sont en train de vendanger le clos dont dépend leur boisson pour toute l'année. Il retourne alors dans le cœur de l'église où se trouvaient les autres moines, tous pétrifiés comme fondeurs de cloches, et voyant qu'ils chantaient, « C'est bien chien chanter, dit-il, verti Dieu, que ne chantez-vous? Adieu panier, vendanges sont faites. Je me donne au diable s'ils ne sont dans notre clos, où ils coupent si allègrement les cèpes et les raisins que par le corps Dieu, il n'y aura qu'à grappiller pendant 4 ans. Ventre Saint-Jacques, que boirons-nous pendant ce temps, nous autres, pauvres diables ?» Alors, le prieur claustral demanda « Que fait cet ivrogne ici ? Qu'on me le mène au cachot ? Troubler ainsi le service divin ?»« Oui, mais le service du vin !» dit le moine. « Faisons en sorte qu'il ne soit pas troublé, car vous-même, monsieur le prieur, aimez en boire et du meilleur, ainsi fait tout homme de bien !» Ce disant, il mit bas son grand habit et se saisit du bâton de la croix. Il cogna donc si rudement, sans crier gare, qu'il les renversait comme des porcs en frappant à tort et à travers, à la façon des anciens escrimeurs. Aux uns, il écrabouillait la cervelle, aux autres, il brisait bras et jambes, aux uns, disloquait les vertèbres du cou, aux autres, il brisait les reins, descendait le nez, pochait les yeux, fendait les mâchoires, enfonçait les dents dans la gueule, écrasait les omoplates, meurtrissait les jambes, démettait les fémurs, écrabouillait les os. Ce fut grande merveille.
0: Et Gargantua pisse sur les Parisiens.
2: Quelques jours après qu'ils se furent rafraîchis, Gargantua visita la ville de Paris et fut vu de tout le monde en grande admiration, car le peuple de Paris est en sot, tant badaud et tant inepte de nature, qu'un batteleur, un porteur de reliques, un mulet avec ses cymbales, un vielleux au milieu du carrefour, assemblera plus de gens que ne le ferait un bon prêcheur évangélique. Et ils le poursuivirent de façon si désagréable qu'il fut contraint de se reposer sur les tours de l'église Notre-Dame. Auquel lieu étant, et voyant tant de gens alentour de soi, dit clairement « Je crois que ces maroufles veulent que je leur paye ici ma bienvenue. » C'est raison. Je vais leur donner le vin, mais ce ne sera que pour rire. » Lors, en souriant, détacha sa belle braguette et, tirant sa mantule en l'air, les compissa si violemment qu'il en noya 260 410 sans les femmes et les petits-enfants. Cela fait, il considéra les grosses cloches qui étaient audites tours et les fit sonner bien harmonieusement. Ce que faisant lui vint la pensée qu'elles serviraient bien de campane au cou de sa jument. Et de fait, il les emporta en son logis.

0: Gargantua visite la bibliothèque de Saint-Victor et passe en revue quelques livres, et notamment
1: L'art de péter courtoisement en société, par Maître Hortunus.
2: Le mâche-fond des avocats.
1: Le révérend frère Lubin, père provincial de jacasserie, de la méthode pour croquer les lardons, en 3 volumes.
2: Les lunettes des pèlerins qui vont à Rome.
1: Maître Jean Bedanès de Rostock, qu'il faut servir la moutarde après le repas, apostillé par Maître Vaurillon, en 14 livres.
2: Les simagrées des pucelles.
1: Le cupelé des veuves.
2: De Maître Chaucouillon, les beuveries des candidats au doctorat et de leur maître, 8 volumes, très gaillards.
1: Le ragoût des bigots.
2: De Mouille Groin, docteur chérubin, sur l'origine des hypocrites aux pattes velues et aux coups tordus, en 7 volumes.
1: Le tirepet des apothicaires.

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1: Après cette folie burlesque, dans une troisième séquence, il nous faut saisir un fil noir, un fil d'angoisse.

0: Il mène une existence si pompeuse et si mondaine que sur ce point aucun roi ni aucun empereur ne peut l'atteindre ni l'égaler. Et de la sorte, le très saint et très spirituel père, comme il se fait nommer, se manifeste comme un être plus mondain que le monde lui-même. Il porte une triple couronne, alors que les plus grands rois ne portent qu'une seule couronne. Si c'est là s'égaler au pauvre Christ et à saint Pierre, c'est une nouvelle manière de les égaler. Quel cœur chrétien pourra donc constater avec plaisir que le pape, quand il veut se faire donner la communion, reste assis comme un noble seigneur et se la fasse tendre sur une spatule d'or par un cardinal qui s'agenouille et s'incline, tout comme si le Saint-Sacrement n'était pas digne que le pape, pauvre pécheur puant, se leva pour rendre hommage à son Dieu, alors que tous les autres chrétiens qui sont bien plus saints que notre très saint Père le Pape reçoivent ce sacrement avec le plus profond respect. À mon avis, il serait nécessaire, surtout en nos temps pleins de périls, de prescrire que couvent et monastères soient à nouveau organisés comme ils l'étaient primitivement, à l'époque des apôtres et le demeurèrent longtemps. Chacun y était libre d'y rester aussi longtemps qu'il en avait envie.
1: Écoutons encore Martin Luther, mais à l'intime cette fois. Là où cet homme fait partie des grands blessés de l'esprit, à l'instar de Paul, ou de Jérémie le prophète.
2: Je haïssais ce mot, justitia dei, parce que selon l'usage des docteurs, j'avais appris à l'entendre de la justice active, par laquelle Dieu est juste et punit les injustes et les pécheurs. Comme je méditais jour et nuit sur ces paroles, Dieu eut enfin pitié de moi. Je compris que la justice de Dieu, c'est celle dont vit le juste, par le bienfait de Dieu, c'est-à-dire la foi. Et que le passage signifiait « L'évangile révèle la justice de Dieu, justice passive, par laquelle le Dieu miséricordieux nous justifie par la foi. » Alors je me sentis comme rené. Il me sembla que j'entrais à portes ouvertes dans le paradis.
0: Alors, je me sentis comme re-né, et il me sembla que j'entrais à portes ouvertes dans le paradis.
1: Écoutons-le enfin, convoqué à la diète de Worms, où il va comparaître devant l'empereur Charles Quint, en présence du légat du pape et des autorités de l'Inquisition. Martin ne capitulera pas.
2: Si je ne puis aller à Worms en santé, je m'y ferai transporter malade. Car si l'empereur le désire, je ne puis douter que ce ne soit l'appel de Dieu lui-même. S'ils veulent employer contre moi la violence, comme cela est vraisemblable, car ce n'est pas pour s'instruire qu'ils me font comparaître, je remets la chose entre les mains du Seigneur. Ce n'est pas à moi de décider si ce sera ma vie ou ma mort qui contribuera le plus au salut de tous. Attendez tout de moi, sauf la fuite et la rétractation. Fuir, je ne puis, me rétracter moins encore.
0: Martin Luther, vous n'avez pas répondu à la question qu'on vous a faite. On vous demande une réponse claire et précise. Voulez-vous, oui ou non, vous rétracter ?
2: Puisque votre sérénissime majesté et vos hautes puissances exigent une réponse simple, claire et précise, je la leur donnerai, la voici. Je ne puis soumettre ma foi ni au pape ni au concile, parce qu'il est clair, comme le jour, qu'ils sont souvent tombés dans l'erreur, et même dans de grandes contradictions avec eux-mêmes. Si donc je ne suis convaincu par le témoignage des Écritures ou par des raisons évidentes, si l'on ne me persuade par les passages mêmes que j'ai cités, rendant ainsi ma conscience captive de la parole de Dieu, je ne puis et ne veut rien rétracter, car il n'est pas prudent pour le chrétien de parler contre sa conscience. Me voici, je ne puis faire autrement.

0: C'est au tour de François Rabelais de nous décrire, à sa manière, le chaos des institutions. La guerre contre les andouilles.
1: Quand ces andouilles approchèrent et que Pantagruel aperçut comment elles déployaient leurs bras et commençaient déjà à se préparer à attaquer, celui-ci envoya Gymnaste entendre ce qu'elles voulaient dire et savoir pourquoi elles voulaient sans hésitation guerroyer contre leurs vieux amis qui n'avaient rien dit ni fait de mal. Gymnaste fit une grande et profonde révérence en arrivant devant les premières rangées. Et il s'écria, aussi fort qu'il le pouvait, pour dire
2: « Nous sommes tous vos amis à votre service. Vice, nous sommes des amis de Mardi Gras, votre vénérable dirigeant. »
1: Je me suis laissé dire depuis par plusieurs témoins qu'il dit alors « Gradimar » au lieu de « Mardi Gras ». Quoi qu'il en soit, à ce mot, un gros cervelin sauvage et dodu qui conduisait la première ligne de leur bataillon fit le geste de vouloir le saisir à la gorge.
2: « Par Dieu !» dit Gymnaste, « tu n'y entreras que si je te coupe en tranches car tu es fichtrement trop gras pour y entrer en un seul morceau. »
1: Alors il tire son épée « Baise mon cul », c'est comme cela qu'il l'appelait, à deux mains et tranche le cervelin en deux morceaux.
2: « Cré Dieu qu'il était gras ! Il me rappelle le gros taureau de Berne qui a été tué à Marignan lors de la défaite des Suisses. Croyez-moi, il n'avait pas loin de 4 doigts de lard sur le ventre. »
1: Après qu'il a tué ce cervelat et cervelé, les andouilles attaquent Gymnaste et le terrassent, méchamment. Mais Pantagruel et ses hommes courent à son secours.
2: Alors commence le combat martial pêle-mêle. Raflandouille et rafle les andouilles. Taille-boudin, taille les boudins. Pantagruel brise les andouilles au genou.
1: Frère Jean se tient silencieux, caché dans sa truie de Troie, d'où il peut tout voir. Quand les Godivaux qui étaient en embuscade s'attaquent à Pantagruel en poussant de grands cris.
2: En voyant ce désarroi et ce tumulte, frère Jean ouvre les portes de sa truie et sort avec ses fidèles soldats, les uns portant des broches de fer, les autres tenant landier, couvercle, poil, épelle, cocotte, grille, faitout, tenaille, balai, pince, marmite, mortier, pilon, tous en ordre comme des brûleurs de maison, hurlant et criant tous ensemble épouvantablement.

0: Dans une quatrième séquence, revenons à la folie, celle dont Erasme fait l'éloge. Folie qui met debout, folie élégante, folie sublime.
1: Dites-moi si l'homme qui se hait soi-même est capable d'aimer autrui. Pour le prétendre, il faudrait être plus fou que moi. L'amour de soi est bien une de mes compagnes. L'amour de soi, que je nomme Philosie, a une sœur. C'est la flatterie. Philosie se caresse elle-même, mais flatterie caresse les autres. Il y a bien une flatterie assurément pernicieuse qu'utilise parfois la méchanceté et la moquerie pour perdre les malheureux. Mais celle qui vient de moi naît de la bonté et de la candeur. Elle relève les âmes abattues, adoucit les tristesses, stimule les nonchalants, anime les engourdis, soulage les malades, amollit les cœurs furieux, rapproche les amoureux et les tient unis. Elle encourage l'enfant à aimer l'étude, déride le vieillard, insinue au prince, sans le blesser, des conseils et des leçons enveloppés dans une louange. En somme, elle rend chacun plus agréable et plus cher à soi-même, ce qui est l'essence du bonheur.
0: La folie élégante émerge des colloques d'Erasme. L'abbé est la femme savante.
2: Que signifient ces meubles que j'aperçois ici?
1: Ne sont-ils pas élégants?
2: Je ne sais. Je les trouve peu faits pour une jeune fille ou pour une femme.
1: Et pourquoi?
2: Parce qu'ils sont pleins de livres.
1: Quoi donc? Vous qui n'êtes plus jeune, vous, un père abbé et un homme de cour, n'auriez-vous jamais vu de livres chez les dames de distinction?
2: Oui, j'en ai vu, mais c'était des livres écrits en français. Ici, je n'aperçois que des livres grecs ou latins.
1: N'y aurait-il que les livres français pour enseigner la sagesse?
2: Ils conviennent précisément aux grandes dames qui les lisent pour se désennuyer.
1: N'est-il permis qu'aux grandes dames de s'instruire et de mener une vie agréable?
2: Vous vous trompez en associant ainsi le savoir et l'agrément. L'instruction n'est point faite pour les femmes. Une dame n'a qu'à vivre agréablement.
1: Oh, abbé subtil, quelle épaisse philosophie! Dites-moi, en quoi consiste cet agrément de la vie?
2: Dans les plaisirs du lit, de la table, dans les droits de satisfaire ses caprices, dans l'argent et les honneurs.
1: Si je prends plus de plaisir à lire un bon auteur que vous n'en trouvez à la chasse, au vin ou au jeu, pouvez-vous dire que j'ignore l'agrément de l'existence?
2: Pour moi, ce ne serait pas une existence supportable.
1: Je ne vous demande pas ce qui vous plaît le plus, mais ce qui devrait vous plaire.
2: Je ne voudrais pas que mes moines fussent toujours occupés à lire.
1: Mais mon mari approuve cependant mes goûts. Pourquoi ne les tolérez-vous pas chez vos moines?
2: Parce que, si je les laissais faire, ils seraient moins soumis. Ils m'objecteraient les décrets, les décrétales. Ils en appelleraient à Saint-Pierre et à Saint-Paul.
1: Vous leur donnez donc des ordres qui contredisent l'enseignement de Saint-Pierre et de Saint-Paul?
2: Cet enseignement, je l'ignore, mais je n'aime pas un moine qui répond. Et je serais vexé qu'un de mes inférieurs en sût plus long que moi.
1: Voilà un malheur que vous pouvez éviter. Tâchez d'être le plus instruit de tous.
2: Je n'en ai pas le loisir. Et puis, je supporterai que vous lisiez, mais pas du latin.
1: Pourquoi?
2: Cette langue ne sied pas aux femmes. Les livres emportent la cervelle des femmes qui n'en ont pas tant.
1: Combien il vous en reste, je l'ignore. Mais si peu que j'en ai, je préfère l'user au service des bonnes lettres que dans les offices débités sans attention, les banquets nocturnes et les beuveries.
2: J'ai souvent entendu dire qu'une femme instruite est doublement folle.
1: On dit cela, en effet. Mais ce sont des fous qui le disent. Si vous n'y prenez garde, nous finirons par diriger à votre place les écoles de théologie. Nous prêcherons dans les églises et nous coifferons vos mitres.
2: Dieu nous en préserve.

0: Mais la folie peut aussi se montrer sublime, comme nous le montre encore Érasme.
1: Revenons à saint Paul. Vous supportez aisément les fous, dit-il de lui-même. Et plus loin, acceptez-moi comme un fou. Puis, je ne parle pas selon Dieu, mais comme si j'étais fou. Et encore, nous sommes fous pour le Christ. Que d'éloge de la folie ! Et dans quelle bouche ! Il va plus loin et la prescrit comme indispensable au salut. Que celui d'entre vous qui paraît sage devienne fou pour être sage. Dans Saint-Luc, Jésus ne donne-t-il pas le nom de fou aux deux disciples qu'il a rejoints sur le chemin d'Emmaüs ? Et peut-on s'étonner, puisque notre saint Paul attribue à Dieu lui-même un grain de folie ? La folie de Dieu, dit-il, est plus sage que la sagesse des hommes.

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1: Il y a aussi, hélas, une folie violente et meurtrière dans ce siècle bouillonnant. Les guerres de religion, des exécutions aveugles, des tortures, l'intolérance. Mais au cœur de cette violence se dressent, comme à toutes les époques, des hommes courageux et lucides. On pourrait intituler cette séquence « Le moucheron et l'éléphant ». J'ai nommé Sébastien Castellion et Calvin. À Genève, un médecin et théologien espagnol, Miguel Servet, est brûlé vif. Parce que hérétique. Un homme se dresse et écrit le « J'accuse » du XVIe siècle.
2: Moi, Sébastien Castellion, je dis que rien ne doit être plus libre que la foi et la religion, à laquelle nul ne peut être contraint par force. C'est pourquoi il faut mettre fin, une fois pour toutes, à cette folie qu'il est nécessaire de torturer et tuer des hommes uniquement parce qu'ils ont d'autres opinions que les puissants du jour.
3: Et moi, Théodore de Bèze, je dis que la liberté de conscience est une doctrine diabolique. Mieux vaut avoir un tyran, voire bien cruel, que d'avoir une licence telle que chacun fasse à sa fantaisie. Prétendre qu'il ne faut pas punir les hérétiques, c'est comme si l'on disait qu'il ne faut pas punir les meurtriers de père et de mère, vu que les hérétiques sont encore infiniment pires.
2: Derrière toi, Théodore de Bèze, il y a Calvin. C'est à lui que je m'adresse désormais. Ton premier acte fut de faire arrêter Servet. Tu l'as emprisonné et tu as écarté des débats. Je ne dis pas tout ami de Servet, mais tous ceux qui n'étaient pas ses ennemis. Dis-moi, maître Calvin, si tu avais un procès avec quelqu'un pour une question d'héritage et que ton adversaire obtint du juge qu'il le laissa parler seul, cependant qu'il te serait défendu de prendre la parole, ne t'élèverais-tu pas contre cette iniquité? Pourquoi donc fais-tu aux autres ce que tu ne voudrais pas qu'on te fît? Nous sommes en procès au sujet de la religion. Pourquoi nous fermes-tu la bouche? Je vais te citer un théologien d'une réputation universelle qui va soutenir contre toi que les lois divines interdisent de porter devant les tribunaux tout délit de pensée. Et ce théologien, c'est toi. En effet, dans la première édition de ton institution, tu écris qu'il est criminel de tuer les hérétiques, que les faire périr par le fer et par le feu, c'est renier tout principe d'humanité. Certes, aussitôt arrivé au pouvoir, tu t'es dépêché d'effacer de ton ouvrage cette profession de foi.
3: Et moi, Théodore de Bèze, je me penche sur la petite personne de Sébastien Castellion. Lui qui se montre en toute autre chose, tant audacieux et téméraire, toutefois, en ce livre, il ne parle que de miséricorde et de clémence. Il a été si craintif et peureux qu'il n'a osé mettre la tête dehors, sinon déguisée et masquée.
2: Je ne suis pas un lâche. Je dis que toutes les sectes édifient leur religion sur le verbe de Dieu, et toutes la tiennent pour vraie. Aussi, selon la règle de Calvin, elles devraient se persécuter les unes les autres. Il affirme que sa doctrine est certaine. Les autres en disent autant de la leur. Sur quel témoignage Calvin édifie-t-il son monopole de juge? Il possède la parole de Dieu, mais les autres assurent la posséder aussi. Aussi, pourquoi écrit-il tant de livres si la vérité qu'il proclame est si évidente? Il n'a pas publié un seul livre pour démontrer que l'homicide ou l'adultère est un crime. Pourquoi? Si Calvin a pénétré et dévoilé toute la vérité spirituelle, pourquoi ne fait-il pas un peu crédit aux autres pour la comprendre à leur tour? Pourquoi, au contraire, en les tuant, les met-il dans l'impossibilité d'apprendre? Oui, Calvin, si Servet avait combattu avec des armes, tu aurais eu le droit de faire appel au magistrat. Mais c'est par la plume qu'il a lutté contre toi. Pourquoi donc as-tu répondu à ses écrits par la violence? Nous diras-tu à la fin si c'est le Christ
4: qui t'a appris à brûler les hommes? Non. Tu es un homme. Ce n'est pas défendre une doctrine. C'est tuer un homme. On ne prouve pas sa foi en brûlant un homme, mais en se faisant brûler pour elle.

0: Le massacre de la Saint-Barthélemy marque les esprits au fer rouge. À partir du 24 août 1572, il y a des milliers de victimes. Ce massacre s'est passé en temps de paix, ce qui est profondément scandaleux. Oui, en temps de guerre, on pouvait tolérer bien des choses. Michel de Montaigne et Étienne Pasquier, deux juristes, ou hommes de robe, Robin, tendent le fil aigu de la lucidité, précieuse entre toutes. Et la timide naissance de la tolérance.
1: Moi, Michel de Montaigne, j'ai beaucoup regardé les hommes, tant ceux d'ici que ceux qu'on appelle sauvages ou cannibales.
2: Et moi, Étienne Pasquier, j'ai écrit qu'une république saine repose sur une foi unique, que la tolérance est un scandale.
1: Moi, Montaigne, j'ai souvent ouï dire que la couardise est mère de cruauté, comme les chiens couards qui déchirent en la maison et mordent les peaux des bêtes sauvages qu'ils n'ont osé attaquer au champ. Qu'est-ce qui fait en ce temps nos querelles toutes mortelles, et que là où nos pères avaient quelques degrés de vengeance, nous commençons à cette heure par le dernier, et ne se parle d'emblée que de tuer. Qu'est-ce, si ce n'est couardise ?
2: Que dis-tu là ?
1: Hélas, je reviens sur mes mots. À peine me pouvais-je persuader, avant que je l'eusse vu, qu'il se fût trouvé des âmes si monstrueuses qui, pour le seul plaisir du meurtre, le voulût se commettre, hacher et détrancher les membres d'autrui, aiguiser leur esprit à inventer des tourments inusités et des morts nouvelles, sans inimitié, sans profit, et pour cette seule fin de jouir du plaisant spectacle et des gestes et des mouvements pitoyables, des gémissements et voix lamentables d'un homme mourant en angoisse. Car voilà l'extrême point où la cruauté puisse atteindre que l'homme tue un homme ni par colère ni par crainte, mais simplement pour le spectacle.
2: Et les cannibales, les sauvages ?
1: Je trouve, pour revenir à mon propos, qu'il n'y a rien de barbare et de sauvage dans cette nation. Sinon, que chacun appelle barbarie ce qui n'est pas de son usage. Nous pouvons les appeler barbares eu égard aux règles de la raison, mais non pas eu égard à nous, qui les surpassons en toutes sortes de barbarie.
2: J'ai lu dans tes essais de la liberté de conscience. Tu y fais l'apologie de l'empereur Julien, contre à la fois la tradition catholique et la littérature protestante, qui voyait en ce personnage le symbole du reniement de la foi révélée. Ce souverain, bien que païen, préféra un temps se convertir au christianisme pour éviter un bain de sang. En outre, revenu à sa foi d'origine, il n'engagea pas de politique sanglante à l'égard des chrétiens. Ainsi, moi, Étienne Pasquier, je dis que la tolérance est un scandale, mais elle en évite un plus grand, celui d'une tuerie généralisée.
1: Moi, Michel de Montaigne, je voudrais terminer par quelques graves paroles. La foi relève du fort intérieur. La paix civile ressort de l'espace politique. Puisse-t-il y avoir des hommes dignes de cette ambition ?

0: Tous les fils sont noués. Les fils colorés, les fils noirs, les fils d'angoisse et de courage, les fils d'or et de lumière, les fils de la lucidité. Nous n'avons pas voulu être complets. Qui le pourrait d'ailleurs? Mais simplement vous faire entendre les résonances de la vie, son obstination et sa soif inextinguible d'intelligence et d'espérance. Réécoutons Pic de la Mirandole, qui fait parler Dieu lui-même.
1: Je ne t'ai donné ni visage, ni place qui te soit propre, ni aucun don qui te soit particulier, ô Adam, afin que ton visage, ta place et tes dons, tu les veuilles, les conquières et les possèdes par toi-même.
2: Nature enferme d'autres espèces en des lois par moi établies.
1: Mais toi, que ne limite aucune borne, par ton propre arbitre, entre les mains duquel je t'ai placé, tu te définis toi-même.
2: Je t'ai placé au milieu du monde,
1: afin que tu puisses contempler ce que contient le monde. Je ne t'ai fait ni céleste, ni terrestre,
2: mortel ou immortel,
1: afin que de toi-même,
2: librement,
1: à la façon d'un bon peintre
2: ou d'un sculpteur habile,
1: tu achèves ta propre forme.
0: Et c'est bien entendu la folie qui va conclure.
3: Mais depuis longtemps, je m'oublie, mais j'ai franchi toute borne. Si vous trouvez à mon discours trop de pétulance ou de loquacité, songez que je suis la folie et que j'ai parlé en femme.
2: Souvenez-vous cependant du proverbe grec, souvent un fou même raisonne bien. À moins que vous ne pensiez que ce texte exclut les femmes. Vous attendez, je le vois, une conclusion. Mais vous êtes bien fou de supposer que je me rappelle mes propos après cette effusion de verbiage. Voici un vieux mot. Je hais le convive qui se souvient. Et voici un mot neuf. Je hais l'auditeur qui n'oublie pas.
3: Donc adieu! Applaudissez, prospérez et buvez, illustres initiés de la folie.

C'était le XVIe siècle, notre miroir. Ces bouteilles à la mer qui questionnent nos rivages. Avec Pierre-Paul Delvaux pour le choix des textes et la mise en contexte, Julie Perra et Antoine Renard, lecteurs, Joël Besançon, la tisserande, et au violoncelle, Ambre Tamagna. Pierre-Paul Delvaux vous salue bien et vous laisse avec la musique d'Ernest Bloch. Au revoir.

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1: 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Bonjour chers auditeurs et bienvenue dans l'émission Forum Saint-Michel, où nous avons la joie de rencontrer le père Bernard Joassard, prêtre jésuite et historien, qui a donné des conférences au Forum Saint-Michel sur le thème « L'Église au milieu des nations ». Aujourd'hui, il va nous parler de l'Église au XIXe et au XXe siècle, un large programme. Pendant ces deux siècles, il y a eu deux conciles œcuméniques qui ont sûrement marqué ces deux siècles.
2: Oui, deux conciles que l'on oppose souvent en disant que l'un est dogmatique, et c'est vrai qu'il a donné deux constitutions, une sur les pouvoirs du pape et une autre sur les rapports entre l'Église, entre la raison et la foi, tandis que Vatican II serait uniquement pastoral. En réalité, Vatican I a d'abord été arrêté et n'a pas pu finir son travail.
1: Vous nous rappelez pour quelle raison ?
2: À cause de la prise de Rome par le royaume d'Italie. Et si on regarde bien les documents préparatoires à Vatican I, c'était vraiment une volonté de reprendre l'ensemble de la foi de l'Église comme Vatican II le fera, mais pourra lui achever ses travaux et présenter, au fond, le credo, tout l'ensemble de la foi de l'Église, mais de manière évidemment différente, dans la mesure où les contextes étaient radicalement différents aussi.
1: J'allais dire, au XIXe siècle, ce n'est pas la même chose qu'au XXe siècle. Le monde, chaque fois, est bouleversé, en fait.
2: Les deux époques sont différentes. Il faut toujours contextualiser les réalités telles qu'elles sont vécues, que ce soit dans l'Église ou dans n'importe quel autre secteur de la vie de la société. Bon, dans l'Église, elle vit aujourd'hui dans un monde très précis et donc elle doit s'adapter forcément à ce monde qu'elle rencontre.
1: Ça me permet de vous interroger justement sur ce rapport important entre l'Église et l'État.
2: Étant donné que à la Révolution, on a modifié la manière de penser la société, c'est-à-dire d'abandonner toute référence religieuse, l'Église, en s'insérant, en vivant dans un monde où l'État prédomine, va sans cesse être interrogée, si l'on peut dire, par la société telle qu'elle s'organise, et va devoir prendre position pour voir si la manière dont l'État, la société s'organise, voir si ça correspond, si l'on peut dire, avec sa propre foi, s'il n'y a pas des choses qui sont éventuellement contraires, qu'elle peut admettre, etc. Là, ça va, je dirais, un peu dans tous les sens.
1: Mais quelle autorité a-t-elle encore ? Est-ce qu'elle n'est pas mineure par rapport à avant la Révolution ?
2: Oui. Et non, parce que ça reste quand même, une référence morale appuyée évidemment un peu sur le nombre. Bon, il y a quand même un bon nombre de catholiques, je ne parle pas d'autres églises. Il y a évidemment un peu le poids, mais surtout une indépendance par rapport à toute autorité, au fond, qui soit externe à elle. C'est pas pour rien, on en rit un petit peu, qu'il y a un État du Vatican, ce qui lui permet, pour le Saint-Siège, d'avoir, je dirais, un certain recul et de pouvoir exposer les propres fondements de sa propre foi par rapport à d'autres instances.
1: Père Bernard Joassard, au fond, concrètement, à quoi l'Église va-t-elle être confrontée pendant ces deux siècles ?
2: Donc elle va voir naître et se développer plusieurs formes d'organisation de la société selon ce qu'on pourrait appeler des idéologies, telles que le libéralisme qui met en avant l'individu et qui lui permet d'avoir le maximum de liberté, le socialisme qui lui va être engendrée par toutes les transformations économiques et surtout techniques, toute l'industrialisation. La démocratie, qui est un peu un contrepoint, si on peut dire, au libéralisme, qui permet à tous d'avoir part à la vie dans la société. Aussi, les nationalismes, et là, c'est une réalité qui est extrêmement difficile à saisir parce qu'il y a énormément de composantes, des espèces d'héritages plus ou moins mythiques, plus ou moins réels, de langue, de religion, de culture, tout ce qu'on peut imaginer dans ce sens. Et en même temps, le fait que l'Europe va sortir vraiment et va conquérir le monde, que ce soit par l'émigration ou par la colonisation, pour faire court, où là, l'Église va non seulement exporter, au fond, les cadres des pays originaux, comme les États vont le faire aussi, et en même temps rencontrer d'autres cultures, d'autres religions. C'est le point de départ, dans une certaine mesure, de ce qu'on pourra appeler assise maintenant, de retrouver d'autres religions, d'autres cultures, alors qu'elles restent, jusqu'à très longtemps, jusqu'à la décolonisation et même encore après, très latines. Et donc là, ça va poser, par rapport à toutes ces formes de pensée, toutes ces formes d'organisation de la société, l'Église va chaque fois, je dirais, s'adapter, mais dans la mesure où elle a ses principes chrétiens, trouvant qu'il y a peut-être du bon dans ce qu'elle rencontre, du bon dans ce qui est vécu dans ces sociétés, et en même temps des choses qui lui sont, je dirais, opposées.
1: Quand vous dites l'Église va exprimer ça, comment le fait-elle? Comment l'exprime-t-elle? Par des encycliques? Par des...
2: Alors, ça c'est aussi un peu un héritage de Vatican I, où on a largement mis en avant les pouvoirs et pouvoir de juridiction et d'enseignement, pour faire court aussi, de la part du pape. Et on voit, depuis Vatican I, je dirais, une explosion, une inflation presque, bon, c'est un peu péjoratif, mais une inflation d'enseignement de la part de Rome, relayée par les évêques, par les prêtres, etc., mais une plus grande... un enseignement beaucoup plus développé sur beaucoup de sujets. Il suffit d'aller voir le dernier, si on suit le dernier voyage du pape en Espagne, il parle, je dirais, de tout, et je dirais presque de rien, mais il est obligé presque de parler, parce que les sociétés devant lesquelles il se trouve ne marchent pas nécessairement, même pas que la foi chrétienne.
1: Et au fond, ça s'est élargi par rapport au 1er siècle, ça, le domaine.
2: Ben, c'est-à-dire, à partir du moment où la séparation entre l'Église et la société est quelque chose de presque radical, ben, puisqu'il n'y a plus cette osmose qu'il y avait depuis au moins le Moyen-Âge entre l'Église et la société, forcément, ben, il doit y avoir une sorte de dialogue, parfois des affrontements, mais enfin, ça c'est encore... c'est toujours à voir, quoi.

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1: Avec le père Bernard Joassard, nous parlons de l'Église au milieu des nations et plus précisément de l'Église au 19e et au 20e siècle. Donc vous nous avez montré comment elle était confrontée à un autre rapport avec l'État. Et qu'est-ce qui se passe à l'intérieur de l'Église elle-même ?
2: Alors à l'intérieur de l'Église, bon, on parle beaucoup maintenant de sécularisation, que l'on attribue erronément à Vatican II. Avant, on parlait de déchristianisation, qui a commencé d'ailleurs bien avant Vatican II. C'est-à-dire une déchristianisation, une sécularisation que l'on a souvent mesurée simplement au nombre de pratiquants. Ça, c'est un critère qui a certainement sa valeur. Bon, si on ne va pas, j'allais dire, à l'épicerie, ben forcément, on apprend pas grand-chose et on ne reçoit rien, c'est vrai, mais il n'y a pas que cela. Au contraire, il y a d'autres formes peut-être d'adhésion au catholicisme, mais il y a manifestement une sorte d'éloignement, ça c'est vrai, qui s'est fait et qui a commencé très tôt.
1: Très tôt, ça veut dire
2: oh ben, depuis l'industrialisation a certainement marqué très fort, a été comme un déclic, parce que les gens étaient déplacés de leur milieu de base et ne rencontraient pas nécessairement, là où ils arrivaient, rencontraient pas un encadrement adapté à eux. Ils perdaient des choses et n'en gagnaient pas nécessairement.
1: Père Joassard, est-ce qu'on peut dire qu'il y a eu à cette période des crises internes à l'intérieur de l'Église ?
2: Bon, il y avait toujours eu cette tendance entre ultramontanisme acharné et en même temps une sorte de, pour employer un terme moderne, pré-synodalité. Bon, mais il y a eu vraiment une grande crise à la fin du 19e, début du 20e siècle et qui n'est pas encore terminée, ce qu'on appelle le modernisme.
1: Qu'est-ce que ça veut dire?
2: Alors,
1: le modernisme, ça
2: veut dire que les sciences, toutes les disciplines humaines prenant de plus en plus d'autonomie par rapport à la théologie qui, sous l'Ancien Régime, était la reine des sciences et jugeait tout, eh bien chaque discipline s'est mise à scruter le contenu de la foi pour voir ce qu'elle, entre guillemets, elle pouvait en penser. Et c'est surtout à partir de l'histoire et de l'exégèse où on a passé au crible le texte biblique pour voir s'il était historique, s'il y avait vraiment un fond qui était capable de rejoindre l'histoire positive, comme on dit. Bon, on parle parfois de positivisme, mais ce n'est pas exactement la même chose. Et pour voir si tout ce qu'il y a dans la Bible correspond à l'histoire telle que nous l'entendons. Résultat des courses, toutes ces disciplines, parce que ça a été repris par la suite par toutes les sciences humaines, etc., la psychologie, la sociologie, bon, ça dure encore maintenant, et dit, ben, le texte biblique ne colle pas avec ces disciplines, ou ces disciplines ne collent pas avec le texte biblique. Alors, il peut y avoir, et c'est intéressant de voir qu'il y a des choses qui peuvent, de ces disciplines externes à la théologie, à la foi chrétienne, peuvent apporter un éclairage et peuvent aider à comprendre certainement le texte biblique, pour autant qu'on le respecte bien sûr dans sa propre consistance. Mais en même temps, une des difficultés, c'est que ces sciences sont parfois, s'érigent en étant juges suprêmes du contenu de la foi. Alors là, évidemment, on arrive à quelque chose qui est presque inconciliable. Et on oublie que la Bible, le texte biblique, le langage religieux, a sa propre consistance, sa propre originalité, comme le droit, les mathématiques, les sciences, la psychologie, la sociologie ont leur propre langage. Et une des difficultés, c'est de pouvoir faire passer de nos jours la question du langage religieux, donc de la signification de ce qu'il dit, du contenu.
1: Est-ce que c'est seulement une question de langage ?
2: C'est pas nécessairement une question, uniquement une question de langage, c'est une question, ce qu'on appelle notamment en exégèse, les genres littéraires, la manière dont les choses sont exprimées et qui révèlent le contenu de la foi, et qui, par rapport à que certaines disciplines ont beaucoup de peine à admettre. Mais ça, tous les langages, on est prête de nos jours à accepter tous les langages possibles et imaginables. Dès qu'il s'agit du religieux, là, alors on est un peu plus réticent.
1: C'est étonnant, hein ?
2: Ben, c'est assez étonnant, oui, parce que ça demande d'abord d'y avoir été éduqué. Bon, le langage mathématique, on l'apprend tout petit. Ben, le langage religieux, c'est la même chose, il faut l'apprendre tout petit. Le langage psychologique, ben, on l'apprend peut-être un peu plus tard, mais il faut aussi s'y soumettre. Le comble, c'est évidemment le langage informatique qui est, entre guillemets, le plus bête qui soit, c'est 0 ou 1. Et là, personne
1: ne conteste.
2: Personne ne conteste. Alors ça, c'est évidemment, ça laisse parfois un peu pantois.
1: Père Joissard, quels sont alors les grands défis qui attendent l'Église ?
2: Alors, de nos jours, ce qui me paraît, bon, je ne vais pas parler uniquement en historien, mais quand même malgré tout, en partant de tout ce qui est études historiques, bon, il y a effectivement cette question de langage que l'on vient d'évoquer. En même temps, une des grosses difficultés pour notre monde, c'est celle de l'incarnation. C'est pour beaucoup, il y a une impossibilité à comprendre que Dieu a pris notre propre langage, c'est-à-dire notre propre humanité, dans toute sa complexité, dans toute sa richesse.
1: Pourquoi est-ce difficile à comprendre ?
2: Parce que c'est un Dieu qui devient, entre guillemets, faible. Et ça, c'est révoltant. C'est révoltant. D'autant que Vatican II, et je ne veux pas du tout le mettre en enfer, loin de là, Vatican II a fortement insisté sur la valeur de la vie ici-bas. Si bien qu'on en oublie que notre existence ici-bas est une préparation à la vie éternelle, ce qu'on appelait dans l'ancien temps les fins dernières. Résultat des courses, bien très souvent, le dernier mot de l'existence d'un être humain

0: Ce qui n'est pas tout à fait la même chose.
1: Oui, c'est plus fort.
0: Du coup, il y a eu cette tendance de choisir, d'avancer le fait qu'il y a deux herméneutiques de Vatican II, une de la rupture et une de la continuité. Alors, moi,
1: quand
0: je crois,
1: on dit herméneutique, c'est l'interprétation.
0: C'est-à-dire la compréhension et l'interprétation de ce que le Concile a dit. Alors, moi, je crois que je proposerai une troisième, celle de la richesse. Je suis à peu près convaincu, en relisant Vatican II, que à ce moment-là, l'Église a repensé, a reformulé toute sa foi et l'a confiée à tout le peuple chrétien, de manière à ce qu'il en découvre toute la richesse et qu'il l'a, non pas innové des choses, parce qu'il y a des choses qui sont intangibles, ça c'est vrai, mais vraiment approfondir, un peu comme Newman avait parlé du développement du dogme, etc., et de vraiment retrouver de plus en plus, d'approfondir vraiment toute la richesse, tout le trésor que nous avons à l'intérieur de notre foi. Mais alors ces deux herméneutiques ont engendré alors des réactions, évidemment, entre guillemets, progressistes pour les uns, alors qui jettent par-dessus bord toute espèce de réalité, et d'autres alors qui sont beaucoup plus raides et qui tombent dans ce qu'on appelle une sorte d'identitarisme ou de restauration. Ce qui est un peu difficile à comprendre, si on parle de restauration, parce que c'est souvent parmi des plus jeunes. Or, restaurer, ça veut dire qu'on a connu ce qu'il y avait avant. Et ils n'ont pas connu ça.
1: Mais ils l'imaginent le connaître.
0: Mais ils imaginent le connaître. Alors, moi, je ne suis pas partisan d'utiliser le mot restauration. Je suis plutôt partisan à dire, j'y vois plutôt un raidissement. Et on peut comprendre, bon, après Vatican II, il y a eu pas mal de fantaisie, ça, je peux le comprendre. Mais une volonté d'avoir des cadres extrêmement précis, souvent très étroits, mais qui fait que, justement, on se raidit. Et on trouve ça même parfois chez de jeunes clercs ou de jeunes qui se préparent à l'ordination, où je leur dis toujours, quand je m'en occupais, je leur disais toujours, vous n'êtes pas là pour embêter le monde, mais pour le sauver. Ce qui ne veut pas dire qu'il faut abandonner beaucoup de choses, mais tout et n'importe quoi, ce n'est pas ça. Mais il ne faut jamais se raidir. Bon, il suffit de voir l'attitude du Christ par rapport à des pécheurs qui n'étaient vraiment pas des enfants de cœur.
1: Bon, nous arrivons déjà malheureusement au bout de l'émission. Est-ce qu'un petit mot de conclusion sur cette grande période du 19e et 20e siècle ?
0: Alors, une des choses, évidemment, on insiste beaucoup sur la question de l'art, si on peut dire, de la beauté du christianisme pour essayer de, entre guillemets, évangéliser. C'est
1: parce
0: vrai.
1: Parce que ce serait universel.
0: Et ce serait universel, et on est fort frappé par la phrase de Dostoïevski, « La beauté sauvera le monde ». Je ne suis pas tout à fait convaincu que ça suffise. C'est pas parce que c'est beau que c'est vrai. La difficulté, et à mon sens, à l'heure actuelle, c'est la question de croire comme tel. Et je suis persuadé, même comme historien, que fondamentalement, l'être humain est un être qui est appelé à croire, c'est-à-dire à faire confiance. À faire confiance, par exemple, en histoire, je dois à un moment donné faire confiance, pas sans critique, à ce que mes ancêtres ont laissé, les témoignages. Dans n'importe quelle science, même exacte, il faut se plier à la réalité. Alors, croire en Dieu et croire que 1 et 1 font 2, c'est pas la même chose. Mais je suis persuadé qu'il y a dans l'intelligence humaine, dans la personne humaine, une continuité dans le fait de faire confiance et de croire, d'admettre qu'il y a une réalité qui se diffracte dans beaucoup de secteurs, et c'est ça sans doute la chose. Les anciens, les athées du XVIIe, XVIIIe et même XIXe siècle disaient on ne croit

0: plus à tout ce qu'on nous a raconté. De nos jours, on ne croit pas. La question ne se pose pas. Et on a affaire à un être qui me semble être d'emblée mutilé dans une partie de sa personnalité comme être humain.
1: Merci beaucoup, Père Joissard, d'avoir relevé le défi de résumer en 25 minutes l'Église au 19e et 20e siècle.
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1: C'est le matin pour vous également sur RCF. L'heure de la louange matinale pour beaucoup de chrétiens. Une louange qui vous accompagne durant cette heure avec les psaumes du Père Joseph Gélineau. Des psaumes selon une musique et un arrangement du Père Joseph Gélineau qui avait également écrit les paroles dans la traduction de la Bible de Jérusalem. Ce sont donc ces psaumes du matin que nous vous proposons maintenant. Nous vous souhaitons une excellente journée sur RCF.
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1: La journée commence dans la louange sur RCF, une journée qui est marquée par les psaumes de Gélino, le père Joseph Gélino qui non seulement a composé la musique mais les paroles puisque c'est lui qui avait traduit les psaumes pour la première édition de la Bible de Jérusalem. Nous continuons ce programme sur RCF et nous vous souhaitons une excellente journée.

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1: Merci d'être avec nous sur RCF pour cette louange du matin. Ce sont les psaumes de Gélino qui nous accompagnent. Le père Joseph Gélino qui avait traduit les psaumes pour la Bible de Jérusalem et qui en a composé également les musiques. Bienvenue sur RCF et bonne journée.

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1: Nous vous accompagnons dans votre louange du matin sur RCF avec les psaumes de Gélinot. Le père Joseph Gélinot, qui est surtout connu pour avoir écrit la traduction des psaumes pour la Bible de Jérusalem, mais c'est également un musicien qui en a composé la musique. Nous l'écoutons maintenant et bonne journée à tous sur RCF.

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1: Bonjour et bienvenue. Je suis très heureux de vous retrouver ce matin. Le plus petit d'entre vous tous, c'est celui-là qui est grand. C'est dans l'Évangile du jour, un verset que le Saint-Père a martelé hier. Non pas seulement par ses paroles, mais aussi et surtout par ses actes. Avec des malades, avec des personnes victimes d'abus sexuels commis au sein de l'Église catholique, ce pape se fait serviteur de l'Évangile. Il remet la fragilité, la pauvreté au cœur du débat. C'est le monde à l'envers. Le débat public laisse parfois la seule place à la puissance, à la force, à la réussite. À Lourdes, Léon XIV a remis au centre les plus petits, les plus faibles et les plus pauvres, avec une grande douceur mais aussi une grande fermeté quand il aborde la fin de vie, attitude évangélique. On peut avoir en tête ce verset des Galates, remettez-le dans le droit chemin avec un esprit de douceur si quelqu'un est pris en faute. Et bien c'est ce qui est venu faire le pape, un pape qui vient dire cela, c'est le monde à l'envers, diront certains. Oui, mais le monde à l'envers, c'est l'Évangile à l'endroit. En France, le Saint-Père est venu remettre l'Évangile à l'endroit. On va en parler tout au long de cette matinale. Bonjour Clara Bévilacqois.
2: Bonjour Pierre-Hugues.
1: Ce qui est légal n'est pas nécessairement moral.
2: C'est la déclaration forte du pape Léon XIV depuis Lourdes hier concernant la loi sur la fin de vie adoptée en France mi-juillet. On a senti le pape authentiquement à l'écoute. C'est le témoignage des victimes de pédocriminalité au sein de l'Église. 7 victimes ont pu échanger avec Léon XIV hier à Lourdes. Et Emmanuel Macron sera finalement présent à une messe de Léon XIV cet après-midi à Metz. Le Saint-Père quitte Lourdes ce matin pour sa 4e et dernière journée en France.
1: Le pape qui a donc marqué les esprits hier.
2: Il n'y a pas un temps fort unique pour résumer la journée de Léon XIV à Lourdes, mais plusieurs moments privilégiés, des prises de parole fortes. Il a notamment visé directement dans un discours le texte créant un droit à l'aide à mourir, adopté en juillet dernier par le Parlement français.
3: Il est impossible de considérer comme normal de donner la mort. Ce qui est légal n'est pas nécessairement moral.
2: Déclaration donc du Saint-Père lors de son discours hier à l'accueil Notre-Dame de Lourdes.
1: Et cette phrase choque donc, ce qui est légal n'est pas nécessairement moral, a tout de suite marqué les esprits et tous ceux qui étaient présents.
2: Oui, à savoir les hospitaliers, les malades, mais aussi les membres du clergé dont faisait partie Monseigneur Rouget, évêque de Nanterre.
4: C'est un message très fort et très émouvant. Le pape a déjà abordé cette question à l'Élysée, fortement, à l'UNESCO, ce matin dans son dialogue avec les évêques, mais le faire devant les malades et aussi devant des soignants, des aidants, des personnes qui se donnent du mal pour que les malades soient bien accueillis ici, ça donne beaucoup de force. L'allocution du médecin qui a précédé celle du pape était très émouvante et très forte, et je pense que ce médecin, oui, moi-même j'en suis ému, exprimait vraiment ce qui habite le cœur de beaucoup de soignants dans notre pays, qui sont très inquiets face à la perspective que la loi votée ouvre. Je trouve ça très émouvant, je suis beaucoup impliqué dans ce débat, parfois en me demandant si je ne l'étais pas trop, et je trouve ça un encouragement formidable.
2: Et ce soignant dont parle Monseigneur Rouget, qui a fait fondre en larmes Léon XIV, c'est le docteur Alain Batty, médecin généraliste à Lavore et hospitalier depuis plus de 30 ans. Il a pu interpeller le Saint-Père sur ce qui se vit actuellement en France. Il nous partage la réponse du pape Léon XIV.
5: Ferme, clair, il nous indique une voie qui est celle de la responsabilité de la vie humaine. Lourdes, par le message que Bernadette a reçu de la Vierge Marie, elle nous apprend le chemin de conversion reçu et bien évidemment l'accompagnement des plus pauvres. Lourdes, c'est quand même la ville du monde à l'endroit, c'est-à-dire que les personnes les plus fragiles sont mises en première place, ce qui n'est pas le cas de notre société. Et donc Lourdes nous réapprend à vivre, en fait, et en particulier à nous, les soignants. Ça s'est peut-être vu au moment de la fin de mon discours. Il a été particulièrement touché par mes derniers mots, qui sont bien évidemment les mots de mon serment d'Hippocrate que j'ai prononcé il y a 40 ans.
2: Et la 3e journée du voyage en France du pape Léon XIV a également été marquée par la question des violences et abus sexuels dans l'Église. On a senti un pape authentiquement à l'écoute. Les victimes de violences se sont dites rassurées après leur rencontre avec Léon XIV. Hier après-midi à Lourdes, le Saint-Père a rencontré 7 victimes d'abus sexuels, 4 hommes et 3 femmes, reçues individuellement. Il a écouté leur histoire et leurs propositions pour que cela ne se reproduise pas. Le souverain pontife les a ensuite réunis pour les remercier de leurs témoignages douloureux. Et parmi eux, il y avait Jean-Marie Delbos, victime de Bétarame, qui a perdu sa foi il y a cela 60 ans.
6: Quand j'ai vu le pape de Clé, J'arrivais pas à y croire. Il m'a pris avec les deux bras. J'ai jamais pensé que c'était le pape qui me tenait. Ça a été un moment extraordinaire. Je suis, depuis 65 ans que la ferme est arrivée, vous imaginez, je perds la foi. Donc j'étais à la messe aujourd'hui pour la première fois depuis 60 ans. Faire le signe de croix, il fallait pas y m'attendre. Eh bien, je vous jure, quand il nous a réunis et qu'il a dit « je vais vous bénir », eh bien, j'ai fait le signe de la croix. Même moi, qui suis un incroyant notoire, ce gars-là, il m'a fait faire le signe de croix, avec une nouvelle vision de ce qu'est l'Église.
2: Un témoignage de Jean-Marie Delbos, victime de Bétharram, reçu par Léon XIV hier. À la fin de leur échange, le pape a indiqué son souhait de travailler ensemble pour que la communauté des fidèles soit toujours davantage un lieu où les hommes et les femmes de tout âge puissent trouver réconfort et guérison.
7: Et c'était aussi bien sûr une journée de célébration à Lourdes.
2: 150 000 pèlerins étaient sur la prairie de la cité mariale hier, après son bain de foule en papa mobile auprès des fidèles du pape Léon XIV. Le souverain pontifice célébrer à 11h la messe, une messe pour une seule famille, une messe pour l'espérance et pour que la terre bénie de Lourdes ravive la flamme de la foi dans vos foyers et paroisses, selon les mots du pape. Sarah Carlier, les fidèles ont été fortement marqués justement par ces mots du Saint-Père.
8: C'est une grande joie.
9: Jean-Eudes est membre du Secours catholique en Bretagne.
8: Une grande joie surtout d'être avec des gens fragiles, quelquefois un petit peu perdus dans la vie. Et puis de leur permettre de venir voir le pape. C'est une émotion très très forte. Je ne pensais pas voir ça.
9: Une homélie inspirante pour Mathéo, il est en propédeutique à Montpellier.
10: Lourdes est une rencontre. À chaque fois qu'on vient, on rencontre quelqu'un. Aujourd'hui, cette année, j'ai rencontré le pape. Il a un message unique à chaque pays, ce qui permet d'être missionnaire.
9: Prier pour les malades, c'était l'intention d'Arnaud, venu de Lyon en famille.
11: C'est eux qui sont devant aujourd'hui, et après, comme le dit le pape, on prie effectivement pour nos dirigeants qu'il arrive à discerner.
9: Le pape Léon XIV s'est aussi adressé aux jeunes, c'est en tout cas le ressenti de Myriam, 18 ans, à la sortie de la messe.
12: Toute la bonté qui est sortie de son discours et tous les messages d'encouragement, et surtout, c'est, nous a beaucoup remercié et nous le remercions d'être venus.
9: Même sentiment pour Augustin.
13: On ressort beaucoup plus fort après une messe comme ça et on se dit, ok, on n'est pas seul, 800 000 à Paris, 200 000 à Lourdes, on se dit, bon. Il y a encore beaucoup de chrétiens en France.
2: Un reportage de Sarah Carlier pour RCF. Notre-Dame, le pape Léon XIV a invité chacun d'entre nous à être missionnaire de l'espérance et à marcher en confiance dans l'avenir avec la seule joie qui ne passe pas.
7: Et parmi les 150 000 fidèles qui ont assisté à la messe à Lourdes, de nombreux malades.
2: Oui, le pape a bien sûr prié pour eux. Certains ont même pu le voir de très très près. Nicolas Hermé, vous avez pu échanger avec beaucoup d'entre eux.
14: Oui, j'ai très content de voir le pape. Je suis heureuse. J'ai que des bonheurs, de la joie et de l'amour que je ressens dans mon cœur.
15: Marina, venue du diocèse de Bayonne avec le service jeunes handicapés de l'hospitalité basco-béarnaise.
14: Il est super, super beau. Il est vraiment magnifique, le pape, de tout mon cœur.
15: Elle est accompagnée de Christine, hospitalière.
16: Léon XIV nous a dit qu'on repartirait d'ici très différent. Donc, personnellement, rechargé, les batteries rechargées, si on peut dire, et avec l'envie de continuer le chemin avec ce guide quand même qui est fort, simple, proche de la population et joyeux, heureux, vraiment.
15: Une célébration qui laissera longtemps des souvenirs à Ludovic.
17: C'était franchement très génial. J'ai bien aimé. Et même, je l'ai posté sur TikTok en live.
15: Et l'émotion est grande pour tout le monde, en particulier pour Thibaut.
18: C'est un moment grandiose de le voir. Je suis un peu ému. C'est une occasion de le voir parce que je n'ai pas vu un pape depuis 4 ans.
2: Les propos recueillis par Nicolas Hermé pour RCF Notre-Dame. Et la soirée à Lourdes s'est conclue à la lumière des cierges. Le pape Léon XIV a défilé sur l'esplanade du sanctuaire aux lumières des flambeaux. Une veillée de prière en communion pour clôturer ce pèlerinage. Et donc, après Lourdes, Saint-Denis et Paris, le pape Léon XIV va maintenant passer la journée à Metz. Il doit atterrir à l'aéroport aux alentours de 9h et la ville est déjà prête pour l'accueillir. Les derniers préparatifs se sont terminés jusque tard hier dans la soirée. soirée et plus précisément les chœurs. Car outre les réglages des différents dispositifs de sécurité et de fluidité du trafic, c'est bien l'enjeu spirituel de cette dernière étape du voyage de Léon XIV en France qui était au centre d'une veillée de prière. Elle a eu lieu en l'église Saint-Martin de Metz. C'est l'ancienne paroisse de Robert Schumann, Marie-Lucie Walsh.
19: L'atmosphère est fervente. À quelques heures d'accueillir le Saint-Père, des chrétiens de tout âge se sont rassemblés le temps d'une veillée. Elle est organisée par l'Institut Saint-Benoît qui porte la cause de béatification de Robert Schumann, dont fait partie Charlotte.
20: On avait vraiment envie, à l'occasion de la venue du pape, de prier à son intercession pour la paix dans le monde, parce que ça a énormément rapport aussi avec son engagement politique. Enfin, l'idée, c'est de prier aussi pour que la visite du pape se passe bien, voilà, sans problème, et puisse vraiment porter son message de paix et tout ce qu'il a à dire demain.
21: Je vous invite, frères et sœurs, vous présenter devant les marches, devant l'autel, devant le Seigneur, en disant au fond de votre cœur, me voici, je veux être artisan de paix, envoie-moi.
19: Paul s'est avancé pour être envoyé comme artisan de paix. Il sera sur le pont toute la journée.
22: Et j'ai aussi la chance d'être bénévole, donc ça permet d'aider l'église locale et de soutenir tous les chrétiens.
19: Un moment paisible avant la frénésie qui s'apprête à agiter les rues de Metz, avant le prochain temps de prière interreligieux qui aura lieu au centre des congrès, portant lui aussi le nom de Robert Schumann.
2: Un reportage de Marie-Lucie Walsh pour RCF Notre-Dame. Et ce n'était pas prévu, mais finalement, Emmanuel Macron sera présent à l'ultime messe du voyage en France de Léon XIV, ce lundi après-midi à Metz. Dernier jour donc du Saint-Père sur le sol français. Il repart ce soir pour Rome et le Vatican. Retour en avion. Étienne Pépin, vous étiez présent à l'aller dans l'avion de Léon XIV. Vous serez également avec lui donc au retour, avec une occasion assez exceptionnelle pour vous de lui poser des questions. Alors comment on prépare les questions qu'on pose à un pape? Est-ce que vous savez déjà ce que vous allez lui demander, Étienne?
23: Alors, c'est un exercice qui se fait de manière collective ici dans le pool presse accrédité dans l'avion papal. On se coordonne, on réfléchit ensemble aux grands enjeux, aux grands angles qui ont été traités dans les discours et les homélies du Saint-Père. Parmi les sujets essentiels pour nous, il y a eu bien sûr la question de la fin de vie et cette loi sur l'euthanasie légalisée en France. Le pape ne l'a pas évoqué directement, mais toujours l'a suggéré, quasiment un discours sur deux. Il en était question. On lui posera donc, je l'espère, une question sur ce sujet. Autre point important, la lutte contre les abus sexuels et violences sexuelles dans l'Église, voilà, avec un point d'orgue hier et cette rencontre du pape Léon XIV avec sept victimes d'abus sexuels, dont des victimes de l'abbé Pierre et de Bétaram, rencontre qui a suscité beaucoup de réactions. Et donc, nous poserons sans doute une question au pape sur justement le caractère systémique des abus sexuels dans l'Église, puisqu'il est revenu sur cette question hier soir à l'occasion de cette rencontre avec les victimes qu'il a rencontrées. Dernier point, évidemment, la ferveur, l'enthousiasme. C'est une question plus d'ambiance, moins de fond, mais on a senti une telle ferveur à Paris, à Lourdes et on l'espère à Metz, qu'on essaiera, je pense, de l'interroger sur cette question. Maintenant, il y a un tirage au sort. Je ne suis pas sûr de pouvoir poser une question au Saint-Père. Deux groupes de Français pourront poser des questions. D'abord, le groupe de journalistes accrédités permanents au Saint-Siège, ainsi que pour le deuxième groupe, ceux qui sont accrédités spécialement sur le vol que nous prenons à l'occasion de cette cinquième visite apostolique du pape Léon XIV en France.
2: Un grand merci, Étienne Pépin. Mais pour l'instant, vous ne prenez pas l'avion pour Rome, mais pour Metz. Alors, on tentera de vous retrouver à 7h à bord de l'avion du Saint-Père.
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7: Il est 6h44 sur RCF Notre-Dame. Je vous propose d'entendre à nouveau les discours les plus importants du Saint-Père.
2: Et le pape, tout au long de cette journée, a souligné notamment la dignité inaliénable de l'être humain.
7: Oui, et hier après-midi, le Saint-Père a eu l'occasion d'échanger avec des animateurs et des personnes accueillies par l'accueil Notre-Dame. Lors de cette rencontre, il a eu ces mots très forts. Vous avez commencé à en parler, Clara. Ces mots très forts sur la loi légalisant en France le suicide assisté, l'euthanasie.
3: Au contraire, c'est en nom de cette dignité inaliénable de la personne humaine que la tentation de donner la mort sous couvert de fausses compassions doit être fermement rejetée. Il est impossible de considérer comme normal de donner la mort. Ce qui est légal n'est pas nécessairement moral.
7: On entend les applaudissements nourris des malades devant qui il a tenu ce discours. Et plus tôt dans la journée, lors de la messe à la prairie du sanctuaire Notre-Dame de Lourdes, Léon XIV a eu un mot pour les malades cœur vibrant de la cité mariale.
3: Pèlerins, frères et sœurs, vous ne repartirez pas de Lourdes comme vous y êtes arrivés. Vous repartirez en missionnaires de l'espérance. Tel est le miracle de ce lieu. Susciter la joie de l'espérance au cœur même de l'épreuve et de la peine. La Vierge Marie guérit nos regards et transfigure notre cœur en leur donnant la paix.
7: C'est donc en pèlerin de l'espérance que Léon XIV a conclu, est en train de conclure son pèlerinage à Lourdes. Et on continue évidemment tout au long de cette journée et de cette matinale en particulier de vous faire vivre les moments les plus importants de ce voyage du pape Léon XIV en France. Et dans le reste de l'actualité, Clara, oui. Le Rassemblement National au Sénat.
2: Pour la première fois, lui, oui, le RN et son allié, l'UDR, le parti d'Éric Ciotti, vont former un groupe. Les élections sénatoriales d'hier permettent donc au RN d'avoir désormais 9 sénateurs, essentiellement dans le sud de la France. La France insoumise également a fait son entrée, mais la droite et le centre restent majoritaires. Pour ce qui est de la météo, le temps se dégrade dans une large moitié nord du pays. Le ciel sera très couvert aujourd'hui, notamment à Metz, où le pape Léon XIV est attendu, mais pas de pluie annoncée pour la journée, alors que des averses sont localement prévu plutôt des pays de la Loire aux Hauts-de-France en passant par la Normandie. Malgré ces nuages, les températures restent assez élevées. On attend quand même 28 degrés à Metz aujourd'hui. Il fera également 28 à Marseille et à Bordeaux, 26 à Paris, 22 à Nantes et 21 degrés à Lille.
7: Merci beaucoup Clara Bévilacqua. On vous retrouve dans 10 minutes sur RCF Notre-Dame pour un nouveau point sur l'info. Et puis, je vais vous présenter la suite du programme. À 7h10, nous serons avec Frédéric Mounier et Flore Pierson. Avec eux, on va revenir sur les moments forts de la journée d'hier, notamment cette rencontre interpersonnelle entre le pape et des personnes victimes d'abus et de violences commises au sein de l'Église catholique. Et puis, à 7h30, nous serons avec Monseigneur Héroard, c'est l'évêque de Dijon, archevêque de Dijon et vice-président de la Conférence épiscopale européenne. Avec lui, évidemment, nous évoquerons les grands enjeux de cette journée à Metz. Mais d'abord, à 6h47, le Saint du jour, et c'est avec vous, Ombline Ponsignon. Bonjour Ombline.
1: Bonjour Pierre-Hugues.
7: Et aujourd'hui, en ce lundi 28 septembre, nous fêtons les Venceslas ou Vaclav. C'est un prénom d'origine slave qui signifie couronne de gloire.
1: Oui, au cœur de Prague, la statue équestre de Saint Venceslas, duc de Bohême au Xe siècle, rappelle aux Tchèques leur saint patron. Le jeune Venceslas est élevé par une sainte femme, sa grand-mère paternelle, sainte Ludmila. Mais son père décède quand il a 13 ans. Sa mère Draumira exerce la régence jusqu'à sa majorité, mais avec beaucoup de cruauté envers les chrétiens. Elle va jusqu'à faire assassiner sa propre belle-mère.
7: Quant à Venceslas, chrétien convaincu, il choisit de pratiquer en cachette.
1: En effet, il se rend à la messe pendant la nuit, il sert les pauvres, et dès qu'il accède au trône de Bohême, il met fin à la tyrannie de sa mère. Il instaure donc la liberté religieuse, il œuvre pour propager le christianisme récemment introduit dans le pays. Venceslas rappelle aussi les prêtres exilés, il ouvre les frontières aux missionnaires, il construit de nombreuses églises. Donc c'est un roi qui gouverne avec beaucoup de sagesse. Il aime prendre soin des pauvres et évite à tout prix les guerres. Mais son jeune frère convoite le trône. Il est jaloux et païen et il décide donc de l'assassiner dans une embuscade juste devant l'église où Venceslas se rend à la messe. On raconte qu'avant de succomber, le saint aurait pardonné à son agresseur.
7: Et nous fêtons également aujourd'hui Saint Laurent Ruiz et ses 15 compagnons.
1: Oui, Laurent Ruiz, lui, est né à Manille. Il est marié et père de 3 enfants. Il participe à la vie de sa famille et de sa paroisse de façon toute simple et ordinaire. Une fausse accusation l'amène à quitter Manille pour fuir les autorités et à se rendre au Japon, à Nagasaki, avec quelques compagnons. Là-bas, il y a plus de 50 000 chrétiens japonais qui y vivent, mais une persécution vraiment très cruelle s'abat sur eux.
7: Et Laurent et ses 15 compagnons sont arrêtés, torturés, mis à mort à des jours différents, entre 1633 et 1637.
1: Oui, des jours différents. Ils sont commémorés cependant dans une même vénération le 28 septembre. Avant de mourir, ce père et mari ordinaire, rempli du Saint-Esprit, a le courage de dire « Je suis catholique et j'accepte de tout cœur la mort pour Dieu. Si j'avais 1000 vies, je les lui offrirai toutes. »
7: Et voilà donc le martyr de Laurent Ruiz. Merci beaucoup, Ombline Ponsignon, d'avoir été avec nous ce matin. Vous êtes au cœur de cette matinale spéciale consacrée au voyage apostolique de Léon XIV en France. Merci pour votre fidélité et rendez-vous sur rcfnotredame.fr pour en savoir plus. C'est la prière du matin que je vous propose à présent. Et oui, à 6h50, comme chaque jour, l'évangile du jour, un temps pour vous, un temps pour Dieu, pour confier cette nouvelle semaine. Et nous écoutons Saint-Luc au 9e chapitre. Les disciples de Jésus veulent savoir qui est le plus grand. Jésus, lui, nous invite à l'humilité. Une attitude inspirante, magnifiquement incarnée par Léon XIV depuis le début de son voyage en France. Tout au long de cette semaine, le père Xavier Lepin nous accompagne pour le commentaire de l'évangile.
4: En ce temps-là, une discussion survint entre les disciples pour savoir qui parmi eux était le plus grand. Mais Jésus, sachant quelle discussion occupait leur cœur, prit un enfant, le plaça à côté de lui et leur dit « Celui qui accueille en mon nom cet enfant, il m'accueille, moi. Et celui qui m'accueille, accueille celui qui m'a envoyé. En effet, le plus petit d'entre vous tous, c'est celui-là qui est grand. » Jean, l'un des 12, dit à Jésus, « Maître, nous avons vu quelqu'un expulser des démons en ton nom. Nous l'en avons empêché, car il ne marche pas à ta suite avec nous. » Jésus lui répondit, « Ne l'en empêchez pas. Qui n'est pas contre vous, est pour vous. » »

Jésus vient d'annoncer sa passion. On aurait pu s'attendre à ce que les disciples soient bouleversés de découvrir que leur maître va mourir. Eh bien non. Ils sont dans des espérances futiles sur les avantages qu'ils tireront d'être disciples. Qui est le plus grand ? Oh, ne jugeons pas trop vite l'attitude des disciples. Bien sûr, nous ne posons jamais cette question avec autant de clarté, aussi nettement et tranché. Pourtant, nous éprouvons facilement un manque de paix, voire de tristesse, quand nous ne nous sentons pas reconnus, appréciés ou remerciés. Ainsi pouvons-nous entrer et succomber aux trois tentations anthropologiques : le pouvoir, l'avoir et le paraître. Ces trois tentations intrinsèques au genre humain, Jésus en a été victorieux. Poussé par l'Esprit, Jésus fut conduit au désert pour y être tenté. Il y a peut-être une indication pour nous de se laisser pousser par l'Esprit afin de traverser le désert de ces tentations et à la suite du Christ en être victorieux. Aujourd'hui, Jésus nous donne un signe. Il place un enfant près de lui. Voilà. La place d'honneur auprès de Jésus n'est pas réservée aux plus brillants, aux plus intelligents, aux plus talentueux ou aux plus galonnés. Elle revient aux petits, à ceux qui se mettent au service des plus faibles, des plus démunis, des plus méprisés. Aux yeux de Jésus, le monde est inversé. C'est le plus petit qui est le plus grand. Oh, on est tous le petit de quelqu'un et le grand d'un autre. Régner, ce n'est pas dominer, mais servir. Être petit comme cela, c'est atteindre la seule vraie grandeur, celle à laquelle le Christ nous appelle.

Notre Père qui es aux cieux, que ton nom soit sanctifié, que ton règne vienne, que ta volonté soit faite sur la terre comme au ciel. Donne-nous aujourd'hui notre pain de ce jour. Pardonne-nous nos offenses, comme nous pardonnons aussi à ceux qui nous ont offensés. Et ne nous laisse pas entrer en tentation, mais délivre-nous du mal. Car c'est à toi qu'appartiennent le règne, la puissance et la gloire pour les siècles des siècles. Amen.

0: Vous serez vraiment grand, la communauté du Chemin Neuf, et notre prière se poursuit avec l'Angélus.
1: L'ange du Seigneur apporta l'annonce à Marie.
2: Et elle conçut du Saint-Esprit. Je vous salue Marie, pleine de grâce. Le Seigneur est avec vous. Vous êtes bénie entre toutes les femmes, et Jésus, le fruit de vos entrailles, est béni. Sainte Marie, Mère de Dieu, priez pour nous pauvres pécheurs, maintenant et à l'heure de notre mort.
1: Voici la servante du Seigneur.
2: Qu'il me soit fait selon votre parole. Je vous salue Marie, pleine de grâce. Le Seigneur est avec vous. Vous êtes bénie entre toutes les femmes, et Jésus, le fruit de vos entrailles, est béni. Sainte Marie, Mère de Dieu, priez pour nous pauvres pécheurs, maintenant et à l'heure de notre mort.
1: Et le Verbe s'est fait chair.
2: Et il a habité parmi nous. Je vous salue Marie, pleine de grâce. Le Seigneur est avec vous. Vous êtes bénie entre toutes les femmes, et Jésus, le fruit de vos entrailles, est béni. Sainte Marie, Mère de Dieu, priez pour nous pauvres pécheurs, maintenant et à l'heure de notre mort.
1: Priez pour nous, Sainte Marie, Mère de Dieu,
2: afin que nous soyons rendus dignes des promesses du Christ.
1: Daignez, Seigneur, répandre votre grâce dans nos âmes, afin qu'ayant connu par la voix de l'ange l'incarnation de votre Fils Jésus-Christ, nous puissions parvenir par sa passion et par sa croix à la gloire de sa résurrection, par le même Jésus-Christ, votre Fils, notre Seigneur. Amen.
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0: Nous sommes le lundi 28 septembre, nous fêtons aujourd'hui Saint Venceslas, c'est le quatrième et dernier jour du voyage du pape en France. Très bon réveil. RCF Notre-Dame, il est précisément 7h, les informations c'est avec vous, Clara Bévillacois. Le pape Léon XIV va bientôt décoller pour Metz.
9: Et c'est sa quatrième et dernière journée en France, il va notamment prononcer un discours aux racines de l'Europe pour la paix et l'unité au centre des congrès Robert Schuman, avant une messe en la cathédrale Saint-Étienne. Il quitte Lourdes ce matin donc, après une journée chargée d'émotions, le pape Léon XIV a rencontré 7 victimes de violences sexuelles commises dans l'église. On a senti le pape authentiquement à l'écoute, ont déclaré ses victimes à l'issue de cette rencontre. Une journée à Lourdes également marquée par un discours qui visait directement la loi sur la fin de vie adoptée en juillet dernier en France. Ce qui est légal n'est pas nécessairement moral, a-t-il déclaré. La grande satisfaction du Rassemblement National après les élections sénatoriales d'hier. Pour la première fois, le RN peut former un groupe avec son allié de l'UDR, le parti d'Éric Ciotti.
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9: Hier était donc la troisième journée du voyage en France du pape Léon XIV, qui a été marquée par de nombreuses choses, notamment la question des violences et abus sexuels dans l'Église. On a senti un pape authentiquement à l'écoute, ont déclaré les victimes de violences. Elles se sont dites tout de même rassurées après leur rencontre avec Léon XIV. Hier après-midi à Lourdes, le Saint-Père a rencontré 7 victimes d'abus sexuels dans l'Église, 4 hommes et 3 femmes reçues individuellement. Il a écouté leur histoire et leurs propositions pour que cela ne se reproduise pas. Le souverain pontife les a ensuite réunis pour les remercier de leur témoignage douloureux, et parmi eux se trouvait Jérôme Guillet.
10: Ce qui a pu être très fort, c'est qu'il se sent concerné. Ça, c'est une évidence. On le sent concerné tout de suite sur le sujet. On sent aussi qu'il connaît très bien le sujet, mais on sent aussi combien notre histoire le touchait. Moi, je revois son... Je dirais presque que le pape Léon parle plus par justement son nom verbal que par ses mots à lui. Alors, il a été quand même très bavard, hein, mais déjà, il avait un nom verbal qui encourageait la parole. Vraiment une présence, un regard à la fois doux, bienveillant, empathique, et à la fois aussi, on le sentait touché. Je pense qu'effectivement, il est reparti avec nos vies, il est reparti avec nos idées, il est reparti avec notre vécu aussi, tout ce qu'on en fait. On ne peut que souhaiter, on reste évidemment lucide, mais je pense qu'on l'a vu de manière très positive, que ça va aussi aider à changer les choses, et en tout cas, c'est ce qu'on va attendre de lui.
9: Et Jérôme Guillet au micro de Pauline de Torsiac pour RCF Notre-Dame. Le pape Léon XIV qui a aussi marqué les esprits hier avec une prise de parole forte contre l'euthanasie. Il a notamment visé directement dans un discours le texte créant un droit à l'aide à mourir, définitivement adopté en juillet dernier par le Parlement français.
11: Il est impossible de considérer comme normal de donner la mort. Ce qui est légal n'est pas nécessairement moral.
9: Déclaration du Saint-Père lors de son discours hier à l'accueil Notre-Dame de Lourdes. Et cette phrase choque que vous venez d'entendre. Ce qui est légal n'est pas nécessairement moral, a tout de suite marqué les esprits. Elle a créé de vives réactions. On écoute celle de Pascale Morinière, présidente des AFC, les associations familiales catholiques.
12: Bien, le pape a des mots extrêmement forts pour qualifier la question de la fin de vie, votée en France le 15 juillet dernier. Il en parle de manière paisible, mais de manière déterminée, de manière répétée, puisqu'il a abordé cette question à l'Élysée, à l'UNESCO, devant les évêques et ensuite devant les malades de l'accueil Notre-Dame. C'est un enseignement constant de l'Église, c'est pas un scoop, mais le répéter de cette manière-là, ça donne une puissance à son message qui est très fort. Plus personne ne peut ignorer la position de l'Église sur un tel sujet, plus personne ne peut passer outre. Ce qui est légal n'est pas forcément moral.
9: Pascale Morinière, des AFC au micro de RCF Notre-Dame. Une journée de célébration aussi, bien sûr, hein, hier à Lourdes. Marine, elle, par exemple, était en pèlerinage en famille avec ses 3 enfants et son mari. Une vraie chance pour la famille bordelaise, et pour le début du pèlerinage avait un petit peu commencé sur les chapeaux de roue. Arrivés en retard à la messe de 11h, ils ont quand même pu profiter de l'homélie du pape Léon XIV avec les 150 000 autres fidèles réunis. Un moment fort, témoigne la mère de famille.
13: C'est une occasion incroyable pour nos enfants de rencontrer le Saint-Père. Il nous fait penser à d'autres papes qu'on aimait beaucoup aussi. Et on a des idées qui sont très proches des siennes, donc on aime beaucoup. Il rayonne énormément, aussi bien physiquement que dans les discours qu'il peut avoir. Vraiment, on a l'impression qu'il fait partie de notre famille, on l'aime beaucoup. Et partager tout ce moment, c'est aussi montrer aux enfants que la foi, c'est pas qu'en individuel ou qu'en famille, on est vraiment tous ensemble autour du Saint-Père. Et je retiens l'espérance, beaucoup d'espérance.
14: Vous aviez des intentions de prière en venant ici ?
13: J'en ai plein. Je porte avec moi des personnes qui me sont chères et qui sont plus là, et que j'avais le sentiment d'avoir encore un peu avec moi aujourd'hui.
9: Et le Saint-Père, dans son homélie de la messe dominicale, qui nous invite à être missionnaires d'espérance, marcher avec confiance dans l'avenir, a-t-il dit. Une soirée à Lourdes qui s'est conclue à la lumière des cierges. Le pape Léon XIV a défilé sur l'esplanade du sanctuaire à la lumière de nombreux flambeaux, une veillée de prière en communion pour clôturer ce pèlerinage dans la cité mariale. Sarah Carlier.
15: J'ai trouvé que cette procession était magnifique.
16: Une belle expérience spirituelle pour Katia qui vient de Montpellier.
15: Il y avait beaucoup de profondeur spirituelle en fait. On sentait que les gens, dès que le silence était demandé, il y avait du silence. Même ce matin pour l'Eucharistie, on était 200 000 personnes, mais on a vraiment chacun pu vivre la messe.
16: Aurélien est de Tarbes, il a vu le pape à quelques mètres de lui, il se sent reconnaissant.
17: C'est une belle veillée comme toutes les autres. puisqu'on prie la Sainte Vierge Marie avant tout. Je rends grâce à Dieu de m'avoir donné de pouvoir venir ici aujourd'hui.
16: Aurélie de Bordeaux vient depuis plus de 30 ans à Lourdes. Elle a filmé en direct toute la prière sur ses réseaux sociaux.
18: Ça permet d'évangéliser, en fait, de faire découvrir Jésus, de faire découvrir Marie à tout le monde et leur dire qu'il ne faut pas avoir peur. Et il faut rester dans l'espérance et la confiance. Ça fait du bien et on repart avec plein d'énergie pour demain et c'est chouette.
9: Un reportage de Sarah Carlier. Le pape Léon XIV quitte donc ce lundi matin le sanctuaire du Lourdes, direction Metz. Il va y passer la journée. Il doit atterrir à l'aéroport aux alentours de 9h et la ville est déjà prête à l'accueillir. Le décollage est imminent. Étienne Pépin, vous suivez chacun des déplacements du pape pour RCF Notre-Dame et vous êtes, ça y est, à bord de l'avion de Léon XIV ?
19: Oui, à bord de l'avion de Léon XIV, dernière étape aujourd'hui, avec Clara, de ce voyage apostolique en France, après Paris et Lourdes, aujourd'hui Metz, pour une étape européenne. La journée va commencer par une prière interreligieuse, suivie d'une rencontre avec les chefs d'État et représentants des 27 pays de l'Union européenne. On attend de la part de Léon XIV un discours consacré à la paix. Cet après-midi, le pape célébrera la messe dans la cathédrale Saint-Étienne avant son retour à Rome. Dans l'avion, la fameuse et traditionnelle conférence de presse, plusieurs sujets au menu. D'abord, la question des abus sexuels dans l'Église. Il en était question hier avec la reconnaissance par le pape du caractère systémique des abus dans notre pays et dans l'Église. Et puis, autre sujet, la laïcité. C'est un principe qu'il a découvert à l'occasion de ce voyage apostolique, le cinquième en France. Un voyage qui s'achève aujourd'hui, Clara.
9: Un grand merci, Étienne Pépin. On vous souhaite un bon vol. On essaiera de vous retrouver peut-être à bord de l'avion aux alentours de 7h30. Pour ce qui est de la météo, le temps se dégrade dans une large moitié nord du pays. Le ciel sera très couvert aujourd'hui, notamment à Metz, où vous êtes en direction avec le pape Léon XIV, Étienne. Mais pas de pluie annoncée pour la journée, ce qui est plutôt une bonne nouvelle. Il va pleuvoir en revanche localement des pays de la Loire, Hauts-de-France, en passant par la Normandie. Mais il va faire chaud jusqu'à 28 degrés, notamment à Metz.
20: Merci beaucoup, Clara Bévilacqua. Que retenir de la journée à Lourdes ? On en parle dans une minute.
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20: Voilà, vous écoutez RCF Notre-Dame. Il est 7h10 et vous entendez ces mots très forts du pape Léon XIV. Après les foules à Paris et Lourdes, le pape est arrivé samedi soir dans la cité mariale. Il y a martelé des messages forts, rappelant la beauté de la fragilité, la dignité inaliénable de l'être humain. Et donc, cette phrase très forte, ce qui est légal n'est pas nécessairement moral. Enfin, hier soir, Léon XIV a reçu un discours individuellement et en privé 7 personnes, 4 hommes et 3 femmes, victimes d'abus commis par des membres du clergé et de l'Église de France. On va revenir largement jusqu'à 7h30 sur les moments forts de cette journée. Et pour cela, je suis entouré de Flore Pierson. Bonjour.
1: Bonjour Pierre-Hugues.
20: Vous êtes journaliste au quinzomadaire La Vie. Frédéric Mounier, bonjour.
2: Bonjour à tous, bonjour Pierre-Hugues.
20: Présentateur des Racines du Présent sur RCF Notre-Dame, ancien correspondant à Rome du quotidien La Croix. Quelle image principale retenez-vous de cette journée, Flore Pierson ?
1: Alors moi, c'est une image où paradoxalement, il n'y a pas le pape, puisque, en revanche, il y a l'ombre portée du pape. Moi, j'avoue avoir été très touchée par la conférence de presse que les victimes qui ont rencontré le pape ont donnée hier soir. C'était dans une petite salle, vraiment pas du tout grandiose par rapport à tout ce qu'on a pu voir le reste de la journée, mais leur émotion en arrivant, leur visage reflétait en fait cette rencontre. Et moi, je connais certaines de ces personnes en plus que j'ai déjà rencontrées, donc ça m'a énormément touchée.
20: Frédéric Mounier.
2: Bah écoutez, évidemment, on va revenir sur cette conférence de presse très très importante donnée par les personnes victimes. Moi, je voudrais insister aussi sur un événement qui a eu lieu en début de matinée et où il n'y a eu très peu d'images. C'était la rencontre entre le pape et les évêques de France, c'est la conférence épiscopale. Et là, il s'est passé des choses très importantes, c'est-à-dire que le pape leur a proposé une feuille de route pour les années à venir. Et donc, avec ce texte-là, avec ces mots-là, on sait sur quoi vont travailler les évêques. D'abord, ils vont continuer à s'exprimer. Ouais. Le pape leur a dit, même si la parole de l'Église n'est pas toujours entendue, elle est attendue, même si elle n'est pas suivie, elle est nécessaire. Et puis, le pape a évoqué la laïcité, le pape a évoqué la jeunesse, l'éducation, le fléau des abus, les vocations et l'unité au sein de l'Église. Voilà une feuille de route extrêmement précise.
20: Eh bien, vous m'aidez bien, Frédéric Mounier, parce que je vous propose donc, jusqu'à 7h30, Frédéric Mounier et Flore Pierson, de faire un petit peu de chronologie ensemble de ce qui s'est passé hier. Commençons donc avec ce discours face aux évêques, Frédéric Mounier, quelque chose m'a interrogé. Est-ce que le pape n'a pas un peu remonté les bretelles de certains évêques à qui il pourrait reprocher une forme de tiédeur ?
2: Oui, enfin, on peut toujours dire ça. Sur une centaine d'évêques, compte tenu de la grande diversité des évêques, il y a toujours des bretelles à remonter. Moi, ce que je retiens, c'est que sur la question du fléau des abus, pour reprendre le terme qu'il a utilisé, eh bien, nous sommes très très loin, avec les propos du pape Léon, nous sommes très très loin de la tentation de tourner la page. Il a insisté pour leur dire, effectivement, vous avez fait du bon travail, mais il faut continuer dans l'écoute, dans la recherche de la vérité, de la justice, et de la réparation, il faut poursuivre, et c'est ce qu'on dit, les victimes également. Donc ça, c'est très important.
20: Et d'ailleurs, on a vu hier matin cette image très forte de Léon XIV face à cette photo prise par une personne victime d'abus sexuels. C'est une image qui vous a marqué, Flore Pierson ?
1: Oui, évidemment, cette photo, on la connaît en plus. Donc de voir le pape qu'on connaît très bien, les deux images très familières se rassembler, c'était très fort. C'est vrai que ces propos résonnent notamment avec des propos qui ont pu être tenus par le porte-parole de la Conférence des évêques de France, Pierre-Antoine Bozo, vendredi matin, qui a dit qu'il pensait que la France, l'Église de France était sortie de la systémie. C'est vrai que c'est des propos qui ont fait beaucoup réagir parce que, a priori, non. Mais on a eu récemment encore cette semaine des tas d'événements, une lettre ouverte des victimes de Marco Rupnik. Alors, ce n'est pas spécifique à la France, mais au Vatican, qui se plaignent en fait de la manière dont le procès avance sans qu'elle n'ait aucune information, sans que leur avocate n'ait aucune information. Donc, a priori, on n'est pas sorti de la systémie. Et le pape l'a rappelé devant les évêques et également devant les victimes. Mais je crois qu'on va en reparler.
20: Et Frédéric Mounier, effectivement, puisqu'hier matin, sur cette antenne, nous étions avec Marie Dorin de Vaucresson, présidente sortante de l'INIR, cette instance de reconnaissance et de réparation, et elle disait justement que ces propos de Mgr Bozo interrogeaient les victimes.
2: Oui, ça, c'est le moins qu'on puisse dire. C'est le moins qu'on puisse dire. Mais les propos de Mgr Bozo sont significatifs d'une partie du peuple des catholiques en France et d'une partie des évêques.
20: Et à ce titre, la réponse de Léon XIV est sans appel.
2: Voilà, elle est sans appel, elle est systémique, si j'ose dire. C'est-à-dire que le pape a manifesté une qualité d'écoute que les personnes victimes ont reconnue, et Dieu sait si les personnes victimes sont difficiles et exigeantes en matière d'écoute. Donc ça, c'est un point très très positif. Et ensuite, selon ce que nous ont dit les personnes victimes hier soir, eh bien, le pape a reconnu le caractère systémique. Il a reconnu que la révélation des abus va se poursuivre, car les affaires, évidemment, vont continuer à sortir. Et puis, la question de la prévention est une question qui reste ouverte.
20: Et je vous propose d'écouter le témoignage de Jean-Marie Delbos pendant cette conférence de presse hier soir.
3: Quand j'ai vu le pape de près, je n'arrivais pas à y croire. Il m'a pris avec les deux bras. J'ai jamais pensé que c'était le pape qui me tenait. ça a été un moment extraordinaire. Je suis, depuis 65 ans que la ferme est arrivée, vous imaginez, j'ai perdu la foi. Donc j'étais à la messe aujourd'hui pour la première fois depuis 60 ans. Faire le signe de croix, il ne fallait pas y m'attendre. Eh bien, je vous jure, quand il nous a réunis et qu'il a dit « je vais vous bénir », eh bien, j'ai fait le signe de la croix. Même moi, qui suis un incroyant notoire, ce gars-là, il m'a fait faire le signe de croix, avec une nouvelle vision de ce qu'est l'Église.
20: Voilà le témoignage de Jean-Marie Delbos, victime de Bétharam. Il faut préciser que le pape a reçu d'abord individuellement chacune des 7 victimes. En privé, il n'y avait que Mgr Gérard Lestang, l'évêque d'Amiens, le pape, pas de sécurité. Et puis, à la toute fin, eh bien, il y avait ces 7 personnes victimes, toutes ensemble avec le Saint-Père. Flore Pierson, vous êtes journaliste au 15 Madère La Vie. Les victimes se sont senties écoutées et Frédéric Meunier le disait, Dieu sait combien c'est difficile. Qu'est-ce qui a permis cette écoute ?
1: Elles en ont parlé en premier, en tout premier lieu, début de la conférence, unanimement, cette qualité d'écoute. On a senti que déjà le temps long qui avait été pris a été très important. Ça a été plus long que prévu en fait. Donc elles ont senti qu'il était capable de bousculer son agenda pour elles, parce que, de leur donner une vraie présence.
20: Près de 2 heures.
1: Oui, en tout près de 2 heures, un quart d'heure avec chaque personne. Alors je crois que ce qui était prévu, c'était 3 minutes, quelque chose comme ça. Donc ce temps qu'il leur a accordé a été extrêmement apprécié. Et ensuite, dans sa présence, ils ont parlé d'un homme chaleureux avec une présence incroyable. Et en effet, cette espèce de chaleur et cette empathie qu'il a pu manifester a résonné pour certaines un peu en... ça a montré en fait la différence avec d'autres expériences, d'autres moments de réception où c'était plutôt la froideur et l'incompréhension qu'ils avaient expérimenté. On a entendu des personnes victimes dire qu'on avait d'abord mis en doute ce qui leur était arrivé. Et voilà, une espèce d'absence d'empathie. Mais est-ce que vous avez finalement vraiment souffert ? Et lui, il n'a pas du tout remis ça en question. Il a souffert avec elle.
20: Frédéric Meunier.
2: Oui, alors évidemment, sur cet épisode-là, comme sur les autres épisodes du voyage, je crois qu'il faut aller au-delà de l'émotion. C'est-à-dire que les personnes victimes hier soir n'ont pas été seulement frappées par l'émotion de la rencontre avec le pape, qui effectivement leur a permis de surmonter tant de froideur ou d'indifférence épiscopale. Mais il y a au-delà de ça cette volonté exprimée par le pape de travailler structurellement, comme l'a rappelé l'une des personnes victimes. Cet homme est un mathématicien, un juriste. Et donc c'est un homme sérieux, c'est un homme organisé dans sa tête, et donc à partir de l'émotion, il va au-delà, il propose de reconnaître le caractère systémique et de travailler la prévention. Je pense que tout cela fait beaucoup beaucoup de bien aux personnes victimes aujourd'hui, et ça va un peu secouer aussi dans la conférence épiscopale.
20: Et pour conclure cette séquence sur les personnes victimes de violences et d'abus sexuels, Frédéric Meunier, hier on a entendu l'une d'entre elles sur cette antenne, il était autour de 8h, et elle avait des grandes attentes, elle disait « moi j'attends des gestes fort. Est-ce que vous pensez que les attentes des personnes victimes ont pu être au moins en partie... le pape a pu y répondre.
2: Oui, de la part du pape, oui. Maintenant, la question qui va se poser, comme toujours à Rome, c'est est-ce que l'administration va suivre ? Est-ce que les hommes de la curie vont s'aligner sur le monarque, sur le pontife romain ? Et est-ce que la curie aura les moyens de mener cette politique de prévention et de reconnaissance systémique ?
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20: Autre temps fort, c'était hier après-midi, ces propos du pape Léon XIV. Je vous propose de réécouter le Saint-Père.
11: Il est impossible de considérer comme normal de donner la mort. 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
20: Flore Pierson, est-ce que vous vous attendiez à des mots aussi forts du Saint-Père ?
1: En fait, sur l'ensemble de la journée, j'ai trouvé que le pape était monté d'un cran. Que ce soit dans l'exigence spirituelle, il a beaucoup parlé de spiritualité, on sentait qu'il s'adressait à des assemblées plus homogènes sur le plan religieux qu'à Paris, par exemple, vendredi et samedi. Il a eu ses mots très forts face aux évêques, pour les mettre face à leurs responsabilités. Et là, même son ton, en fait, il a parlé avec une... Il avait presque l'air énervé, ce qui est étonnant venant de cet homme très doux par ailleurs. Donc c'est vrai que c'était de toute façon marquant, enfin son ton était de toute façon marquant. Après, sur le contenu de ce qu'il a dit, il était absolument dans son rôle de, de donner un regard moral sur quelque chose. Il a pas remis en cause la loi en elle-même, mais il a posé son regard moral. Et c'est une histoire qui est très ancienne. C'est l'histoire déjà d'Antigone qui enterre son frère malgré la loi. C'est très ancien. Je dirais pas qu'il a appelé à la désobéissance civile, mais il a en effet poser quelque chose de très important.
20: Frédéric Mounier, entre ce légal et ce moral, alors on a vu beaucoup de réactions dans le milieu politique, évidemment. Quel est votre regard là-dessus ? A-t-il été au-delà de son rôle ?
2: Non, pas du tout. Il a été absolument dans son rôle. C'est ça qu'on attend du pape. Et même, moi, j'ai trouvé des accents presque de Jean-Paul II dans la façon d'appuyer ses mots. Cet homme n'a pas du tout un accent américain. Il avait presque hier soir un accent polonais. Il y a quelque chose de très vigoureux, de très fort. Et alors,

0: fragiles et les plus humbles et les invisibles.
1: Et d'ailleurs, le plus marquant peut-être dans ce discours, c'est effectivement peut-être pas le fond, ça on s'y attendait, en fait il n'y a aucune surprise dans les propos du pape. Ce qui est marquant, Flore Pierson, c'est peut-être aussi les réactions qu'on a entendues, les applaudissements extrêmement nourris des personnes malades qui étaient face au pape au moment où il a prononcé ce discours.
2: Oui, je trouve qu'on a aussi senti un soulagement en fait de la part de ces personnes qu'on leur parle de cette manière. Je pense que ça a été les débats autour de la loi sur la fin de vie ont été souvent très douloureux à vivre pour ces personnes. On a peut-être ouvert les vannes de débats intérieurs qui n'étaient pas possibles avant avec cette loi. Et j'ai senti en tout cas dans ces réactions une espèce de soulagement, oui, de joie profonde de s'entendre dire, de s'entendre rappeler leur dignité inaliénable. Et voilà, et ça fait aussi écho à la rencontre avec les victimes. Le pape, il se met à leur place, il est avec eux et il les restaure en fait dans leur dignité.
1: Frédéric Mounier, Lourdes, c'est le lieu de la fragilité par excellence, de l'écoute des fragilités. Le Saint-Père a bien compris ce qui se passait à Lourdes. Il y avait été à deux reprises quand il avait 18 ans, quand il avait à peine une trentaine d'années. 50 ans plus tard, il a toujours bien en tête le message de Lourdes.
0: Absolument, et ce message de Lourdes est adressé à la République française. C'est-à-dire que la liberté figure parmi les points essentiels de notre devise. Eh bien, quelle est la liberté que nous souhaitons promouvoir? S'agit-il d'une liberté exclusivement individuelle, c'est-à-dire la liberté de se donner la mort, ou est-ce qu'il s'agit d'une liberté qui engage les entourages, qui engage la famille, qui engage les médecins, qui engage les entourages amicaux? Nous ne sommes pas seuls au monde, c'est ça que le pape a voulu dire aujourd'hui, et c'est ça qu'un certain nombre d'hommes politiques français pourraient se rappeler. L'individu n'est pas seul à décider de lui-même, il engage aussi les autres.
1: Liberté, égalité certes, mais aussi fraternité. Le message de Lourdes, c'est aussi la fraternité, Flore Pierson.
2: Oui, exactement, et on l'a vu aussi, je trouve, dans les images. Il y avait une espèce de chaleur et de détente, voilà, comme c'était aussi un peu moins énorme que la veille à Paris. Je trouve qu'on a senti, cette vie. Il a dit, nous sommes une seule famille, un seul cœur, et je pense qu'il l'avait prévu, mais c'était aussi ressenti très fortement sur le moment, cette fraternité. Il a d'ailleurs parlé aussi des familles aux évêques, ce qui était nouveau, je crois, dans son voyage. Donc il a aussi voulu mettre l'accent sur cette vie fraternelle vécue au début dans les familles, et puis ensuite, ça doit s'étendre à toute la société.
1: Et il en avait parlé une seule fois des familles, mais très rapidement, à toute fin de l'homélie, effectivement, place de la Concorde. Dernière image de ce voyage à Lourdes, de cette séquence à Lourdes, c'était cette procession des flambeaux. Alors, qui est allé à Lourdes sait que c'est un moment extrêmement fort, extrêmement puissant, avec quelque chose qui se passe. C'est d'ailleurs les témoignages qu'on entendait tout à l'heure dans le journal de Clara Bévilacqua faisaient état de ces moments très très puissants. Frédéric Mounier, c'était une séquence spirituelle lourde. On a parlé des sujets politiques avec la fin de vie, avec les violences d'abus sexuels, mais il y avait quand même ce caractère extrêmement spirituel du message de Léon XIV à Lourdes.
0: Oui, mais c'est tout le caractère hybride et naturellement hybride de cette visite, qui est une visite pastorale, qui est certes une visite spirituelle, mais c'est aussi une visite très très politique, et je pense que ce pape a merveilleusement joué sur ce clavier pour faire entendre une sorte de polyphonie du message de l'Évangile.
1: Frédéric Mounier, vous avez suivi énormément de voyages pontificaux.
0: C'est absolument.
1: Le premier de Léon XIV. Quel regard vous portez avec le recul qu'on a? On n'est qu'au troisième, au matin du quatrième jour, j'allais dire.
0: Et tout n'est pas fini.
1: Et tout n'est pas fini, mais par rapport à ceux que vous avez suivis pour Benoît XVI, il y a eu ceux de François aussi. Comment vous situez Léon XIV?
0: Eh bien, c'est une exacte synthèse de ses prédécesseurs. Sur le fond et sur la forme, on assiste à une sorte de, je reprends ce mot, hybride, on assiste à une sorte d'assemblage très fin entre le message fondamental de l'Église et ce que chacun de ces hommes en tant qu'homme peut écouter du monde tel qu'il est et peut dire au monde tel qu'il est. Je pense que c'est une merveille d'adaptation.
1: Flore Pierson, dans la façon d'être du pape depuis qu'il est arrivé, quel regard portez-vous?
2: Je dirais qu'il est lui-même. Moi, j'avais travaillé avant pour La Vie sur un article sur sa personnalité, son rapport à la France, son histoire. Et j'ai été frappée par la cohérence en fait, des témoignages des gens qui l'ont connu depuis sa jeunesse jusqu'à aujourd'hui. Même quand il était préfet du dicaster pour les évêques, son coiffeur témoigne à Rome qu'il était d'une grande simplicité, qu'il n'avait aucune idée en fait, de l'importance du poste qu'il occupait. Donc c'est à la fois la douceur, la gentillesse et l'envie d'être avec les gens, de faire la fête même. Et en même temps, cette détermination et ce sérieux, et c'est rappelé notamment par les personnes victimes, il avait travaillé, il connaissait leurs histoires, et qui permet d'avancer en étant

0: décider sur les actions à entreprendre. Et je pense qu'on a tous senti cette douceur et cette fermeté pendant ces quelques jours et qu'on a l'impression de mieux le connaître, nous les Français, maintenant.
1: C'est vrai qu'on le connaît mieux. On est aussi parfois surpris par son attitude, puisque pendant 48 heures, les médias du monde entier, et de France en particulier, ont dit tout le bien qu'ils pensaient. Et puis, ils ont semblé surpris hier par le discours sur la fin de vie, alors qu'il n'y avait aucune surprise. Comment vous analysez ça, Fleur Pierson ?
0: Je pense que c'est pas nouveau que quand les papes parlent de fraternité, d'accueil des personnes migrantes, etc. Il y a des choses qui passent plus facilement. Mais quand le discours d'accueil de la fragilité s'étend aux questions bioéthiques, par exemple, là c'est beaucoup moins audible pour nos sociétés contemporaines occidentales. J'étais sur un plateau de télévision hier où en effet ils ont également fait le distinguo a été fait en fait entre ces positions. On a presque dit qu'ils s'étaient trompés en fait, qu'ils n'avaient pas bien compris. Ouais. C'était marrant, enfin, je veux dire, j'ai l'impression qu'il y a une incapacité à recevoir cette cohérence.
1: Frédéric Mounier.
2: Absolument, mais en fait, c'est la même chose. C'est-à-dire que l'accueil des migrants, c'est aussi l'accueil du plus pauvre, c'est aussi l'accueil du malade, et c'est le respect de la vie du début jusqu'à la fin. C'est la même chose, c'est cette cohérence-là que le pape Léon XIV n'a cessé de marteler tout au long de son parcours en France.
1: Avec douceur et fermeté, Léon XIV vient proposer à la France sa vision de l'homme, sa vision de sa dignité humaine inaliénable. Merci beaucoup, Fleur Pierson, journaliste au 15 hebdomadaire La Vie, Frédéric Mounier, je rappelle que vous êtes l'ancien correspondant à Rome du quotidien La Croix, vous avez été journaliste au sein du groupe Bayard et vous êtes animateur sur RCF Notre-Dame.
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1: 7h29, la météo avec vous, Clara Bévilacqua.
7: Et le temps se dégrade un petit peu dans une large moitié nord du pays. Le ciel sera très couvert aujourd'hui, notamment à Metz où le pape Léon XIV est attendu aujourd'hui, mais pas de pluie annoncée pour la journée, alors que des averses sont prévues localement, des pays de la Loire Haute, France en passant par la Normandie. Et il va faire chaud aujourd'hui, on attend notamment 28 degrés à Metz et à Marseille.
1: Restez avec nous, Clara, tout de suite les informations.
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1: Il est 7h30, Axel Ramponi nous a rejoint. Bonjour Axel.
9: Bonjour Pierre-Hugues.
1: Il me semble que vous étiez au Stade de France.
9: Et j'y étais.
1: Oh là là, vous allez nous raconter tout ça dans quelques instants. Mais d'abord, les informations avec vous, Clara Bévilacqua. Après Lourdes, Saint-Denis et Paris, le pape Léon XIV va maintenant passer la journée à Metz.
7: Et oui, il doit atterrir à l'aéroport aux alentours de 9h et la ville est déjà prête pour l'accueillir. Le décollage est imminent. Étienne Pépin, vous suivez chacun des déplacements du pape pour RCF Notre-Dame. Vous êtes à bord de l'avion, le décollage est prévu pour dans 10 minutes top chrono. Alors quel est le programme de Léon XIV une fois arrivé à Metz ?
10: Dernière étape, Clara, de ce voyage apostolique du pape Léon XIV en France. Après Paris et Lourdes, aujourd'hui Metz pour une étape européenne. La journée va commencer par une prière interreligieuse suivie d'une rencontre avec les chefs d'État et représentants des 27 pays européens. On attend de la part de Léon XIV un discours sur la paix. Cet après-midi, le pape célébrera la messe dans la cathédrale Saint-Étienne avant le vol retour pour Rome, au cours duquel aura lieu la traditionnelle conférence de presse. Plusieurs sujets au menu. D'abord la question des abus sexuels dans l'Église. Le pape Léon XIV a rencontré quelques victimes hier. Il a reconnu l'aspect systémique de cette crise au sein de l'Église catholique. Autre sujet, la laïcité, un concept que le pape Léon XIV a découvert à l'occasion de son voyage apostolique, le cinquième, en France.
7: Merci beaucoup Étienne Pépin. On se donne donc rendez-vous à 9h. Hein. C'est à ce moment que vous devriez atterrir avec le pape Léon XIV pour cette quatrième et dernière journée à Metz.
1: Une dernière journée qui vient d'en conclure les nombreux temps forts à Lourdes.
7: Et oui, ce qui est légal n'est pas nécessairement moral. C'est la déclaration du pape Léon XIV hier. Il vise là directement le texte créant un droit à l'aide à mourir, définitivement adopté en juillet dernier par le Parlement français. Un discours dans lequel un médecin a pris la parole. Un témoignage qui a d'ailleurs fait pleurer le pape. Témoignage du docteur Alain Batty, médecin généraliste à Lavaur et hospitalier depuis plus de 30 ans. Il a pu interpeller le Saint-Père sur ce qui se vit actuellement en France et il nous partage la réponse du pape Léon XIV.
5: Ferme, clair, il nous indique une voie qui est celle de la responsabilité de la vie humaine. Lourdes, par le message que Bernadette a reçu de la Vierge Marie, elle nous apprend le chemin de conversion reçue et bien évidemment l'accompagnement des plus pauvres. Lourdes, c'est quand même la ville du monde à l'endroit, c'est-à-dire que les personnes les plus fragiles sont mises en première place, ce qui n'est pas le cas de notre société. Et donc Lourdes nous réapprend à vivre en fait, et en particulier à nous les soignants. Ça s'est peut-être vu au moment de la fin de mon discours. Il a été particulièrement touché par mes derniers mots, qui sont bien évidemment les mots de mon serment d'Hippocrate que j'ai prononcé il y a 40 ans.
7: Et le médecin Alain Batty au micro RCF Notre-Dame de Pauline de Torsiac.
1: Et on continue d'en parler ce matin. Ce qui est légal n'est pas forcément moral avec Erwan Lemorédec. Bonjour.
9: Bonjour Pierre-Hugues.
1: Vous êtes avocat et bénévole dans un service de soins palliatifs. Vous avez largement combattu la légalisation du suicide assisté et de l'euthanasie en France. Comment avez-vous reçu ce qu'a dit hier le pape Léon ?
9: Je vous dirais que je l'ai reçu avec beaucoup d'émotion, sans grande surprise, mais avec un peu de soulagement, parce que j'attendais ces mots et il n'aurait pas été imaginable que l'on passe à autre chose à peine un mois après la décision du Conseil constitutionnel et 2 mois après la légalisation. Ouais. J'ai trouvé qu'il avait une voix d'une clarté, d'une fermeté qui montrait que ça n'était pas une construction intellectuelle, mais que ça partait du plus profond de ses convictions et du plus profond des nôtres.
1: Et Erwan Lemorédec, on avait le sentiment que c'était un des messages forts pour lequel il avait fait le choix de venir en France. Est-ce que vous avez eu cette impression ?
9: J'ai le sentiment qu'il y a eu un grand nombre de messages forts, mais pour la première fois, là, j'ai entendu sa voix vibrer, certains disent de colère, disons au moins de détermination, de volonté de montrer sa clarté et qui puise à l'amour des autres. Hein. C'est pas juste, c'est pas juste de la colère, c'est de l'amour. C'est l'amour qui fait réagir comme ça. Et effectivement, je pense que il a senti que la France avait besoin d'être réveillée aussi dans ses vocations, mais réveillée aussi dans l'accueil de la vie, dans l'accueil de l'autre, et puis dans la fermeté, dans la détermination qu'il va falloir avoir à partir de maintenant face à cette loi, parce que tous ceux qui l'ont entendu en France et ailleurs dans le monde savent que cette loi n'est pas morale.
1: En un mot, l'avez-vous trouvé plus ferme que ne l'avaient pu être les évêques qui avaient pointé une menace pour le pacte social ?
9: Je pense que le pape n'a pas d'inquiétude sur les rapports avec les autorités civiles françaises et que cette parole, on parle souvent de parole prophétique, il a employé un ton là qui était sans concession parce qu'on ne peut pas transiger là-dessus. Mmh. On ne peut pas transiger effectivement avec l'évangile, avec le respect de la vie, le respect des plus souffrants, des plus malades et des plus isolés et des plus précaires, et dont certains étaient autour de lui hier à Lourdes.
1: Merci beaucoup d'avoir été avec nous ce matin. Erwan Lemorédec, je rappelle que vous êtes avocat et bénévole dans un service de soins palliatifs, et vous avez notamment publié « Fin de vie en République », c'est aux éditions du CERF. Et ce discours fort de Léon XIV, Clara, a été prononcé depuis l'accueil Notre-Dame de Lourdes.
7: Exactement, le pape a rencontré des hospitaliers et 500 malades, parmi eux Clémence, 31 ans, atteinte d'un cancer incurable et particulièrement touchée donc par le message du Saint-Père.
11: Là, à nouveau de l'entendre et puis d'être tout proche comme ça du pape, j'en ai même les larmes aux yeux, alors que ça fait 3 jours que je le vois. Mais c'était quand même quelque chose de pouvoir ouais, voir ce soin tout particulier pour ces corps, ces âmes qui sont éprouvées, mais en même temps si proches du Seigneur. Et moi, c'est cette proximité qui m'a touchée, les mots, des témoignages de l'évêque et puis bien sûr du pape qui a été à la fois très encourageant, très doux, et à la fois il n'a pas mâché ses mots sur aussi la question de la dignité, du soin qu'il y a à faire aux malades jusqu'à la fin de sa vie. Ce qui est légal n'est pas forcément moral, voilà.
7: Le témoignage donc de Clémence après sa rencontre avec le Saint-Père. La troisième journée du voyage en France du pape Léon XIV a également été marquée par la question des violences et abus sexuels dans l'Église. On a senti un pape authentiquement à l'écoute. Les victimes de violences sexuelles se sont dites rassurées après leur rencontre avec Léon XIV. C'était hier après-midi à Lourdes. Le Saint-Père en a rencontré 7 victimes, 4 hommes et 3 femmes reçues individuellement. Il a écouté leur histoire et leurs propositions pour que cela ne se reproduise pas. Le souverain pontife les a ensuite réunis pour les remercier de leur témoignage douloureux, et parmi eux, Jérôme Guillet.
12: Ce qui a pu être très fort, c'est qu'il se sent concerné. Ça, c'est une évidence, on le sent concerné tout de suite sur le sujet. On sent aussi qu'il connaît très bien le sujet, mais on sent aussi combien notre histoire le touchait. Moi, je revois son... Je dirais presque que le pape Léon parle plus par justement son non-verbal que par ses mots. À lui, alors il a été quand même très bavard, hein, mais déjà il avait un non-verbal qui encourageait la parole, vraiment une présence, un regard à la fois doux, bienveillant, empathique, et à la fois aussi, on le sentait touché. Je pense qu'effectivement, il est reparti avec nos vies, il est reparti avec nos idées, il est reparti avec notre vécu aussi, tout ce qu'on en fait. On ne peut que souhaiter, on reste évidemment lucide, mais je pense qu'on l'a vu de manière très positive, que ça va aussi aider à changer les choses, et en tout cas c'est ce qu'on va attendre de lui.
7: Un témoignage d'une des 7 victimes, donc Jérôme Guillet au micro RCF Notre-Dame d'Aubery Métro. Un temps fort hier à Lourdes, c'était également la messe à la Prairie avec 150 000 fidèles. Avant de présider cette messe, le pape Léon XIV a livré aux évêques français un discours énergique, direct, sans ambiguïté sur les grands sujets qui traversent aujourd'hui l'Église en France. Abus sexuels, vocation, école catholique, afflux de catéchumènes. Léon XIV les a appelés à être audacieux, nous dit le cardinal Bustillo, l'évêque d'Ajaccio.
13: Le pape est venu pour encourager et pour secouer les consciences. Parce que parfois, effectivement, il y a eu des moments douloureux, difficiles, compliqués, et on pourrait être tenté par la fatigue. Justement, il nous dit, mais nous sommes des fils de la résurrection, nous sommes porteurs de la bonne nouvelle, donc il ne faut pas se fatiguer, il faut aller de l'avant. Je pense que sa mission, c'est justement de nous dire, avancez, allez-y, risquez. Il a parlé aussi d'audace. Nous devons être audacieux et le monde attend que nous soyons audacieux. Clair, simple, mais audacieux.
7: L'évêque Bustillo au micro RCF Notre-Dame de Pauline de Torsiac. Et dans le reste de l'actualité, la grande satisfaction du RN. Il s'agit d'une victoire historique et d'une étape majeure, réagit Marine Le Pen après les élections sénatoriales d'hier. Pour la première fois, le Rassemblement National peut former un groupe au Sénat avec son allié de l'UDR, le parti d'Éric Ciotti. La France Insoumise fait également son entrée, mais la droite et le centre restent majoritaires.
1: Merci beaucoup. Clara Bévilacqua, toujours au cœur de cette matinale spéciale consacrée à l'avenir en France du pape Léon XIV. Et dans quelques instants, nous serons avec Mgr Antoine Hérouard, l'archevêque de Dijon, vice-président de la commission épiscopale des évêques européens. Mais d'abord, le lundi, c'est Ramponi. Bonjour Axel Ramponi.
14: Bonjour Pierre-Hugues, bonjour à tous.
1: Alors Axel, aujourd'hui, vous êtes venu avec votre plus beau t-shirt, ceux qui nous suivent sur rcfnotredame.fr pourront le voir, nous parler de votre rêve d'enfant.
14: Oui Pierre-Hugues, j'ai toujours rêvé d'être pape.
1: C'est vrai.
14: Petit déjà, je chantais « J'aurais voulu être un pape pour pouvoir porter une mitre ». Oui, j'étais ténor dans la chorale au Stade de France. Et finalement, après la visite à Paris de Léon XIV, bah, pas du tout envie d'être pape.
1: Hein. Ah bon, pourquoi ?
14: Bah, attendez, vous avez suivi le programme du pape Pierre-Hugues ?
1: Ah bah oui.
14: Un vendredi, arrivé 10h à Orly, 11h à l'Elysée, UNESCO à 15h, 16h, déambulation dans Paris, 17h, vêpres à Notre-Dame, puis Stade de France jusqu'à 23h, et on fait quand la sieste? Non, le pape a 70 ans. À 70 ans, mon rêve, c'est d'avoir le choix entre golf et rien. Normalement, à 70 ans, on ne devrait rien faire. Rien le matin, rien l'après-midi, soupe à 19h quand même, hein, on n'est pas sénile, tisane, pipi, les dents et au lit à 20h. Alors quand on arrive en pape, tout le monde hurle sur les trottoirs. Et c'est bien ça le problème, impossible de souffler quand on est pape. Quand a-t-on le temps de scroller sur TikTok pour revoir les images du Stade de France? Je vous pose la question, sérieusement. Quand répond-on à ces WhatsApp? On ne peut pas se dire « Oh, Et si j'allais me faire une petite pétanque ? Bah non, tu es pape. Là, tu as rendez-vous avec des religieuses de vie contemplative. Alors, vous avez vu en pape aussi le nombre de paluches qu'il faut serrer ? Non, devoir parler à tous ces inconnus, devoir toujours acquiescer, être content. Moi, je ne peux m'empêcher de croire que dans la tête d'un pape, quand Marie-Cécile du 92 vient te demander de prier pour son groupe de couture spirituelle, il y a une partie de toi qui est en tempête émotionnelle. Voilà. T'as juste envie de dire non, Marie-Cécile, c'est pas parce que je suis pape que je m'intéresse à la couture. Voilà. Et les gosses qu'on vous tend pour les bénir. Tu es devenu prêtre justement pour ne pas avoir d'enfants et être tranquille. Et là, tu deviens pape, on te refile tous les mini Pierruques du pays. Non, c'est trop dur, pape. Vraiment, le pape l'a dit lui-même, d'ailleurs, pendant la veillée, il a dit « Il y a beaucoup de discours ici, provoquant le rire de la foule. » Mais riez, riez. Mais vous avez déjà lu dans votre LV3 un texte de 15 minutes sur l'espoir en l'humanité ? Non, Pierre-Hugues. Et je le sais, car vous n'avez pas pris l'option latin dans votre collège à Brest.
1: Et si en plus, Axel ?
14: Oh, ben, je suis mal renseigné, alors. En parallèle du programme, en tant que pape, tu dois manager tous tes N-1 que tu ne vois qu'une fois tous les X années. Oui. Même dans la plus belle start-up française, il n'y a pas autant de télétravail. Et pendant ce temps-là, ton N+1, lui, il regarde l'événement tranquille depuis France 2 Ciel. Voilà. Vous imaginez le niveau d'autonomie qu'il faut, même les feedbacks, il faut les discerner.
1: En tout cas, on peut dire que le voyage du pape Léon en France, c'est une réussite, Axel.
14: Ah oui, Pierre-Hugues, jamais être catho n'a été aussi stylé. Jamais être catho n'a été autant un atout de charme. Voilà, j'imagine ce matin Louis Gonzague retrouver Sybille dans leur classe de terminale au lycée Saint-Jean de Passy. T'étais à la veillée au Stade de France ? Oui, j'y étais, j'étais basse dans la chorale. Oh waouh, j'aime trop LG quand t'es catholique comme ça. Alors le papaton touche à sa fin et ouvre de nouvelles perspectives sur de beaux sujets à couvrir. On a entendu les sénatoriales, la loi sur la fin de vie, n'est-ce pas Erwan Lemorédec ? Youpi ! La campagne présidentielle de 2027 et ses 30 candidats proclamés ? Youpi ! Non, s'il vous plaît, revenez vite, pape Léon XIV.
1: Merci beaucoup, Axel Ramponi, que l'on retrouve dans son spectacle Pauvre Riche, le 8 octobre prochain à Paris, au Solo Théâtre, avant de repartir en tournée dans toute la France. Axel, vous gardez un bon souvenir de votre veillée au Stade de France.
14: Incroyable. Léon.
1: Léon.
14: Léon.
1: Allez, on continue cette matinale spéciale.
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1: 7h43, Étienne Pépin, vous recevez Monseigneur Antoine Hérouard, archevêque de Dijon et président de la Mutuelle Saint-Christophe, premier vice-président de la Commission des Épiscopats de l'Union Européenne.
16: Monseigneur Antoine Hérouard, bonjour.
17: Bonjour.
16: Merci d'être avec nous sur RCF Notre-Dame pour cet entretien exceptionnel à l'occasion de la visite du pape Léon en France et pour cette étape européenne toute particulière à Metz. Metz qui a été choisie car c'est une ville martyre des guerres du XXe siècle, symbole de la réconciliation. Léon XIV a choisi cette ville comme un témoignage pour la paix aujourd'hui.
17: La paix, c'est un thème qui est extrêmement important pour le pape Léon depuis le premier jour, sauf qu'il a exprimé. Et il l'a redit encore ce matin à la fin de la messe en demandant à la prière de l'Angélus que tous les chrétiens prient le chapelet pendant le mois d'octobre pour la paix. Donc cette injonction de la paix. Et le pape est aussi très intéressé et très concerné par le rôle de l'Europe. Et en fait, je pense que ce qu'il va rappeler, c'est un peu les fondements, finalement, de la construction européenne. Pourquoi est-ce que l'Église, depuis les papes successifs, s'est engagée pour la construction européenne, non pas pour des questions purement économiques, mais comme le symbole même de cette réconciliation, déjà entre la France et l'Allemagne. Alors peut-être que pour les jeunes générations aujourd'hui, c'est quelque chose qui est moins évident, mais quand on y regarde un peu plus près, voilà, deux nations qui se sont fait la guerre pendant 70 ans, trois guerres, avec des millions de morts et destructions énormes, et qui ont été capables de mettre en commun une part de leur destin. Ça ne veut pas dire qu'on est d'accord sur tout, mais ça veut dire qu'on en va dans le même sens.
16: Mais que peut l'Église, à travers son message, à travers sa vie de prière, sa vie spirituelle, que peut faire l'Église dans ce contexte? Ce n'est pas une force diplomatique agissante comme d'autres pays qui pourraient bénéficier d'une armée, par exemple.
17: On n'utilise pas la force. On utilise la force de la prière, peut-être. Et donc là, quand le pape nous invite à prier pour la paix et pour l'unité, ben, ça veut dire quelque chose. Et puis, d'autre part, je pense que c'est aussi un appel fort pour que les chrétiens s'investissent sur ces questions-là. Et qu'on sait que le pape est très sensible à ce qu'on appelle l'enseignement social de l'Église. Et c'est le choix même de son nom, Léon XIV, en référence à son prédécesseur, Léon XIII. ces thématiques-là, elles sont portées par le pape. Et donc, il invite les chrétiens à s'engager pour la paix, à s'engager pour l'Europe, à s'engager pour que l'Europe affirme davantage son âme.
16: Est-ce que ça a plus de poids en s'adressant justement aux 27 chefs d'État? Ils ne seront peut-être pas tous les 27,
17: non,
16: mais
17: 27
16: ils seront sans doute représentés. Est-ce que le fait de parler à tous en même temps, est-ce que ça porte davantage le message que veut transmettre le pape Léon XIV?
17: Alors, je pense que le pape, il n'a pas voulu faire quelque chose d'institutionnel. Sinon, il aurait été sans doute à Strasbourg, au Parlement européen ou au Conseil de l'Europe. Mais il a voulu aussi que les chrétiens puissent porter ce message et en être témoins auprès de leurs élus. Et puis, parmi les élus, ben, il y a un certain nombre de chrétiens, ou de gens en tout cas qui font référence aux valeurs chrétiennes et qui doivent aussi finalement être porteurs de cela. Et dans les décisions qu'ils prennent, dans les orientations, dans les directives qui sont votées, dans le cheminement qui est donné à l'Europe, il y a une certaine direction peut-être à prendre.
16: Est-ce que vous pensez aussi qu'il y a là un signal pour restaurer le multilatéralisme qui vit actuellement des heures un peu douloureuses avec le retour des empires extrêmement forts comme les États-Unis, la Russie, la Chine? Est-ce que le multilatéralisme là peut jouer un rôle, et c'est là-dessus peut-être que peut appuyer Léon XIV?
17: Alors, il pense que l'Europe a un rôle particulier à jouer hein, dans ce contexte géopolitique international qui est très difficile, avec le retour des empires et puis du chacun pour soi. Et le fait que le multilatéralisme est plus difficile. Je peux vous raconter une petite anecdote qui montre la première fois que nous avons rencontré le pape comme présidence de la Comécé, c'était 15 jours après son élection. Et il nous a dit, écoutez, moi, je ne suis pas européen, je suis américain, comme on sait, du Nord et du Sud, à la fois. Et donc, j'ai besoin aussi de comprendre qu'est-ce que c'est que l'Europe et comment est-ce que l'Église a un rôle aussi à jouer, puisque on sait que dans les institutions européennes, on n'est pas dans le cadre strict de la laïcité française, mais que les Églises peuvent aussi exprimer leurs opinions et encourager un certain nombre de mouvements. Bon, ce que je pense, c'est que le pape, il veut aussi que l'Europe soit plus visible de l'extérieur. Je pense que les citoyens européens ne se rendent pas compte à quel point l'Europe aujourd'hui est attendue et regardée en dehors du continent. Alors, on peut critiquer l'Europe sur plein de choses, mais il y a le fait aussi que nous sommes porteurs d'un certain nombre de valeurs, de convictions qui ont construit l'Europe, qui sont, par exemple, exprimées dans le préambule des traités, et qui sont attendus ailleurs de par le monde. Je pense que des continents comme l'Amérique du Sud, au moins une bonne partie de l'Afrique, je pense plutôt d'ailleurs à l'Afrique anglophone, et puis je pense aussi à l'Asie du Sud-Est, aujourd'hui, quand ils voient, ils n'ont pas tellement envie d'aller du côté des États-Unis dans l'incertitude, ils ne veulent pas aller avec la Russie, ils ne veulent pas aller avec la Chine, et donc ils regardent vers l'Europe.
16: Alors, un message important est attendu de la part du pape Léon XIV pour l'Europe, pour la paix. Ce qui me frappe dans l'agenda, dans le programme, le planning de la journée de ce lundi, c'est qu'elle démarre par une prière interreligieuse. Est-ce qu'il y a un lien avec l'Europe, la paix aussi là?
17: Ça a du sens parce qu'on voit bien d'abord que l'Europe, il y a déjà toute une part qui est concernée par l'œcuménisme. Hein. Donc ça, c'est vrai déjà au niveau des chrétiens. Et ensuite, on sait aussi que notre continent, ben, il est habité par une minorité juive qui est souvent aussi en difficulté. Et puis, la présence aussi de nombreux musulmans qui ont parfois du mal à trouver leur place. Donc, cette prière interreligieuse, je pense qu'elle a toute sa place avant le grand discours qu'il va prononcer sur l'Europe.
16: C'est une journée aux couleurs résolument européennes et pour la paix qui démarre à Metz ce lundi. Une journée à suivre en direct sur RCF Notre-Dame. Merci infiniment, Monseigneur Antoine Herouard, d'avoir été notre invité ce matin sur RCF Notre-Dame. Je rappelle que vous êtes archevêque de Dijon et vice-président de la Comécé, cet organe des évêques européens qui travaillent ensemble main dans la main avec l'Union européenne. Je rappelle que cet entretien a été enregistré à Lourdes, à la veille de cette journée européenne du voyage apostolique du pape Léon XIV en France. Merci beaucoup.
17: Merci à vous.
1: Et merci à vous, Étienne Pépin. Étienne Pépin, le directeur de la rédaction d'RCF Notre-Dame, qui se trouve en ce moment même dans l'avion avec le Saint-Père, direction Metz. On le retrouvera en direct dans le journal de 9h. 7h50 sur RCF Notre-Dame, nous écoutons l'évangile de Saint-Luc au 9e chapitre. Les disciples du Christ veulent savoir qui est le plus grand et Jésus, lui, nous invite à l'humilité. Une attitude inspirante, magnifiquement incarnée sans doute par Léon XIV depuis le début de son voyage en France. Et tout au long de cette semaine, le père Xavier Lepin nous accompagne pour le commentaire de l'évangile.
18: En ce temps-là, une discussion survint entre les disciples pour savoir qui parmi eux était le plus grand. Mais Jésus, sachant quelle discussion occupait leur cœur, prit un enfant, le plaça à côté de lui et leur dit « Celui qui accueille en mon nom cet enfant, il m'accueille, moi. Et celui qui m'accueille, accueille celui qui m'a envoyé. En effet, le plus petit d'entre vous tous, c'est celui-là qui est grand. » Jean, l'un des 12, dit à Jésus, « Maître, nous avons vu quelqu'un expulser des démons en ton nom. Nous l'en avons empêché, car il ne marche pas à ta suite avec nous. » Jésus lui répondit, « Ne l'en empêchez pas. Qui n'est pas contre vous, est pour vous. »

Jésus vient d'annoncer sa passion. On aurait pu s'attendre à ce que les disciples soient bouleversés de découvrir que leur maître va mourir. Eh bien non. Ils sont dans des espérances futiles sur les avantages qu'ils tireront d'être disciples. Qui est le plus grand ? Oh, ne jugeons pas trop vite l'attitude des disciples. Bien sûr, nous ne posons jamais cette question avec autant de clarté, aussi nettement et tranchée. Pourtant, nous éprouvons facilement un manque de paix, voire de tristesse, quand nous ne nous sentons pas reconnus, appréciés ou remerciés. Ainsi pouvons-nous entrer et succomber aux trois tentations anthropologiques : le pouvoir, l'avoir et le paraître. Ces trois tentations intrinsèques au genre humain, Jésus en a été victorieux. Poussé par l'Esprit, Jésus fut conduit au désert pour y être tenté. Il y a peut-être une indication pour nous de se laisser pousser par l'Esprit afin de traverser le désert de ces tentations et à la suite du Christ en être victorieux. Aujourd'hui, Jésus nous donne un signe. Il place un enfant près de lui. Voilà. La place d'honneur auprès de Jésus n'est pas réservée aux plus brillants, aux plus intelligents, aux plus talentueux ou aux plus galonnés. Elle revient aux petits, à ceux qui se mettent au service des plus faibles, des plus démunis, des plus méprisés. Aux yeux de Jésus, le monde est inversé. C'est le plus petit qui est le plus grand. Oh, on est tous le petit de quelqu'un et le grand d'un autre. Régner, ce n'est pas dominer, mais servir. Être petit comme cela, c'est atteindre la seule vraie grandeur, celle à laquelle le Christ nous appelle.

Notre Père qui es aux cieux, que ton nom soit sanctifié, que ton règne vienne, que ta volonté soit faite sur la terre comme au ciel. Donne-nous aujourd'hui notre pain de ce jour. Pardonne-nous nos offenses, comme nous pardonnons aussi à ceux qui nous ont offensés. Et ne nous laisse pas entrer en tentation, mais délivre-nous du mal. Car c'est à toi qu'appartiennent le règne, la puissance et la gloire pour les siècles des siècles. Amen.

0: Vous serez vraiment grand, la communauté du Chemin Neuf, ce matin, pour notre temps de prière. Et nous sommes aujourd'hui le lundi 28 septembre, au cœur de ce voyage du pape Léon XIV en France. Mais on garde nos rendez-vous habituels, la prière du matin et le saint du jour avec vous. Omblin Poncignon, Omblin, nous fêtons aujourd'hui les Venceslas, prénom d'origine slave qui signifie « couronne de gloire ».
1: Et oui, au cœur de Prague, la statue équestre de Saint Venceslas, duc de Bohême au Xe siècle, rappelle aux Tchèques leur saint patron. Le jeune Venceslas est élevé par une sainte femme, sa grand-mère paternelle, sainte Ludmilla. Son père décède quand il a 13 ans. Sa mère Draumira exerce la régence jusqu'à sa majorité, mais avec beaucoup de cruauté envers les chrétiens. Elle va jusqu'à faire assassiner sa propre belle-mère.
0: Quant à Venceslas, chrétien convaincu, il choisit de pratiquer en cachette.
1: En effet, il se rend à la messe pendant la nuit, il sert les pauvres et dès qu'il accède au trône de Bohême, il met fin à la tyrannie de sa mère, c'est-à-dire qu'il instaure la liberté religieuse. Il œuvre pour propager le christianisme récemment introduit dans le pays. Venceslas rappelle aussi les prêtres exilés, il ouvre les frontières aux missionnaires, il construit de nombreuses églises. Le roi, c'est un roi qui gouverne avec beaucoup de sagesse, il aime prendre soin des pauvres et évite à tout prix les guerres. Mais son jeune frère convoite le trône, il est jaloux et païen et il l'assassine dans une embuscade juste devant l'église où Venceslas se rend à la messe. Et on raconte d'ailleurs qu'avant de succomber, le saint pardonne à son agresseur.
0: Et nous fêtons également aujourd'hui Saint Laurent Ruiz et ses 15 compagnons.
1: Oui, lui, Laurent Ruiz est né à Manille, il est marié et père de 3 enfants. Il participe à la vie de sa famille et de sa paroisse de façon toute simple et ordinaire. Une fausse accusation l'amène à quitter Manille pour fuir les autorités et à se rendre au Japon, à Nagasaki, avec quelques compagnons. Là-bas, plus de 50 000 chrétiens y vivent, mais une persécution très cruelle s'abat sur eux.
0: Merci beaucoup, Omblin Poncignon, le saint du jour. À suivre les informations avec Clara Bévilacqua.
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0: Nous sommes aujourd'hui le lundi 28 septembre, quatrième et dernier voyage du pape Léon XIV en France. 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Il est 8h et les informations.
5: Les informations avec Denis de Lovafos.
6: Bonjour à toutes, bonjour à tous. Négociations budgétaires, Maxime Prévost, le ministre des Affaires étrangères, a jugé imbuvable hier soir sur RTL la note de Bart De Wever, estimant que les soins de santé sont trop sollicités dans les économies envisagées. Le vice-premier ministre a défendu un effort budgétaire plus équilibré, tout en reconnaissant que la sécurité sociale devra contribuer au redressement des finances fédérales. Pour rappel, le gouvernement cherche 10 milliards d'euros au minimum afin de garder la Belgique sur les rails. Près d'une personne en invalidité sur deux, 47%, a du mal à finir le mois avec son indemnité, indique ce lundi la Mutualité Chrétienne. Un peu plus de 6 familles sur 10 ont du mal également à assurer leurs besoins de base, comme les régularisations d'impôts et d'assurances, les factures énergétiques, les soins de santé ou encore simplement la nourriture. Selon la Mutualité Chrétienne, les personnes les plus touchées sont avant tout les isolés, les 18-54 ans, les locataires, les personnes peu éduquées ou encore les bénéficiaires du statut BIM. Face à ce constat, elle préconise de relever les indemnités minimales ainsi que de maintenir une indexation complète des indemnités et leur enveloppe bien-être, des coûts de logement et d'énergie abordables, de même que des soins de santé. Et puis la semaine des aidants proches débute ce lundi. Elle met en lumière l'engagement des 850 000 francophones qui accompagnent au quotidien un proche en déficit d'autonomie, tout en leur offrant des petits moments pour se ressourcer ou échanger sur leur vécu. Des dizaines d'activités sont prévues jusqu'à dimanche en Wallonie et à Bruxelles, mais cette édition pourrait être la dernière. Le climat politique est devenu morose à l'égard de la proche aidance et les moyens budgétaires promis ne sont pas au rendez-vous, déplore Maxime Delette, directeur de l'ASBL Aidants Proches. Plus d'informations sur cette semaine événementielle via www.semaineaidantsproches.be. En sport, cyclisme, à la surprise générale, c'est l'Américain Brandon McNulty qui décroche le titre de champion du monde. McNulty a profité de la rivalité entre les favoris pour s'imposer en solitaire. Michael Matthews et Mathieu Van Der Poel complètent le podium. Les Belges, eux, n'ont jamais été en mesure de briguer le titre dans cette épreuve. Premier compatriote à l'arrivée, Remco Evenepoel termine à la 12e place. La Belgique clôture ses championnats du monde de cyclisme à Montréal avec 5 médailles. L'occasion de rappeler qu'Evenepoel a décroché son 4e titre consécutif dans l'épreuve du contre-la-montre, une première dans l'histoire de la discipline. C'est la fin de ce flash.

0: ton livre. Les histoires que les grands aimeraient bien shipper aux enfants.
1: Il n'est jamais trop tôt pour parler de féminisme aux enfants. Bah oui, l'égalité des droits et des chances, ça concerne les filles et les garçons. Et je vous propose un recueil de fables animalières super sympa et original pour mettre en avant des héroïnes qui ont combattu l'injustice. Cet album, c'est Contes de fées, ministe. Appréciez le jeu de mots, écrit par Cookie Calcaire et illustré par Lily Grand, publié chez Casterman. Découvrons donc ces contes avec Frédéric Petit et le sommaire nous montre cette histoire. Nous choisissons de découvrir la troisième, Taylor, la cage et le paon doré.
2: Taylor, une rossignole à la voix magique, vivait enfermée dans une cage, cachée tout en haut d'un gratte-ciel du centre-ville. Depuis toute petite, elle écrivait des chansons incroyables et sensibles qu'elle publiait sur Internet. Un jour, un grand paon malicieux la repéra sur sa chaîne et lui promit « Viens dans ma tour, je vais lancer ta carrière et te rendre célèbre. »
1: Mais comment refuser une proposition aussi alléchante ?
2: Taylor, toute excitée et des rêves pleins la tête, suivit le paon jusqu'à son studio. Mais dès qu'elle fut entrée, le piège se referma sur elle. Depuis ce jour, le paon branchait un micro devant la petite prison et faisait semblant de chanter par-dessus. Et le public adorait, pensant que c'était lui. À la télé, à la radio, sur les réseaux, partout, il se pavanait dans son costume recouvert de feuilles d'or. « Regardez-moi, je suis le plus grand artiste du monde. Je chante, je danse, je brille. » Mais en réalité, il ne savait ni chanter sans Taylor, ni briller sans sa veste dorée. Chaque fois qu'il diffusait une chanson qu'il avait volée à Taylor et qu'elle devenait un succès mondial, il ajoutait une nouvelle feuille d'or à sa veste, la rendant un peu plus longue, un peu plus brillante. « Encore une chanson à succès, je suis un génie doré !» se vantait-il. Taylor regardait patiemment le costume du paon s'allonger et s'allonger, jusqu'à traîner derrière lui comme un long tapis doré.
1: Alors, la petite rossignole réussira-t-elle à sortir de sa cage dorée? Eh bien, je vous laisse le découvrir, mais décortiquons un peu ce conte. Ce prénom, Taylor, il vous fait penser à qui? À Taylor Swift, bien sûr. L'autrice, compositrice, interprète américaine était très jeune quand elle a signé son premier contrat. Contrat tout ce qu'il y a de plus légal, hein, avec une maison de disques. Le problème, c'est qu'un homme d'affaires, Scooter Braun, a racheté cette maison de disques, devenant ainsi propriétaire de toutes les chansons de Taylor sans qu'elle puisse rien dire. Sauf qu'elle, eh ben, elle a eu une idée brillante. Elle a réenregistré tous ses anciens albums pour que le public puisse écouter et soutenir ses nouvelles versions à 100%. En sa possession, voilà comment une femme a repris le contrôle de sa voix, de son art et de son histoire. À présent, Frédéric, découvrons l'histoire de Mary avec Mary et le dragon des falaises.
2: Mary était en train d'arpenter la plage, bob sur la tête et loupe à la patte. Après une grosse tempête, c'était toujours la chasse au trésor, bout de bois rigolo, coquillage étincelant. Ce matin-là, coincée entre deux rochers, elle aperçut une dent. Pas une dent de morue, pas une dent de mérou, non, une dent énorme, pointue, et qui aurait pu percer une armure de chevalier comme dans les films.
1: Ah bah justement, un film d'animation a été consacré à cette petite Mary, Mary Anning. C'est au 19e siècle que cette jeune Anglaise de seulement 12 ans a fait une découverte incroyable. Le premier squelette complet d'ichthyosaure, un animal préhistorique. Taylor, Mary, mais aussi Greta, Junko, Tilly, Patricia et Jeanne découvraient donc la vie et l'impact de ces héroïnes du passé et du présent. Des textes énergiques à l'imagination débridée, des illustrations délicieusement drôles et ultra colorées. Ces contes de fées ministes sont absolument savoureux. C'est une super idée de transposer ces tranches de vie en fables animalières. Et après chaque conte, une double page nous contextualise l'histoire. Courage, malice, détermination, curiosité, des qualités portées par ces héroïnes qui ont su vaincre les difficultés. Un album à mettre entre les mains des filles et des garçons. Et d'ailleurs, c'est justement pour son fils Léon que Cookie Calcaire a inventé toutes ces histoires à partir de femmes bien réelles. Et c'est vraiment un très chouette album. Contes de fées ministres, écrit par Cookie Calcaire et illustré par Lily Grand, publié chez Casterman. C'est à lire avec les enfants à partir de 5 ans. Et merci à ma complice fée ministre, Frédéric Petit.
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0: Place à la mobilité, je le disais, sur les ondes de RCF un peu partout en Belgique. Et on prend la direction ce matin, Christophe, de la E40.
1: Autant pour moi, Denis, c'est la E403 avec un accident sur la direction Bruges vers Courtrai-Tournai à hauteur de Roulers-Beveren en direction de la France. Donc le passage est difficile. C'est une information qui nous provient du Centre pour la circulation flamand. Côté ralentissement, du côté de Berthem, vous perdez 20 minutes en direction du ring de Bruxelles. De la même manière, vous perdez 25 minutes en venant de Malines et 5 minutes en venant du côté d'Enghien. Donc là, c'est un peu plus raisonnable. En région liégeoise, ça se passe plutôt bien, hormis évidemment à hauteur de Sprimont, où sur la 25, vous perdez 20 minutes dans la direction vers Liège. Soyez donc patient. Rien de spécial à signaler sur les autres régions. Peut-être du côté de Jemelles-sur-Sambre, où là, vous perdez, non, ça va, 2 minutes sur l'axe principal. Thank you.

0: Et après la mobilité, on fait un point sur la météo, Christophe.
1: Aujourd'hui, Denis, les espaces ensoleillés se partageront le ciel avec des bancs nuageux de moyenne et haute altitude sur l'ouest et le nord-ouest du pays. Le ciel sera plus nuageux avec parfois de la pluie ou quelques averses qui pourront éventuellement déborder sur la partie centrale. Les maxima varieront de 19 et 22 degrés sur la partie ouest du pays. Sur l'est, il fera plus chaud avec des températures qui pourront atteindre 23, localement 27 ou 28 degrés. Le vent faible de direction variable deviendra modéré de nord de la plupart des régions. Le long du littoral, le vent sera faible et puis modéré de nord-ouest. Ce soir et une grande partie de la nuit prochaine, les pluies, parfois sous forme d'averses, concerneront toujours l'ouest et le nord-ouest du pays avec un risque d'orage. Le temps restera généralement sec dans les autres régions avec un ciel partagé entre éclaircies et passages nuageux. Minima cette nuit entre 13 et 18 degrés.
0: Merci beaucoup Christophe et on passe évidemment à présent à l'édito de la matinale proposé aujourd'hui par Adeline De Wilde. Elle revient sur notamment la rentrée scolaire.
2: Il y a un mois, c'était la rentrée des classes. Après les vacances, il faut retrouver le rythme et tenter de donner du sens à ces réveils matinaux. Du sens, les élèves en trouveront sans doute au fil de leurs expériences de l'année. Ce qui apparaît assez vite aux adolescents est que l'école est une machine à dissonance. Dans l'enceinte de l'école, on est tenu d'appliquer strictement la loi concernant l'interdiction de l'usage récréatif du téléphone. Dehors, les publicitaires de Télécom vendent le dernier Samsung à 1/100 de son prix, le plus satisfaisant de la rentrée. Dedans, on incite à laisser les smartphones à la maison. Dehors, il faut scanner un QR code pour lire l'horaire du bus qui amène à l'école et certains abonnements de train ne sont disponibles que sur application. Dedans, on tente de cultiver l'esprit critique, d'instaurer le sens de l'effort et de faire réfléchir les élèves par eux-mêmes. Dehors, les pubs le répètent « Foncez, facilitez-vous la vie ». En quelques clics et que du plaisir. Dedans, on insiste sur les bienfaits de l'ordre et de la propreté. Et on essaye de sensibiliser aux enjeux climatiques et environnementaux. Dehors, les trottoirs sont couverts de chewing-gum écrasés, les poubelles éventrées, le béton est roi et les voitures souveraines. D'ailleurs, de l'école, il faut compter 25 minutes de trajet en transport en commun pour arriver au premier espace vert. Dedans, on proscrit la violence, la drogue et les pétards. Alors que dehors, à quelques pas de l'école, des gens se promènent Kalachnikov sous le bras, pendant que retentissent au loin les coups de feu d'un règlement de compte lié au trafic de drogue. Dedans, on leur affirme que toutes les routes mènent au CESS et que le CESS ouvre toutes les portes. Qu'il n'y a pas de sous-métier, que l'essentiel est de trouver sa voie et ce qui fait sens pour soi. Dehors, une panoplie de métiers qui auraient pu leur convenir est menacée d'extinction par l'IA. Les juniors n'intéressent plus le marché de l'emploi. Difficile de ne pas constater que sur le plan financier et symbolique, tous les métiers ne se valent pas, et qu'un job à temps plein ne permet pas forcément de payer un loyer décent et de vivre dignement. Dans notre école citoyenne, on promeut la justice réparatrice et l'on permet aux élèves de prendre des initiatives en participant aux décisions qui les concernent. Au dehors, la Belgique surpeuple ses prisons pendant que le taux de récidive explose. Le pouvoir exécutif ne s'encombre pas de la participation citoyenne. Il réduit à néant les budgets qui y étaient alloués, supprime le Sénat et balaye d'un revers de la main toute négociation avec les partenaires sociaux. Les manifestations ne font même plus sourciller les décideurs politiques. L'expression citoyenne se résume au vote quinquennal et au sondage inter-élections. À l'école, on privilégie le tirage au sort plutôt qu'un vote reposant principalement sur le charisme, la répartie ou le nombre d'amis dans la classe. Dehors, on observe la toute-puissance des présidents de parti, des guerres d'égo, du clientélisme, du népotisme et de la démagogie au détriment de l'intérêt général. Dedans, on les évalue sur leur capacité à négocier sans interrompre, sans dénigrer et en se mettant à l'écoute active des autres. Dehors, ce sont ceux qui font tout l'inverse qui obtiennent le plus d'espace médiatique et de vues. Dehors, on s'offusque de l'incapacité de l'école à résorber les inégalités sociales et économiques. On décrète que les écoles sont inefficaces. Et pour les inciter à faire mieux, on réduit leur budget de plusieurs centaines de millions d'euros. Mais qu'est-ce qui les rend aussi dissonantes qu'inefficaces? Un dysfonctionnement interne que résorberait la réforme de la dernière ministre de l'Enseignement? Ou le fait que les jeunes constatent que les valeurs qu'on essaie de leur inculquer ne sont pas appliquées par les adultes qui forgent la société dans laquelle ils doivent évoluer? Si l'on veut que l'école soit porteuse de sens pour les élèves, veillons à ce que la société ne fasse pas office de contresens et de modèle d'incohérence.
0: Et chaque lundi matin, RCF vous propose une idée de lecture. Aujourd'hui, Armel et Sundy jettent leur regard sur 4 ans du mouvement Femmes, Vie et Liberté.
3: Bonjour Armel.
4: Bonjour Sundy.
3: Je vois que vous avez une pile de livres avec vous aujourd'hui. Alors effectivement, il y a quelques jours, j'ai entendu que c'était les 4 ans du mouvement Femmes, Vie, Liberté qui a vu le jour en Iran en septembre 2022, après le décès en détention de Mahsa Amini, qui, je vous le rappelle, a été arrêtée pour un voile mal ajusté. Alors aujourd'hui, j'avais envie de faire un petit rappel de ce qui se passe là-bas, parce que l'Iran, ça ne se limite pas au deal nucléaire, au détroit d'Hormuz ou au prix de la pompe qui augmente pour nous. Il y a aussi des êtres humains qui, au quotidien, vivent sous le régime des mollahs.
4: Alors des livres, il y en a beaucoup qui ont été publiés sur ce mouvement. Lesquels vous nous proposez ?
3: Alors le premier livre de ma pile s'intitule « Femme, vie, liberté ». C'est un reportage du journaliste franco-afghan Mortaza Behboudi. Il est parti à 4 reprises. Il s'est infiltré dans le mouvement pour en rencontrer les membres et comprendre ce qui les motive, mais aussi comment ils agissent, que ce soit dans la rue ou dans l'ombre. Il fera des allers-retours entre la France et l'Iran tout en restant en contact avec ses collègues français qui lui permettront d'ailleurs de quitter en urgence et le plus discrètement possible l'Iran lors de sa 4e et dernière incursion.
4: Alors vous n'avez pas simplement des romans avec vous, vous avez également une bande dessinée.
3: Oui, il me semble qu'on a déjà parlé l'an dernier de cette BD lors de sa sortie. Il s'agit de « Ces lignes qui tracent mon corps ». C'est de Mansoure Kamari et il retrace son enfance en Iran, les règles et les lois qui s'appliquent aux femmes et aux petites filles. Elle m'expliquait notamment qu'à l'époque, une fillette était considérée comme une adulte à 9 ans et pouvait donc être mariée mais aussi jugée comme une adulte. Aujourd'hui, l'âge a légèrement été relevé. Elle vit aujourd'hui en France et met les deux pans de sa vie en parallèle dans cette BD.
4: Vous avez également un troisième ouvrage devant vous, celui d'un prix Nobel, il me semble, c'est ça ?
3: Tout à fait, c'est Torture Blanche de Narj Mohammadi, prix Nobel de la paix 2023. Narj Mohammadi, elle a été arrêtée à plusieurs reprises, elle a subi ce qu'elle appelle de la torture blanche, pas de coups et blessures physiques, mais c'est au niveau mental que tout se joue. Elle raconte par son témoignage et celui de co-détenus les mauvais traitements, les cellules d'isolement, ces cellules où il est à peine possible de marcher, où elles doivent dormir sur des couvertures crasseuses, à même le sol, et dont elles sortent que pour de longs interrogatoires ou pour aller au sanitaire. Mais ça, c'est au bon vouloir des gardiens et gardiennes.
4: Trois livres différents donc, que vous nous proposez de lire aujourd'hui, mais tous sur une même thématique. Rappelez-nous leurs références.
3: Alors, le premier, c'était « Femme, vie, liberté » de Mortaza Behboudi et Marine Courtade. Il est aux éditions du Rocher. « Céline qui trace mon corps », c'est de Mansoure Kamari. C'est chez Casterman. Et vous pouvez écouter mon entretien avec elle dans « Aujourd'hui, on lit », toujours disponible sur Spotify et Audible. Et « Torture blanche » de Narj Mohammadi, c'est chez Albin Michel.

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1: RCF Notre-Dame, il est 8h20. Soyez les bienvenus si vous nous rejoignez, Léon XIV à Metz, pour parler d'Europe. On va en parler ce matin avec Sylvie Goulard, ancienne députée européenne, et Lou Bémont-Senneville, rédacteur en chef au quotidien La Croix. Il y a une figure qui va être importante aujourd'hui, Robert Schuman. Sylvie Goulard, en quoi cette figure de Robert Schuman peut-elle inspirer les propos du souverain pontife aujourd'hui ?
2: Alors moi, je ne sais pas dans quelle mesure, je ne suis pas dans la tête de Léon XIV, mais la vie de Schuman est en tout cas extrêmement intéressante pour les auditeurs. C'est un homme qui avait vécu dans sa chair, dans sa vie familiale, le fait que la Moselle avait été arrachée à la France, qui a été largement formé en allemand, en Allemagne. Il y a des notes au Quai d'Orsay de lui qui sont en allemand, il s'écrivait à lui-même en allemand, et qui a contribué à faire ensuite du rapprochement avec l'Allemagne la grande œuvre de sa vie. Je crois qu'il faut quand même rendre hommage à Jean Monnet aussi, qui a préparé la déclaration de mai 1950. Et donc l'idée, c'était de faire du judo, c'est-à-dire de renverser totalement la perspective. Les choses dégénéraient à nouveau avec l'Allemagne en 1950. En plus, il y avait la guerre de Corée. On n'était pas du tout dans un contexte favorable, contrairement à ce qu'on peut penser. Et l'idée, ça a été de surprendre par une offre dont Konrad Adenauer, du côté allemand, a immédiatement dit qu'elle avait une valeur morale.
1: Lou Bémont-Senneville, dans quelle mesure la foi chrétienne de Robert Schuman a pu l'inspirer dans ses actions ?
3: Elle a été importante, il l'a d'ailleurs écrit, et l'Église la reconnaît. C'est-à-dire que c'est ça qui n'est pas très connu d'ailleurs, en dehors peut-être des catholiques, mais même les catholiques le

0: effectivement dans un certain nombre de ses écrits. Sa prière était aussi importante pour lui, voilà, dans cette œuvre qu'il voyait de réconciliation. Et c'est vrai que ça n'avait rien d'évident, c'est-à-dire que on est 5 ans après la guerre, on est, comme le rappelait Sylvie Goulard, à un moment de nouvelles tensions, de recrudescence des tensions, et donc cette espèce de truc romantique qu'on a aujourd'hui en disant « Ah, oh, ben oui, quand même, c'était normal, tout le monde devait se réconcilier », pas du tout. Le truc naturel, c'était pas de se réconcilier. Le truc naturel, c'était de se venger et de continuer à faire courir les tensions.
1: Vous le disiez en tout cas, Louis Montsenville, Robert Schuman avait sa foi chrétienne au cœur de son action politique. Sylvie Goulard, c'est l'occasion peut-être d'évoquer les racines chrétiennes de l'Europe. Dieu sait combien cette expression est sensible. Déjà, vous comprenez que cette expression soit si sensible, ou pour vous, il est évident qu'il y ait des racines chrétiennes à l'Europe?
2: Vous savez, moi, dans les arbres, ce qui m'intéresse plus, c'est l'arbre que les racines. C'est important d'en parler, mais il faut voir ce qu'on construit, ce qu'on construit de vivant.
1: C'est ce qu'Emmanuel Macron disait, c'est la sève qui est important.
2: Ce qui monte vers le ciel, je ne le savais pas, mais bon. En tout cas, ce qui est frappant, c'est que dans un document de 2007, qui avait été écrit pour la Comécé par un groupe de grands Européens, donc Karl Lammers, Philippe de Scoutet, Mario Monti, etc., ils avaient recherché quelles étaient les valeurs intrinsèques de la construction européenne. C'est la recherche de la paix, c'est la recherche du bien commun, c'est la solidarité, y compris financière, transfrontière, c'est la subsidiarité, etc. Évidemment, tout ça a une partie d'inspiration chrétienne. Mais dans le petit livre de pensée de Schuman qui s'appelle « Pour l'Europe », moi, ce qui m'a beaucoup frappé, c'est que bien qu'extrêmement croyant, extrêmement inspiré par sa foi, il a écrit aussi noir sur blanc qu'il pensait qu'il ne fallait pas mettre un tampon chrétien sur l'œuvre européenne. Parce qu'il savait très bien que les peuples européens étaient déjà divers. Et je crois que c'est ça, le message pour moi de Léon XIV, c'est un message de rassemblement. Les chrétiens ont quelque chose à apporter, mais ils ne sont pas les propriétaires d'un projet que les autres ont contribué à faire vivre. Et des figures comme Jean Monnet ou Paul-Henri Spaak étaient des agnostiques.
1: Et vous mentionniez la Comécé, c'est la Commission des Épiscopats de l'Union Européenne, c'est l'équivalent de la Conférence des Évêques de France, mais à l'échelon de l'Europe. Lou Bémont-Senneville, ce point sur les racines chrétiennes de l'Europe, c'est aussi un sujet qui est récupéré politiquement.
0: Oui, bien sûr. Mais d'ailleurs, on voit bien comme les propos de Léon sont récupérés politiquement, vont l'être.
1: Oui.
0: Oui, je veux dire, évidemment, ça va l'être, et chacun va faire son
1: beurre.
0: Oui, son marché, en tout cas. Je me souviens que lorsque j'étais à Rome, j'avais croisé le cardinal Parolin, qui n'est pas à cette visite parce qu'il est à l'ONU, qui était venu à une réunion de groupe du PPE, qui sont les partis de droite européens. Et il leur avait dit, la doctrine sociale de l'Église, ce n'est pas un supermarché. C'est-à-dire que vous ne pouvez pas choisir ce qui vous plaît.
1: Il faut tout prendre.
0: Il faut tout prendre, en tout cas, il faut s'efforcer de tout prendre. Ce qui est intéressant, je trouve, chez Robert Schuman, c'est la manière dont il ne tamponne pas effectivement le projet européen, mais dont il s'inspire de sa foi. C'est-à-dire que, comme le disait Mgr Le Borgne il y a quelques semaines sur une autre radio, aussi avec un micro rouge, aimez-vous les uns les autres, c'est pas romantique. Aimez-vous les uns les autres, c'est politique. Et donc, l'Évangile, elle a des conséquences politiques. Et moi, je n'exerce pas de responsabilité politique, mais peut-être que Sylvie Goulard pourrait nous en dire plus sur ce point. Mais il me semble que lorsqu'on parle avec des responsables politiques chrétiens, la source de leur action, elle se situe dans l'Évangile, et c'est pas une honte. Voilà, c'est quelque chose qui irrigue leur action, et je pense que c'est ça qu'on retrouve chez Schuman. Il n'a pas besoin de dire toutes les 3 minutes que c'est un projet chrétien pour que ce soit.
1: Et donc, Sylvie Goulard, est-ce que les propos du pape qu'il a tenus notamment à l'Élysée vendredi matin, pour vous, ils sont politiques, vous qui êtes ancienne députée européenne, ancienne ministre des Armées ?
2: Non, je suis d'accord avec l'idée qu'il y a quelque chose qui dépasse la dimension spirituelle dans les propos du pape, parce qu'évidemment, il intervient face à... Là, il était à l'Élysée quand il a parlé l'autre jour, donc il était dans un contexte... C'était le chef d'État qui visite un autre chef d'État. Moi, je vais vous dire, d'abord, ce qui est intéressant, je voudrais le répéter à cette antenne, ce sont les actes. Je trouve qu'on est dans une société où il y a tellement de discours, voire de baratins, voire de slogans, voire de récupération, que dans le fond, la seule chose qu'il faut faire, c'est regarder les actes.
1: Oui, mais le pape Léon XIV, par nature, n'a que
2: non,
1: la parole.
2: Non, vous m'avez interrogé sur les politiques. Je parlais pas, je ne me prétends pas être le Saint-Père. Je parlais du camp beaucoup plus modeste des gens qui exercent des responsabilités. Les gens qui sont confrontés à la réalité peuvent trouver des inspirations, encore une fois, dans leur foi ou dans d'autres sources. C'est ce que dit la Constitution polonaise. La Constitution polonaise dit très joliment que qu'on peut arriver au même résultat, en quelque sorte, à la fois par de l'inspiration, qui est une inspiration religieuse, ou en puisant à d'autres sources des valeurs morales. Et moi, ce qui m'intéresse,

0: c'est la manière dont on peut rassembler des gens dans une société pour que les actes changent. Il ne s'agit pas de se dire chrétien en bandoulière, mais il s'agit de voir si dans les décisions... Je présidais l'intergroupe de lutte contre la pauvreté au Parlement européen. Je peux vous dire qu'il y en a qui se disaient très chrétiens, qui n'étaient pas très souvent là quand on avait besoin d'eux.
1: Sylvie Goulard, la question donc que vous posez en donnant l'exemple de la constitution polonaise, c'est la question du commun. Qu'est-ce qui fait qu'on fait nation? Qu'est-ce qui fait qu'on fait Europe aujourd'hui? Quelle politique est capable de proposer du commun pour la France ou pour l'Europe?
0: Mais on a beaucoup de textes. On a une magnifique charte des droits fondamentaux, dont le premier article est sur la dignité humaine. On a des traités qui donnent les objectifs de l'Union européenne, qui vont bien au-delà de la compétitivité ou de ce qu'on entend de manière...
1: Il n'y a pas que l'économie.
0: Non, il n'y a pas du tout que l'économie. C'est pour ça que tout à l'heure, j'ai bien insisté sur la dimension écologique, sur la dimension sociale. Et ça, c'est quelque chose, évidemment, qui est proche de la doctrine sociale de l'Église, mais encore une fois, qui peut être aussi partagé par des personnes qui puisent à d'autres sources ce genre d'engagement.
1: Loubet Montsenville, à quoi allez-vous être attentif ce matin dans les propos du pape, dans ce discours qu'il va prononcer aux racines de l'Europe pour la paix et l'unité, en un mot, en quelques mots?
2: À la manière dont il définira l'Europe, et à la manière dont il en parlera aussi pour l'avenir, c'est-à-dire... pas seulement la description qu'il pourra en faire, une description historique, mais ce qu'il en dira pour ce que l'Europe peut être et doit être aujourd'hui. Voilà, moi c'est ça qui m'intéresse. Et puis la manière dont il parlera de Schuman aussi, et le rôle qu'il peut encore jouer aujourd'hui.
1: Merci beaucoup Sylvie Goulard, ancienne députée européenne, Loubet Montsenville, rédacteur en chef au quotidien La Croix, d'avoir été avec nous ce matin.
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1: 8h29, la météo, Clara.
4: Oui, on va s'attaquer notamment à Metz aujourd'hui, puisque c'est là que le Saint-Père est attendu. Alors, il va faire assez couvert, mais pas de pluie annoncée. Le ciel sera couvert sur l'ensemble du territoire, à l'exception d'un léger quart nord-est.
1: L'information continue sur RCF Notre-Dame. h 30, direction Rome pour une nouvelle édition du journal de Radio Vatican. On va se tourner vers le Vatican où on doit recevoir d'un instant à l'autre. On a un problème technique sur le journal de Radio Vatican. Ce sont des choses qui arrivent. Sans doute que le pape Léon XIV étant en France, eh bien peut-être que les journalistes de Radio Vatican sont partis avec lui. Loubet Montsenville, vous vouliez réagir.
2: Je ne dirai rien du tout. Ne comptez pas sur moi sur ce coup-là. Je vous regarde vous débrouiller.
1: Mais ça, c'est très gentil. Merci Loubet Montsenville.
2: Je vous en prie, à bientôt.
1: De nous laisser parler d'un instant à l'autre. On va retrouver donc le journal de Radio Vatican avec évidemment à la une ce matin, ce quatrième et dernier jour du pape en France, édition entièrement consacré à la visite du pape à Lourdes et à Metz. Léon XIV, pèlerin parmi les pèlerins, hier soir au sanctuaire de Lourdes pour la récitation du chapelet et la procession au flambeau. Reportage de l'envoyé spécial de Radio Vatican. Un moment fort et attendu. Et le pape Léon XIV, Clara, pour l'instant, est dans l'avion pour Metz.
4: Et oui, après la cité mariale, Saint-Denis et Paris, le pape va passer la journée à Metz. Atterrissage prévu à 9h. Et les derniers préparatifs se sont terminés jusque tard dans la soirée hier, notamment pour les chœurs. Car à part les réglages en différents dispositifs de sécurité, c'est l'enjeu spirituel qui était au centre d'une veillée de prière. Elle a eu lieu en l'église Saint-Martin de Metz, l'ancienne paroisse de Robert Schumann, Marie-Lucie Walsh.
5: L'atmosphère est fervente. À quelques heures d'accueillir le Saint-Père, des chrétiens de tout âge se sont rassemblés le temps d'une veillée. Elle est organisée par l'Institut Saint-Benoît qui porte la cause de béatification de Robert Schumann, dont fait partie Charlotte.
6: On avait vraiment envie, à l'occasion de la venue du pape, de prier à son intercession pour la paix dans le monde, parce que ça a énormément rapport aussi avec son engagement politique. Enfin, l'idée, c'est de prier aussi pour que la visite du pape se passe bien, voilà, sans problème, et puisse vraiment porter son message de paix et tout ce qu'il a à dire demain.
7: Je vous invite, frères et sœurs, vous présenter devant les marches, devant l'autel, devant le Seigneur, en disant au fond de votre cœur, me voici, je veux être artisan de paix, envoie-moi.
5: Paul s'est avancé pour être envoyé comme artisan de paix. Il sera sur le pont toute la journée.
8: Et j'ai aussi la chance d'être bénévole, donc ça permet d'aider l'église locale et de soutenir tous les chrétiens.
5: Un moment paisible avant la frénésie qui s'apprête à agiter les rues de Metz, avant le prochain temps de prière interreligieux qui aura lieu au centre des congrès, portant lui aussi le nom de Robert Schumann.
4: Un reportage de Marie-Lucie Valge pour RCF Notre-Dame-le-Saint-Père qui s'apprête donc à arriver à Metz. Il devrait atterrir d'ici une demi-heure. Mais hier, il était, enfin ce matin et même hier, il était encore à Lourdes. De nombreux temps forts ont marqué cette journée, notamment de grands discours, mais aussi une journée de célébration. 150 000 pèlerins étaient sur la prairie de la cité Mariale dimanche. Après un bain de foule, bien sûr, un papa mobile auprès des fidèles du pape Léon XIV, le souverain pontife a célébré à 11h la messe. Une messe pour une seule famille, une messe pour l'espérance et pour que la terre bénie de Lourdes ravive la flamme.
1: Merci beaucoup Clara Bévilacqua et on prend maintenant la direction de Rome. On retrouve en direct le journal de Radio Vatican.
9: Il a été à l'écoute de leurs récits, de la douleur et de la souffrance qu'ils ont vécues. Il les a remerciés pour leur témoignage. Chacune de ces victimes a été bouleversée par l'écoute que le souverain pontife a eue à leur égard et par le fait qu'il ait reconnu, selon elles, le caractère systémique de ces violences. C'est ce qu'elles ont raconté lors d'une conférence de presse dans la soirée. On écoute trois d'entre elles, Jean-Marie Delbos, Jérôme Guillemant et Olivier Mardi.
10: Moi, le premier, j'ai été époustouflé de la façon dont il nous a écoutés, chacun, moi particulièrement. J'aurais jamais imaginé que j'avais un pape en face de moi. Jamais.
11: Je rajoute et je confirme ce que tu dis. J'ai rarement vu et vécu une intensité telle dans un échange aussi court. Oui. Et il y a quelque chose dans son écoute qui est plus que profonde. Et qui est transformante.
10: Oui. Vous ne pouvez pas imaginer.
12: Non, c'est, oui, c'est...
10: Très franchement, vous ne pouvez pas imaginer ce que, je parle pour moi, ce que j'ai vécu aujourd'hui. 65 ans après, je lui ai dit.
13: Je voudrais juste rajouter par comparaison aussi, puisqu'on n'a pas une histoire de collectif en France si lointaine. Je reviens à ces 10 ans. Il y a 10 ans, globalement, on était des empêcheurs de tourner en rond, on était contre l'Église, on voulait le mal de l'Église, on est allé dans des excès à notre encontre. Et là, c'était lettre morte, ça s'arrêtait souvent au diocèse, pas plus loin. Là, on a effectivement, je pense que la mesure de la profondeur du problème, le pape l'a clairement, clairement ressenti et nous l'a fait ressentir aussi.
9: Voilà, et ce fléau des abus, comme il l'a nommé, le pape en a parlé également lors de sa rencontre au tout début de la journée avec les évêques de France. Il convient de poursuivre dans la voie engagée en maintenant la plus grande vigilance, leur a-t-il recommandé. Plus généralement, il a exhorté les évêques à faire preuve de courage, d'audace et de créativité missionnaire dans leur mission. La fin de vie et le respect de la vie dans son ensemble, c'est un thème récurrent de ce voyage depuis le discours du pape à l'Élysée jusqu'à sa rencontre hier après-midi avec les malades et les hospitaliers. Léon XIV les a rencontrés à l'accueil Notre-Dame, un grand centre d'hébergement et de soins destiné aux personnes en situation de handicap qui viennent à Lourdes. Face à des centaines d'accompagnants et les hôtes de la structure, le Saint-Père a rappelé l'inaliénabilité de la dignité de ces personnes. Vivement acclamé par l'Assemblée, il a rejeté avec fermeté la tentation de donner la mort sous couvert de fausse compassion, comme un message envoyé à l'État français qui a légalisé un droit à mourir en août. Léon XIV a exhorté à veiller sur la personne souffrante et non pas la supprimer.
14: C'est au nom de cette dignité inaliénable de la personne humaine que la tentation de donner la mort sous couvert de fausses compassions doit être fermement rejetée. Il est impossible de considérer comme normal de donner la mort. Ce qui est légal n'est pas nécessairement moral.
9: Et depuis Lourdes, cité mariale, cité des malades et de l'espérance, Léon XIV a au contraire appelé aux soins développés sans relâche les structures de soins palliatifs et de recherche. Grand moment de communion hier matin sur la prairie du sanctuaire de Lourdes, la messe en présence de 150 000 fidèles. Léon XIV a insisté sur l'appel à la conversion du sanctuaire marial. Se convertir, c'est quitter les chemins de l'errance pour s'engager sur la voie de la vie, a lancé le Saint-Père. Vous ne repartirez pas de Lourdes comme vous y êtes arrivé, vous repartirez en missionnaire de l'espérance, est-il exclamé, touchant les pèlerins présents. Parmi eux, Narla, une Irakienne, Alain et Gladys, originaires du Cameroun, Aurélie et Ambroise, de Toulouse et de Pau.
15: Le pape vient ici, c'est quelque chose d'extraordinaire. Je suis très heureuse, très touchée par son homélie, la foule immense.
12: Oui, ça a été un moment très convivial, de foi, de prière. Voir le remplaçant de Saint-Pierre, c'est pas tous les jours qu'on vit ce moment-là.
16: Vraiment, je suis rentrée chez moi, je suis comblée de grâce aussi, beaucoup d'émotions.
17: Moi, je viens ici parce que j'ai été malade, donc c'était important d'être là et d'avoir cette bénédiction et cette messe. Je pense que ça nous rapproche de nous, le fait de faire ce chemin-là, comme nous on peut le faire, et qu'il l'ait fait aussi, ça le rapproche.
18: C'était très émouvant, j'ai trouvé qu'il avait eu les mots donc, pour justement assembler cette église chrétienne, et franchement, merci à lui d'être venu en France, et on va s'en souvenir.
9: Voilà des propos recueillis par notre envoyé spécial à Lourdes, Olivier Bonnel. Après Lourdes, hier, direction maintenant Metz. Le pape est actuellement en vol au-dessus de la France. Metz, ville proche des frontières allemandes et luxembourgeoises. C'est aussi la cité de Robert Schuman, l'un des pères fondateurs de l'Europe. On y retrouve notre envoyé spécial, Jean-Charles Puzzolu. Bonjour.
19: Bonjour.
9: Ce n'est pas la première fois que Metz, en fait, accueille un pape.
19: Et vous avez raison, Xavier, Léon XIV est le second pape qui célébrera ici une messe. Son prédécesseur Jean-Paul II avait fait une halte de quelques heures dans cette ville. C'était le 10 octobre 1988 et avait célébré dans cette même cathédrale Saint-Étienne. Mais avant la célébration liturgique, le programme de la journée prévoit deux importantes rencontres. La première sera interreligieuse à 10h ce matin et la seconde centrée sur les racines de l'Europe, la paix et l'unité. Ce sera à 11h en présence de plusieurs chefs d'État et de représentants de l'Union européenne. Louis sera servant d'hôtel à la messe pontificale cet après-midi, mais il tendra ce matin une oreille attentive sur le message que le pape adressera au vieux continent.
20: Metz est une ville qui est intéressante pour la paix, puisque cette ville porte l'héritage et les marques de trois guerres. J'attends que de la venue du Saint-Père fasse connaître cette ville de Metz et son histoire avec l'Europe et toute la géopolitique actuelle. Cela permet de montrer que il y a évidemment une possibilité de réconciliation entre les peuples, d'accord, de joie et de partage.
19: Et pour les fidèles de Metz et de toute la région, on en attend environ 50 000 aujourd'hui. Léon XIV déambulera en papa mobile dans les rues de la ville en début d'après-midi. Ce parcours qui sera une nouvelle occasion de rendre le pape plus proche des fidèles, d'un échange visuel, d'acclamations et de bénédictions de nourrissons, l'emmènera vers la cathédrale pour la célébration de la messe à 16h avant de reprendre l'avion pour Rome ce soir aux alentours de 19h au terme d'un voyage apostolique déjà très riche en événements, en prière et en émotion, Xavier.
9: Jean-Charles Puzzolu depuis Metz. Passons maintenant à notre dossier. Grand moment de communion hier matin, donc sur la prairie du sanctuaire de Lourdes. Après Lourdes. Excusez-moi, donc à Metz, Léon XIV marchera sur les traces de Robert Schuman, député, ministre, président du Conseil et l'un des pères fondateurs de l'Europe, déclaré vénérable par le pape François en 2021. Robert Schuman a jeté les bases de l'unité européenne sur les cendres encore fumantes de la Seconde Guerre mondiale. Dans sa déclaration du 9 mai 1950, alors qu'il occupe le poste de ministre français des Affaires étrangères, il propose une voie dont l'objectif est de rendre impossible une nouvelle guerre entre la France et l'Allemagne et une vision désarmée et désarmante de l'avenir du vieux continent. Fervent catholique, il met sa foi au service du bien commun, de la réconciliation. Les valeurs du christianisme seront au centre de toute son action politique, comme nous le détaille le père Bernard Ardura, postulateur de la cause de Robert Schuman.
21: Robert Schuman, dès qu'il est étudiant, il entre dans un groupe d'étudiants catholiques. Il va, dès le début de sa carrière universitaire et ensuite d'avocat, devenir un homme de foi. La foi chrétienne va remplir sa vie et certainement va inspirer son action.
19: On sort d'une guerre, on s'est battu, on s'est haï entre Français et Allemands. Et en 1946, cet homme prône la réconciliation, alors qu'on peut estimer qu'à cette période, personne n'est encore prêt à entendre ça.
21: Schuman fait partie de ceux qui, avec les ministres des Affaires étrangères de la Grande-Bretagne et des États-Unis, prennent conscience de l'ampleur du stalinisme. Tandis qu'une partie de l'Allemagne est sous le joug communiste, le choix qui va être fait pour l'Allemagne occupée par les nations occidentales sera déterminant pour l'équilibre de l'Europe. Et par conséquent, cette Allemagne, il faut la faire rentrer dans le concert des nations libres. Face au communisme, c'est la liberté. Cette liberté, c'est la condition pour que les peuples puissent vraiment vivre selon le dessein de Dieu. C'est en ce sens que la foi de Schumann est un élément absolument essentiel dans l'orientation de son action.
19: Quelle importance accordait-il aux valeurs chrétiennes telles que la dignité de la personne, la solidarité, le pardon et la fraternité dans la vie politique ?
21: Voyez-vous, il dit simplement, lors d'une conférence, « La démocratie doit son existence au christianisme. Elle est née le jour où l'homme a compris que tout autre homme était son frère et son égal en dignité. » Et c'est en ce sens que ces valeurs-là sont des valeurs typiquement chrétiennes. Ces grandes valeurs vont appeler à une coordination, mettre ensemble l'objet de nos divisions, qui à l'époque était l'industrie de la sidérurgie, qui était l'industrie de guerre. Et donc il faut mettre ensemble ce qui nous a divisés, en créant une autorité supranationale qui permette ainsi de prendre des décisions, j'allais dire de façon plus neutre. Ces industries qui font travailler beaucoup de monde, elles vont faire travailler en faveur de la paix.
19: Ces valeurs appliquées à la politique ont permis à l'Europe de vivre une période de paix unique dans son histoire. Aujourd'hui, on voit pourtant des fissures, des tentatives de repli sur soi. N'est-ce pas dans ces fissures que s'insère l'attention du pape Léon XIV pour l'Europe ?
21: Il y a une parole de Robert Schuman qui garde toute son actualité aujourd'hui, c'est « il faut donner une âme à l'Europe ». Ça, c'est un des grands défis. L'Europe qu'il a contribué à créer est devenue l'Union européenne. L'Union européenne, elle se cristallise en quelque sorte dans la Commission européenne. Et la Commission européenne, c'est une administration. Et je me hasarderai à dire que les administrations sont sans âme. C'est ainsi qu'il faut repenser le rôle de chacun. Mais il faut savoir pour quel idéal. Le christianisme, c'est le fondement, en quelque sorte. Mais c'est là qu'il faut mettre une âme.
9: Interrogé par Jean-Charles Punzolu, le père Ardura était ce matin l'invité de Radio Vatican.
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1: Il est 8h45, c'était Xavier Sarre qui présentait le journal de Radio Vatican. Jean Pruvot, je vous vois au milieu de vos feuilles. Bonjour Jean.
3: Bonjour Pierre-Hugues.
1: Alors nous vivons un moment exceptionnel de l'histoire rassemblée autour du pape Léon XIV, moment d'intense communion. Et c'est du mot pape et du mot souverain pontife que vous avez souhaité expliquer, mais aussi le nom même du pape, prévôt, nom marquant. Vous nous racontez, Jean.
3: La première chose qui nous tient à cœur, c'est de dire merci au pape Léon XIV pour tous ces messages de paix et de sagesse diffusés au long de prises de parole inoubliables. Alors le mot pontife a pris avec ce voyage une grandeur exceptionnelle. Hein. Rappelons l'origine de cette désignation en tant que souverain pontife. En fait, le mot pontife vient du latin pontifex, qualifiant la personne qui construit un pont. Et au 7e siècle avant Jésus-Christ, en fonction du Tibre traversant Rome, un pont de bois, le pont Sublicius, qui permettait de passer d'une rive à l'autre. Et il fallait à la fois l'entretenir pour qu'il ne soit pas endommagé par les crues et le protéger contre d'éventuels ennemis. D'où la création d'une équipe de pontonniers avec à leur tête un pontifex maximus, correspondant à une haute responsabilité. Alors, lorsque le christianisme s'installa à Rome, c'est naturellement avec ce très beau symbole du pont reliant les êtres et les hommes à Dieu que le pape fut pontifex maximus, souverain pontife. Il faut souligner que le mot pontife fut aussi donné aux évêques, l'adjectif souverain signalant l'évêque élu pour les représenter.
1: Et le mot pape, Jean, vient du grec papas, je crois, signifiant père.
3: Exactement, le latin papas, élu du grec, fut un titre d'honneur, porteur de dignité, mais aussi d'affection, donné aux évêques, puis réservé à l'évêque de Rome, chef visible de l'Église. Et hier soir, en consultant Dieu à travers les mots et leur histoire, je me suis aperçu que j'avais oublié de citer l'article pape donné en 1571,
1: faire une nouvelle édition, Jean.
3: Ben oui, dans Épithète, par Maurice de la Porte. Alors voici quelques épithètes. Hein. Pape, chef de l'Église, évêque romain, portier du ciel, vicaire de Dieu, pasteur souverain, saint-père. Bon, on y ajouterait volontiers aujourd'hui, ambassadeur de la jeunesse, qu'il a exhorté à être témoin de l'amour, de la justice et de la paix. Parole magnifique.
2: Et je crois que vous avez aussi un témoignage d'un mot que le Vatican vous a envoyé.
3: Ben oui, j'ai reçu en juillet une lettre très émouvante du Vatican, le Saint-Père me donnant sa bénédiction ainsi qu'à mes proches. En fait, j'avais envoyé au pape le livre sur Dieu, mais aussi un tout petit livre, écrit il y a plus de 30 ans, sur l'origine du nom propre prévôt, sans savoir évidemment qu'un pape s'appellerait ainsi.
2: Et alors Jean, d'où vient-il ce terme de prévôt ?
3: Eh bien, prévôt vient du latin prae positus, qui signifie poser positus, devant, prae, donc mis au premier plan pour guider et protéger, qu'il s'agisse d'une année ou d'une difficulté à résoudre. Et ce nom issu du latin apparaît en 1135, aucun doute. Le pape est bien celui qui nous montre la voie, celle magnifique de la paix.
2: Et peut-être qu'on peut rappeler le titre de votre livre, Jean Prévôt, Dieu à travers les mots et leur histoire. Rappelez-moi l'éditeur.
3: Alors, c'est Desclés de Brouwer.
2: Oui, bien voilà. Ça. Desclés de Brouwer, donc, Dieu à travers les mots et leur histoire. Merci beaucoup, cher Jean Prévôt. Vous nous avez appris plein de choses ce matin. Je ne savais pas que pontife, eh bien, venait du terme de pontifex, cette personne qui construit un pont. Et c'est peut-être ça dont il va être question aujourd'hui à Metz, puisque, rappelons-le, le pape Léon XIV est actuellement en route dans l'avion pour Metz. Étienne Pépin est à bord de l'avion. Il sera en direct avec nous dans le journal de 9h. Et tout au long de cette matinée, de cette journée, on vous fait vivre ce qui s'y passe. Louis Dauphresne, à partir de 9h10, sera en direct de Metz.
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2: h 50 sur RCF Notre-Dame, un temps pour vous, un temps pour Dieu, pour confier cette nouvelle semaine. Nous écoutons l'évangile de Saint-Luc. Au 9e chapitre, les disciples de Jésus veulent savoir qui est le plus grand. Jésus, lui, nous invite à l'humilité, une attitude inspirante, magnifiquement incarnée par Léon XIV depuis le début de son voyage en France. Et tout au long de cette semaine, le père Xavier Lepin nous accompagne pour le commentaire de l'évangile.
25: En ce temps-là, une discussion survint entre les disciples pour savoir qui parmi eux était le plus grand. Mais Jésus, sachant quelle discussion occupait leur cœur, prit un enfant, le plaça à côté de lui et leur dit « Celui qui accueille en mon nom cet enfant, il m'accueille, moi. Et celui qui m'accueille, accueille celui qui m'a envoyé. En effet, le plus petit d'entre vous tous, c'est celui-là qui est grand. » Jean, l'un des 12, dit à Jésus, « Maître, nous avons vu quelqu'un expulser des démons en ton nom. Nous l'en avons empêché, car il ne marche pas à ta suite avec nous. » Jésus lui répondit, « Ne l'en empêchez pas. Qui n'est pas contre vous, est pour vous. » »

Jésus vient d'annoncer sa passion. On aurait pu s'attendre à ce que les disciples soient bouleversés de découvrir que leur maître va mourir. Eh bien non. Ils sont dans des espérances futiles sur les avantages qu'ils tireront d'être disciples. Qui est le plus grand ? Oh, ne jugeons pas trop vite l'attitude des disciples. Bien sûr, nous ne posons jamais cette question avec autant de clarté, aussi nettement et tranché. Pourtant, nous éprouvons facilement un manque de paix, voire de tristesse, quand nous ne nous sentons pas reconnus, appréciés ou remerciés. Ainsi pouvons-nous entrer et succomber aux trois tentations anthropologiques : le pouvoir, l'avoir et le paraître. Ces trois tentations intrinsèques au genre humain, Jésus en a été victorieux. Poussé par l'Esprit, Jésus fut conduit au désert pour y être tenté. Il y a peut-être une indication pour nous de se laisser pousser par l'Esprit afin de traverser le désert de ces tentations et à la suite du Christ en être victorieux. Aujourd'hui, Jésus nous donne un signe. Il place un enfant près de lui. Voilà. La place d'honneur auprès de Jésus n'est pas réservée aux plus brillants, aux plus intelligents, aux plus talentueux ou aux plus galonnés. Elle revient aux petits, à ceux qui se mettent au service des plus faibles, des plus démunis, des plus méprisés. Aux yeux de Jésus, le monde est inversé. C'est le plus petit qui est le plus grand. Oh, on est tous le petit de quelqu'un et le grand d'un autre. Régner, ce n'est pas dominer, mais servir. Être petit comme cela, c'est atteindre la seule vraie grandeur, celle à laquelle le Christ nous appelle.

Notre Père qui es aux cieux, que ton nom soit sanctifié, que ton règne vienne, que ta volonté soit faite sur la terre comme au ciel. Donne-nous aujourd'hui notre pain de ce jour. Pardonne-nous nos offenses, comme nous pardonnons aussi à ceux qui nous ont offensés. Et ne nous laisse pas entrer en tentation, mais délivre-nous du mal. Car c'est à toi qu'appartiennent le règne, la puissance et la gloire pour les siècles des siècles. Amen.

0: La communauté du Chemin Neuf, ce matin, pour accompagner notre prière, et le père Xavier Lepin qui faisait le commentaire de l'évangile de Saint-Luc. Nous sommes aujourd'hui le lundi 28 septembre, il est 8h56, vous êtes au cœur de cette matinale spéciale consacrée au déplacement du pape Léon XIV en France, après ces deux jours historiques à Paris, après cette magnifique journée à Lourdes, au cœur de la fragilité, avec cette défense de la dignité inaliénable de tout être humain. Aujourd'hui, Léon XIV se rend à Metz pour parler de paix, pour parler d'unité, pour parler d'Europe et de Robert Schuman. Rendez-vous à partir de 9h10 pour une édition spéciale avec Louis Dauphren. J'aurai l'occasion de vous en parler. On va être aussi avec Clara Bévilacqua. Bref, un beau programme qui s'annonce, peut-être même qu'on aura Étienne Pépin si l'avion du pape dans lequel il se trouve a atterri. Bref, voilà le programme. Mais d'abord, nos rendez-vous habituels. Et nos rendez-vous, c'est le saint du jour. Et c'est avec vous, Ombline Ponsignon. Nous fêtons aujourd'hui les Venceslas ou Vaclav, un prénom d'origine slave qui signifie couronne de gloire.
1: Et oui, au cœur de Prague, la statue équestre de saint Venceslas, duc de Bohême au Xe siècle, rappelle aux Tchèques leur saint patron. Le jeune Venceslas est élevé par une sainte femme, sa grand-mère paternelle, sainte Ludmilla. Mais son père décède quand il a 13 ans et c'est sa mère, Draumira, qui exerce la régence jusqu'à sa majorité. Mais avec beaucoup de cruauté envers les chrétiens, elle va jusqu'à faire assassiner sa propre belle-mère.
0: Et quant à Venceslas, chrétien convaincu, il choisit de pratiquer en cachette.
1: En effet, il se rend à la messe pendant la nuit, il sert les pauvres et dès qu'il accède au trône de Bohême, il met fin à la tyrannie de sa mère. C'est-à-dire qu'il instaure la liberté religieuse, il œuvre pour propager le christianisme récemment introduit dans le pays. Venceslas rappelle aussi les prêtres exilés, il ouvre les frontières aux missionnaires et il construit de nombreuses églises. Le roi gouverne donc avec beaucoup de sagesse. Il aime prendre soin des pauvres et évite à tout prix les guerres. Cependant, son jeune frère convoite le trône. Il est jaloux et païen, il l'assassine dans une embuscade juste devant l'église où Venceslas se rend à la messe. On raconte qu'avant de succomber, le saint pardonne à son agresseur.
0: Et nous fêtons également aujourd'hui saint Laurent Ruiz et ses 15 compagnons.
1: Oui, Laurent Ruiz, lui, il est né à Manille. Il est marié et père de 3 enfants. Il participe à la vie de sa famille et de sa paroisse de façon toute simple et ordinaire. Une fausse accusation l'emmène à quitter Manille pour fuir les autorités et à se rendre au Japon, à Nagasaki, avec quelques compagnons. Là-bas, plus de 50 000 chrétiens japonais y vivent, mais ils subissent une persécution très cruelle qui s'abat sur eux.
0: Et Laurent et ses 15 compagnons sont arrêtés, torturés, mis à mort à des jours différents, entre 1633 et 1637.
1: Oui, à des dates différentes, mais ils sont tous commémorés aujourd'hui, le 28 septembre, dans une même vénération. Avant de mourir, ce père et mari ordinaire, rempli du Saint-Esprit, a le courage de dire « Je suis catholique et j'accepte de tout cœur la mort pour Dieu. Si j'avais 1000 vies, je les lui offrirais toutes. »
0: Merci beaucoup, Ombline Ponsignon.
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7: Bonjour à toutes, bonjour à tous. Négociations budgétaires. Maxime Prévost, le ministre des Affaires étrangères, a jugé imbuvable hier soir sur RTL la note de Bart de Wever, estimant que les soins de santé sont trop sollicités dans les économies envisagées. Le vice-premier ministre a défendu un effort budgétaire plus équilibré tout en reconnaissant que la sécurité sociale devra contribuer au redressement des finances fédérales. Pour rappel, le gouvernement cherche 10 milliards d'euros au minimum afin de garder la Belgique sur les rails. La CSC Enseignement a appelé hier la ministre de l'Éducation Valérie Glatini à faire toute la clarté sur les changements apportés à la dernière fiche de salaire des enseignants. Samedi, plusieurs d'entre eux s'étaient inquiétés du contenu de leur dernière fiche de paie, où le barème appliqué était moins élevé que précédemment. Le cabinet Glatini a indiqué que cela s'expliquait par le recours à un barème fictif afin de pouvoir tenir compte du gel de l'indexation décidé par le fédéral pour la partie des salaires supérieurs à 4000 euros bruts. L'opération n'aura aucun impact négatif sur le calcul de l'ancienneté ou de la pension des enseignants. La ministre précisait encore par ailleurs que les syndicats en avaient déjà été informés le 20 août dernier. Et puis une plainte collective contre l'État belge pour dénoncer les inégalités entraînées par la digitalisation des services publics et privés a été introduite par 3 ONG internationales et une cinquantaine d'organisations de la société civile, annonce ce lundi le journal Le Soir. La Belgique est tenue pour tout service public, pour tout service privé essentiel et pour les services sociaux de garantir les différentes modalités d'accès via le maintien structurel de guichets, de permanence téléphonique ainsi que d'échanges par courrier afin qu'aucune démarche ne soit exclusivement numérique. Et puis la semaine des aidants proches débute ce lundi. Elle met en lumière l'engagement des 850 000 francophones qui accompagnent au quotidien un proche en déficit d'autonomie tout en leur offrant des moments pour se ressourcer ou échanger sur leur vécu. Des dizaines d'activités sont prévues jusqu'à dimanche en Wallonie et à Bruxelles, mais cette édition pourrait être la dernière. Le climat politique est devenu morose et les moyens budgétaires promis ne sont pas au rendez-vous, déplore en ce début de semaine Maxime Delette, directeur de l'ASBL aidants proches. Enfin en sport football, 3 jours après la victoire 0-2 en Italie en ouverture de la nouvelle campagne de Ligue des Nations, les Diables Rouges se trouvent face à un autre défi ce lundi avec la venue au stade Roi Baudouin de la France. Il s'agira du 79e duel entre les deux équipes avec un bilan pratiquement en équilibre, 30 victoires belges, 29 succès français et 19 partages. Après la victoire de vendredi pour la première de Marc Van Bommel comme sélectionneur, le camp belge aborde avec optimisme le duel du jour. On fait à présent un point sur la mobilité, Christophe, et on prend la direction de la E40 ce matin.
6: En effet, on nous signale un accident sur la E40 Ostende-Bruxelles à hauteur de Herpemer en direction de Bruxelles. La bande de gauche est obstruée, soyez prudents. Et sur la A12 de Bruxelles vers Anvers à hauteur de Purs, on nous annonce une perte de chargement. Le passage est difficile, soyez donc prudents et ralentissez à l'approche de cette zone. Côté ralentissement, ça se calme tout doucement. Vous ne perdez plus que 15 minutes à hauteur de Berthem vers Bruxelles. En région liégeoise, les ralentissements du côté de Sprimont commencent aussi à se résorber avec maintenant à peine 7 minutes de perdu en direction de Liège depuis Sprimont. Pour le reste, en arrivant à hauteur des mines, c'est dans le Namurois, vous perdez 6 minutes entre Dossou et Namur-Ouest.

0: Et on poursuit cette matinale avec la météo. Christophe, quel temps fait-il en Belgique ce lundi?
1: Aujourd'hui, Denis, les espaces ensoleillés partageront le ciel avec des bandes nuageuses de moyenne et haute altitude. Sur l'ouest et le nord du pays, le ciel sera plus nuageux avec parfois de la pluie ou quelques averses qui pourront éventuellement déborder sur la partie centrale du pays. Les maxima varieront entre 19 et 22 degrés sur la partie ouest, entre 23 à 27 ou 28 degrés sur l'est du pays. Ce soir, une grande partie de la nuit prochaine, des pluies parfois sous forme d'averses concerneront toujours l'ouest et le nord-ouest avec un risque d'orage. Le temps restera généralement sec ailleurs. Les minima attendus entre 13 et 18 degrés.
0: Merci beaucoup Christophe, et on continue cette matinale en musique avant de retrouver dès 9h10 nos collègues français pour la suite de cette matinale spéciale Pape en France. Il est en France jusqu'à aujourd'hui, pour rappel, avec un programme un petit peu différent de la normale. Vous en rendrez compte tout au long de la journée. On continue donc en musique pendant à peu près 5 minutes en compagnie de Miles Smith et puis de Pierre Demar.

0: 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Après cette matinale spéciale, la matinée se poursuit. Louis Dauphren, vous êtes en direct de Metz. Bonjour Louis.
1: Bonjour Pierre-Hugues. L'avion du pape Léon XIV vient d'arriver à Metz sous l'égide, si je puis dire, même sous la protection d'une femme pilote qui est chargée par Air France d'accompagner le Saint-Père et de le conduire au fil de ses étapes françaises. Ouais. Et donc, le pape Léon XIV va arriver dans quelques instants, Pierre-Hugues,
0: c'est ce que l'on va suivre. Je vous laisse justement, vous aussi, aux commandes de la matinale.
1: Voilà, le pilotage automatique, c'est parti jusqu'à midi. En présence de nos invités, nous allons bien sûr ponctuer les principales séquences.
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1: Les principales séquences de ce voyage du pape Léon XIV, avec une rencontre interreligieuse à partir de 10h, et puis bien sûr, avec la dimension européenne, cette rencontre au chevet des racines de l'Europe. C'est un discours qui est très attendu pour la paix et l'unité. Ça sera à partir de 11h. Et donc j'accueille mes invités que je vais vous présenter dans un instant. Autour de la figure, j'allais dire la figure incontournable, c'est bien sûr Robert Schumann, dont nous allons parler. Alors on va parler de plusieurs éléments au fil de notre rendez-vous jusqu'à midi, mais on va beaucoup aborder sa vie, son œuvre, sa foi, sa trajectoire, qui n'est pas si simple, de l'Allemagne à la France, en passant par le Luxembourg, de la Troisième République à Vichy, de la Quatrième République à la déclaration Robert Schumann en 1950, parce que c'est de cette déclaration que tient toute sa notoriété. Peut-être ne serait-il pas entré dans l'histoire s'il n'avait lu cette déclaration de mai 1950 qui posera les bases de l'Union européenne. Alors j'ai le plaisir d'accueillir trois invités qui connaissent particulièrement bien Robert Schumann et qui vont nous faire partager leurs analyses, parce qu'il n'y a pas tant de biographie que cela. Et puis bien sûr, on aura l'occasion de se rendre au centre des congrès qui porte son nom avec nos correspondants en duplex, Marie-Lucie Walsh, Bénédicte Bossard. Au fil de la déambulation du pape dans cette belle ville de Metz, précisons qu'en 1049, il y a déjà un lion qui s'est rendu à Metz, c'est le pape Léon IX. Et qu'en 1988, Jean-Paul II s'était également rendu à Metz. Je présente Sébastien Wagner, directeur des éditions des Parèges, historien qui a édité 4 livres déjà sur Robert Schumann, dont celui de Christian Penra qui s'appelle « Le jour où Robert Schumann entra dans l'histoire », qui lui-même est ancien directeur général du service juridique du Parlement européen et qui est le biographe quelque peu patenté, puisqu'il a écrit une thèse sur Robert Schumann, dont le livre est la transcription et la vulgarisation. Je salue donc Sébastien Wagner, bonjour.
3: Bonjour.
1: Ainsi que Christian Penra, bonjour.
4: Bonjour.
1: Merci d'avoir accepté notre invitation. Et si je puis dire, l'aumônier de notre présence ce matin, qui va, d'un point de vue spirituel, aussi apporter la profondeur de champ qui est exigée par l'événement et la hauteur de cet événement, c'est bien sûr le père Grégoire Corneloup, président de l'Institut Saint-Benoît, qui porte la cause de béatification de Robert Schumann et qui nous accompagne également. Bonjour père.
5: Bonjour.
1: Merci d'être à côté de nous, d'être dans ce studio, parce que vous pourriez être dans le centre des congrès, tous les trois, et donc d'avoir manifesté par votre présence toute l'utilité que vous portez à notre média, puisque nous parlons à toute la France de cette figure de Robert Schumann et de Metz en particulier. Je voulais avoir votre point de vue d'abord sur cette visite du pape telle qu'elle se déroule depuis vendredi, parce que moi j'ai l'impression qu'on a enfin allumé la lumière dans ce pays et que la lumière resplendit. Peut-être que c'est une phase qui va se clore, mais profitons-en. Sébastien Wagner.
3: C'est vrai qu'il y a une léomania qui se développe à travers le pays. Il y avait quelques critiques avant la venue du pape, évidemment, parce que c'est un chef d'État et un chef religieux. Et c'est vrai que toutes les critiques se sont tues parce que le pape a un certain charisme. On ne le connaissait pas spécialement parce que jusqu'à présent, il a fait peu de voyages apostoliques. Il a peu écrit, il s'est peu montré. Et là, on découvre un homme très intérieur, très profond, très proche des préoccupations des gens. Et donc, on ne peut qu'être admiratif du personnage.
1: Avant cette étape messine, il y a un événement qui vous a marqué particulièrement ?
3: La veillée vendredi soir, où, parce qu'on a une société qui est fragmentée, mais on a aussi une jeunesse catholique qui est fragmentée. Et là, on a vu cette unité autour du pape, avec les différentes composantes que forme cette jeunesse, et unie à travers le pape, dans une prière commune, et à travers les diverses façons de prier que peuvent avoir les jeunes aujourd'hui.
1: Christian Penra ? Sur ce point, l'événement qui vous a marqué depuis que le pape a posé le pied sur le sol français ?
4: Eh bien, qu'il ait choisi Metz ou qu'il ait sélectionné Metz, je ne savais pas qu'il ne faisait que suivre deux de ses prédécesseurs. Je crois que, étant moi-même lorrain, je ne peux qu'être fier de voir le pape se déplacer à Metz, qui a une grande histoire, mais
5: on va en parler
4: de Christian
5: Pellin. On va en parler.
4: Pas le sujet. Voilà.
5: Jusqu'à présent, est-ce qu'il y a un moment de la visite du pape qui vous a particulièrement marqué avant l'étape de Metz que l'on va vivre?
4: Oui, ce que j'ai vu, je l'ai vu marcher, déambuler dans la foule à Paris. J'ai été très impressionné. Puis aussi les moments attendrissants quand les gamins réussissent à se faufiler entre les jambes du service d'ordre et le pape les accueille avec beaucoup de chaleur. Bon, il peut pas les prendre dans ses bras parce que c'est un peu difficile. C'est quelque chose qui, en fin de compte, de très humain. C'est un homme qui irradie une sérénité et une amitié. Voilà, c'est ce que je peux dire.
5: Et sans doute l'image la plus marquante, c'est celle où il se penche sur cette fille handicapée sur les Champs-Élysées, qu'on lui a tendu, tous ces enfants qui sont offerts à sa bénédiction. Ça, c'est certainement un des événements les plus marquants. Le pape Léon XIV est en train de sortir de l'avion et il descend. Il s'apprête à descendre l'escalier qui va le conduire au tapis rouge. Le ministre de l'Intérieur, Laurent Nunez, est prêt à l'accueillir, ainsi que les autorités. Père Grégoire Corneloup, vous que connaissez bien aussi, vous êtes un homme de la région, et puis peut-être peut-on aussi, quand on voit ces images, c'est quand même une étape, une nouvelle étape qui s'ouvre, peut-être puis-je vous demander déjà de présence qui vous a marqué, comme je l'ai fait pour Sébastien Wagner et Christian Penra, s'il y a un point, alors que le pape reçoit les bouquets de fleurs, tel que le protocole prévoit de l'accueillir à la hauteur de son rang. Père Corneloup.
6: Oui, écoutez, moi ce qui me marque, c'est la continuité entre sa venue et ce que je vois dans l'église en Moselle ou d'une manière générale en France. C'est qu'on voit qu'il y a beaucoup de joie, il y a beaucoup de personnes qui reviennent à la foi. Et donc vous évoquiez la question, est-ce qu'il en restera quelque chose? Alors, je ne l'ai pas dit exactement comme ça, mais je crois vraiment que ça s'inscrit dans... C'est un point dans l'histoire, mais dans une continuité. Donc, il me semble que voilà, c'est ça qui me marque, c'est une cohérence entre un événement ponctuel et en même temps tout ce que vit l'Église aujourd'hui.
5: Le pape Léon XIV, et je vous laisse aussi nous dire ce que vous voyez, parce qu'il est accueilli aussi par les autorités ecclésiastiques.
6: Voilà, donc c'est l'abbé Loïc Bonisoli à côté de Monseigneur Ballot qui actuellement salue le Saint-Père. Sœur Ballot qui a accueilli le Saint-Père.
5: Monseigneur Philippe Ballot, archevêque de Metz.
6: Voilà, archevêque-évêque.
3: Archevêque-évêque de Metz et qui avait suggéré au pape, quand il l'a rencontré au mois de janvier dernier, de venir visiter la ville de Metz.
5: C'est lui qui est à l'origine de l'invitation.
3: Alors, il a suggéré, comme je pense tous les évêques qui rencontrent le pape au Vatican, et il lui avait parlé évidemment de la cause de Robert Schuman, parce qu'il y a une cause de béatification, Robert Schuman est vénérable, et donc ça ne s'est pas tombé dans l'oreille d'un sourd. Et après, quand la question de la visite a été programmée en France, il était question des lieux à choisir, donc Paris-Lourdes était assez évident. Et après, il a fallu faire un arbitrage entre des villes plus célèbres sur un plan religieux, comme Lisieux, Lyon ou autres. Et puis finalement, c'est Metz qui l'a emporté par la dimension de la réconciliation et la personnalité de Robert Schuman.
5: Le fait que ce soit le ministre de l'Intérieur qui accompagne le pape pour sa remontée du tapis rouge, c'est lié aussi à un aspect du protocole dans cette région concordataire. Est-ce qu'il y a un élément particulier qui permet de comprendre la présence du ministre de l'Intérieur en particulier, qui remonte?
3: Le ministre de l'Intérieur est ministre de l'Intérieur et des cultes. Et donc des cultes.
5: C'est à ce titre-là.
3: C'est à ce titre-là parce que l'Alsace-Moselle, donc le diocèse de Metz, sont concordataires. Et donc, Monsieur Ballot a été désigné évêque de Metz par le président de la République. C'est l'un des rares évêques au monde avec celui de Strasbourg. Et donc, que le ministre de l'Intérieur soit présent, c'est tout à fait logique, parce que c'est vraiment le ministre de tutelle.
5: Et donc, le pape Léon XIV qui va se rendre au centre des congrès Robert Schuman. Alors, il n'y est pas encore, mais c'est l'objet de notre discussion, précisément, parce que c'est le nom de Robert Schuman qui est quand même le fil rouge de notre rencontre ce matin. Je voulais peut-être avoir votre point de vue sur ce que vous attendez avant que le pape prenne la parole sur la question de l'interreligieux, puis sur la question de l'Europe. Je voulais avoir vos attentes par rapport à cette visite. Christian Penra, Sébastien Wagner et Père Grégoire Corneloup. Père.
6: Oui, alors en tant que président pardon, de l'Institut Saint-Benoît qui fait la promotion de la cause de béatification de Robert Schumann, c'est vrai que c'est l'attente, c'est que le feu des projecteurs soit enfin sur cet homme si humble qu'a été Robert Schumann et qu'on puisse manifester justement la beauté de sa vie. Alors je suis assez heureux particulièrement parce que je suis particulièrement heureux parce que je vois actuellement donc le pape qui rentre dans l'aéroport et puis il y a des enfants d'une école là qui les accueillent. J'ai cette joie d'être l'aumônier de cette école.
5: Alors c'est l'école Marcel Van, expliquez un petit peu.
6: Oui, alors c'est l'école Marcel Van, c'est une école qui est hors contrat, mais qui, comme peu d'écoles hors contrat en France, fait aussi partie de l'enseignement catholique. Voilà, donc école Marcel Van.
5: Hors contrat et pas sous contrat, mais quand même dans l'enseignement catholique.
6: Exactement, c'est tout à fait possible. En fait, il y a une liberté pédagogique qui est possible dans le hors contrat. Et notre évêque, Monseigneur Ballot, a souhaité proposer à cette école d'intégrer l'enseignement catholique après quelques années de fondation. Et donc depuis 2 ans, la directrice est directrice avec toutes les autres directeurs et directrices de l'établissement. Et donc là, on voit le pape qui s'arrête et qui entend en souriant. Là, c'est vrai que c'est quand même très plaisant.
5: On va les écouter. Ce sont les enfants de l'école Marcel Van qui accueillent le pape Léon XIV à l'aéroport de Metz. L'amour ne peut mourir.
6: Oui, c'est une phrase de Marcel Van qui est en voie de béatification lui aussi. Et donc c'est un petit chant qui reprend ses phrases. Voilà. On voit la directrice qui salue le Saint-Père. Voilà, et puis les enfants qui...
5: Vous les connaissez tous ces enfants?
6: Oui, oui, je leur célèbre la messe une fois par mois, donc à 10 km de messe. Et là, ils leur remettent un dessin justement de Marcel Van. Alors c'est pas Robert Schumann, c'est Marcel Van, mais... Voilà, et il faut un bon petit câlin au pape.
5: C'est le petit garçon qui s'est avancé spontanément vers le pape pour l'embrasser.
6: Voilà. Voilà. Voilà, il représente un livre sur Marcel Van. Ah. Et une sucette.
5: Merci. La directrice qui propose au pape Léon XIV de bénir les enfants de l'école. Les enfants s'agenouillent.
7: Tout puissant, le Père, le Fils et le Saint-Esprit. Amen. Amen. Amen.

0: Alors moi, je ne peux pas vous dire pourquoi elle a été choisie.
1: Mais c'est la Providence qui a choisi.
0: Je ne sais pas exactement.
1: Voilà. En tout cas, c'est un moment exceptionnel pour ces élèves qui se retrouvent au milieu du pape. Enfin, le pape se retrouve au milieu d'eux, pour être plus précis.
0: Oui, puis alors il prend beaucoup de temps, je trouve, je m'en réjouis. Ce que je trouve beau, c'est que je connais chacun de ces élèves, je connais les familles. Je sais qu'il y a des familles qui sont très pratiquantes, avec des sensibilités différentes. Il y a aussi des familles dont des enfants ne sont pas baptisés. Cette année, une des enfants était baptisée, donc c'était beau de voir que dans une école catholique, comme dans beaucoup d'autres en fait, des enfants cheminent aussi dans la foi avec leur famille.
1: Ces images vont marquer leur vie.
0: Oui, alors c'est la joie, c'est qu'en fait là c'est une graine très très forte quoi, une graine qui est semée.
1: Le pape Léon XIV s'attarde vraiment avec ses enfants de l'école Marcel Vannes, dont le père Grégoire Corneloup est l'aumônier. Il connaît tous ces visages. Et c'est bien que vous soyez avec nous ce matin pour nous faire partager cet événement. Mais oui. Vous auriez pu être avec eux, c'est d'autant plus sympathique de votre part d'être avec nous ce matin.
0: Hein. Oui, bah, je vous en prie, mais ce que je trouve beau aussi, c'est qu'en fait, chaque semaine, ils apprennent une phrase particulière de Marcel Vannes, donc ils, par cœur, pour méditer, voilà.
1: Qui était Marcel Vannes, père Grégoire?
0: Alors Marcel Vannes, c'est un Vietnamien qui est mort à 31 ans en camp de travail en 1959 au Vietnam. Et qui a une vie mystique particulière, hein, puisqu'il a entendu Sainte Thérèse, Jésus et la Vierge Marie qui lui ont fait tout un enseignement. Vraiment, c'est Marcel Vannes, si on doit résumer, c'est vraiment la petite voix de Sainte Thérèse en façon vietnamienne.
1: Voilà, le pape Léon XIV qui sort à présent de l'aéroport de Metz, toujours accompagné du ministre de l'Intérieur et des Cultes et du préfet, donc Laurent Duniès, et le préfet pour les photos d'usage, et le pape qui va rejoindre son convoi. On l'a beaucoup suivi au cours de cette visite, au fil de ces déambulations. Cette première scène, cette première étape est déjà marquante parce que cette école, ce contact avec les enfants de cette école hors contrat, et on sait que le sujet du hors contrat, même si c'est dans l'enseignement catholique aujourd'hui, est un sujet sensible. Il a beaucoup parlé de l'instruction, de la liberté de l'enseignement en France. On sait qu'il y a eu une offensive laïciste importante sur les écoles, l'enseignement catholique, que Guillaume Prévost fait preuve de beaucoup de courage. Faut-il le rappeler? Je pense qu'on peut d'autant plus librement le dire que nous sommes sur cette antenne. Guillaume Prévost qui représente l'enseignement catholique et dont la démarche affirmative entre en résonance avec la volonté du pape qui a bien rappelé aux autorités françaises les caractères tout à fait fondamentaux que représente la liberté d'enseigner. Le caractère propre, l'épanouissement, la loi de Bray qui permet tout à fait l'épanouissement de ce caractère propre de l'enseignement catholique. Alors Marie-Lucie Walsh et Lune et Bénédicte Bossard sont nos deux envoyés spéciaux dans le centre des congrès où va arriver le pape Léon XIV, Robert Schuman. Peut-être déjà peut-on faire un petit point d'ambiance pour savoir comment dans ce centre des congrès, on se prépare à accueillir le pape Léon XIV et Bénédicte Bossard.
2: Oui, je me trouve actuellement au premier étage du centre Robert Schuman, dans la salle dans laquelle va se dérouler cet échange interreligieux. Okay. Nous pouvons suivre l'arrivée du pape grâce à un écran. Nous voyons qu'il est arrivé à Metz. Les gens se rassemblent dans cette salle. Nous sommes plusieurs centaines à l'attendre. Les représentants religieux ne sont pas encore là, des différents cultes. Et en revanche, ce que l'on sait, c'est que les portes sont closes. Donc l'arrivée du pape est imminente ici au niveau du centre des congrès.
1: Voilà, centre des congrès, Robert Schuman, où se trouvent Bénédicte Bossard, Marie-Lucie Walsh et les équipes de RCF Notre-Dame. Je précise, si vous nous écoutez pour la première fois, et peut-être que c'est le cas pour cette visite du pape, d'abord qu'il y a vraiment sur notre antenne, je dois le dire, pour être allé sur quelques plateaux de télévision, je peux vous dire qu'il y a un caractère foncièrement différent sur l'antenne de RCF Notre-Dame. Et ce matin, notre émission va de nouveau le démontrer autour de Robert Schuman. Je puis vous dire que nous donnons du temps au temps et que ce temps, qui est le temps de Dieu, est bien utilisé. Voilà, c'est un message au cas où vous voudriez faire un don à RCF Notre-Dame. C'est l'occasion parce que le voyage du pape, certes, tous les médias en parlent, mais tous les médias n'en parlent pas de la même manière. Et je pense que nous avons cet avantage-là de pouvoir vous faire partager aussi certains aspects de cette visite du pape, en particulier sur le plan spirituel, qui sont particulièrement importants.
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1: J'ai la chance à 9h30 d'être entouré du père Grégoire Corneloup, aumônier de cette école Marcel Van que le pape Léon XIV vient de saluer avec les élèves qui se sont rendus à son chevet, qui ont été bénis, qui se sont agenouillés dans l'aéroport, qui ont reçu sa bénédiction. C'était vraiment une belle image, père Corneloup, et je pense que toutes vos équipes sont extrêmement touchées, hein, les équipes de l'école Marcel Van, que c'est vraiment, je ne dis pas que c'est le jour de leur vie, mais presque, en tout cas pour cette classe qui a eu la chance de rencontrer le pape Léon XIV, dont le convoi s'est désormais ébranlé du côté de la ville de Metz maintenant. On est à combien de kilomètres, père Corneloup, de l'aéroport de Metz, là, grosso modo?
2: On est une vingtaine de minutes en kilomètres, je ne sais pas, mais alors vingtaine de minutes.
1: Ce qui compte, c'est le temps, parce qu'il nous a beaucoup surpris.
2: Oui, hein, alors vingtaine de minutes quand on n'est pas le pape.
1: Voilà, exactement. Donc voilà. Ça ira beaucoup plus vite,
2: je
1: peut-on
2: pense,
1: l'espérer.
2: Oui, je pense. Oui.
1: Voilà un premier point important. Nous sommes en présence de Sébastien Wagner, qui est éditeur, qui a édité 4 livres sur Robert Schumann, dont celui de Christian Pennera, qui s'appelle Le jour où Robert Schumann entra dans l'histoire. Peut-être Sébastien Wagner et Christian Pennera, même si on n'est pas encore dans le commentaire de la vie et l'explication de Robert Schumann, peut-être quelques éléments déjà. Est-ce que ça correspond à vos attentes, ces premiers pas de la visite du pape Léon XIV, Sébastien Wagner?
3: C'est très émouvant, évidemment, de voir le pape fouler le sol mosellan, déjà. Et puis, on est dans une situation qui est complètement différente par rapport à la vie de Jean-Paul II qu'on a évoquée tout à l'heure. En 88, le pape venait très souvent en France. Il était venu au Bourget en 80, à Lourdes en 83, Lyon en 86 et donc Metz en 88. Donc, ça devenait presque banal. Là, on est dans une église qui est mondialisée, avec un pape François qui avait décentré l'église aussi vers le sud. Et donc, d'avoir la visite du pape, c'est exceptionnel. Et de voir que l'étape messine est très importante, et le temps qu'il a passé avec les enfants, il a pris le temps d'écouter un chant, de les bénir, de les prendre dans les bras, ça, c'était pas prévu au protocole. Donc, l'étape messine, c'est la dernière étape du voyage, mais elle sera pas bradée. Et je pense qu'il faudra s'attendre à des moments importants jusqu'à ce soir.
1: C'était un point important qu'il y ait ce lien qu'il a eu avec les enfants, parce que ce sont des images marquantes, hein, de ce voyage pontificaux. Il n'y a pas une phase politique, institutionnelle, puis une phase qui serait réservée à la population. Il essaie de parler chaque fois qu'il se déplace à toutes les personnes qu'il rencontre, et en particulier aux plus jeunes. Les jeunes ont quand même eu une place tout à fait privilégiée depuis le début de ce voyage apostolique en France. On l'a vu à Saint-Denis, on l'a vu sur les Champs-Élysées, et on l'a vu à peine arrivé à l'aéroport. Étienne Pépin, justement, était dans l'avion du pape. Bonjour Étienne. Étienne, normalement, est des nôtres. Étienne Pépin, pour nous faire partager les moments auxquels il a pu assister. Alors, on va être avec Étienne Pépin dès que la chose sera possible et dès que la liaison sera faite avec Étienne Pépin, qui aura suivi le pape dans l'avion tout au long de ses déplacements. Alors ça va se faire dans quelques instants. Alors je vous propose à présent peut-être de poser les bases de la première étape de cette visite à Metz, qui est celle de la rencontre interreligieuse. Est-ce qu'il y a un lien d'abord entre 10h, ce qu'on va vivre à partir de 10h, et ce qu'on va vivre à 11h, c'est-à-dire entre la rencontre interreligieuse il va prononcer un discours, une homélie, puis le discours aussi très attendu sur les racines de l'Europe. Est-ce que vous faites un lien entre les deux, ou est-ce que les deux événements qui se déroulent tous les deux au congrès Robert Schumann, ou les deux événements sont-ils séparés dans votre esprit? Christian Pennera.
4: Là, je suis pris un petit peu au dépourvu. Moi, je n'ai été que fonctionnaire des communes de l'Union européenne. J'ai dirigé le service juridique du Parlement européen. Pour moi, je suis surtout intéressé à la deuxième partie de la cérémonie, si je puis dire, voir comment le pape voit lui-même, comment ses services, comment l'Église voit elle-même la réalité de l'Union européenne, le fait que nous sommes partis à 6 et que nous sommes maintenant submergés par les demandes de, bien accueillis bien sûr, mais submergés par des demandes de rejoindre, en vue de rejoindre l'Union. L'Union est d'autant plus difficile à gérer qu'elle est importante. Nous sommes 450 millions maintenant, 27 États membres, si je me souviens bien. Ce n'est pas évident, mais je crois que voilà, ce qui a résulté de cette déclaration, en fin de compte, anodine, qui a pris tout le monde de pair, puisque les journalistes n'ont été convoqués ou invités à participer à la présentation que le ministre allait faire au Quai d'Orsay à 6h. Les journalistes ont été informés à 2h de l'après-midi.
1: Ah, de quelle déclaration parlez-vous ?
4: De la déclaration de Robert Schuman.
1: Et là, on revient au 9 mai 50.
4: Oui, puisque moi, je suis là, notamment à cause du 9 mai 50.
1: Bien sûr.
4: Parce que s'il n'y avait pas eu le 9 mai 50, nous ne serions pas ici.
1: Bien sûr. Mais je voulais savoir simplement, je vous pose, Père Corneloup, je vous pose aussi la question, savoir s'il y a un lien entre tout ça, c'est-à-dire est-ce que la foi, d'une certaine façon, est un petit peu le trait d'union pour la visite du pape entre l'aspect interreligieux et l'aspect européen ?
2: Moi, je pense que ce qui est important, c'est l'union. L'union. Et donc les
1: alors, votre micro n'est pas ouvert, Père Corneloup. On va juste corriger ce point-là. Allez-y, Père.
2: Oui, je pense que le point important, c'est vraiment la notion d'union, de communion. C'est un langage chrétien. Mais si nous voulons la paix tout court, nous avons besoin de la paix entre les nations et nous avons aussi besoin de la paix entre les religions. Donc, il y a une grande cohérence d'avoir dans cette matinée ces deux événements.
1: La communion précède l'union.
2: Voilà. À l'intérieur, disons qu'à l'intérieur de l'Europe aujourd'hui, globalement, bon, évidemment, ça bouge, il y a des tensions, mais globalement, il y a une unité, globalement. Ce qui n'est pas toujours le cas, peut-être, au niveau des religions. En tout cas, on sent qu'il peut y avoir des tensions peut-être un petit peu plus fortes. Donc, je pense que parler de dialogue interreligieux, ça me paraît être tout à fait dans la logique même de Robert Schuman, si on doit aller jusque-là.
1: Mais quelle est la saveur de ce dialogue interreligieux ici à Metz par rapport à d'autres endroits ?
2: Alors, le dialogue interreligieux à Metz, il est présent justement par le Concordat, spécialement avec nos frères juifs. Les musulmans ne font pas partie, ne font pas partie du Concordat. Mais il y a une, avec ce mot-là de Concordat, il y a un état d'esprit général, mais peut-être que Sébastien voudrait rajouter quelque chose.
3: En fait,
1: Sébastien Wagner.
3: Ce qui est marquant aussi dans l'histoire messine et mosellane, finalement, c'est qu'aujourd'hui, une coexistence entre les religions est de plus en plus avec la présence notamment de l'islam qui se développe. Mais on a connu, dans la Moselle, à l'époque de l'Ancien Régime, c'était une période de triconfessionnalité. C'est-à-dire que quand Metz devient français, il y a une forte communauté juive, alors qu'il n'y a plus de juifs dans le Royaume de France. Il y a une forte communauté protestante, puisque la moitié de la ville est protestante. Et donc, tout au long du XVIIe siècle, jusqu'à la révocation de l'édit de Nantes, il y a une forme de triconfessionnalité qui est unique dans le Royaume de France. Et donc, il y a une coexistence, entre les différents cultes. Il y a notamment des dialogues très connus entre Bossuet, qui est archidiacre à la cathédrale de Metz, et Paul Ferry, qui est un pasteur protestant très important. Donc on a ce dialogue qu'on a pu connaître au XVIIe siècle et qui doit renaître aujourd'hui pour permettre de coexister et d'apprendre à se connaître.
1: Terre de dialogue et qui donne donc à cette rencontre un aspect, une tonalité tout à fait particulière par rapport à d'autres lieux. Je précise que si les papes se sont rendus souvent à Paris, souvent à Lourdes, c'est vrai que Metz, pour le coup, c'est une étape tout à fait particulière, puisque je le disais, il n'y a que Léon IX et Jean-Paul II qui y est allé en 88. Donc c'est vrai que cette quatrième étape, ce quatrième jour de la visite de Léon XIV suscite des attentes sur l'aspect interreligieux et sur l'aspect européen. Étienne Pépin est avec nous à présent. Il était dans l'avion du pape. Bonjour Étienne. Alors décidément... C'est difficile de le joindre.
5: Bonjour à toutes et à tous.
1: Oui, voilà. Étienne Pépin, m'entendez-vous ? Étienne Pépin, m'entendez-vous ?
5: Oui, je vous entends.
1: Alors, je ne sais pas si vous...
5: Bonjour Louis, je vous entends parfaitement.
1: Voilà, vous étiez dans l'avion du pape. On a pu déjà commenter le fait que le pape Léon XIV a béni les élèves de l'école Marcel Van dans l'aéroport. C'était une image extrêmement touchante. Et le père Corneloup, qui est aumônier de l'école, était là pour nous en parler il y a quelques instants. Quelles images avez-vous un petit peu retenues de ce voyage entre Lourdes et Metz ?
5: J'ai surtout retenu l'image de ces deux rafales qui nous ont rejoints au cours du vol entre Bordeaux et Châteauroux. C'est la commandante de bord qui a annoncé cela au tout début du vol entre Lourdes et Metz. Et voilà, ces deux rafales de l'armée de l'air qui nous ont rejoints pour escorter l'avion du Saint-Père à l'occasion de son voyage apostolique en France. Voilà, ça c'est l'image marquante évidemment de ce voyage. Nous sommes donc maintenant à Metz et on va rejoindre le centre des congrès pour justement cette matinée, d'abord avec cette prière interreligieuse et puis ensuite avec cette rencontre avec voilà, des représentants des pays de l'Union européenne. Alors on attendait une foule de chefs d'État ou de représentants des 27 pays de l'Union européenne. Finalement, la rencontre sera peut-être plus simple, plus sobre, avec quelques personnalités qui ont fait le choix de venir, comme le prince Albert de Monaco et son épouse, le grand-duc Guillaume de Luxembourg et son épouse. A noté également la présence de Joseph Luis Serrano Pentina, qui est évêque d'Urgell et coprince d'Andorre. A noté également la présence de la communauté Sant'Egidio avec Andrea Riccardi et Mario Giro. Voilà une rencontre européenne qui devait se tenir dans un cadre peut-être plus ambitieux avec, on l'avait annoncé, hein, la présence de deux chefs d'État, Premier ministre, même peut-être du chancelier allemand. Finalement, c'est une rencontre voilà, plus sobre qui aura lieu à l'occasion de cette rencontre européenne à Metz autour du pape Léon XIV. On attend cependant un message fort aux racines chrétiennes de l'Europe et un message à destination de l'humanité tout entière pour la paix.
1: Merci Étienne Pépin qui vient d'arriver à Metz donc avec le pape Léon XIV et qui s'apprête à rejoindre donc le centre des congrès Robert Schuman. Alors c'est vrai qu'on a la liste des chefs d'État et de gouvernement et des autres autorités qui seront présents pour le pape Léon XIV. Bah, honnêtement, c'est vrai qu'il n'y en a pas beaucoup. Hein. Je me demande si on ne frise pas l'incident diplomatique parce que entre le prince Albert II de Monaco, alors c'est vrai, le prince Albert II de Monaco c'est important, et puis le pape s'est rendu à Monaco, la princesse Charlène, le grand-duc Guillaume de Luxembourg, la grande-duchesse Stéphanie de Luxembourg, monsieur Luc Frieden, premier ministre du grand-duché de Luxembourg, qui est très représenté. Vous l'avez dit, l'évêque coprince d'Andorre, le ministre de la Sarre dans, en République fédérale d'Allemagne. Jean-Claude Juncker, figure connue de la Commission européenne, ancien Premier ministre du Grand-Duché de Luxembourg, Andrea Riccardi et Mario Giro, qui représentent la communauté Sant'Egidio. Que pensez-vous de cet échantillon, Sébastien Wagner, Christian Penra et Père Grégoire Corneloup? Christian Penra, vous qui êtes quand même spécialiste des questions, et vous êtes tous les trois versés dans les questions européennes, qu'est-ce que... Il n'y a pas beaucoup de chefs d'État, là, pour écouter le pape Léon XIV.
4: Effectivement, je suis un peu surpris. Vous savez à quel point nous avons, disons, le grand public n'a pas été tenu au courant de ce qui allait se passer. Je pensais voir un carteron de haut de gamme. C'est du haut de gamme, oui, puisque je vis au Grand-Duché, donc je ne vais pas dire du mal des représentants du Grand-Duché.
1: Il y a 27 États européens, il n'y a pas un représentant des 27 États européens, à part le Luxembourg.
4: Pas le Luxembourg, bien sûr.
1: Monaco n'est pas dans l'Union européenne.
4: Non. Mais il est différent. Il est associé, si l'on veut, par le fait que les mesures qui sont prises par l'Union s'y appliquent.
1: Oui,
4: n'est pas un État en tant que tel qui figure parmi les 27, absolument.
1: Comment
4: pas.
1: Expliquez-vous que ni l'Italie, ni l'Espagne, ni l'Allemagne, ni les Pays-Bas, personne ne soit là ?
4: Eh bien, moi, je n'ai pas l'explication. Si l'Union avait été associée à cela, ça serait passé au niveau du Conseil de ministres. Là, je n'ai aucune idée. Je suis surpris comme vous.
1: Je pense qu'ils ont été invités. Nul doute qu'ils ont été invités, Sébastien Wagner,
2: Pierre Corneloup. Peut-être diplomatique, donc c'est peut-être à ce niveau-là qu'on peut, voir la difficulté. Moi, je me dis... Je réagis. Je vois des foules et des foules en France qui se déplacent pour le pape et une liste si pauvre d'hommes politiques. J'ai peur que ça signifie aussi quelque chose et que justement les gens puissent interpréter ça en se disant bon, en fait, il va y avoir un discours important sur l'Europe et en fait, est-ce qu'ils y croient vraiment? Est-ce qu'ils portent vraiment cette idée-là? Ou alors, est-ce que leur idée de l'Europe est très différente de celle et du pape et finalement des pères de l'Europe qui étaient marqués par la démocratie chrétienne? Donc,
1: c'est quand même un signe.
2: On a un peu l'impression, enfin moi c'est mon interprétation spontanée, que le fossé qui existe, il est réel. Voilà, c'est un peu mon interprétation.
1: On va essayer de l'interpréter. On va essayer de l'interpréter parce que ça a l'air de dire quand même. Vous avez le pape qui se déplace sur les terres de Robert Schuman à Metz, père fondateur de l'Europe, qui porte en lui-même une cause, non pas seulement celle de sa béatification, mais la cause européenne passe à travers lui. l'Europe est dans l'état qu'on connaît aujourd'hui, avec des populismes grosso modo à 40%, et dans un état aussi stratégique à l'échelle mondiale qui est, on peut le dire, catastrophique, puisqu'il est, ce continent se trouve la proie de la Chine et des États-Unis. Alors, on va pas faire de géopolitique ce matin, c'est pas l'objet de notre rencontre. Mais on aurait pu attendre quand même que les chefs d'État européens et de gouvernement se retrouvent massivement autour du pape Léon XIV. Mais je ne sais pas, là, il faudra poser la question. Je suis désolé de vous prendre en otage sur cette question, mais, non, mais je crois qu'on est tous surpris, hein, Sébastien Wagner. Et puis on va retrouver Marie-Lucie Walsh, qui est au centre Robert Schuman dans un instant, qui a peut-être une explication. Hein. Moi, je n'en ai pas.
3: C'est symptomatique en fait de l'Union européenne, c'est que l'Union européenne, l'euro politique n'existe pas. C'est qu'il y a eu des pères fondateurs dans les années 50 qui ont initié des bases à 6 pays, puis on a grandi jusqu'à 26-27. Mais on n'a toujours pas de questionnement sur le fonctionnement réel de l'Union européenne. Est-ce qu'on va vers un fédéralisme, vers une supranationalité? On n'aborde jamais ces questions. Il y avait des questions qui avaient été abordées dans le projet de constitution, qui a été abandonné, mais ça fait quand même un certain nombre d'années. Et en fait, on a une Europe qu'on critique à juste titre, qui est devenue un peu technocratique. Et là, c'est très clairement la réalité, c'est que les gens qui ont le pouvoir politique, parce qu'il n'y a pas de gouvernement européen,
1: ne s'intéressent pas à ce que le pape va leur dire.
3: Le gouvernement européen n'existe pas, donc les gouvernements des pays européens ne viennent pas. Donc on a vraiment une Europe politique qui est en panne, et c'est pour ça que le pape vient, à juste titre, la réveiller.
1: Père Cornelou, et on va au centre Robert Schuman juste après.
2: En fait, on voit le pape qui veut insuffler quelque chose, donner une vraie profondeur à l'Europe. Il vient pour parler de ça. Et la majorité des hommes et femmes politiques de l'Europe ne sont pas là.
1: La quasi-totalité.
2: Donc j'ai vraiment, je redis, mais j'ai vraiment l'impression que entre le nationalisme et l'européisme béat, y a une voie, mais qui est au milieu et qui ne va pas être écoutée. Mais peut-être que justement son discours en venant à Metz pourra réveiller les consciences et l'Europe.
1: Marie-Lucie Walsh, au centre des congrès, Robert Schuman. Bonjour Marie-Lucie.
6: Bonjour Louis, bonjour à tous. Est-ce que vous m'entendez bien ?
1: Oui, on vous entend Marie-Lucie. Alors, pour resituer un petit peu les choses, on a eu la liste donc, des chefs d'État et de gouvernement qui vont participer à la conférence aux racines de l'Europe pour la paix et l'unité. Cette liste tient sur une feuille A4, une demi-feuille A4. Voilà, une demi-feuille A4, je l'ai entre les mains. Et sauf le respect qu'on doit bien sûr à ces États, que sont Monaco, le Luxembourg ou Andorre, il n'y a pas de représentants, vraisemblablement, des États de l'Union européenne, des grands États de l'Union européenne. Est-ce que vous avez des informations qui expliquent ce phénomène que nous sommes en train de vivre, Marie-Lucie Walsh? Je ne sais pas si vous m'avez entendu, Marie-Lucie.
6: Les évêques, eux, sont bien.
1: Ah, la liaison est un petit peu difficile. On vous entend par intermittence, Marie-Lucie. On va essayer de rétablir les choses. Allez-y, dites-nous encore un mot pour voir si la liaison passe bien. Ah, apparemment, c'est difficile. Bah, écoutez, de toute façon, on va vous retrouver dans un instant. Le pape continue, on voit le convoi, justement, qu'il amène dans le centre-ville de Metz, où il va d'abord participer à la rencontre interreligieuse à 10h, et la conférence aux racines de l'Europe pour la paix et l'unité, qu'il va donner en ce lundi 28 septembre, au quatrième jour de sa visite en France. Là, c'est vrai que c'est un petit peu la douche froide, honnêtement, Sébastien Wagner.
3: On voit une liste de chefs d'État très réduite, mais encore une fois, on est sur un plan diplomatique et le pape vient en France et le chef de l'État français n'est pas présent non plus. Donc je pense que si le président de la République avait annoncé sa venue pour ces deux conférences du matin, les chefs d'État européens seraient peut-être venus. Mais si le président de la République n'est pas là, le chancelier allemand ne va pas venir. C'est aussi une question protocolaire. Et je pense que le nœud du problème, il est peut-être là, où le président a annoncé qu'il serait là pour la messe, finalement.
2: Oui, ce qui est étonnant.
3: Donc, même le président a été touché par l'engouement qu'a suscité le pape. Donc, je pense que l'absence de chef d'État est principalement liée à l'absence du président de la République. Et c'est extrêmement choquant pour un chef d'État qui se dit européen, qui a déjà cité Robert Schuman, mais qui n'est jamais venu à Seychelles aussi. C'est aussi un aspect, on en parlera peut-être plus tard, mais aucun président de la République en exercice n'est venu à Seychelles sur la tombe du père fondateur de l'Europe.
1: C'est juste à côté, Seychelles. Hein,
3: c'est à 10 minutes de Metz.
1: Ça domine, hein, c'est sur la hauteur de Metz. Et le pape n'y passe pas non plus.
3: Le pape,
1: il était question à un moment qu'il y passe.
3: Il n'y passe pas pour deux raisons. La première est une question sécuritaire, parce que c'est une colline difficilement accessible et donc difficile à sécuriser. Et l'autre aspect, c'est qu'il y a le dossier de béatification de Robert Schuman. Et donc, aller sur la tombe de Robert Schuman pourrait opérer une confusion des genres, et le pape
1: ne voulait pas pousser le dossier.
3: Évite ce genre de confusion.
1: Voilà. Alors, je demande justement, puisque ici, à RCF Jéricho Metz, on est bien équipé, et il y a une vigilance de tous les instants, et je vais demander s'il y a des modifications sur la liste, qu'on me les fasse parvenir pour que je puisse être au plus près de la réalité. Il y a une autre liste qui m'a été communiquée, c'est celle des personnes qui vont participer à la rencontre interreligieuse, donc je me permets quand même de la citer parce que c'est important, le cardinal Jean-Marc Aveline, Monseigneur Benoît Bertrand, alors je ne veux pas citer leurs titres, je pense que ceux qui nous écoutent les connaissent parce qu'ils sont quand même un petit peu habitués, ce sont des habitués sur cette antenne, Christian Krieger qui représente les protestants, avec Isabelle Veillet ainsi que Valérie Duval-Poujol. Pour le protestantisme, le bouddhisme est représenté, Anthony Boussmar, Fabien Fiardet, le judaïsme avec Haïm Korsia, Dimitrios Ploumis représente les orthodoxes avec Carole Sabat, que nous connaissons bien sur notre antenne où il est chroniqueur. Et puis du côté des musulmans, c'est Shemseddine Hafiz qui a déjà pris la parole à l'occasion de la venue du pape pour bien marquer son assentiment, mais en tout cas qu'il était bien bienveillant à l'égard du pape Léon XIV qui se rendait en France, et puis le professeur Sadek Beloussif, membre de Forum Islam de France, du Forum de l'Islam de France, qui sera également présent. Voilà pour le tableau de la rencontre interreligieuse à partir de normalement 10h si le pape est à l'heure. Alors nous devrions avoir précisément un représentant de l'orthodoxie qu'a rencontré Bénédicte Bossard au centre du congrès Robert Schuman. On l'écoute.
7: Je suis actuellement avec le prêtre, l'archiprêtre André Jacquemot, qui est donc responsable d'une paroisse orthodoxe à Metz. Et vous avez été invité aujourd'hui. On peut parler de cette invitation ?
8: Oui, donc je suis invité en tant que responsable d'une communauté religieuse, donc en l'occurrence orthodoxe à Metz. Et puis aussi parce que je suis un peu connu pour participer à des rencontres œcuméniques déjà. Donc œcuménique, je fais partie de la commission œcuménique de Moselle par exemple. Et puis dans le domaine interreligieux, j'ai un peu l'habitude aussi, principalement d'ailleurs par l'aumônerie de l'hôpital. Parce que l'aumônerie de l'hôpital, donc on a les différents cultes qui sont représentés, pas seulement chrétiens mais aussi musulmans et israélites. Et donc, on a l'habitude de travailler ensemble. Et voilà.
7: Et vous me disiez, là, il y a quelques instants, en fait, vous êtes dans l'attente de voir ce que le pape va dire.
8: Je ne dirais pas tout à fait ça. Je suis intéressé par ce que le pape va dire. Donc, j'ai suivi un petit peu déjà comment il a parlé depuis qu'il est arrivé en France. Et j'apprécie beaucoup... j'apprécie beaucoup sa parole, j'apprécie beaucoup sa simplicité, à la fois sa simplicité et la force avec laquelle il s'exprime. Donc j'ai un a priori de sympathie pour ce pape. Maintenant, ce n'est pas mon autorité, donc ce n'est pas à moi à dire ce que j'attends de lui. C'est à la communauté catholique d'abord de dire ce qu'elle attend de lui.
7: Une dernière question. Le pape, on le sait, va quand même s'exprimer aujourd'hui sur l'importance de cultiver le lien entre les différents cultes. D'après vous, dans ce dialogue, notamment œcuménique, quels sont les points de vigilance à avoir aujourd'hui, en dehors même de la venue du pape ?
8: Des points de vigilance, je ne sais pas ce que...
7: Est-ce qu'il faut le cultiver, ce lien, davantage ?
8: Oui, bien sûr. Bien sûr, il faut entretenir ce dialogue. Bien sûr, ça ne veut pas dire qu'on est tous pareils. Dans les relations œcuméniques, par exemple, on entend des fois certains qui disent « Bon, on est tous chrétiens, on est tous pareils. » Ce n'est pas mon avis. On n'est pas tous pareils. Mais c'est important qu'on se rencontre, qu'on sache quelles sont nos spécificités respectives. Je suis attaché à ma tradition. Je ne vais pas changer de tradition. Je suis attaché à ma tradition. Mais cette tradition, je pense que c'est important de la mettre en dialogue avec les autres.
7: Merci beaucoup.
1: Le père André Jacquemot, rencontré par Bénédicte Bossard au centre de congrès. Robert Schumann.
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1: À 9h53, c'est vrai qu'on est un petit peu sous le choc, hein, honnêtement, je ne vous le cache pas, avec nos invités, parce que je ne vais pas m'attarder non plus sur le sujet. Il n'y a pas grand monde parmi les chefs d'État qui vont assister à la rencontre de 11h, mais ça ne va pas nous empêcher de parler de Robert Schumann. Et justement, on va en parler d'autant plus que les chefs d'État européens boudent la figure à la fois du pape et quand même de Robert Schumann et des racines de l'Europe. Ce qui en dit long, en tout cas, si on vous écoute, Père Cornelou, ce que vous disiez tout à l'heure, c'est déjà, cette absence parle, en fait, sur ce qui se passe aujourd'hui dans l'Union européenne. C'est quand même un signe fort. Alors c'est vrai que le président Emmanuel Macron ne participe pas à la rencontre de 11h, il ira à la cathédrale, hein, c'est ça, Père Cornelou?
2: Oui, tout à fait.
1: Ce qui est un petit peu curieux, normalement, il aurait dû faire l'inverse.
2: C'est ça, je pense qu'il aurait, certainement porté beaucoup de fruits pour son pays et pour l'Europe en allant au Palais des Congrès. Et puis, pourquoi pas venir à la messe, mais c'était, sa place était bien plus, certainement, au Palais des Congrès, qu'on voit d'ailleurs en direct. Voilà. Donc, oui, c'est vrai que c'est étonnant, mais effectivement, comme vous le dites, on peut parler de Robert Schumann et
1: nos auditeurs. Mais nul doute que c'est quand même l'absence d'Emmanuel Macron qui a évidemment dissuadé les autres chefs d'État de l'Union européenne, on peut le comprendre comme ça, qui se sont dit, bah, le chef de l'État français ne va même pas à Metz, moi je ne vais pas me déplacer. Et donc, c'est quand même... comment l'interprétez-vous, ça, Sébastien Wagner? Est-ce que... Alors, je ne veux pas surinterpréter, mais comme le pape Léon XIV a quand même été très ferme à l'égard de l'exécutif français, que ce soit à Lourdes, que ce soit à l'Élysée, tout le temps, qu'il a refusé les dîners, qu'il a refusé Notre-Dame de Paris avec Emmanuel Macron, pensez qu'Emmanuel Macron lui a dit, tiens, bah, moi je ne vais pas aller à Metz. Enfin, en tout cas, je ne vais pas aller à la rencontre Robert Schumann.
3: En tout cas, Emmanuel Macron n'avait pas prévu de venir à Metz tout court, donc il avait prévu d'être là à l'aéroport pour le départ du pape. Donc il y avait déjà un symbole qui était fort. Après, le pape tient un discours très ferme, parce que c'est son rôle, hein. Il n'est pas là juste pour faire du tourisme en France. Et donc, ce qui est d'autant plus dommage avec l'absence des chefs d'État, c'est que ce matin, on va sans doute assister à ce que les historiens appelleront le discours de Metz. En tout cas, c'est ce que je souhaite. Un discours refondateur de l'Union européenne. Et c'est bien dommage que les principaux interlocuteurs ne soient pas présents. Donc, il va parler à une salle vide, dont la salle sera remplie. Mais les gens qui sont censés écouter ce discours ne sont pas présents. Donc après, il y aura forcément des échos, parce que les discours des papes ne sont pas lettres mortes. Mais on peut regretter, mais encore une fois, ça symbolise vraiment l'intérêt de sa visite, c'est que l'Europe politique est en panne, et que, en fait, le gros problème, parce que les Européens se sentent Européens, la question n'est pas là, on a fait de l'Europe uniquement un marché, et on voit qu'on a notamment une jeunesse et des aspirations où le marché ne suffit pas, on est dans un monde qui est fini, et il y a des aspirations beaucoup plus fortes, et l'Union Européenne est incapable de proposer un projet politique et incapable de valoriser une personnalité comme Robert Schumann, qui est la personne qui a permis qu'on soit dans un continent qui est en paix depuis la Seconde Guerre mondiale.
1: Père Cornelou.
2: Oui, je voudrais, à la suite de ce que tu viens de dire, commenter peut-être les images, puisque en fait, le pape est en train de passer, grosso modo, au pied du Mont Saint-Quentin, où est situé le village de Sichazelle. Donc les caméras ne le montrent pas, puisqu'on est sur l'autoroute A31. On voit du bitume, mais c'est bien dommage, parce que le Mont Saint-Quentin était vraiment aujourd'hui un havre de paix, alors que précisément... Pendant plus de 150 ans, il a été le lieu de fortification qui était le symbole de la lutte armée entre la France et l'Allemagne. Et ce qui est incroyable, c'est que justement, c'est dans le bureau de Robert Schumann à Sichazelle que Robert Schumann a fait cette déclaration du 9 mai, qui est à vol d'oiseau, à un kilomètre de ces fortifications colossales. Et peut-être que Sébastien Wagner pourrait nous parler de la ville de Metz, qui est une ville fortifiée, extrêmement fortifiée, et qui est aussi ce symbole de la réconciliation possible au cœur d'une ville qui est marquée par la guerre, quoi. Voilà.
1: Sébastien, allez-y, hein, si justement...
3: C'est vrai que la vocation... Où tout le monde a connu, ou plus ou moins, la ville de Metz, ville de garnison. C'est une ville qui a été une importance stratégique depuis l'époque celte, parce que c'est une ville qui a connu une enceinte celte, une enceinte romaine, une enceinte médiévale, les enceintes détachées à l'époque moderne avec Vauban et Cormontaigne. Et au XIXe siècle, elle a continué à avoir cette vocation militaire, alors que beaucoup de villes l'ont abandonnée, comme Nancy. Et Metz a eu droit à une couronne extérieure, un système serré de rivières avant la guerre de 70. Cette ceinture était inachevée lors du conflit, et c'est l'une des raisons pour lesquelles Metz est tombée, et que finalement la France a perdu la guerre de 70, avec les conséquences pour l'Alsace et la Moselle d'être cédé à l'Allemagne. Et quand le territoire, quand les Allemands ont voulu récupérer un territoire de conquête, ce qui est devenu l'Alsace-Lorraine, les Allemands voulaient les territoires qui étaient germanophones et germaniques par essence, et les militaires ont exigé Metz en plus, parce que c'est un verrou militaire. Et les militaires allemands vont faire de Metz la ville la plus fortifiée du monde en 1814. Donc c'est un aspect, donc ça va gêner son développement urbain, parce qu'il y a des fortifications. S'il y a des fortifications, on ne peut pas construire d'habitations, donc ça a forcément touché la ville. Et la guerre de 14, le front va se fixer sur Verdun, parce que Metz est une ville inattaquable, et donc le front se déplace 50-60 km à l'ouest. Et c'est une ville qui, pendant la Première Guerre mondiale, va être transformée en immense hôpital militaire, où toutes les armées allemandes vont être soignées, donc c'est un aspect assez colossal. Et en 1919, la ville redevient française, elle conserve cette vocation militaire, et les fortifications seront actives jusqu'en 1954. Et donc c'est depuis 1954 que la ville a pu se développer et rattraper son retard sur sa voisine Nancy, par exemple. Donc une ville qui a été faite pour et par le militaire, qui a été marquée par les fortifications et marquée par les conflits. C'est une ville au Moyen-Âge qui a été attaquée par le roi de France, qui a été attaquée par le Luxembourg, qui a été attaquée par le duché de Lorraine. Et puis, comme je disais tout à l'heure en début d'émission, Vauban en a fait la fortification qui défend l'État à l'est, de l'est français, le précaré, et après 70, les Allemands ont continué cette vocation militaire, mais en accentuant, en faisant la pierre angulaire de la défense du Reich, donc une ville de guerre, marquée par des souverainetés successives, hein, je prends le cas de ma famille, mais mes grands-parents ont eu 4 nationalités dans leur vie, donc c'est assez complexe, et ça explique aussi un personnage qui a connu cette singularité, qui est Robert Schumann, issu de cette marche allemande ou française, on ne sait pas trop, cette terre d'entre-deux, ce que les historiens appellent l'entre-deux, cette ancienne Lotharingie, on ne sait pas si c'est germanique ou roman.
1: Né allemand et dont le père a choisi plutôt l'Allemagne.
3: Alors, il n'a pas choisi l'Allemagne.
1: Non. Je vois Christian Pennerat qui est...
3: C'est un point important, parce qu'en fait, il est mosellan, et les Alsaciens mosellans, donc les territoires qui ont été cédés à l'Allemagne, si les gens voulaient rester français, il fallait qu'ils quittent le territoire. Et donc, le père de Robert Schumann est agriculteur, donc il a des terrains. Donc, ceux qui sont partis sont les notables, sont les gens qui peuvent exercer, un avocat, un médecin peut exercer son activité où il veut, dans le cas de Robert Schumann. Et la majorité de la population en 1970 est paysanne, donc les gens restent sur place. En plus, il a des terrains, il habite Évranches, qui est un village qui est frontalier avec le Luxembourg. Et c'est pour ça qu'il va s'installer après à Luxembourg. Le père de Robert Schumann va rencontrer son épouse. Et c'est pour ça que Robert Schumann naît à Luxembourg, il est citoyen allemand parce que son père est allemand.
1: Donc il n'y a pas de choix de la part de son père de choisir l'Allemagne. Situation de fait, parce qu'en tant que propriétaire terrien, il n'y avait pas d'autre choix, il ne pouvait pas migrer.
3: Et puis se rajoute aussi la question de la langue, parce que quand j'évoque la romanité et la germanité, le nord de la Moselle est germanophone. Et donc le père de Robert Schumann parle le plat, une sorte d'allemand, il parle le français et l'allemand. Donc devenir allemand dans un territoire qui est germanophone, c'est pas un problème pour lui, sachant que le Luxembourg parle la même langue que le nord de la Moselle, et que les langues ignorent les frontières à cette époque.
1: Sébastien Wagner, Christian Pennerat, père Grégoire Corneloup, retour sur la rencontre interreligieuse qui va commencer dans quelques instants, sachant que le pape Léon XIV est entré dans la ville de Metz. Je vous propose d'écouter Isabelle Gerbel, elle est présidente côté protestant. C'est Bénédicte Bossard qui l'a rencontré de l'UEPAL. Et donc, c'est bien d'avoir son témoignage, son sentiment avant l'arrivée du pape Léon XIV, qui est encore dans les faubourgs de Metz apparemment, et qui vient de passer, c'est pour ça qu'on en parlait, près de Sichazel, près des fortifications. On l'écoute. Isabelle Gerbel.
7: Et oui, là, je suis actuellement avec Isabelle Gerbert, présidente de l'Union des Églises protestantes d'Alsace et de Lorraine. Isabelle Gerbert, vous avez adressé une lettre ouverte au Saint-Père. Est-ce que vous pouvez nous dire ce qu'elle contient dans les grandes lignes, s'il vous plaît ?
9: Oui, alors déjà dire notre joie de sa venue ici en terre. Alors, on dit souvent concordataire. Pour nous, c'est un peu différent, c'est les artères organiques, mais disons un statut local des cultes qui facilite le dialogue entre les cultes et avec l'État, ce qui n'est pas rien. Ensuite, dire toute notre joie aussi de ces positionnements courageux sur un certain nombre de choses, la défense des plus petits, des étrangers, voilà, tout, vraiment d'abord dire tout ce qui nous réjouit, dire aussi que le papier qui s'appelle « Du conflit à la communion », tout le chemin parcouru en 500 ans d'anathème, de vraie guerre entre nous, et de dire, ben voilà, on est à un autre point et tout ce que nous pouvons faire ensemble, encourageons-le. Et enfin aussi, bien sûr, un encouragement sur la place des femmes dans la gouvernance de l'Église.
7: Et au niveau de ce dialogue interreligieux, donc ce lien entre les différents cultes, et plus précisément du dialogue œcuménique, qu'attendez-vous du pape? Un positionnement fort?
9: Oui, alors on attend quelque chose de fort. On a parfois la souffrance, je le dis ainsi, de constater qu'on nous met dans les interreligieux, mais nous avons la même religion. Nous sommes des chrétiens, nous partageons la même foi, et il est important pour nous qu'au niveau aussi bien de la formation des étudiants en théologie catholique, des prêtres bien sûr, ce soit tout à fait clair. Ça, c'est quelque chose que nous attendons, et que le signal soit aussi dit, mais oui, tout ce qu'on peut faire ensemble, faisons-le ensemble. Et ça, parfois, ça peut grincer dans les paroisses au quotidien. Il y a plein d'endroits où ça marche bien, soyons positifs, mais ça ne devrait pas, nous ne devrions pas sur ce plan être autant tributaires des personnes. La ligne devrait être claire.
7: Une dernière question très rapidement avant l'arrivée du Saint-Père. Est-ce que c'est aussi lui montrer la réalité ici en Moselle, cette réalité singulière en France liée au Concordat, où le lien entre les religions est un petit peu spécial? Ça peut être une source d'inspiration?
9: Absolument, ça peut être une source d'inspiration. Et jusque-là, nous verrons bien en cette année électorale en France, jusque-là, les candidats sont toujours venus s'informer un petit peu. Alors, je ne crois guère qu'on va étendre nos statuts à l'ensemble. Et pourtant, ça fait des liens tellement cordiaux entre l'État et la religion. Et le Saint-Père l'a dit dans son discours à l'Élysée, eh bien, le religieux a sa place dans l'espace public. Et il ne faut pas mal comprendre la loi sur la laïcité en France.
7: Merci beaucoup.
1: Isabelle Gerbert, présidente de l'UEPAL, l'Union des Églises protestantes d'Alsace et de Lorraine.
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1: Mais le pape vient de passer tout près de là où nous sommes. On est passé devant les bureaux de Robert Schuman, hein, semble-t-il.
2: Exactement. En fait, Robert Schuman, après avoir eu ses diplômes, s'est installé à Metz, sur le ring, comme on disait à l'époque. Et donc, le pape vient de passer. Il y a une plaque devant cette belle demeure, devant donc le bureau, le cabinet d'avocat de Robert Schuman.
1: Père Corneloup, Sébastien Wagner, Christian Penera, tous trois spécialistes de Robert Schuman, on peut l'affirmer, le dire et le redire, d'autant qu'on a pu le découvrir tout à l'heure. Il y aura très très peu de chefs d'État et de gouvernement qui seront autour du pape Léon XIV pour la conférence aux racines de l'Europe pour la paix et l'unité. Et c'est aussi la raison pour laquelle nous, eh bien, on y répond. On est présent à l'heure où le projet politique européen est en panne, comme le disait tout à l'heure Sébastien Wagner. C'est l'occasion de se ressourcer auprès du père fondateur, l'un des pères fondateurs de l'Union européenne, qu'est Robert Schuman. Mais préalablement, il y aura donc cette rencontre interreligieuse qui justifiait le fait que nous ayons entendu Isabelle Gerbert à l'instant, qui représente les protestants. C'est Bénédicte Bossard qui l'interviewait, et Marie-Lucie Walsh est aussi dans ce centre des congrès, Robert Schuman. Alors que apparemment, Père Corneloup, Sébastien Wagner, Christian Penera, là on s'achemine, on est vraiment dans le centre-ville de Metz, hein, Christian Penera.
4: Oui, effectivement, on est au centre-ville. Vous êtes passé devant le bureau, le cabinet d'avocat de Robert Schuman, qui a ouvert son cabinet en 1912.
1: Qui est toujours un cabinet d'avocat aujourd'hui ou pas ?
4: Non, je ne crois pas. Il y a la plaque commémorative. Il y a un certain nombre d'avocats qui sont installés dans la rue, mais ce n'est plus. C'était une des nouvelles avenues du Metz allemand. Portait d'ailleurs le titre de l'empereur Kaiser Wilhelm Ring, donc le ring de l'an. Et c'est pour ça que, à la fin de la guerre, on lui a réglé son compte en l'appelant la rue du maréchal Foch, pour bien rappeler ce qui s'était passé. Mais si j'ai la parole, je voulais dire que il faut quand même rappeler que les termes même du traité de Francfort, qui mettent fin à la guerre de 1870-71 disent « La France cède à l'Empire allemand les départements de ceci et de cela. »
3: À perpétuité.
1: À perpétuité, ajouté hein, Sébastien Magner.
4: Certes, mais généralement, quand on acquiert un territoire, ce n'est pas pour les rendre. Et il les a rendus par la suite, la France ayant d'ailleurs expéditivement... alors que le traité de Versailles n'allait être négocié et conclu qu'un an et demi plus tard, a procédé comme si elle était dans un territoire qu'elle avait reconquis. Alors les Alsaciens Lorrains restaient, ce qu'on appelait les Alsaciens Lorrains, restaient, pour autant qu'ils restaient, qu'ils n'optaient pas, on disait à l'époque l'optant, et comme disait Sébastien Wagner, c'était seulement la bourgeoisie qui pouvait opter, ou alors des jeunes gens, les Xème de la famille qui entraient, qui devenaient d'ailleurs légionnaires, qui entraient dans la Légion étrangère. Ils étaient, et tous ces gens-là qui sont partis. Quand on était célibataire, on pouvait partir. Quand on était notaire, on ne pouvait pas partir. Mais quand on était médecin, on pouvait partir. Et le père de Schumann était agriculteur. Voilà pourquoi il est devenu allemand. À partir de 1873, celui qui n'avait pas opté devenait allemand. Et il s'est installé au Grand-Duché. Il a donné la nationalité allemande à son fils.
1: Donc ça, c'est un point important, parce qu'en fait, il était à l'aise dans les trois cultures, c'est ça qui est important de dire aussi quand même, Christian
4: Pellerin. Ah oui, il faut...
1: Dans cette histoire, Robert Schumann était à l'aise aussi bien en français, en allemand, en luxembourgeois, et d'ailleurs, selon les régions qu'il fréquentait, il parlait l'une ou l'autre langue.
4: Quand il fait sa déclaration, il a passé 32 ans, il a 64 ans, pendant 32 ans, il a été citoyen allemand, et pendant 32 ans, il a été citoyen français. Il a fait toutes ses études en Allemagne, c'est un homme qui connaît parfaitement l'Allemagne. Et qui connaît aussi parfaitement la France, puisqu'il en a été, il a été député de la Moselle dès 1919.
1: Son cœur balançait entre l'un et l'autre.
4: Non, mais il les comprenait. Il appréciait beaucoup la culture allemande, puisque c'est la montée en puissance. 70, c'est la montée en puissance de l'Empire. Jusque-là, ce sont des guerriers, ce sont des territoires qui ne font pas peur à la France. Et à partir de 1870, ben, on sent la main prussienne.
1: Mais qu'est-ce que ça veut dire d'être patriote? Je vous pose la question aussi. Hein, alors que le pape Léon XIV arrive au centre des congrès, il est sur le point d'y arriver. Qu'est-ce que ça veut dire être patriote dans ces années-là, quand on est imprégné de deux cultures qui se sont fait trois conflits, qui ont participé à trois conflits fratricides, trois guerres civiles en fait européennes. Qu'est-ce que ça veut dire être patriote à l'époque?
4: Je crois que, et je l'ai vécu moi-même, même si évidemment je n'ai pas connu ces périodes, c'est une question d'adhésion. On adhère. Beaucoup de mes compatriotes n'ont pas ce sentiment, je dirais, viscéral. Il y a une adhésion à la France parce que la France est un pays respectable, un grand pays. Nous y adhérons et il n'est pas question d'en céder. Il faut dire que l'épisode de la guerre de 40, à partir de 40, ça a été abominable. Donc même les plus indécis avaient compris que ce n'était peut-être pas le bon choix. Surtout à partir
1: la France n'était pas le bon choix.
4: Non, que l'Allemagne n'était pas le bon choix, surtout quand on a appris ce qui s'était passé avec la Shoah. Les Alsaciens Lorrains avaient déjà subi, avaient été incorporés de force. Une bonne partie sont morts d'ailleurs sur le front russe. Donc ils n'avaient pas de raison d'apprécier particulièrement. Ils ne souffraient pas plus que les autres Allemands d'ailleurs. Mais ils avaient l'impression d'avoir été entraînés dans une aventure qu'ils ne souhaitaient pas.
1: Mais voilà. À l'époque, dans l'esprit de Robert Schumann, qui n'a pas fait son service militaire en 1914, qui était sous uniforme allemand, parce que mine de rien, ils ont été mobilisés. Il a quand même été mobilisé.
4: Il a été versé dans une unité d'intendance, voilà. Si l'on veut. Et très rapidement, il l'a quitté, parce que c'était un homme un peu maladroit. Donc manifestement, il n'était pas fait pour porter
1: pour le maniement des armes. Quel est le sens, en fait, de porter un uniforme à tel ou tel moment, Sébastien Wagner? Et dans l'esprit de Robert Schumann, parce que vous avez parlé d'adhésion, mais à l'époque, c'était là. Enfin, à l'époque, aujourd'hui aussi, c'est une adhésion très très forte à un pays, aujourd'hui. Et encore, c'est très fort. C'est charnel.
3: C'est charnel. Alors, je veux juste préciser, c'est que Robert Schumann n'a jamais porté l'uniforme allemand.
1: Ah, c'est bien de le corriger.
3: Et son service militaire, qu'il aurait dû faire, comme tout citoyen allemand...
1: Deux ans de service militaire.
3: Il n'a pas fait service militaire parce qu'il avait une constitution trop chétive. Et quand arrive la guerre de 14...
1: Jean Monnet non plus, d'ailleurs, je crois.
3: Et quand arrive la guerre de 14, il est réquisitionné. Et il a... Et en fait, il va être versé dans une unité... notamment à Metz, qui s'occupe d'une unité plus administrative, et après il ira dans une sous-préfecture s'occuper de la gestion au quotidien d'une économie de guerre finalement.
1: Mais à l'époque on allait à la guerre fleur refusée, comme on a dit.
3: Mais Robert Schuman fait partie c'est quelqu'un qui est pacifiste dans l'âme, et on le verra même après hier. Et dans la question du patriotisme, il est né allemand, il est citoyen allemand dans sa tête, même s'il sait que son père est de culture française, sa mère est de culture luxembourgeoise, donc c'est assez complexe. Mais il va surtout être blessé par les exactions de l'armée allemande en 1914, où là il va découvrir la cruauté de certaines unités allemandes, et là ça va un peu briser l'image idyllique qu'il avait d'Allemagne, puisque l'Allemagne qu'il connaît, c'est surtout une Allemagne rhénane, pas une Allemagne prussienne.
1: Sébastien Wagner, Christian Pennera, Père Grégoire Corneloup, c'est la photo sur le tapis rouge devant le centre des congrès avec les représentants des autres religions.
2: Tout à fait, donc il va rentrer dans quelques instants dans le palais des congrès. On voit en arrière-fond le centre Pompidou-Metz qui s'était installé il y a déjà une bonne quinzaine d'années. C'est un quartier qui, historiquement, on est dans le quartier de l'amphithéâtre, l'amphithéâtre romain, puisque Metz est une ville très ancienne. Et depuis quelques dizaines d'années, voilà, une vingtaine d'années, en fait, ce quartier revit, si je puis dire. Et donc le centre Pompidou s'est installé. Là, on voit le pape avancer. On les voit de front avancer, toutes ces personnes qui de religions différentes.
1: C'est une belle image. C'est une belle image. Ils forment une ligne et le pape est au milieu d'eux, tout de blanc vêtu, à côté de Monseigneur Aveline. Et ils vont s'acheminer, donc ils vont aller vers ce centre des congrès. Je vous propose d'écouter Monseigneur Étienne Guillet, vous savez, l'évêque de Saint-Denis qu'on a vu lors de la veillée. Bénédicte Bossard l'a rencontré, parce qu'il est là parmi tous ceux qui attendent le pape Léon XIV. Bénédicte Bossard et Monseigneur Guillet.
7: J'aimerais savoir en quoi, d'après vous, cette rencontre de ce matin, c'est le prolongement de ce qui s'est passé à Paris, et notamment de la rencontre au Stade de France.
10: Je pense qu'on continue dans la vocation de ce qu'est l'Église au Stade de France. Grande joie d'accueillir toute cette jeunesse à Lourdes, d'être proche des plus fragiles, et maintenant ici à Metz, d'être proche de tous ces amis qui ne partagent pas la foi chrétienne et avec qui nous faisons la route. Et je pense que c'est la même ambition prophétique de l'Église que d'avoir un message de paix, de lien. Voilà, moi j'aimerais bien aussi que les jeunes, les 80 000 jeunes du Stade de France puissent se dire combien le Seigneur les attend pour être artisans de paix avec leurs amis cathos, mais aussi tous ceux qui ne le sont pas, et que notre vie, notre pays, il ira bien aussi lorsqu'il y aura beaucoup de liens d'amitié. Aujourd'hui, on va en fonder beaucoup, je pense.
7: Merci beaucoup.
1: L'enthousiasme de Monseigneur Guillet après le Stade de France, et qui donc nous fait partager ses espoirs aussi, parce que le pape Léon XIV est en train d'arriver, toujours sur ce tapis rouge, avec les représentants des autres religions. Ils forment une sorte de couloir de la paix qui va entrer dans cet auditorium dont on commence à avoir les images. Et c'est en musique qu'ils vont être accueillis. Voilà, ils vont entrer dans l'auditorium. Jusqu'à présent, tout s'est bien passé. Et le pape n'a pas tellement de retard, mais peut-être que le retard, on le doit à l'école Marcel Van à l'aéroport, en fait, et, oui. Alors, et aux élèves qui se sont attardés auprès de lui.
2: On le doit peut-être aussi au rythme des véhicules, je trouvais. On parlait tout à l'heure qu'ils allaient aller très très vite pour aller directement. Effectivement, je trouvais qu'ils roulaient très très lentement. Mais peut-être est-ce la faute des enfants, effectivement.
1: Ouais, la faute. Enfin, c'est vraiment, oui. C'est l'image de leur vie. Hein. C'est peut-être l'image de leur vie, en tout cas. Hein.
2: Alors, moi, ce que je trouve intéressant dans ce qu'on est en train de vivre en Moselle, c'est que dans cette organisation qui est très complexe pour accueillir le pape, beaucoup de chrétiens mosellans sont investis de multiples manières dans cet accueil. Je vois actuellement donc ce chœur. J'ai rencontré une des personnes qui chante actuellement ici, et que je vois actuellement, qui disait: mais quel honneur on a de pouvoir chanter pour le pape comme ça. Et en fait, finalement, ce qu'elle me disait, c'est ce que beaucoup d'autres personnes dans l'organisation me disaient. Un séminariste qui va tenir le missel du pape, et ça, c'est une participation. Chacun participe. Le peuple de Dieu qui participe, qui fait une famille et qui vit ensemble cette joie autour du Saint-Père. Voilà, donc je voulais souligner ça, que pour le peuple de Dieu qui est en Moselle, c'est une grande, grande, grande grâce.
1: Voilà, c'est un chœur, une soliste qui vient d'interpréter. Alors, je n'ai pas le nom du morceau qu'elle a interprété, s'il y a d'ailleurs une note locale d'un musicien mosellan ou alsacien, sait-on jamais, mais en tout cas, cela précède donc l'arrivée du pape Léon XIV sur scène dans cet auditorium. Laurent Couson est le chef d'orchestre. Et chef de chœur de l'Opéra Théâtre. Ça fait partie donc de cet événement que nous vous faisons partager sur l'antenne de RCF Notre-Dame à 10h18.

0: Voilà, c'est l'oratorio, le livre de la vie, dirigé par Laurent Couseau et composé par lui-même également, avec le chœur qui l'accompagne et beaucoup de bénévoles, hein, parmi ces, enfin de bénévoles en tout cas, de personnes engagées parmi ces 80 choristes qui se trouvent actuellement au centre de congrès Robert Schumann. Père Corneloup.
1: Oui, il y a parmi ces choristes des personnes qui chantent à la maîtrise de la cathédrale de Metz. Il chantera cette maîtrise cet après-midi, évidemment, pour la liturgie de la messe. Et donc, je crois qu'ils sont 6 ou 8 à être ici pour chanter pour le pape au Palais des Congrès.
0: Je vous propose à présent d'écouter le grand rabbin de la Moselle, puisque, je le rappelle, c'est d'abord une rencontre interreligieuse, puis la rencontre aux racines de l'Europe pour la paix et l'unité qui nous amène à considérer la figure de Robert Schumann. Je vous propose donc sur cette séquence interreligieuse d'écouter Bruno Fison, grand rabbin de la Moselle, qu'a rencontré Bénédicte Bossard.
2: Voilà. Bonjour. Bonjour, je suis ravie de vous rencontrer. Un mot sur cette rencontre qu'on va faire très rapide avant l'arrivée du Saint-Père là, d'ici quelques instants. Parlez-nous de l'importance d'être là aujourd'hui et aussi de peut-être... si vous avez des attentes par rapport à ce qui va être dit.
3: Alors d'abord, c'est fondamental et c'est symbolique. Le pape commence sa journée à Metz par la rencontre interreligieuse. Et Léon XIV me fait penser à Jean-Paul II. Vous savez qu'on a une tendresse particulière pour Jean-Paul II, le premier pape qui était à la synagogue, qui a dit que les Juifs étaient ses frères aînés préférés dans la foi. Et je pense que chez Léon XIV, on a cela. D'ailleurs, je ne sais pas si vous regardez, il y a un air de Jean-Paul II. On revoit un souffle, hein, ce pape qui a tellement marqué l'Église, le monde, le judaïsme. Eh bien, on retrouve cela chez Léon XIV. Et mon attente, bien sûr, c'est qu'il se place dans ce chemin-là pour des rencontres encore plus fraternelles. Et nous avons beaucoup de choses à accomplir ensemble.
0: Bruno Fison, grand rabbin de la Moselle. Ce n'est pas anodin, Sébastien Wagner, ce que l'on a entendu sur la présence juive ici, hein.
4: Ces juives à Metz, c'est très important depuis le Moyen-Âge. Elle a même donné son nom à l'un des quartiers médiévaux de la ville à l'époque, c'est le quartier de Juru, donc le quartier des Juifs, hein, rue des Juifs inversée. Et c'est une communauté qui s'est fondue dans la communauté de Messine à partir du XIIIe siècle. Et lorsque la ville est passée sous protection française après 1552, une grosse garnison s'est installée et pour... permettre à une garnison de vivre décemment, il lui faut des fourriers et les plus efficaces en fait viennent de la communauté juive. Et donc le roi a autorisé des familles juives à s'installer après 1552 et une communauté qui a grandi au XVIIe siècle pour être l'une des plus importantes finalement de France. Et c'est une présence qui a été marquante parce que même Louis XIV a été le premier roi de France à visiter une synagogue et ça a été lors de ses visites à Metz au XVIIe siècle.
0: Donc évidemment, il y a une résonance particulière à cette rencontre interreligieuse, hein, ici à Metz.
4: Ah bah, la place du judaïsme est centrale et jusqu'en 1850, le consistoire français où on forme finalement les grands rabbins, on les forme à Metz. Et après 1850, le Second Empire qui va s'installer, l'école est déplacée à Paris. Mais il ne faut pas oublier non plus que jusqu'au 19e siècle, les trois quarts de la communauté juive en France sont dans les territoires d'Alsace et de Moselle. Et donc la communauté juive va être amputée par le traité de Francfort. Et beaucoup de juifs vont s'installer, vont

0: Vous êtes à Metz au centre des congrès, rencontre interreligieuse, accueil du pape Léon XIV. Carole Sabat.
1: L'appel d'Assise, il y a 40 ans, le monde a profondément changé. L'humanité se trouve aujourd'hui à un nouveau tournant. La montée de la conflictualité menace le droit international, notamment humanitaire. Les guerres et les violences se multiplient. Les inégalités se creusent. Les équilibres, notamment écologiques, de notre planète sont fragilisés. Et les transformations technologiques bouleversent nos sociétés, chamboulent nos valeurs universelles et fondamentales et nos manières de vivre. Ces bouleversements nous inquiètent, mais ils nous engagent plus encore. Dans un monde qui souffre, qui trop souvent se divise, nos traditions religieuses nous appellent à être des veilleurs, attentifs à la dignité de chacun et aux soins de l'autre. Elle nous invite à ne pas nous résigner à la violence, à l'injustice et ou à l'indifférence, mais à agir ensemble au service de la paix, de la fraternité et de la réconciliation et pour préserver l'humain dans ses transformations.
0: Carole Sabat, avocat, chroniqueur sur notre antenne, à RCF Notre-Dame.
2: Nous, responsable de culte en France, réunis à Metz avec sa sainteté le pape Léon XIV, affirmant notre volonté de servir ensemble toute la famille humaine. Conscient de notre profonde interdépendance et de la responsabilité que chacun porte envers tous les autres, fidèle à nos traditions respectives et dans le respect de chacun, sur cette terre de Lorraine, blessée par tant de guerres, nous sommes convaincus que les religions portent une responsabilité particulière pour bâtir et entretenir la paix dans le monde, et tout spécialement ici, en Europe.
0: Christian Krieger.
2: Conscients de cette responsabilité commune, nous lançons solennellement un appel au dialogue et à la fraternité, à la réconciliation et à la paix. Nous sommes convaincus que, dans chacune de nos communautés et de façon transversale, et dans nos cités, il est plus que jamais important d'éduquer au dialogue pour construire la paix.
3: Nous attestons que la recherche de la paix, la non-violence et le souci de l'autre sont profondément inscrits, selon des voies qui leur sont propres, dans chacune de nos traditions religieuses. Nous constatons cependant, avec une grande inquiétude, que s'allument sans cesse dans notre monde des foyers nouveaux de violence et de guerre. Mais la paix ne se réduit pas à l'absence de guerre. Elle ne peut être durable sans justice, sans respect de la dignité humaine, sans solidarité entre les peuples et les générations, ni sans une attention partagée à la préservation de notre maison commune.
4: Nous constatons avec gravité que nos sociétés elles-mêmes ne sont pas épargnées par les fractures, les discriminations et les logiques de rejet qui fragilisent la cohésion entre les personnes et les peuples. En France, nous exprimons notamment notre indignation face à la recrudescence des actes qui portent atteinte à des personnes, à des lieux de culte, en raison de leurs origines ou de leur foi. En condamnant toutes les formes de discrimination et tous les discours de haine, nous voulons être des remparts qui protègent l'humanité face au pouvoir oppressif ou corrompu.
5: Nous nous opposons tout particulièrement au poison du totalitarisme dont cette terre de Lorraine eut tant à souffrir. Nous affirmons ensemble que le nom de Dieu, non plus qu'aucune vérité religieuse ou tradition spirituelle, ne peut jamais être invoqué pour justifier la violence et la haine. Nous savons d'expérience que le dialogue, la prière, la méditation et les différentes formes de pratiques

0: spirituelle ouvre des chemins de paix. Car la paix se construit aussi au plus intime de chacun, dans notre capacité à reconnaître et à désarmer en nous-mêmes ce qui nourrit le rejet de l'autre, la peur, la haine. Nous croyons en effet que chaque personne humaine est revêtue d'une dignité inaliénable. Nos traditions respectives nous invitent à accueillir l'autre, non pas comme une menace, mais comme un frère ou une sœur en humanité. Croyants de religions différentes, nous appelons nos communautés à développer une culture de l'accueil et de la fraternité. Par l'écoute mutuelle, le service du bien commun, le dialogue persévérant à partir de nos vies, de nos pratiques spirituelles, nous voulons œuvrer concrètement au service de la justice et de la paix.
1: Nous savons combien les blessures de l'histoire, les violences, les ignorances ou les incompréhensions continuent d'habiter la mémoire des personnes et des peuples. Nous voulons humblement contribuer à ouvrir des chemins de réconciliation en refusant les logiques de vengeance, de rejet et d'humiliation. Nous estimons que les religions sont une voie privilégiée vers cette paix désarmée et désarmante à laquelle nous appelle sa sainteté le pape Léon XIV. Et nous désirons de tout notre cœur, avec tous les hommes et femmes de bonne volonté, être des acteurs de réconciliation.
2: Nous voulons faire grandir, dans un monde polarisé, une véritable culture de l'éducation à la paix, fondée sur la promotion de la dignité humaine, le respect mutuel, la justice et la confiance. Elle exige à la fois un engagement personnel courageux et une œuvre collective résolue. En effet, elle nécessite une contribution des familles, des écoles, des structures de loisirs et de sport, ainsi que de chacune de nos traditions et communautés. Cette œuvre s'inscrit pleinement dans les principes constitutionnels qui garantissent la liberté de conscience et le libre exercice des cultes. Et c'est porté par notre volonté partagée de nous rencontrer et de dialoguer que nous pouvons aujourd'hui nous tenir côte à côte au service de la paix. Nous voulons transmettre à tous, aux jeunes générations en particulier, ce désir de justice et de paix qu'il nous faut toujours contribuer à bâtir avec tous les hommes et les femmes de bonne volonté. La paix, en effet, n'est pas un rêve inaccessible. Elle s'édifie au quotidien dans le respect de l'autre, de sa culture et de sa religion, dans la construction de relations d'amitié où chacun peut être reconnu dans son identité.
3: Puisse cette rencontre aujourd'hui à Metz, en votre présence, très Saint-Père, réveiller les consciences et porter des fruits durables. Nous sommes différents par nos convictions religieuses, mais nous sommes unis par la responsabilité de servir ensemble la paix dans le monde et le respect de la dignité de toute personne humaine. Aussi, prenons-nous aujourd'hui 3 engagements concrets. Poursuivre avec assiduité un dialogue exigeant entre nous. Continuer à former nos jeunes générations à la connaissance mutuelle de nos traditions et nous tenir ensemble, y compris dans l'adversité, pour œuvrer à la promotion de la justice et de la paix. Que cet appel de Metz devienne pour nous tous une boussole d'espérance et nous rappelle qu'aucune paix durable ne se construit sans l'autre ni contre l'autre. Telle est notre volonté, tel est notre engagement.
4: À Metz, terre de frontières, avec le pape Léon XIV. Et le cardinal Avine juste à ses côtés.
5: Mesdames et messieurs, sa sainteté, le pape Léon XIV.
4: Appel de messe, symphonie interreligieuse que vous venez d'entendre, avec une dizaine de représentants qui se sont succédés. Et à présent, c'est le pape Léon XIV qui va leur adresser son discours. Le pape se lève dans cet auditorium du Centre des congrès Robert Schuman. Il va d'ailleurs parler, sans surprise,
6: chers frères et sœurs,
4: de Robert Schuman.
6: Chers amis représentants des différentes traditions religieuses, c'est avec une joie profonde, mais aussi avec un vif sentiment de responsabilité spirituelle que je me tiens parmi vous aujourd'hui à Metz, ville des frontières et du passage, au centre des congrès qui porte le nom de Robert Schuman, l'un des pères fondateurs de l'Union européenne. Cet homme de foi et de conviction sut transformer les anciennes lignes de fracture en pont d'espérance pour toute l'Europe. Et il devine un véritable ambassadeur de l'unité dans la diversité. À son exemple, notre responsabilité commune des femmes et d'hommes religieux est de témoigner qu'au-delà des frontières, il est toujours possible de se rencontrer, d'établir amitié et d'y bâtir la paix. Dialoguer ne diminue pas notre identité, mais l'exprime avec simplicité et vérité, en nous ouvrant à la différence de l'autre. Comme le disait mon prédécesseur, le pape François, le dialogue entre personnes de religions différentes ne se réalise pas par simple diplomatie, amabilité ou tolérance. Il s'agit d'établir l'amitié, la paix. Avant lui, le saint pape Jean-Paul II considérait le dialogue comme une exigence intrinsèque de la nature même de l'homme. Il est, selon Paul Ricoeur, le chemin pour lequel nous reconnaissons l'altérité comme une promesse et non comme une menace. Il est un art de la rencontre dont notre monde a grand besoin, aux antipodes de la réceptivité et de la violence. En effet, invoquer le nom de Dieu pour légitimer la violence ou l'oppression est une profanation de son nom. Rien de ce qui défigure la dignité humaine ne peut se réclamer d'une authentique inspiration divine. Le discours religieux doit appeler constamment à désarmer les cœurs et les mots. Cela engage la responsabilité directe de chacun de nous en tant que gardien de nos traditions respectives. Par ailleurs, si la fécondité des traditions religieuses se manifeste avant tout dans le service de la paix et de la fraternité, elle s'exprime également dans leur capacité à protéger, accompagner et à servir la vie. La grandeur d'une civilisation ne se mesure pas à ses réussites matérielles ou réussites matérielles, mais à la manière dont elle entoure, protège et élève la personne humaine. Les religions sont gardiennes de la vie. Elles ont affirmé la valeur sacrée. La fécondité se démontre dans leur présence aimante auprès des personnes les plus vulnérables et les plus fragiles. Servir la vie, c'est d'entourer des soins, de présence et de tendresse, surtout dans l'épreuve jusqu'au bout. À nous qui sommes ouverts à la transcendance, notre mission est d'offrir des repères solides, en particulier aux jeunes, pour construire une communion qui respecte et valorise la dignité de toute personne humaine. Chers amis, l'Église considère comme compagnon de route tout ce qui cherche sincèrement la vérité, la bonté, la beauté. Je vous remercie une fois encore pour votre proximité et votre présence. Que la bonté infinie de Dieu et sa sagesse nous accompagnent et nous apprennent à vivre toujours davantage comme ses enfants, mais comme des frères et sœurs, les uns pour les autres. Puissions-nous être là où nous vivons, des artisans de paix et des témoins d'une espérance qui ne cesse de grandir dans notre monde. Que Dieu vous bénisse.
4: Le pape Léon XIV sur RCF Notre-Dame à Metz, au centre des congrès Robert Schuman, rencontre interreligieuse. L'appel de Metz.
5: J'invite à présent les responsables de culte à procéder à la signature de l'appel de Metz et invite Maxime et Aloïse à rejoindre l'estrade.
4: L'appel de Metz que vous avez entendu juste avant la prise de parole du pape. On ne peut s'empêcher de penser, en tout cas de faire une analogie avec le sommet d'Assises de 1986 autour de Jean-Paul II qui lui-même est venu à Metz en 1988. Cette dimension interreligieuse à laquelle nous assistons ce matin alors que les personnalités se succèdent pour signer cet appel sur le pupitre que le pape Léon XIV a utilisé pour lire le discours que vous venez d'entendre. Étienne Pépin est peut-être parmi nous dans l'enceinte de ce centre des congrès Robert Schuman. Étienne Pépin. Oui, je vous entends, Étienne.
7: Oui. Bon.
4: Vous avez assisté au discours du pape.
7: Oui, exactement, j'ai assisté au discours du pape et surtout j'ai également été marqué par cet appel de Metz en présence donc du pape Léon XIV et de tous ses représentants des religions qui existent, qui cohabitent dans notre pays. Voilà, parmi les représentants de ces religions, je les cite, hein, le pasteur Christian Krieger, qui est président de la Fédération protestante de France, Monseigneur Dimitrius, qui est président de l'Assemblée des évêques orthodoxes de France, Haïm Korsia, le grand rabbin, Anthony Bouchmar, qui est coprésident de l'Union bouddhiste, et puis Shems Eddin Hafiz, qui est le recteur de la Grande Mosquée de Paris. Parmi ceux qui ont pris la parole, je note aussi la prise de parole du grand rabbin de Moselle qui était là ce matin. Cet appel à la paix. Nous, responsables des cultes en France, réunis aujourd'hui à Metz, affirmons notre volonté de servir ensemble toute la famille humaine. Et c'est une litanie de souhaits et d'espérance finalement qui ont été prononcées ce matin ici au Palais des Congrès Robert Schuman à Metz. Nous attendons que la recherche de l'appel à non-violence et le souci de l'autre sont profondément inscrits selon des voies qui leur sont propres dans chacune de nos traditions religieuses. Voilà, nous constatons avec gravité que nos sociétés elles-mêmes ne sont pas épargnées par les fractures, les discriminations et les logiques de rejet qui fragilisent la cohésion entre les personnes et les peuples. Tout un discours appeler encore une fois à la paix tel que le pape le fait de manière extrêmement régulière. Encore hier, à l'occasion de l'Angélus à Lourdes sur la Grande Prairie, cet appel à la paix qui se concrétise aujourd'hui avec cet appel de messe prononcé par toutes les religions ensemble, dans une forme d'unité avec et autour du pape Léon XIV.
4: Merci Étienne Pépin. Au centre des congrès, donc, Robert Schuman.

0: Le pape Léon XIV qui adresse quelques mots en privé sur l'estrade aux différents représentants de cet appel de messe. Il serre chaleureusement la main de Carole Sabat, notre chroniqueur. Carole qui vient régulièrement sur notre antenne, hein, sur RCF Notre-Dame, porte-parole de l'Assemblée des évêques orthodoxes de France et avocat comme Robert Schuman d'ailleurs. Je vous demande, Père Corneloup, vous qui représentez, alors peut-être peut-on repréciser un petit peu les choses, votre rôle par rapport à Robert Schuman et puis votre impression devant cet appel de messe et après ce discours du pape Léon XIV.
1: Oui, alors je préside l'Institut Saint-Benoît qui s'occupe de promouvoir la cause de béatification de Robert Schuman. Le mot qui m'est venu en écoutant, c'est le mot « engageant ». C'est-à-dire que, en tant que catholique, je vois le pape qui signe cet appel, je vois des évêques, et je me dis que je dois me laisser interpeller par cet appel et peut-être lire, méditer. Et j'invite peut-être les auditeurs à faire de même cet appel, parce qu'il y a beaucoup de belles choses aussi dans le discours évidemment du pape. Mais voilà, engageant, c'est-à-dire prenons vraiment au sérieux cet appel.
0: Appel pour quoi en fait? Parce que quand le pape dit invoquer le nom de Dieu pour légitimer la violence ou l'oppression est une profanation de ce nom, rien de ce qui défigure la dignité humaine ne peut se réclamer d'une authentique inspiration divine. Et donc c'est pour dire que il faut régler un rapport avec la violence. Il y a un problème de religion et de violence aujourd'hui. La religion est menaçante au point qu'on doive faire un appel.
1: Je pense que évidemment dans la tête de beaucoup de gens, la religion c'est la guerre. Vraiment, je pense qu'il y a beaucoup de gens qui le pensent. Mmh. Donc le fait de le dire que ce n'est pas le cas, je pense que c'est intéressant. Et pour moi, le côté engageant, c'est se dire soi-même comment, où est-ce que je me situe par rapport à la violence qui est dans mon propre cœur. C'est d'abord ça, en fait. C'est est-ce que je vais me convertir, accueillir, je parle en chrétien évidemment, mais accueillir Dieu qui vient nourrir la paix qui est dans mon cœur pour pouvoir faire la communion avec les autres. Je pense que c'est d'abord ça, prendre au sérieux cet appel.
0: C'est la phrase que vous dites, hein, c'est la phrase « Le discours religieux doit appeler constamment à désarmer les cœurs et les mots. » Pour peu, évidemment, que ce discours religieux tenu par des autorités et que ces autorités aient une autorité suffisante pour qu'elles soient crues et suivies. Oui. Alors, dans l'Église catholique, c'est réglé par une structure pyramidale et le fait que le pape soit, j'allais dire, intangible. Clair, il n'y a pas de doute là-dessus. C'est plus compliqué pour d'autres religions.
1: C'est plus compliqué, mais quand j'entends le rabbin qui dit de désarmer en nous-mêmes ce qui nourrit le rejet de l'autre...
0: Ça, tout le monde peut l'entendre.
1: Ah ben ça, je pense que tout le monde peut l'entendre, et puis pour le coup, il n'est pas catholique. Donc c'est une chose. Après, il me semble que chaque communauté doit relayer cet appel de messe. Voilà, moi je ne suis pas d'autre religion que la religion catholique, donc je pense que nos auditeurs, s'ils sont majoritairement catholiques, peuvent accueillir, intégrer et vivre de cet appel.
0: Est-ce qu'on peut faire un pont, Sébastien Wagner, avec Assise 1986, l'histoire, est-ce que l'histoire est parlante à travers la scène que nous avons vécue ici à Metz?
2: 1986, c'était un événement hors norme, parce que c'était la première fois qu'on réunissait des chefs religieux autour du pape, et où le pape était quasi à égalité finalement avec les autres. Donc déjà avec Vatican II, il y avait le dialogue avec les autres religions qui avait été mal perçu par une frange des catholiques, où jusqu'à Vatican II, on estimait que l'Église catholique avait la pleine vérité et que les autres étaient dans l'erreur. Et depuis, on accepte que d'autres courants religieux peuvent avoir une parcelle de vérité et qu'on peut converger sur certains aspects. Donc, Assise, c'est une première pierre.
0: C'est une révolution copernicienne, hein?
2: Ah oui, c'était vraiment l'application de Nostra Aetate. Et là, 40 ans après, d'avoir cet appel de messe. Alors, en tant que médecin, je suis extrêmement fier qu'ils soient intitulés de cette manière. Et on voit aussi que en 40 ans, beaucoup de choses ont changé. Alors, le mur de Berlin est tombé, les idéologies sont tombées, mais la violence, elle, demeure. Le terrorisme, notamment, s'est développé à travers le monde. Et on a souvent la religion qui est utilisée à des fins de violence, mais ce n'est pas la religion qui est violente. Et des guerres de religion, ça n'existe jamais. C'est toujours la religion qui est utilisée comme prétexte. Mmh. On a connu ça en France avec les guerres de religion. C'était un prétexte politique. Et donc que les différents responsables religieux soient capables de s'entendre sur un texte pour défendre des valeurs humaines, des valeurs de respect de l'autre, d'accepter que l'autre soit différent, mais de trouver tout ce qui nous rapproche et nous rassemble entre les différents courants religieux. Oui, c'est une nouvelle pierre à la paix dans le monde et une paix qui est faite à l'échelle de l'individu et pas forcément des nations.
0: Mais sans se mentir, suivez mon regard, c'est l'islam qui est concerné au premier chef. Objectivement, c'est un peu le chameau au milieu de la pièce. Non, Sébastien Wagner. Vous voyez ce que je veux dire ? La question du rapport à la violence et la peur qu'exerce la religion, ça vient pas tellement du monde protestant ou du monde juif. Même aujourd'hui, je mets à part le cas de l'État d'Israël, qui doit pas faire l'objet d'une confusion, mais on a le sentiment que la modernité a réglé cette question religieuse avec les religions historiques, en tout cas européennes. Les religions historiquement installées sur le sol européen, c'est un cas un petit peu différent pour celui de l'islam, non ?
2: L'islam est une religion qui est malade aujourd'hui, c'est qu'il y a différents courants. On a des courants rigoristes qui sont financés par des États très riches et qui développent notamment dans les communautés françaises un islam du désert, finalement. Ce qu'a connu l'Algérie dans les années 70, où on avait des témoignages de personnes qui expliquent que l'Algérie était un pays où l'islam était présent, mais beaucoup de gens étaient athées ou ne pratiquaient pas. Et dans les années 70, est arrivé un islam du désert, très rigoriste. Et 20 ans après, ils ont eu la guerre civile avec le fils. Et donc, on est dans cette résurgence-là. Et là, on a cette résurgence-là avec des communautés, des jeunes notamment, qui se radicalisent. Via justement cet argent qui vient des pays qui ont beaucoup d'argent, des pays du Golfe qui vivent du gaz et du pétrole, et on a un islam qui est une certaine vision de l'islam, mais l'islam est protéiforme parce que vous allez en Indonésie, qui est le premier pays musulman du monde, c'est pas le même islam qu'en Arabie Saoudite ou au Qatar. Donc on a un véritable problème, c'est qu'on n'arrive pas à développer un islam de France, si on prend le cas qui nous occupe, et c'est clair que la violence est très présente. Parce que derrière cet islam, il y a aussi des discours liés à la colonisation et un retour à l'envoyeur, finalement. Donc on a une confusion des genres. Mmh. Et d'avoir... mais hier, déjà, on avait... Le recteur de la Grande Mosquée de Paris qui expliquait qu'un musulman ne pouvait pas être antisémite. C'est aussi un début de révolution, parce que quand on voit l'antisémitisme dans la communauté musulmane en France...
0: On peut saluer les paroles de Chems Adinafi, ce qui est justement...
2: Voilà, et donc là, il a enchaîné encore aujourd'hui sur un discours extrêmement positif et qu'on voudrait entendre partout. Et ce que fait souvent l'Église, quand il y a des dérapages ou des choses qui ne vont pas, l'Église est capable d'avoir de faire un travail sur elle, notamment sur les questions d'abus sexuels. Et on entend rarement la communauté musulmane condamner la violence, condamner le terrorisme, condamner les attentats. Et je pense que cet appel de messe, ça peut être, en tout cas je l'espère, je suis peut-être naïf, et j'espère que ça sera la première pierre de nouvelles relations entre religions et que au sein de l'islam notamment, on arrive à canaliser cette violence.
0: Pouvez-vous expliquer, Sébastien Wagner, Christian Pennera et Père Grégoire Corneloup, parce qu'à ma connaissance, la mairie de Metz avait voté l'an dernier une aide de près de 500 000 euros à la construction d'une mosquée. C'est une décision qui était retoquée par la justice administrative qui a estimé que l'intérêt public local du lieu de culte n'était pas démontré. Qu'est-ce que ça signifie, cette histoire ?
2: Alors, ça part du principe qu'on est dans une terre concordataire, donc avec les cultes reconnus, donc la religion catholique, protestante et juive, parce que c'est le concordat date de 1802, il faut le rappeler, avec des articles organiques concernant les protestants et la communauté juive. Et à l'époque, la communauté musulmane est quasi inexistante en France, et notamment en Moselle, dans le territoire qui nous occupe. Et donc, on a une communauté musulmane qui est très importante à Metz, et donc il y a un projet de grande mosquée qui est en route. La municipalité précédente avait mis à disposition un terrain avec un bail emphytéotique, avec un loyer modeste, modique. Et donc maintenant, on est passé dans la phase de construction et la ville de Metz, par son maire François Rodier, a voulu apporter une aide financière parce que partant du principe qu'il existait beaucoup de lieux de culte dans la ville, mais pas des lieux de culte décents. Et en fait, c'est l'aspect-là qui a été retoqué par le tribunal administratif, estimant qu'il y avait suffisamment de lieux de culte musulmans et que cette mosquée, en fait, n'était pas forcément nécessaire et donc que la participation de la ville n'était pas recevable.
0: C'est au tribunal administratif de juger en fait, de la pertinence, de savoir s'il doit y avoir une mosquée supplémentaire.
2: En fait, c'est ça tout le débat, une mosquée supplémentaire, et surtout une mosquée qui puisse accueillir les gens décemment. Voilà, parce que la plupart des mosquées sont d'anciens garages, d'anciens supermarchés transformés. Et donc, la question du lieu de culte se pose. Après, il y a aussi la particularité de l'islam où chez les catholiques, on a besoin de pratiquer notre religion dans une église, parce qu'il y a la présence réelle du Christ qui est là. Dans l'islam, on n'est pas obligé de prier dans une mosquée. Donc il y a aussi cet aspect qui est différent, et c'est pour ça que la question des mosquées ne se posait pas. Et donc derrière la question de la mosquée, c'est aussi la question de la présence visible de l'islam dans l'espace public, qui se fait à travers des mosquées, qui passent par des mosquées, qui sont des bâtiments très visibles, avec un minaret, et marquer la présence dans l'espace.
0: Sébastien Wagner, historien, Christian Pennera, spécialiste de Robert Schuman, le jour où il entra dans l'histoire. C'est vous, Sébastien Wagner, qui l'avez publié, et le père Grégoire Corneloup est avec nous également. Il est biographe et porteur de la cause de béatification, spécialiste de la cause de béatification. Parce que c'est pas vous qui l'a porté.
1: Pas biographe.
0: Non,
1: mais c'est l'Institut Saint-Benoît.
0: Voilà, l'Institut Saint-Benoît que vous représentez. Et donc il est 10h55, 11h05, Étienne Pépin est aussi là, présent au centre des congrès Robert Schuman. Étienne, vers quelle nouvelle séquence s'achemine-t-on à présent ?
3: Aux racines de l'Europe pour la paix et l'unité, c'est un des temps forts de ce voyage du pape Léon XIV en France à Metz. C'est un moment attendu, un discours attendu devant un parterre alors d'évêques, de chefs d'État. Alors ils sont moins nombreux que prévu. Hein,
0: oui, on l'a dit, hein, effectivement.
3: Et représentants des pays des 27 pays de l'Union européenne.
0: Mais est-ce que vous avez l'info, Étienne, est-ce que vous avez l'info qu'Emmanuel Macron sera présent ? Parce que moi, on m'a dit qu'Emmanuel Macron serait là. Je ne sais pas si vous avez aperçu son
3: cortège.
0: Je
3: ne l'ai pas encore aperçu. Et là, nous sommes dans la salle en train d'attendre le pape. Et normalement, en effet, Emmanuel Macron devrait être présent. On l'attend aussi ici avec le Saint-Père. Alors, je le disais, on attendait des chefs d'État. Ils ont tous été invités. Les chefs d'État des 27 pays de l'Union européenne ont été invités. Mmh. Seulement une poignée sera là, représentant Monaco, le Luxembourg, Andorre, l'Allemagne, et puis aussi une délégation de la communauté Sant'Egidio, mais pas de grands responsables, pas de président, pas de premier ministre, c'est pas ça. De chancelier non plus.
0: Emmanuel Macron est sur le parvis,
3: sur un
0: Étienne.
3: Format assez réduit finalement.
0: Étienne Pépin, Emmanuel Macron est sur le parvis. Voilà, je vous l'indique, il y a un accueil républicain en ce moment.
3: On est en train d'attendre le pape. Alors en musique, c'est Laurent Couson, le célèbre chef compositeur de musique de film, en particulier de Claude Lelouch, qui est en train de faire jouer un orchestre et une chorale qui permet à toutes ces personnalités d'attendre le pape d'un instant à l'autre. Il sera accompagné d'Emmanuel Macron pour entrer dans ce grand auditorium du Palais des Congrès. Donc Robert Schuman est pour ce discours. Voilà, aux racines de l'Europe, pour la paix et l'unité, on s'attend à un discours sur les racines chrétiennes de l'Europe et un discours surtout pour la paix dans un contexte de guerre. Vous savez que Metz est une ville symbolique de ce point de vue-là, ville martyre des guerres du XXe siècle, symbole de réconciliation franco-allemande en particulier. Et donc c'est tout un symbole de vivre ce moment ici précisément aujourd'hui à l'occasion de ce voyage apostolique. Voilà, on attend d'un instant à l'autre Emmanuel Macron et le pape Léon XIV qui devraient faire leur apparition dans la salle d'un instant à l'autre. Et vous pourrez suivre évidemment en direct sur RCF Notre-Dame ces différentes prises de parole.
0: Merci Étienne Pépin. Alors je précise, hein, parce que actuellement c'est un concert que vous écoutez un petit peu en fond, c'est la soprano Julia Spinozzi et le pianiste Guillaume Vincent, accompagné donc par le chœur. Et vous l'avez dit tout à l'heure, Père Corneloup, il y a la maîtrise de la cathédrale de Metz qui est présente.
1: Associée.
0: Oui. Associée à cet événement. Et c'est le livre de la vie qui est interprété. Alors on ne pourra pas écouter évidemment tous les morceaux de cette œuvre, mais c'est bon de le souligner. Le livre de la vie, c'est quand même la vie qui est le trait d'union de toutes les séquences du voyage du pape. Et on va voir comment la chose s'incarne dans ce discours qu'il va adresser à l'Europe, aux racines de l'Europe. Bénédicte Bossard est également dans le centre des congrès de Metz après Étienne Pépin, alors que le pape Léon XIV et Emmanuel Macron devaient être entrés dans cet auditorium. Bénédicte Bossard est-elle des nôtres ? Pas encore, mais nous allons essayer de la retrouver avec Marie-Lucie Walsh également, qui sont sur place. Alors, je voudrais que, si vous êtes d'accord, parce qu'on a quelque peu un retard sur notre emploi du temps, parce que le pape aussi a ses propres contraintes et ses propres désirs, je voudrais qu'on tourne la page de la rencontre interreligieuse pour parler de Robert Schuman. C'est quand même la seconde phase, la nouvelle page, hein, vous qui nous écoutez depuis déjà 9 heures à peu près. On a beaucoup parlé de cette première phase qui est tout à fait intéressante, l'appel de Metz, l'homélie, le discours du pape Léon XIV. Et donc, second événement, c'est à partir de 11 heures, cette conférence qu'il doit donner aux racines de l'Europe pour l'unité, pour la paix et l'unité. Bénédicte Bossard est des nôtres et je retourne avec mes invités juste après Bénédicte Bossard. Alors apparemment, les choses sont un petit peu délicates à Metz où les liaisons sont quelque peu saturées, semble-t-il, en raison de la forte présence médiatique. Alors, je ne sais pas si Bénédicte est avec nous. Allez, quand elle sera avec nous, on ira du côté de ce centre des congrès de Metz. Sébastien Wagner, historien, Christian Pénéra, spécialiste de Robert Schuman, et Grégoire Canteloup, l'Institut Saint-Benoît, et la cause de béatification de Robert Schuman. Christian Pénéra, je voudrais que vous nous disiez, on a commencé à parler de la famille de Robert Schuman, de son père. On sait qu'il a perdu ses parents assez jeune, hein, que cela l'a beaucoup marqué, qu'il a failli entrer dans la vie religieuse. On sait qu'il fut député assez longtemps d'ailleurs, hein, je crois de 1919 à 1940. Il y a quand même des pages de son histoire, même au-delà.
4: 62.
0: Oui. 62, oui, puisqu'elle a été ministre aussi. Alors la phase ministérielle, c'est plus la 4e République après la Seconde Guerre mondiale. Alors comment voyez-vous le message de Robert Schuman que l'on peut adresser aujourd'hui au regard de sa vie, vous qui avez fait une thèse sur lui? Quelle est la pertinence en fait de ce qu'il représente aujourd'hui? Christian Pénérin.
5: Ce qui est pertinent dans l'attitude de Robert Schuman, c'est un engagement ininterrompu. En fin de compte, c'est un véritable sacerdoce. Je pense sincèrement, pour l'avoir beaucoup fréquenté dans mes lectures, qu'il a renoncé. Il a renoncé, en fin de compte, à une vie sacerdotale, et il exprime son message dans la vie politique. C'est un catholique en politique.
0: C'est pas pourquoi il a renoncé.
5: Je pense que tout simplement il n'en avait pas, il estimait qu'il n'en avait pas l'aptitude. C'était un cérébral. Je pense que s'il était entré en religion, il serait devenu moine. Il n'avait pas, en fin de compte, ce qu'il adorait, c'est en fin de compte être seul avec ses livres, avec tout ce qu'il collectionnait d'écrits. Et il s'est mis tout simplement à la vie politique dès le début. Hein, dès le début.
0: Mais ce n'est pas vraiment la même chose, la vie politique et la vie religieuse.
5: Certes, hein. Mais c'était la vocation qu'il avait. Et c'est le devoir qu'il avait. À de très nombreuses reprises, il a pris des attitudes qui étaient dictées par le devoir. Par exemple, lorsqu'en 1939, on évacue toute une partie de la population locale qui est sous le feu de la ligne Maginot, parce qu'elle est sur la frontière. Robert Schuman, elle est envoyée du côté, dans ma région, du côté de Poitiers. Ben Robert Schuman prend un domicile à Poitiers. Il les accompagne. Il va revenir à Metz pendant ce temps-là, mais il les accompagne. Quand en 1940, il revient, et ça c'était la question qui reste, qui obscurcit son destin, il revient, à mon avis, parce qu'il ne laisse pas tomber la population.
0: Alors il revient, il faut expliquer quand
5: il revient
0: Christian
5: en 1900.
0: Il vote les pleins pouvoirs au maréchal Pétain.
5: Voilà, il vote les pleins pouvoirs. Il est d'abord nommé secrétaire d'État aux réfugiés, notamment ces fameux réfugiés, les 250 000, 150 000 qui vont grossir au fur et à mesure de l'avancée allemande, à partir évidemment de mai 40. Tout change, c'est la débâcle totale.
0: C'est cataclysmique.
5: Il est confronté à ça aussi, mais à l'origine, il est nommé pour représenter, pour défendre la partie de la population qui a été déplacée, à savoir ses électeurs, et les électeurs alsaciens. Et pourquoi revient-il ? Bon, il vote les pleins pouvoirs. Pourquoi ? Il le dit dans ses écrits, parce que tout simplement, il est membre du gouvernement. Il y a des règles dans le gouvernement. Si vous êtes membre du gouvernement et vous votez pas une proposition que lui-même a soumise, vous êtes démissionnaire
0: par l'égalisme.
5: Il est démissionnaire d'office. Or, il est démissionnaire d'office, mais son poste reste. Il a encore ces Alsaciens-Lorrains qui tout doucement reviennent, il est vrai, vers leur lieu d'origine après l'armistice. Mais il reste tout simplement parce qu'il c'est son devoir de rester. Et ensuite, il va aller les rejoindre. Le problème était évidemment qu'en 1940, l'armée allemande est brutale. Même pas tellement, mais on sait que le régime est brutal, mais on ne sait pas qu'il est assassin. Aussi manifestement assassin. Tout est associé parce qu'il va se passer avec la Shoah. À ce moment-là, il revient et il est d'ailleurs immédiatement arrêté. Il est arrêté immédiatement. Il ne sait pas qu'il va être arrêté parce que l'ordre n'est pas pris à Metz. On ne l'arrête pas parce qu'il est à Metz. L'ordre vient de Berlin, évidemment. Parce qu'il a tout un passé. Et le passé est... ce sont des choses qu'on ne connaît pas, mais je sais qu'elles sont ainsi. Il connaissait bien Dollfuss. Dollfuss était le chancelier autrichien qui a été assassiné. Et au moment où il a été assassiné...
0: Par les nazis.
5: Ce sont les papiers de Dollfuss qu'on a trouvés, c'est-à-dire les lettres de Schumann que Schumann échangeait avec Dollfuss qu'on a trouvées. Et c'est ça qu'il a chargé. Quand il rentre à Metz, les Allemands n'ont pas encore perquisitionné dans son bureau, dans sa résidence, à quelques centaines
0: c'est
5: de mètres.
0: C'est pour ça qu'il brûle la correspondance ?
5: Il la brûle pratiquement pas, parce qu'il n'y avait plus besoin de la brûler. Il y en avait une partie qui était partie avec les archives. Ça serait une autre affaire, ça serait trop long à expliquer. Mais il aurait pu les brûler. Tout ce qui était vraiment délicat, il le dit d'ailleurs. Son domicile n'avait pas été perquisitionné, son étude non plus. Donc, il aurait très bien pu le détruire. Mais le problème, c'est qu'en Allemagne, Heydrich, notamment, qui était un homme qui avait la dent longue, qui était un assassin, avait noté qu'il y avait un Français qui avait soutenu Dollfuss. Et donc, il avait un dossier. Il avait un dossier, alors que de très nombreux Alsaciens lorrains n'avaient pas de dossier, puisqu'ils n'étaient pas mêlés à cette affaire. Là, c'est ma conviction
0: Heydrich
5: profonde.
0: Heydrich voulait le déporter.
5: Ah oui.
0: Mais c'est Burkel qui l'a protégé.
5: C'est ça. En définitive, c'est ce qui s'est passé.
0: Burkel, c'est le Gauleiter.
5: C'est le Gauleiter. Parce que le Gauleiter ne pouvait pas accepter qu'on envoie en camp de concentration celui qui représentait même tous ces Alsaciens lorrains que les Allemands voulaient voir redevenir allemands. Donc, il n'était pas possible de prendre celui qui était adulé par toute cette population, qui y croyait, ces gens qui l'avaient vu l'accompagner sur ce territoire de misère, parce que être transféré en 1939 au Poitou, quand on arrivait de Metz, c'était pas forcément drôle. Tous ces gens-là aimaient cet homme, le respectaient.
0: Et
5: Burkel savait très bien qu'en l'envoyant en camp, lui, il n'aurait plus les moyens de faire devenir allemand comme il l'avait juré. Enfin, évidemment, avec beaucoup, beaucoup d'enthousiasme, au Führer, que l'Alsace et la Lorraine allaient lui revenir. Enfin, la Lorraine allait lui revenir. Vous ne pouvez pas dire, je vais vous faire venir, cher Führer, tous ces gens dans votre giron, alors que nous avons envoyé en camp de concentration celui qui les représentait par essence.
0: Voilà, c'est-à-dire que par tactique, en fait, Joseph Burkel se rend bien compte que avoir Robert Schumann avec lui, c'est une manière de germaniser d'une certaine façon, doucement, tranquillement, un territoire que l'Allemagne a repris et souhaite quand même, mine de rien, pacifier. Alors que si on envoie Robert Schumann en camp de concentration, ça va être beaucoup plus dur après pour les autorités allemandes. Ça,
5: évidemment.
0: C'est un point
5: que... Schumann refuse de toute façon, dès le début, il lui signale, il refuse de travailler avec lui. Mais ce n'est pas pour ça. Alors, Heydrich,
0: donc il est en résidence surveillée.
5: Non, il est ici, il est en tôle, si vous permettez, à quelques centaines de mètres d'ici.
0: Mais il sera
5: envoyé à Neustadt, c'est-à-dire dans le Palatinat, en résidence surveillée, et assigné à résidence, parce qu'il ne faut pas qu'il revienne. Il ne faut pas qu'il revienne en Lorraine, et il ne faut pas qu'en Lorraine, on sache qu'on l'a envoyé à la mort. Donc on va le laisser dans le Palatinat, et comme c'est un brave homme qui se promène, enfin qui... C'est le professeur Tournesol, Schumann, hein, d'apparence. C'est pour ça qu'il a pu passer tout seul. Il ne faut pas oublier qu'il a été abandonné par ses passeurs, parce que ses passeurs avaient été arrêtés. Alors il se retrouve tout seul, il est perdu à Arc-sous-Senan. Hein, si vous êtes allé, il est là, et où est-ce qu'il couche, le pauvre homme? Il va à seul hôtel du lieu, parce qu'il est tout seul, et évidemment, qu'est-ce qui se passe dans la nuit? Eh bien, la fête gendarmerie vient voir qui y couche, et il tombe sur ce type. Il fallait être complètement malade pour aller s'installer là, mais lui, il n'était plus accompagné, donc il est tout seul, et il va errer, et ça, c'est le grand problème. Comment fait-il pour arriver à Lyon? Ça, on n'en sait rien. En trois
0: donc,
5: jours...
0: Parce qu'il s'est évadé de Neustadt.
5: Oui, il s'est évadé de Neustadt.
0: Pour passer en zone libre.
5: Voilà. Il est encore dans ce qu'on appelle la zone interdite. Il s'approche de la Suisse, parce que son intention, c'était de passer du côté de la Suisse et arriver tout de suite à Lyon. Parce que Lyon était le lieu où pratiquement, notamment, tous l'évêché se trouvait là, et tout ce qui représentait quelque chose en Lorraine était dans la région de Lyon. Donc il voulait aller à Lyon, et il va aller à Lyon. Manque de bol, quand il arrive à Arc-et-Senans, il y a la Loue. Il faut traverser la Loue, et après, on a pratiquement passé la ligne de démarcation. Parce qu'il y avait deux zones qui ont été créées. Il y avait plusieurs zones ici. Ici, on était en zone interdite. Ce n'était pas la zone occupée, elle était carrément interdite, celle-là. Et là, il est innocent. Il a une chance, j'allais dire une chance de pendu. Il s'en sort et il va. Et il ne monte pas par Paris. Parce qu'à Paris, il est trop connu. Il ne faut pas oublier que c'est un monsieur qui a quand même 20 ans de politique derrière lui. Donc son faciès est connu, sa démarche est connue. Et ce qui le terrorise quand il va arriver en zone occupée, en zone libre, occupée quelques semaines plus tard, c'est que les Alsaciens lorrains, qui ne sont pas rentrés, sont répartis partout dans la zone libre. Et il est connu dans la zone libre. C'est pas qu'il se planque à droite à gauche. Il peut aller sur un marché et il va y avoir un monsieur de Forbach qui va le reconnaître. Et il ne sait pas si ce monsieur de Forbach n'est pas, en fin de compte, un collaborateur. Et de là, la solution qu'il a trouvée, se terrer dans ce qui lui est, en fin de compte, assez commun, c'est-à-dire les monastères, les œuvres religieuses, les œuvres de jeunes gens, de jeunes filles, etc.
0: En Calcate, Ligugé, il va en faire un certain nombre d'abbayes. Écoutez, Christian Pénéra, je voudrais éclaircir deux points, si vous pouvez me renseigner sur cette histoire que je connais assez peu. Il sera donc démissionnaire dans le gouvernement Pétain. Pourquoi est-il parti ? Est-ce qu'il aurait pu rester, même s'il ne voulait pas collaborer avec les Allemands, est-ce qu'il aurait pu rester, ou est-ce qu'on n'a pas voulu de lui ?
5: Non, je pense tout simplement, d'abord...
0: Pierre Laval en particulier.
5: L'histoire de... Laval n'a pas joué un grand rôle, c'était à Libère et autres. Ils se connaissaient d'ailleurs, Laval joué, puisque c'était tous des parlementaires qui avaient plusieurs mandats derrière eux. Tous ces gens-là se connaissaient, hein, Blum et tous... Ils savaient tous ce qui était. Blum était membre de la commission parlementaire d'Alsace et de Lorraine en 1919. Donc, et Choubad y était secrétaire, donc il se connaissait depuis très longtemps. Alors, il n'a tout simplement pas été reconduit. On ne lui a rien demandé, il n'a pas été reconduit. Parce qu'il n'y avait plus de réfugiés. Il n'y avait plus de réfugiés, puisque l'armistice était fini.
0: Donc c'est une extinction naturelle de son poste, c'est ça.
5: Tout à fait.
0: Et ça enterre la polémique.
5: Absolument. Et quand on a voulu en faire un soi-disant secrétaire d'État, ce n'était pas vrai du tout, il s'agissait d'un secrétaire administratif. Et Schumann ne le voulait plus, et il voulait rentrer. Pourquoi voulait-il rentrer ? Pour la raison que j'ai indiquée. Il rentrait parce que ses ouailles étaient rentrées, et il fallait accompagner ses ouailles. Le seul qui pouvait, en fin de compte, espérait-il... un petit peu apaiser leur déconvenu. C'était lui, et il y va. Et à ce moment-là, tac, il est tombé, et il tombe dans l'histoire que je viens de raconter. On a son dossier à Berlin, on dit, mais arrêtez-moi ce bonhomme. Et c'est là que Burkle se rend compte qu'il doit le neutraliser, parce que... Et alors, il le met à Neustadt.
0: Il va s'évader, etc. Il va passer, Christian Pénéra, on va accélérer un petit peu son histoire, évidemment, inévitablement, parce qu'on se reportera de toute façon à votre ouvrage, et puis on va parler de la déclaration de mai 1950, bien sûr, mais il est passé dans la clandestinité, mais pas à la résistance.
5: Non, alors, parce que...
0: Il faut expliquer pourquoi Robert Schumann n'est pas devenu résistant. Expliquez pourquoi.
5: Bon, d'abord, il a quand même une soixantaine d'années, c'est pas un athlète, dirais-je, donc ensuite, il n'a pas de réseau. Les gens de la résistance, c'était des gens de réseau, des gens de terrain. Lui, il arrive, il est tout seul, ça fait 2 ans qu'il n'est plus revenu. Il a quelques Alsaciens lorrains qui traînent, qui ne sont pas spécialement actifs dans la résistance, il faut bien le dire, et c'est tout ce qu'il a. Et ensuite, il est arrivé en zone libre depuis 3 mois, que voilà apparaître la Gestapo et la SS et le service spécial qui le recherchent, parce qu'évidemment, les Allemands n'ont pas trouvé ça drôle qu'il s'en aille de Neustadt. D'abord, à Berlin, on a évidemment rigolé en disant « c'est un imbécile de Burkle ». Qui voulait, parce que Burkle le retire des griffes de Heydrich, c'était pas rien Heydrich, hein. Il le retire, il ne lui envoie pas en camp, il le place à Neustadt, et qu'est-ce qui se passe ? Il fout le camp, si je puis dire, le bon Schumann. Donc tout le monde rigole, et la SS le cherche. Et lui, s'il l'avait cherché, il n'y aurait plus personne qui l'aurait protégé. Là, il partait en camp, et sans doute ne serait-il plus revenu. N'est-ce pas ? Et donc là, il a été contacté, notez bien. Il a été contacté à plusieurs reprises. On a cherché à l'associer parce qu'on sait que c'est un spécialiste de l'Alsace-Lorraine. On sait que c'est un spécialiste du retour de l'Alsace et de la Lorraine, ce qu'il a vécu en 1919 et en 1924. Donc, on sait que, bon, c'est pas un résistant, je dirais, de forte carrure, mais Dieu sait s'il n'y en avait pas à tous les coins de rue en France. Il est là, on a besoin de lui. Pourquoi se retrouve-t-il à un moment à l'état-major, c'est curieux, de Delattre de Tassigny, entre nous, qui était commandant du 151e régiment d'infanterie dans lequel j'ai servi, à quelques centaines de mètres de Sichazel. Donc, Delattre de Tassigny connaît bien Robert Schumann, parce qu'il a servi pendant 5 ans comme chef de corps à Metz. Et le général de Gaulle, il est chef d'un régiment de chars. Il connaît aussi de Gaulle, puisque pendant 2 ans, il va rester à Montigny. Donc tous ces gens-là le recherchent, et on le recherche, mais on ne le localise pas. Pourquoi on ne le localise pas ? Parce qu'il est complètement planqué. Parce que c'est
0: dans les habits.
5: Oui, mais parce que c'est lui, vous êtes connu, on vous a vu toujours à la télé. Mais c'est pas que vous ne pouvez pas dire oh ben je vais aller sur le marché pour m'acheter.
0: Non, vous devenez une cible.
5: Je ne sais pas qui va me trahir. Je ne sais pas qui va me trahir. Alors que s'il avait été un inconnu, il aurait été beaucoup plus facile aussi pour lui de s'intégrer, le cas échéant, dans les milieux de résistance.
0: Expliquez-nous pourquoi, et bien sûr, Père Corneloup, Sébastien Wagner, vous agrémentez notre discussion, et Christian Pennera offre des éléments tout à fait passionnants sur l'itinéraire de Robert Schumann. Pourquoi a-t-il été frappé d'indignité nationale à la fin de la Seconde Guerre mondiale? C'est le général de Gaulle, il écrira au général de Gaulle pour faire lever cette indignité. Expliquez-nous, parce que regard des éléments que vous avez mentionnés, on comprend beaucoup mieux ce qui s'est passé, Christian Pennera.
5: Bon, il y avait deux choses. Il y avait le fait que, en fin de compte, il y a l'indignité nationale qui résulte de ce qu'il avait voté les pleins pouvoirs au maréchal. Mais il était surtout poursuivi, et c'était beaucoup plus grave, en haute cour. Parce que il avait été membre du gouvernement du maréchal Pétain. Il faut dire que à la fin de la guerre, on a considéré que ceux qui avaient été membres du gouvernement régulier de la Troisième République, au dernier gouvernement de la République, qui fait suite à celui de Paul Reynaud, le gouvernement légitime de la Troisième République, eh bien tous ceux qui ont travaillé pour ce gouvernement sont susceptibles de poursuites pour trahison, opération de connivence avec l'ennemi. Et on est poursuivi en haute cour. Il y a d'ailleurs deux députés socialistes qui sont dans ce gouvernement-là. C'est tout à fait normal. On ne sait pas ce qui va se passer. On ne sait pas qu'il va y avoir ce vote au mois de juillet. Et donc, il est poursuivi en haute cour. Et c'est ça qui a été terrible. Parce que la haute cour, elle connaît des grands collaborateurs du maréchal Pétain. Elle connaît l'histoire de Laval. Et quand on regarde, et c'est pour ça que je ne pense pas du tout que c'est le général qui est intervenu, quand on regarde la suite et quand on étudie, puisque maintenant je sais qu'il est sorti, je croyais être le seul à les avoir jamais lus ces documents, mais maintenant il y a quelqu'un d'autre qui les regardera, il apparaît que il y a toute une procédure. Moi, j'ai mené des procédures de ce genre. Ça dure un certain temps. Et il peut pas passer parce que au moment où il pourrait passer, on sait que ce sont en fin de compte des deuxièmes zones, hein, on va les absoudre. Paf, arrive Laval. Eh ben, évidemment, Laval occupe tout le monde. Arrive Pétain, ils occupent tout le monde. Et lui, bon, il arrive après. Parce que toute la haute cour, tout ce qui peut juger, s'occupe de ce dossier-là. Évidemment, c'est des dossiers majeurs. Mais les dossiers de quelques braves types qui sont devenus par hasard, qui sont poursuivis pour, justement, pour haute trahison, tout ce qui s'ensuit, dont est Schumann, eh bien, eux, ils vont passer, et Schumann va s'en sortir comme ça.
0: Personne n'est intervenu pour lui.
5: À mon avis, non. Le général n'était quand même pas un homme qui rentrait dans des affaires aussi subalternes. Je pense que, d'ailleurs, il le dit dans ses mémoires, dans les mémoires de guerre, il n'intervenait pas dans les jugements à titre individuel. Il avait donné quelques orientations sur ce qu'il voyait, mais il n'est pas intervenu. À mon avis, il n'était d'ailleurs pas nécessaire qu'il intervienne, parce que dès l'origine, on avait considéré en haute cour qu'il n'y avait pas lieu de poursuivre. Mais enfin, il fallait attendre qu'on ait le temps pour régler son camp.
0: Grégoire Corneloup, père.
1: Oui, moi je ne suis pas historien, mais ce que j'ai vraiment compris, c'est que le gouvernement Pétain était légitime.
5: Évidemment.
1: Le premier gouvernement, enfin, Robert Schumann était avec Paul Reynaud. Ensuite, Pétain a été appelé légitimement pour former un gouvernement. Schuman est rentré dans ce gouvernement. Et puis, donc, il y a eu l'armistice qui a été signé, les pleins pouvoirs. Et après les pleins pouvoirs, eh ben, Schuman est rentré. Enfin, c'est-à-dire que, voilà, donc il n'a pas fait partie du gouvernement Laval, ce que, hélas, beaucoup trop de personnes hostiles à l'Europe disent pour, voilà, pour décrédibiliser Robert Schuman.
0: En fait, la frontière symbolique, elle est au moment où il y a un gouvernement Pétain en tant que tel qui Laval. Entre en fonction voilà. avec le gouvernement Laval, c'est
1: Exactement.
0: Ça. Et pas ce qu'il
1: y a
0: avant.
1: Il y a une confusion. Il y a une confusion qui est faite volontairement entre le premier gouvernement Pétain qui était légitime, de la Troisième République, et à partir du moment où il y a les pleins pouvoirs, bah évidemment, on passe à autre chose, mais là, Robert Schuman n'a jamais fait partie de ce gouvernement, et qu'on le dise, et qu'on le redise, c'est vraiment très important.
0: Sébastien
1: Merci
0: Wagner.
1: Aux auditeurs de prendre note de ça.
0: On est là
1: ça.
0: Pour le dire, pour rétablir, pour comprendre, et rétablir aussi les, et bien sûr les vérités historiques. Sébastien Wagner.
2: Pour compléter ce que disait Christian Penra, on parlait de De Gaulle, savoir s'il était intervenu ou pas, il faut savoir que De Gaulle aussi a connu Robert Schuman, et notamment en 1938, il est en garnison à Metz, il y a les accords de Munich, et Schuman, qui est un homme de paix, sait très bien que lui, il est pour la paix absolument, parce qu'il sait que s'il y a un conflit entre la France et l'Allemagne, c'est les Mosellans qui vont être en première ligne. Et donc il est munichois, alors que le général de Gaulle est anti-munichois. Et donc il va avoir un ressentiment vis-à-vis de Schuman, parce que de Gaulle déteste les munichois. Et donc espérer qu'en 1945, Charles de Gaulle cherche à remettre en selle en politique un Robert Schuman est évidemment illusoire.
0: Sébastien Wagner, Christian Penera, Père Grégoire Corneloup, on va faire un saut du côté du Centre des congrès de Metz à 11h20 avec Étienne Pépin.
4: Oui, Louis Dauphren, on est en retard sur le programme. Clairement, ici à Metz, au Palais des congrès, Robert Schuman. Emmanuel Macron vient seulement d'arriver voilà, sur le parvis du Centre des congrès. Les honneurs militaires lui sont rendus. Et voilà, il salue voilà, un des membres de la communauté Saint-Egidio. Et il va bientôt entrer rejoindre le pape Léon XIV.
0: Devant ce centre des congrès.
4: Et également les personnalités qui sont entrées dans la salle, hein, qui indiquent que vraiment leur arrivée est imminente.
0: Emmanuel et Brigitte Macron, donc, qui sont devant ce centre de congrès avec, c'est vrai, une bonne demi-heure de retard sur ce qui était prévu. Étienne Pépin et nos correspondants, je ne sais pas si on peut avoir en duplex aussi Marie-Lucie Walsh, Bénédicte Bossard. Et nos équipes qui sont présentes à l'intérieur dans cet auditorium où le pape Léon XIV va prendre la parole autour de la question aux racines de l'Europe pour la paix et l'unité. Alors nous sommes en présence de trois spécialistes de Robert Schuman, à plus forte raison avec Christian Penra qui a écrit une thèse sur le sujet. On soulignait d'ailleurs au début de cette émission qu'il y avait peu de biographies de Robert Schuman, que finalement c'est un personnage qui n'est pas si connu que cela. Et on traverse son itinéraire, qui est un itinéraire tout à fait passionnant, puisque c'est à cheval entre la France et l'Allemagne, sur ce territoire de Moselle. Et puis c'est un itinéraire confronté à tous les chahuts, les tourments et les drames du XXe siècle, en tout cas de cette première partie du XXe siècle, avec la Première Guerre mondiale bien sûr, et puis la Seconde Guerre mondiale dont on parlait beaucoup, avec sa présence ou non par rapport au gouvernement de la collaboration qu'il a toujours refusée, ainsi qu'on le disait à l'instant. Et ça ne fait l'objet d'aucun doute. Et donc, on levait quelques questions qui reviennent et qui sont récurrentes. Sébastien Wagner ou Christian Penera, il faut dire, il y a une sorte d'abcès un petit peu autour de la personnalité de Robert Schuman. Pourquoi est-ce que l'histoire n'est pas clairement établie ainsi que nous le faisons aujourd'hui? J'imagine que les historiens comme vous, Sébastien Wagner, sont un petit peu agacés, non?
2: C'est agaçant. En fait, on reproche déjà même du temps de Robert Schuman, il avait contre lui le Parti communiste qui était très puissant et les gaullistes. Et donc on lui reprochait justement de ne pas être un pur français, parce qu'en plus, on ne l'a pas dit, mais il est de culture allemande, il est né allemand, et il a un fort accent du nord de la Moselle. Et donc quand il s'exprimait, on sentait cet accent un peu rugueux, un peu germanique. Et en France, on n'aime pas trop, on n'aime pas trop l'Allemagne, surtout après la Seconde Guerre mondiale. Et donc en fait... il avait des ennemis déjà à l'époque, et ce qui explique aussi qu'on ne l'ait pas forcément mis en avant. Après, il a défendu l'Union européenne que pour fonder un général de Gaulle, et c'est à partir de 58 que le général de Gaulle va devenir
6: européen. En tout cas, la construction européenne.
2: La construction européenne. Et donc, et l'autre raison aussi où il est méconnu, c'est que c'est un, comme on l'a dit, en fait, il était célibataire, il n'a pas d'enfant, il n'a pas d'héritier politique, il n'a pas créé de parti politique, donc...
1: Et il n'a même pas laissé ses mémoires.
2: Il n'a pas de mémoire, parce que le seul texte qu'il laisse, c'est un recueil de textes.
6: C'est étonnant,
2: de
6: ça, un peu, quand même.
1: Mais ça dit quelque chose de lui, c'est-à-dire que les mémoires, quand on est un homme politique et qu'on finit, on est après notre vie politique, on écrit les mémoires, c'est aussi une façon, pardon, mais parfois, on peut se donner le bon rôle. On explique, alors c'est toujours

0: Congrès avec Bénédicte Bossard.
1: Bonjour Louis, bonjour à toutes et à tous.
0: Bénédicte, le président Emmanuel Macron est encore à l'extérieur. Comment ça se passe dans l'auditorium où vous vous trouvez ?
1: Alors moi je me trouve juste devant l'entrée de l'auditorium tandis qu'une autre partie de l'équipe d'RCF est à l'intérieur. Ici l'heure est à l'attente, je suis très exactement dans une salle intermédiaire où des participants de la rencontre interreligieuse ont pu s'installer pour suivre sur un écran bien ce qui se passe comme vous le voyez ou vous l'entendez en direct. Et donc moi je suis vraiment sur le pas de la porte, j'ai vu déjà passer des représentants locaux, l'eurodéputée, l'ancienne eurodéputée Fabienne Keller, Franck Leroy, le président de la région Grand Est, est également arrivé. Donc les représentants locaux sont déjà là, mais pour l'instant, on attend toujours l'arrivée du président de la République.
0: Le président de la République qui vient d'accompagner Charlène et Albert de Monaco et qui se trouve actuellement sur le tapis rouge qui les conduit dans cet auditorium près duquel vous vous trouvez, Bénédicte Bossard, l'une de nos équipes. Donc nos équipes RCF Notre-Dame sont bien présentes sur cet événement qui nous réunit ce matin. Et c'est une joie, une grande joie de participer à cette quatrième séquence du voyage apostolique du pape Léon XIV à Metz.
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0: Tout pile 11h26, les choses risquent d'être légèrement décalées, donc continuez à nous écouter parce que nous avons du retard sur le programme, mais ça n'est pas grave, le temps appartient à Dieu après tout, et nous sommes là aussi pour vous faire partager tous ces instants, quels qu'ils soient, et finalement, quel que soit le retard que l'on ait sur l'agenda prévu. Je suis en présence de Sébastien Wagner, historien, le père Grégoire Corneloup, l'Institut Saint-Benoît, la béatification de Robert Schumann, et Christian Pennera, qui est la référence sur le sujet avec cet ouvrage, Le jour où il entra dans l'histoire. C'est publié par, justement, Sébastien Wagner. On peut préciser également, puisque vous me tendez cet ouvrage, c'est aux éditions Parège, oui, devais-je le souligner, c'est vous, Sébastien Wagner, qui êtes l'éditeur, précisément. Est-ce qu'on peut faire un saut, justement, on a beaucoup parlé de la Seconde Guerre mondiale, on passe à la 4ème République, et puis ce moment de 1950 qui va le faire connaître, parce qu'il serait passé complètement inaperçu, peut-être, Robert Schumann, s'il n'y avait pas eu ce moment de la déclaration. Christian Pennera.
3: Juste un mot, parce que c'est quand même très très important. Quand Schumann devient secrétaire d'État, il est, en 1940, il est secrétaire d'État du gouvernement Reynaud. Le gouvernement Reynaud va tomber à la suite de l'armistice, parce que le gouvernement s'est scindé, et ceux qui vont suivre le maréchal sont favorables à l'armistice. Schumann reste dans ce gouvernement. Il existe, tout simplement. Et puis, le 16 juillet, sont votés les pleins pouvoirs, et c'est là que commence l'État français. La République est, pour ainsi dire, de facto abolie, et là, il n'est plus ministre. En de plein exercice.
0: Ça c'est réglé. Hein.
3: Il y a eu une vingtaine de gouvernements sous la 4ème République, donc il va de 46 à 58. Il y a eu 14 chefs de gouvernement. Combien de Français se souviennent du nom de deux ou de trois chefs de gouvernement? Est-ce que vous connaissez Monsieur Petsch, Monsieur Cueil?
0: Oui, Henri Cueil.
3: Voilà, Henri, on le connaît un peu plus. Pleven. Oui. Pleven un peu, on en connaît ça. Quand on évoque leur nom, on dit « Ah bah oui, évidemment, oui, Pleven, Flimelin, le dernier qui passe la main au général.
0: Oui, »
3: Mais quant au reste, ce sont d'illustres inconnus. Plus personne ne les connaît. Et Schumann est le seul. Ici, il y a des centaines d'hôpitaux, de piscines, de clubs de sport qui s'appellent Robert Schumann. Et la chose la plus particulière, c'est partout en Europe. C'est ça qui a fait son succès. C'est pas seulement il n'est même pas spécialement fêté en France, mais c'est en Europe qu'il est.
0: Mais c'est bien lié à la déclaration.
3: Absolument.
0: Avant la déclaration.
3: Uniquement. Sans la déclaration, Robert Schumann n'y aurait pas eu Si Chazelle, il n'y aurait rien du tout. Ce serait tout simplement un des nombreux chefs de gouvernement de la 4ème République. Et puis c'est tout. Connu en Lorraine, c'est tout.
0: Comment ça s'est passé? Je peux vous interrompre à tous les instants parce que le pape Léon XIV va bientôt donner sa conférence. Mais il faut expliquer quand même comment cette déclaration du 9 mai 1950, voilà, il arrive sur l'estrade de cet auditorium. Peut-être va-t-on entendre les premières déclarations. Mais dites-nous un petit peu le contexte de cette déclaration du 9 mai 1950, Christian Pennera, et qu'on comprenne la dimension, le... Ce qui en est

0: est à l'origine, en fait ?
1: Ben, en 1950, la guerre est terminée depuis 5 ans. Nous vivons toujours dans le régime des rationnements, accessoirement. L'Union soviétique s'est révélée relativement dangereuse. Les Américains sont empêtrés dans la guerre d'Indochine. Et nous sommes aussi, la France est aussi est engagée en Indochine. Et,
0: je vous laisse suspendre votre parole. On va écouter l'ambiance de ce centre des congrès, Robert Schuman, avec le Papillon 14. Applaudi. Comme vous l'entendez, le président Emmanuel Macron et le cardinal Jean-Marc Aveline sont à ses côtés. Face aux évêques. Et à l'assistance nombreuse, Père Grégoire Corneloup.
2: J'avais envie de dire qu'il faut beaucoup d'humilité pour se laisser applaudir aussi longtemps, aussi souvent. On est souvent, peut-être vous-même, qui nous écoutez, quand on vous fait un compliment, vous dites vous excusez, etc. Imaginez le pape qui...
0: Visiblement heureux, hein, il a un visage
2: heureux, paisible.
0: Très
2: effectivement,
0: paisible,
2: hein. Mais je voulais souligner ça parce que on a... Beaucoup d'entre nous ont fait cette expérience et il sait évidemment que c'est pas lui spécialement qui applaudit, mais aussi ce qu'il représente et son discours de paix notamment.
0: C'est ça qui est important. Il représente une réalité, la réalité invisible qu'il porte, qui est bien sûr Jésus-Christ dont il est le messager.
2: C'est très beau cette musique avec les applaudissements, les deux ensemble, sans vraiment qu'on est porté.
0: Avec le chœur et l'orchestre de l'Opéra de Metz.

0: Une fin majestueuse pour cet accueil du pape Léon XIV.
1: Mesdames et messieurs, j'invite à présent Monsieur le Président de la République à faire son allocution.
0: Le président Emmanuel Macron, assis à la droite du pape Léon XIV, qui va prendre la parole.
2: Très saint Père, mes seigneurs, mesdames, messieurs, en vos grades et qualités, très saint Père, soyez le bienvenu à Metz. Conclure votre visite apostolique en France, ici, en Lorraine, de surcroît pour y évoquer notre Europe, est riche en symboles. À Metz, berceau des Carolingiens et l'un des trois évêchés, à Metz, ville authentiquement européenne par sa géographie et sa mémoire, à Metz, sur cette terre de Lorraine, meurtrie par l'histoire, disputée, conquise et reconquise, où s'est bâtie la réconciliation franco-allemande, devenue la pierre d'angle de la construction européenne. Un des grands architectes de cette concorde et de cette renaissance, Robert Schuman, repose à quelques kilomètres d'ici, à Sichazel. Né à Luxembourg, formé au droit en Allemagne, député de la Moselle, il fut déclaré vénérable par l'Église. Sa foi éclairait son action, comme nombre de bâtisseurs de notre Europe, de Adenauer à Gasperi. En mai 1950, il proposa une méthode, faire du charbon et de l'acier, hier instrument de guerre, le bien commun de six nations fondatrices, créant ainsi cette solidarité de fait entre nos nations qu'il appelait de ses vœux. À sa suite viendront le général de Gaulle et Konrad Adenauer, visage de la réconciliation franco-allemande à la messe de Reims, qui scelleront l'amitié entre nos peuples par le traité de l'Élysée de 1963. Mais ne déduisons pas de cette histoire magnifique que la construction européenne appartient aux seuls Français et Allemands. Pierre après pierre, elle fut aussi bâtie par la volonté des peuples sortis des dictatures, puis avec ceux qui, après la chute du rideau de fer, permirent à l'Europe de retrouver son unité. Et d'autres veulent encore aujourd'hui nous rejoindre, des Balkans jusqu'à l'Ukraine, et il n'est sans doute pas de plus beau plébiscite pour notre Union européenne que cette volonté d'appartenir à un même espace de paix, de sécurité, de démocratie et de prospérité. Mais notre Europe vient de plus loin et est avant tout une civilisation. Certes, une géographie dont les confins de la Baltique à la Méditerranée, de l'océan au Caucase ont toujours été questionnés. Elle est surtout le palimpseste de la Grèce antique, de Rome, de la chrétienté, des empires successifs et de siècles de guerre. Oui, cette Europe de nos villes et de nos villages, des écoles et des universités, de nos cafés et de nos places publiques, s'est construite sur un socle gréco-romain et judéo-chrétien. Notre héritage européen, de ses fondations à notre temps, à travers la Renaissance, le Grand Siècle et nos Lumières, de Montaigne et Erasme à La Fontaine ou Voltaire, a cristallisé le primat de la personne, puis de l'individu libre et rationnel, inséparable de la dignité humaine. La liberté, l'esprit critique, l'attachement à la science, la démocratie libérale, l'égalité entre les femmes et les hommes, inséparable de l'égalité et de la fraternité. Le capitalisme et le libre commerce, inséparable de l'État-providence et de la démocratie sociale. Elle a traversé les nationalismes et les totalitarismes du XXe siècle jusqu'à l'effondrement moral de l'Holocauste pour consolider son attachement aux droits de l'homme, au respect des droits des personnes et de toutes les minorités. Alors oui, notre Europe est enracinée dans cet héritage. Elle s'est consolidée à travers ses épreuves jusqu'à la construction européenne. Et celle-ci s'est appuyée sur un autre principe cher à la tradition de l'Église, le principe de subsidiarité. Un principe de liberté qui protège la capacité d'agir du plus petit et oblige le plus grand à respecter son autonomie et à lui apporter soutien lorsque ses forces ne suffisent plus. Un principe qui dit ce qu'est notre Europe. Non pas une puissance qui efface les nations, mais une force qui prolonge et augmente leur capacité d'agir et de maîtriser leur destin. Oui, là où l'Europe, durant 2 millénaires, avait rêvé l'unité par les empires et les guerres civiles, l'Union européenne est une invention inédite fondée sur le respect, la paix, l'égalité entre ses États membres. Plus que jamais, cela est essentiel. 75 ans après la déclaration Schuman, le monde a changé, la guerre est revenue sur notre continent et notre Europe est bousculée par le retour des empires. Schuman l'avait écrit, « La paix mondiale ne saurait être sauvegardée sans des efforts créateurs à la mesure des dangers qui la menacent. Alors que les dangers ont changé d'ampleur, nos efforts pour la paix doivent être à la hauteur des enjeux. Pour assurer une souveraineté réelle, il nous faut donc agir. » Agir d'abord pour assurer notre sécurité et préserver nos valeurs. Car la paix ne se décrète pas, elle se construit patiemment par des artisans de bonne volonté, lucides et constants. C'est précisément le sens de notre engagement indéfectible aux côtés de l'Ukraine, face à l'agression militaire de la Russie et aux côtés du droit international, en bâtissant une Europe de la défense et de la paix. Agir aussi pour se projeter pleinement dans la prochaine décennie en répondant aux défis de compétitivité impératifs pour rester dans la course et maîtriser souverainement nos technologies et nos données, produire, innover et investir en Europe pour rester libre, défendre nos intérêts et préserver notre modèle social parce qu'en Europe, croissance économique et justice sociale sont indissociables. Agir pour le climat et bâtir en responsabilité l'avenir que nos enfants méritent et dont la neutralité carbone au milieu de ce siècle est le juste cap. Agir pour nous protéger contre l'épidémie de désinformation et d'ingérence qui veulent saper nos démocraties et nous diviser, porter atteinte au projet européen. La vérité vous rendra libre, nous rappelle Jean. La vérité, très Saint-Père, vous l'avez rappelé dans votre encyclique Magnifica Humanitas, est un bien commun. Et le mensonge, lui, change l'adversaire en ennemi, le débat en procès, le doute en trahison, et l'algorithme en amplificateur d'émotions négatives. Les écrans nous habituent à vivre côte à côte, certes, mais reclus. Une démocratie ne s'éteint pas seulement sous les obus, elle s'éteint quand le dialogue cesse, quand les existences se délient, quand la solitude s'installe et qu'on ne s'entend plus. Dès 1947, dans la France contre les robots, Georges Bernanos, que vous évoquiez vendredi à l'Élysée, mettait en garde contre la tentation de soumettre l'homme aux instruments qu'il crée lui-même, au risque que le progrès technique ne devienne une dépossession humaine. Aujourd'hui, l'Europe, la première, a souhaité y répondre en se dotant d'un cadre de régulation. L'innovation doit servir la dignité humaine, non la puissance de quelques-uns. C'est également le sens de la gouvernance mondiale que nous appelons de nos vœux, une technologie qui doit rester un serviteur de l'homme, jamais son maître. Je pense enfin à notre jeunesse, son attention, sa liberté, son jugement doivent être protégés des poisons de l'addiction et de la prédation. Et les évangiles nous rappellent l'attention due aux plus fragiles d'entre nous. Il en va de notre responsabilité collective, c'est pourquoi la France porte ce combat de la majorité numérique en Europe. Agir, oui. Ici, à Metz, nous sommes heureux de vous recevoir, très Saint-Père, pour vous entendre, pour apprendre de vous. Car ici bat le cœur millénaire de l'Europe.
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2: Habité par ce projet de paix et de prospérité, une Europe qui doit retrouver le courage de ses fondateurs, oui, le courage, pour devenir la puissance de paix, d'indépendance et de démocratie qu'elle a à être. Le courage pour ne pas céder au repli, à la haine de l'autre, au retour des nationalismes qui divisent. Très Saint-Père, permettez-moi d'achever mes propos, puisque c'est la dernière fois que j'ai l'occasion de m'exprimer publiquement devant vous, en vous réexprimant notre gratitude et notre joie. 4 jours en France. Vous avez senti, je l'espère, une nation fervente, unie et heureuse. Et je vous en remercie infiniment. Et nous avons voulu vous voir heureux aussi. Une formule ashkénaze de la fin du XVIIIe siècle, ensuite reprise par nos amis allemands. Pour signifier le bonheur tranquille, dit heureux comme Dieu en France. Alors nous dirons désormais, en mémoire de ces 4 jours, heureux comme Léon XIV chez nous. Alors merci pour cela.
0: La chute du discours d'Emmanuel Macron va susciter forcément des réactions sympathiques. Heureux comme Dieu en France, proverbe allemand. Glücklich wie Gott in Frankreich, dit-on en allemand.
4: C'est vrai que quand on voit le visage paisible du pape.
0: Oui, ça renvoie à une réalité. De France. Monseigneur Jean-Marc Aveline.
2: Merci, Monsieur le Président, pour vos paroles. Très sympère. Je me souviens que, lorsqu'il m'a été donné de travailler avec vous, afin d'ébaucher les grandes lignes de votre voyage apostolique en France, nous avions évoqué plusieurs hypothèses, en plus des étapes de Paris et de Lourdes, qui s'imposaient pour une première visite en France. J'avais inscrit Metz parmi les nombreuses villes où vous pourriez vous rendre, comme Ars, Lisieux, Paré ou bien d'autres encore, en indiquant simplement pour Metz qu'une étape en Lorraine vous permettrait d'évoquer la guerre et la paix, l'Europe et la réconciliation. Et lors d'un autre entretien, celui où il fallait choisir, vous m'avez dit « Metz, à cause de l'Europe ». Et nous voilà à Metz. Nous voilà à Metz, très Saint-Père. Averti de ce projet, le président de la République française a fait le choix de nous rejoindre ici et je tiens à lui exprimer nos remerciements, non seulement pour sa présence ce matin, mais aussi pour son implication personnelle, ainsi que celle de tous les services de l'État pour le bon déroulement de tout votre voyage. Merci beaucoup. Lui-même a décidé d'inviter quelques responsables politiques de différents pays européens et j'ai moi-même convié les autres présidents de conférences épiscopales d'Europe ainsi que plusieurs pères abbés et mères abbesses de monastères frontaliers. Aussi, au nom de toute l'Église qui est en France et en communion avec Mgr Philippe Ballot, archevêque ad personam de Metz, je souhaite à tous la bienvenue pour cette matinée exceptionnelle à plus d'un titre. D'abord et avant tout, parce que nous sommes ici, non pas en un lieu où siègent des institutions européennes, comme c'est le cas à Bruxelles, à Strasbourg ou à Luxembourg, mais plutôt dans une région, la Lorraine, où on grandit, sur l'humus d'un sol ensanglanté par les guerres et la haine, les désirs audacieux d'une réconciliation entre les peuples. Robert Schuman ici, Alcide de Gasperi en Italie, Konrad Adenauer en Allemagne et tant d'autres dans toute l'Europe ont permis à ces intuitions de donner naissance à des institutions afin de sortir du cycle infernal de la vengeance et de poser les bases d'une nouvelle espérance, une petite et fragile espérance, comme aurait dit Charles Péguy, tombé au combat pas très loin d'ici, au tout début de la Première Guerre mondiale. Grâce à la présence dans notre assemblée des abbés et des abbesses de divers monastères, nous nous souvenons que l'Europe, dont les racines sont fortement imprégnées de christianisme, préexiste aux constructions politiques qui actuellement tentent de lui donner un visage. Séjournant récemment à l'abbaye de Citeaux, j'ai pu voir ce qu'on appelle le bâtiment du définitoire, où siégeait, de l'avis des historiens, une sorte de premier parlement européen, dans lequel se réunissaient chaque année les responsables de tous ces monastères, afin d'échanger non seulement sur des questions spirituelles, mais aussi sur l'évolution des techniques d'agriculture et d'élevage, et tissant ainsi patiemment la toile de l'Europe, des rivages de l'Atlantique jusqu'aux confins des grandes plaines de l'Est. Depuis des siècles, en effet, l'Europe a pris forme grâce au génie des peuples qui la composent, dans la diversité de leur langage et de leur culture, et aussi par un débat critique entre foi et raison. Et c'est une caractéristique de l'Europe. Ne craignant pas de dénoncer les pathologies de la religion quand celle-ci confond l'absolu de Dieu et l'absolu de l'institution religieuse, ce qui est la source de bien des abus, mais aussi les pathologies de la raison lorsqu'elle s'atrophie en rationalité technique et instrumentale et néglige le respect de la personne humaine, comme vous l'expliquez très Saint-Père dans Magnifica Humanitas. Et qui pourrait ignorer, dans la diversité des composantes spirituelles de l'Europe, la part immense du peuple juif, dont la contribution intellectuelle fut si grande et le martyre si effrayant. Aujourd'hui, en votre présence, très Saint-Père, les responsables des différents cultes qui sont en France ont voulu témoigner de leur engagement commun, œcuménique et interreligieux au service de la paix par le dialogue et la fraternité. L'appel de Metz que nous avons signé tout à l'heure fait écho à celui que des jeunes de 135 pays vous ont remis sous l'égide de l'UNESCO par où vous avez débuté votre voyage. Cette soif de paix habite le cœur des jeunes d'Europe, où la guerre se fait aujourd'hui de plus en plus menaçante, mais aussi les jeunes de Méditerranée, juifs, chrétiens et musulmans, que vous étiez venus encourager l'année dernière sur un navire école pour la paix, le Bel Espoir, dans le port d'Ostie. Partout dans le monde, les peuples, et les jeunes en particulier, aspirent à la paix. Ici, à Metz, on sait le prix de la guerre, mais on sait aussi qu'une réconciliation est toujours possible envers et contre tout. Car qui aurait pu penser qu'entre le peuple d'Allemagne et celui de France, tous deux meurtris l'un par l'autre par trois guerres successives, une amitié puisse naître? Aujourd'hui, à Fulda, les évêques d'Allemagne commencent les travaux de leur assemblée plénière. Et ce matin, alors que nous étions encore à Lourdes, leur président, Mgr Heiner Wilmer, m'a envoyé ce message. Voir comment se déroule la visite du Saint-Père en France est une vraie joie qui nous touche profondément. En Allemagne, nous suivons ces journées avec émotion et gratitude. Dis bien que l'assemblée plénière des évêques allemands, prie pour vous. L'amitié continue. Oui, chers amis, la mort n'aura jamais le dernier mot sur notre magnifique humanité, puisque le Christ est venu pour que le monde ait la vie. Et aujourd'hui, nous voulons croire que ce message européen de réconciliation pourrait être utile dans bien des régions du monde. C'est pour l'Europe, et vous l'avez dit, Monsieur le Président, une immense responsabilité dans un contexte où de plus en plus la force semble vouloir se passer du droit. Aussi, très Saint-Père, après avoir regardé un court instant une vidéo qui évoque l'histoire de la construction européenne, c'est avec beaucoup d'attention que nous vous écouterons et que nous nous laisserons conduire par vous aux racines de l'Europe pour la paix et l'unité. Merci d'avance pour vos paroles.

0: L'hymne européen à présent après le discours de Mgr Aveline.
1: Dans une construction d'ensemble, elle se fera par des réalisations concrètes, créant d'abord une solidarité de fait.
0: Vous entendez la voix de Robert Schuman qui est projetée sur écran avec des images d'archives devant l'assistance de l'auditorium qui porte son nom. Et donc devant le pape Emmanuel Macron et les évêques en particulier.

0: Voilà des images qui se sont succédées un peu rapides quand même hein, sur l'histoire récente de l'Europe. On a vu le mur de Berlin s'effondrer. C'était une succession d'images particulièrement éloquentes sur l'histoire contemporaine.
1: Sa sainteté, le pape Léon XIV.
0: Qui va donc commencer son allocution à 11h55, soit avec à peu près une heure de retard.
2: Monsieur le Président, Monsieur le Cardinal, distinguées autorités civiles et religieuses, Mesdames et Messieurs, et je suis très heureux de me trouver ici, dans cette ville historique, carrefour au cœur du continent, pour une rencontre au titre évocateur, aux racines de l'Europe, pour la paix et l'unité. Je vous remercie pour les aimables paroles que viennent de m'être adressées. Le titre proposé s'inspire sans aucun doute de la figure du vénérable Robert Schuman, auquel nous souhaitons aujourd'hui rendre un hommage particulier dans ce centre qui porte son nom, et surtout ici, en Moselle, où il a longtemps vécu, où il repose et dont il a longtemps été le représentant à l'Assemblée nationale. C'est de cette région, avec ses tribulations, au 19e et au 20e siècle, qu'il a puisé l'inspiration pour contribuer à façonner l'Europe d'aujourd'hui et de demain, à travers sa très célèbre déclaration du 9 mai 1950. Celle-ci est à la fois point de départ et d'arrivée de son engagement pour la réconciliation et l'unité du continent européen qui a marqué toute sa vie. Nous voulons entreprendre aujourd'hui par la pensée un voyage qui commence aux racines d'Europe pour aboutir à son présent et se tourner vers l'avenir. Et nous nous demandons de quelle manière Robert Schuman a été façonné par l'histoire de cette terre dont il était le fils, et comment il a fondamentalement contribué à façonner l'Europe moderne, au point d'en être considéré comme un père fondateur. Il est toujours difficile de donner une définition de l'Europe, tant pour le présent que pour le passé. L'Europe a progressivement pris conscience d'elle-même dans les périodes historiques de la civilisation hellénistique, de l'Empire romain, puis de la diffusion du christianisme, en intégrant au fil du temps de nouvelles cultures, telles que, entre autres, les cultures germaniques et slaves, jusqu'à englober des régions de plus en plus vastes. L'Europe se comprend donc comme une réalité culturelle et historique, avant même d'être une réalité géographique. Au fil des siècles, elle a pris de nouveaux contours et de nouvelles définitions, passant par des périodes de croissance, des crises profondes et de nouvelles renaissances. Une constante que l'on peut discerner dans ce long et tumultueux parcours historique réside dans le fait que l'Europe s'est épanouie et a progressé lorsqu'elle a su tirer parti des aspects positifs de son passé. Elle est reproposée sous des formes nouvelles et créatives grâce à la rencontre avec l'autre. La civilisation européenne est, en effet, également le fruit des rencontres séculaires, même si celles-ci n'ont pas toujours été faciles. Il suffit de penser à la présence de la culture arabe dans la péninsule ibérique ou à la projection des vieux continents dans le Nouveau Monde, ce qui généra parfois douloureusement de nouvelles synthèses sur le continent américain. Mais pour comprendre cette longue histoire, on ne peut passer sous silence un autre père de l'Europe, Saint Benoît, que le Saint par Paul VI a proclamé son patron en 1964. Le qualifiant du messager du paix, artisan de l'union, maître des civilisations. L'aide aux pauvres, aux malades, aux personnes âgées. L'éducation des enfants et les universités, les hôpitaux et la médecine, l'architecture et l'ingénierie, le développement des sciences, le droit et l'organisation des villes et des États eux-mêmes. Tant de choses en Europe ont été profondément influencées par Saint Benoît et ses moines. Sans ce terreau monastique, la civilisation européenne telle que nous la connaissons n'existerait pas. Ici, à Metz, grâce à l'œuvre, entre autres, de Saint Chrodegand, se respire.
3: Et nous quittons à présent Metz pour revenir en Belgique. On retrouvera le voyage du pape à 14h30 sur RCF. Et sur RCF, il est donc midi, Frédéric Petit avec vous pour un point sur l'information. Subir un accident de la vie ne doit pas mener à une spirale de précarité. Près d'une personne en invalidité sur deux a du mal à finir le mois avec son indemnité, selon une étude que la Mutualité Chrétienne a réalisée auprès de ses membres. Les personnes les plus touchées sont avant tout les isolés, les 18-54 ans, les locataires, les personnes peu éduquées ou encore les bénéficiaires du statut BIM. L'AMC préconise entre autres de relever les indemnités minimal, mais aussi de maintenir une indexation complète des indemnités et leur enveloppe bien-être. Le ministre fédéral de la Santé, Frank Vandenbroek, répond à cette étude de l'AMC en soulignant l'importance du retour au travail. L'emploi, dit-il, demeure la meilleure protection contre la pauvreté. La semaine des aidants proches débute aujourd'hui. Elle met en lumière l'engagement des 850 000 francophones qui accompagnent tous les jours un proche en déficit d'autonomie tout en leur donnant des moments pour se ressourcer ou échanger sur leur vécu. Des dizaines d'activités sont prévues jusqu'à dimanche en Wallonie et à Bruxelles, mais cette édition pourrait être la dernière. Le climat politique est devenu morose et les moyens budgétaires promis ne sont pas au rendez-vous, déplore Maxime Delette, directeur de l'ASBL Aidants Proches. Trois ONG internationales et une cinquantaine d'organisations de la société civile soutenues par UNIA ont introduit une plainte collective contre l'État belge pour dénoncer les inégalités entraînées par la digitalisation des services publics et privés. Une information à lire dans Le Soir. Une cinquantaine de personnes se sont rassemblées ce matin devant le siège des engagés à Bruxelles pour proposer un café à la ministre présidente de la Fédération Wallonie-Bruxelles, Elisabeth De Grise. Café, croissant, pain au chocolat, slogan et même une dictée accompagnaient cette action syndicale. Les manifestants ont voulu prendre au mot la ministre présidente qui avait évoqué des cafés avec les mamans pour renforcer le lien entre les familles et l'école et notamment en expliquant comment faire une dictée à la maison. Pourquoi pas les papas ? A notamment réagi Magali Moyart, secrétaire régionale de la CGSP Enseignement Bruxelles. Elle juge ses propos condescendants et dénonce la charge ainsi placée sur les mères. L'ambassadeur des États-Unis en Belgique, Bill White, et le ministre des Affaires étrangères, Maxime Prévost, vont se rencontrer cet après-midi. Une rencontre pour réaffirmer la solidité et l'importance durable des relations belgo-américaines. Cela après la publication la semaine dernière par le Financial Times d'un document interne des affaires étrangères belges. Datant de l'année dernière, ce document affirmait que la Belgique ne considérait plus les États-Unis du président Trump comme un partenaire fiable. 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

0: c'est clair que de plus en plus, il y a une tendance à la mainmise de certaines nations ou de certaines compagnies privées sur l'espace. Et ça pose question, puisque d'une certaine manière, l'espace doit rester un lieu accessible à tous. Peut-être que, justement, la recherche spatiale ou les missions spatiales peuvent avoir un rôle extrêmement important pour montrer que, malgré les tensions, malgré les divisions, etc., des humains peuvent, d'une certaine manière, ne pas perdre le sens de l'autre et de la fraternité.
1: À qui appartient réellement l'espace? Va-t-il devenir un nouveau Far West économique et militaire? Ou peut-il rester un bien commun au service de tous? C'est la question que nous allons explorer dans cet épisode de C'est clair.
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1: Pendant des siècles, l'humanité a levé les yeux vers les étoiles avec émerveillement. Mais aujourd'hui, on ne se contente plus d'observer l'espace, il est exploré, utilisé et même exploité. Comment se positionne l'Église sur la conquête spatiale et que peut-elle apporter sur le plan éthique? C'est ce que nous allons chercher à comprendre à travers le regard de plusieurs experts et de notre journaliste Clément Laloyau. Bonjour Clément.
3: Bonjour Manu.
1: L'espace et sa gouvernance éthique, Clément, c'est en réalité une question qui interroge le Vatican depuis un certain temps.
3: En effet Manu, puisqu'en 1891 déjà, donc il y a 135 ans, Léon XIII fondait l'actuel observatoire du Vatican. Et cet intérêt de l'Église pour l'espace est même encore beaucoup plus vieux, puisque la première préfiguration d'un observatoire remonte au XVIe siècle avec Grégoire XIII. Depuis, les derniers papes ont maintes fois exprimé leur vif intérêt pour l'astronomie. Et tout dernièrement, en février 2026, la fondation Caritas in Veritate, présidée par l'archevêque Ettore Balestrero, représentant du Saint-Siège auprès de l'ONU, a publié un document sur l'éthique des activités spatiales. Un document intitulé « L'espace et l'humanité à la croisée des chemins, une nouvelle frontière du bien commun ».
1: On va revenir dans un instant sur ce document essentiel qu'on analysera ensemble, mais d'abord Clément, que dire sur l'évolution de notre rapport à l'espace?
3: Eh bien Manu, on va remonter au 4 octobre 1957. Ce jour-là, un petit satellite soviétique baptisé Sputnik 1 entre en orbite autour de la Terre. Pour la première fois, l'humanité franchit les portes de l'espace.
4: Le 4 octobre 1957, un objet métallique de la taille d'un ballon de plage s'élève dans le ciel soviétique. Il tourne autour de la Terre en émettant un simple bip, mais ce son fait trembler le monde. C'est la première fois qu'un objet créé par l'homme entre en orbite dans l'espace. Il a été lancé par l'Union soviétique et les États-Unis comprennent qu'ils viennent de prendre du retard dans la conquête spatiale. Désormais, la guerre froide se joue également sur ce terrain-là.
3: Quelques années plus tard, le cosmonaute Youri Gagarin devient le premier homme à quitter notre planète. Une aventure extraordinaire commence alors. Depuis, l'espace a profondément transformé notre quotidien. Sans toujours nous en rendre compte, nous dépendons des satellites pour nous orienter avec nos GPS, communiquer à l'autre bout du monde, surveiller le climat, prévoir la météo ou encore détecter certaines catastrophes naturelles. Mais cette aventure, Manu, elle change aujourd'hui de nature. L'espace n'est plus seulement un terrain d'exploration scientifique, il devient un espace économique majeur. Les entreprises privées y investissent massivement. Des milliers de satellites sont lancés. Certains rêvent même d'exploiter les ressources minières des astéroïdes. D'autres imaginent déjà installer des colonies humaines sur Mars. Dans le même temps, les inquiétudes se multiplient. Débris spatiaux, encombrement des orbites, concurrence entre puissances, risque de militarisation. Face à cette situation, des scientifiques, des diplomates et l'Église catholique ont souhaité ouvrir une réflexion éthique. Leur conviction est simple. Si l'espace représente une nouvelle frontière pour l'humanité, il faut décider collectivement quelles règles y appliquer afin qu'il reste au service de tous et non des seuls plus puissants.
1: Lorsqu'on évoque l'espace, on pense spontanément aux fusées, aux astronautes ou aux grandes missions scientifiques. Pourtant, l'espace est déjà partout autour de nous. Sans lui, notre vie quotidienne fonctionnerait très difficilement. C'est ce que nous explique le professeur Dominique Lambert, physicien et philosophe des sciences.
0: prenez simplement maintenant le fait qu'on ait des satellites pour le positionnement des personnes, pour l'observation météo, pour prévenir les catastrophes naturelles. Donc c'est un bienfait. Nous avons des systèmes qui permettent d'embarquer des télescopes et d'aller voir très loin. Donc tout ça, c'est excellent. Seulement, il ne faudrait pas que les appropriations unilatérales, les destructions de l'environnement spatial se retournent contre ça.
1: Lorsque nous consultons une carte sur notre téléphone, lorsque nous payons par voie électronique ou lorsque les avions traversent les continents, nous utilisons indirectement les infrastructures spatiales. Notre dépendance est devenue telle qu'il serait presque impossible de revenir en arrière. Mais les promesses ne s'arrêtent pas là. Certains imaginent déjà accéder à de nouvelles ressources énergétiques ou minières grâce à l'espace. Se pose alors une question fondamentale, qui profitera de ces richesses.
0: Il y a des instances internationales qui attribuent des orbites, etc. Donc il y a une régulation qui se fait de l'espace, mais c'est clair que de plus en plus, il y a une tendance à la mainmise de certaines nations ou de certaines compagnies privées sur l'espace. Et ça pose question, puisque d'une certaine manière, l'espace doit rester un lieu accessible à tous. Et bien entendu, il faut réaliser que, bien sûr, l'espace peut être une source possible d'éléments rares, une ressource pour les bienfaits de notre planète, mais il faut une destination commune de tous ces biens. Donc il faut que ces ressources puissent profiter à tous et il faut que l'exploitation soit d'une certaine manière raisonnable et ne se traduise pas par une pollution majeure ou par une destruction de cette altérité qu'est l'espace extérieur. Dans ce sens-là, l'Église prône une extension de la protection de l'environnement, telle que le pape François l'avait décrite dans Laudato aussi, une extension de l'écologie intégrale à l'espace extra-atmosphérique.
1: On voit que l'exploration spatiale ne relève plus de la science-fiction. Les bénéfices sont considérables pour l'humanité, mais ils s'accompagnent d'enjeux économiques majeurs. Et c'est précisément là que commencent les tensions, Clément.
3: Oui, Manu. Depuis quelques années, l'espace attire les États, des multinationales et des entrepreneurs milliardaires. Les lancements de satellites explosent et les ambitions économiques se multiplient. Actuellement, plus de 12 000 satellites actifs orbitent autour de la Terre. D'après les dernières projections, on devrait en compter 40 000 d'ici 2030.
5: 10, 9, 8, ignition sequence start, engines armed.
6: Avec cette image, Pékin envoie trois taïkonautes dans l'espace et un message politique à la Terre.
7: La nuit, l'ISS survole un autre continent. Chaque point lumineux, une ville. Vu d'ici, l'énergie humaine devient visible.
8: La NASA a un vaste réseau de projets en cours, de l'ambitieux objectif de ramener l'humanité sur la Lune, au déploiement de télescopes capables de voir la lumière des premières galaxies et de sondes qui osent toucher le Soleil.
9: L'aventure humaine dans l'espace est une priorité constante, marquant une nouvelle ère pour l'humanité. Le programme Artemis n'est pas qu'un plan, c'est la feuille de route pour que les êtres humains marchent à nouveau sur la surface lunaire dans cette décennie, 50 ans après la dernière mission Apollo.
1: Aujourd'hui, certains observateurs s'inquiètent d'une logique du premier arrivé, premier servi. Le président de la fondation Caritas in Veritate, Monseigneur Balestrero, va jusqu'à comparer l'espace à une jungle où chacun agit comme il l'entend, sans se soucier du bien commun.
10: Le grand problème, c'est que l'espace devient une jungle. Et de considérer que dans l'espace, comme il n'y a pas encore un système juridique et normatif suffisamment développé, chacun peut faire ce qu'il veut et celui qui arrive premier, il a le droit de faire tout ce qu'il veut.
11: Côté Far West,
10: mais ça serait pire pour tous. Mm-hmm. Et donc, ce que j'ai dit, on a fait des erreurs dans l'exploration de la Terre. Ouais. Nous devons faire trésor de ce que nous avons appris, de principes que nous avons élaborés sur la Terre et les appliquer dans l'espace. Donc le principe de la dignité de la personne humaine, le principe de la solidarité, le principe de la subsidiarité, et aussi le principe de la responsabilité vis-à-vis pas seulement les générations présentes, mais aussi les générations de l'avenir. Parce que ce que nous faisons aujourd'hui, ou ce que nous ne faisons pas aujourd'hui, aura une très forte répercussion sur les générations à venir. Ouais. C'est maintenant que nous devons agir pour assurer que l'avenir soit vraiment juste et soit partagé et profitable pour tous.
1: L'expression est forte. L'espace devient une jungle. Derrière cette formule se cache une réalité très concrète. Les orbites autour de la Terre sont de plus en plus encombrées par la quantité de satellites. Des méga-constellations commerciales comme Starlink ou OneWeb occupent déjà des positions stratégiques. Cette situation rappelle parfois certaines pages moins glorieuses de notre histoire. Pour le philosophe des sciences Dominique Lambert, il ne s'agit pas de freiner l'innovation ou l'exploration. L'enjeu est plutôt d'éviter que l'humanité reproduise dans l'espace les erreurs déjà commises sur Terre.
0: On pourrait dire qu'il y a une saine émulation entre les nations, entre les laboratoires, etc. Et ça, c'est tout à fait légitime. Mais d'une certaine manière, effectivement, on ne devrait pas reproduire dans l'espace les erreurs que nous avons produites. Par exemple, les tristes exemples de la colonisation où on s'appropriait des territoires qu'on divisait entre les plus puissants, etc. Donc on ne doit pas reproduire ça, mais on ne doit pas s'empêcher non plus d'explorer, parce que dans le traité de 67, on appelait d'une certaine manière les astronautes des messagers de l'humanité. Donc et on l'a vu dans la mission Artemis, la dernière mission, c'était beau aussi de voir un message fraternel de gens qui s'émerveillent devant la face cachée de la Lune, etc. Bon. Donc c'est une erreur souvent que l'on commet en éthique des technologies. Il ne faudrait pas croire que l'éthique n'est pas là pour brider la technologie ou pour empêcher l'innovation, parce que l'innovation est importante même pour l'économie, pour l'industrie. D'ailleurs, le Saint-Siège ne va pas du tout dans cette direction. Elle n'est pas là pour brider le développement économique, industriel, scientifique, mais au contraire, pour lui garantir un avenir durable.
1: Dominique Lambert nous dit que le problème n'est pas d'explorer davantage l'espace, mais plutôt de savoir selon quelles règles nous allons le faire. Car sans cadre commun, l'espace pourrait rapidement devenir un lieu de rivalité, d'appropriation et d'inégalité croissante.
11: Le vol spatial de la société Blue Origin avec la chanteuse Katy Perry qui a eu lieu la semaine dernière a littéralement cristallisé toutes les problématiques liées au développement du tourisme spatial et son impact sur l'environnement. Et à juste titre, puisque quand on vous dit de moins chauffer l'hiver, vous êtes moyen content de voir des gens exploser votre empreinte carbone de presque une décennie en 11 minutes.
1: On l'entend sur les réseaux sociaux, le tourisme spatial fait réagir, mais ce n'est malheureusement pas la seule forme de pollution de l'espace, Clément.
12: Oui Manu, rends-toi compte que actuellement, plus de 36 000 particules de débris de plus de 10 cm circulent en orbite à très grande vitesse. Un simple fragment métallique peut détruire un satellite ou mettre en danger une mission spatiale. Alors, cette situation, elle a été abordée dans le film Gravity, sorti en 2013. Je te fais un petit peu de contextualisation. On est ici dans une scène où un satellite russe est touché par un missile. L'explosion crée un nuage de débris qui va menacer les astronautes sortis en mission.
1: On écoute un extrait.
13: Explorer, ici Houston. Le NORAD nous signale qu'un satellite russe a été touché par un missile. L'impact a créé un nuage de débris d'une vitesse orbitale de 32 000 km/h. Explorer, ici Houston.
14: Parlez, Houston.
13: Mission avortée. Je répète, mission avortée. Procédez au désarrimage d'urgence du télescope Hubble. Initiez la procédure de rentrée. ISS, procédez à une évacuation d'urgence.
14: Bien reçu, procédure lancée. Matt, revenez immédiatement sur Explorer. Je répète, revenez immédiatement sur Explorer.
15: Bien reçu. Explorer, préparez le SAS.
14: Le SAS est armé, prêt à recevoir.
15: Houston, développé.
13: Les débris de l'impact missile ont causé une réaction en chaîne. En percutant d'autres satellites, ils ont créé de nouveaux débris. Et ça file à la vitesse d'un boulet de canon vers votre altitude. Confirmez réception.
15: 5 sur 5.
12: Cette scène du film Gravity illustre une menace réelle que les scientifiques ont nommée le syndrome de Kessler. Alors, il s'agit d'un scénario catastrophe dans lequel les collisions de débris spatiaux provoqueraient une réaction en chaîne, rendant l'orbite terrestre inutilisable pour des décennies.
0: Bien sûr, il y a une urgence pour éviter des appropriations unilatérales, des exploitations qui deviendraient destructives de l'environnement et aussi des exploitations qui empêcheraient le développement futur de la science. On en a parlé tout à l'heure, mais c'est clair que ne pas respecter la banlieue proche de la Terre, ça veut dire aussi peut-être se priver d'une possibilité de sortir de la Terre pour aller explorer les confins de l'univers. Je ne voudrais pas tomber dans l'excès inverse. Je pense que l'humain a toujours voulu explorer et a repoussé ses limites. Donc, il est légitime de quitter la Terre pour aller explorer plus loin. Et les retombées sont importantes pour la Terre.
1: Pour répondre à ce risque, certains proposent d'étendre à l'espace les principes de l'écologie intégrale. Clément, Dominique Lambert le disait plus tôt, l'Église prône une extension à l'espace extra-atmosphérique de la protection de l'environnement telle que le pape François l'avait décrite dans l'encyclique Laudato Si.
12: L'idée est simple. Protéger non seulement notre planète, mais également l'environnement spatial dont dépend désormais une partie de notre avenir collectif. L'espace paraît infini, et pourtant, certaines orbites sont déjà maintenant saturées. Préserver cet environnement n'est donc pas un luxe, mais une condition nécessaire pour poursuivre demain les découvertes scientifiques et les services dont nous bénéficions aujourd'hui.
1: Une autre inquiétude grandit. L'espace pourrait devenir un nouveau champ de bataille. Clément, à ce sujet, vous avez rencontré Jean-Paul Poncelet. Il a été ministre de la Défense en Belgique, mais surtout, il a dirigé le pôle stratégique de l'Agence spatiale européenne.
12: Jean-Paul Poncelet, il estime que les liens entre l'espace et la militarisation existent depuis les origines même de la conquête spatiale. Sa thèse est que toute l'histoire de la conquête spatiale est une conquête militaire depuis ses débuts. C'est ce qu'il nous a confié à la sortie d'une conférence sur l'espace organisée par les évêques européens à Bruxelles.
16: En fait, l'espace, il est militarisé depuis très longtemps. Si militarisé, ça veut dire qu'il y a dans l'espace des équipements militaires, évidemment que oui. Et toute l'histoire de la conquête spatiale a été une conquête militaire pour des raisons militaires et stratégiques. À chacune des étapes, on peut illustrer avec des applications militaires. Le GPS que tout le monde connaît, ça a été un système de positionnement pour les forces armées et essentiellement pour les forces armées. Les télécommunications spatiales, c'est parce que les États-Unis étaient en train d'étendre leur influence dans le monde et ils voulaient que leurs forces armées communiquent partout dans le monde, donc le satellite répondait. Ma thèse, c'est que l'espace est déjà militarisé, au sens qu'il y a des équipements qui appartiennent aux militaires, beaucoup, et qu'ils utilisent à des fins de défense, j'espère. Et donc franchir le pas de mettre des armes en tant que telles en orbite, ça c'est une autre étape, elle n'est pas formellement faite, quoique. Et donc l'étape suivante, c'est éventuellement, et ça j'espère qu'on ne le fera pas, de mettre des armes en orbite.
12: Depuis cette rencontre avec Jean-Paul Poncelet, une annonce américaine est venue rebattre les cartes. Le lundi 14 septembre 2026, le secrétaire à l'US Air Force, Troy Menk, a confirmé publiquement pour la première fois que les États-Unis disposaient désormais d'armes de contrôle spatial déployées en orbite. Selon le secrétaire à l'US Air Force, ces armes doivent permettre de défendre les forces américaines contre les actions hostiles d'adversaires. Le responsable américain n'a toutefois donné aucune précision sur leur nombre, leur localisation ou leur nature. Et il n'est donc pas possible d'affirmer qu'il s'agit d'armes cinétiques, de lasers ou d'autres systèmes.
1: On va revenir un instant vers Jean-Paul Poncelet qui vous expliquait, Clément, que nous ne sommes pas encore au bout de nos surprises.
16: Je suis malheureusement un peu réaliste, c'est que je pense que le lobby militaro-industriel l'imposera. Pour l'instant, je ne vois pas quelle organisation ou quel intervenant international serait capable de l'empêcher. L'étape suivante, c'est quoi? C'est ce qu'on appelle les armes à énergie dirigée, c'est-à-dire des lasers. Tout le monde le sait que ça va arriver, avec comme mission de détruire d'autres satellites. Aux États-Unis, il y a une section des forces armées qui s'appelle la Space Force, la force spatiale, qui a déjà 30 milliards de budget. C'est 2 fois 1/2 le budget belge de la défense. Rien que pour ça. Et ils sont en train de préparer des satellites qui vont pouvoir intervenir en orbite basse contre ou pour d'autres satellites, par exemple pour les refueler, ce qu'on ne faisait jamais, pour les désorbiter. Quand vous faites ça, c'est pas compliqué de les détruire. Donc la limite est floue et je crains vraiment qu'on franchisse progressivement toutes ces étapes.
1: Pour de nombreux experts, le traité de l'espace de 1967 reste aujourd'hui un rempart essentiel. Ce texte affirme notamment le libre accès à l'espace, sa non-appropriation, son usage pacifique et son bénéfice pour l'ensemble de l'humanité. Le Saint-Siège ne veut pas réinventer la roue en créant un nouveau traité sur l'espace. Pour Dominique Lambert, le Vatican souhaite plutôt réappuyer les principes contenus dans les traités déjà existants.
0: Le Saint-Siège a décidé de faire une réflexion en profondeur, d'autant qu'il existe un traité de l'espace de 1967, avec 5 grands principes de ce traité, le libre accès à l'espace, la non-appropriation de l'espace, la responsabilité des États, et non pas des compagnies privées, l'usage pacifique, ça c'est une insistance importante, et le respect du bien commun, un peu comme ce qu'on avait dans le traité pour la préservation de l'Antarctique 1959. Eh bien, ce traité-là, qui a été signé par énormément de nations, le Saint-Siège a décidé de l'appuyer en montrant les fondements éthiques profonds qui soutiennent ce traité et en disant qu'il est important de ne pas le renégocier, puisque énormément de nations l'avaient signé, mais simplement peut-être l'améliorer par un protocole additionnel.
1: L'espace est déjà stratégique. La question n'est donc plus de savoir si la dimension militaire existe, mais comment empêcher qu'elle ne prenne le dessus au détriment de la coopération scientifique et de l'intérêt général. De là, une nouvelle question se pose. Jusqu'où l'humanité peut-elle aller ? Au-delà des questions politiques ou environnementales, l'exploration spatiale nous renvoie aussi à une interrogation profondément humaine. Pourquoi voulons-nous toujours aller plus loin ? Pour comprendre l'univers, pour repousser nos limites, ou parfois pour nourrir le rêve d'une humanité capable de survivre partout, Dominique Lambert nous explique la position du Saint-Siège sur les limites à fixer.
0: Je pense que ce à quoi le Saint-Siège s'opposerait, ce sont des projets qui porteraient atteinte, par exemple, à la dignité des personnes. Le Saint-Siège ne s'oppose pas à des projets ou à des personnes précise, mais elle s'opposerait à des projets, par exemple, qui mettraient tellement en péril les astronautes qu'elle serait indigne du respect que l'on doit

0: technologique ou encore moins refus de l'innovation. Mais seulement, je pense que, et d'ailleurs certains astronautes ont dit, ils sont prêts à retourner sur la Lune, mais peut-être pas à aller sur Mars.
1: Et lorsqu'on évoque les projets de colonisation de Mars, une autre question surgit. L'être humain est-il réellement capable d'affronter un tel voyage?
0: Moi, je ne suis pas un spécialiste de la médecine spatiale, mais c'est clair que vous connaissez toutes sortes de répercussions des séjours longs dans l'espace sur la physiologie humaine. D'ailleurs, on apprend beaucoup en médecine par ce genre d'analyse de la santé des astronautes. Mais ce qui serait dangereux, par exemple, c'est l'exposition à un taux de radiation important qui risquerait de provoquer des cancers, etc. Ou bien des problèmes qui sont liés aussi à la psychologie, fait d'être enfermé pendant autant de temps. Donc, il y a des tas de questions qui se posent. Le tout, c'est de voir, dans la mesure où on respecte les limites de l'humain, c'est acceptable, mais dans la mesure où on détruirait systématiquement l'humain à des fins mercantiles ou à des fins simplement de prestige national, là, il faudrait vraiment poser des questions. Et puis, il y a aussi, sous-jacent à certains projets, l'idée qu'on pourrait, en quittant la Terre, en allant coloniser différents sites, etc., on pourrait, d'une certaine manière, avoir cette espèce d'impression qu'on est immortel, qu'on va pouvoir, même si la Terre disparaît, on va pouvoir reconstituer les civilisations ailleurs, etc., avec une idée de se prolonger éternellement dans l'immanent. Et de nouveau, ce qui est important, c'est de ne pas croire qu'en faisant cette quête d'immortalité dans l'immanence, croire qu'on toucherait la transcendance. Et c'est ça, peut-être, un des problèmes philosophiques importants de ces projets. C'est, d'une certaine manière, de mal situer le problème de la transcendance. Et de manière un peu symétrique, c'est à ça que Mgr le Maître s'opposait quand il s'opposait à ceux qui croyaient voir dans le Big Bang le doigt de Dieu. Il cherchait dans le passé quelque chose qui serait la création. Eh bien, il y a quelque chose d'un peu symétrique aujourd'hui. Nous cherchons dans l'immensité du cosmos quelque chose qui serait comme la vie éternelle. Mais ce n'est pas dans cette direction qu'il faut la chercher et il faut être raisonnable. Je ne suis pas du tout technophobe, au contraire. Je trouve qu'il faut développer les technologies de la cosmologie, de l'astronautique, etc., mais toujours en référence à ce qui fait le cœur de l'humain. Dieu est au cœur de l'humain, plus intérieur à l'homme que lui-même, et donc défendre le cœur de l'humain, c'est aussi défendre ce droit de la transcendance, si on veut. Peut-être que, justement, la recherche spatiale ou les missions spatiales peuvent avoir un rôle extrêmement important pour montrer que, malgré les tensions, malgré les divisions, etc., des humains peuvent, d'une certaine manière, ne pas perdre le sens de l'autre et de la fraternité.
1: Ce que nous dit Dominique Lambert, c'est que finalement, la réflexion porte alors moins sur la technologie elle-même que sur son but. En conclusion, je vous propose de revenir un instant sur le document « L'espace et l'humanité à la croisée des chemins » édité par la Fondation Caritas in Veritate. On va entendre la recommandation de l'archevêque Ettore Balestrero à l'occasion de la publication de ce document.
2: La première mesure concrète que l'humanité devrait prendre, je dirais que c'est de respecter ce qui existe déjà, à savoir le traité de l'espace extra-atmosphérique il y a près de 60 ans. C'est précisément l'un des objectifs de notre publication, montrer et expliquer dans quelle mesure ces principes sont en accord avec ceux de la doctrine sociale catholique, notamment le respect de la dignité humaine. Près de 120 États ont adhéré à ce traité, parmi lesquels les principales nations spatiales. Il est en vigueur et reconnaît que l'utilisation et l'exploration de l'univers relèvent de l'humanité tout entière.
1: Clément Laloyau, en définitive, pour le Vatican, peut-on dire que ce qui est techniquement possible est souhaitable ?
3: Eh bien Manu, de manière générale, le Vatican considère l'exploration spatiale comme l'une des plus belles aventures humaines. Mais l'Église insiste néanmoins. Elle doit rester au service de l'humanité tout entière. Le progrès garde tout son sens lorsqu'il respecte la dignité, la sécurité et la liberté de celles et ceux qui le rendent possible.
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1: Au terme de ces entretiens, plusieurs idées fortes émergent. D'abord, l'espace est devenu indispensable à nos sociétés. navigation.

Télécommunications, observation du climat ou gestion des catastrophes, nous dépendons déjà largement des technologies spatiales. Ensuite, l'espace entre dans une nouvelle phase de son histoire. L'arrivée massive d'acteurs privés, les perspectives économiques considérables et les ambitions géopolitiques créent de nouveaux défis. Troisième enseignement, l'environnement spatial n'est pas infini. Les débris, l'encombrement des orbites et les risques de pollution menacent déjà certaines activités futures. Quatrième constat, la militarisation progresse, même si l'espace demeure aujourd'hui encadré par des principes internationaux qui privilégient son utilisation pacifique. Enfin, et c'est peut-être la question la plus importante, l'exploration de l'espace nous oblige à réfléchir à ce que nous voulons devenir comme humanité. Conquérir davantage ne suffira pas, il faudra aussi apprendre à partager, à coopérer et à protéger cette nouvelle frontière. Comme le rappellent plusieurs intervenants de cet épisode, l'espace peut devenir un lieu de compétition et de confrontation. Mais il peut aussi rester un bien commun au service de tous les peuples et des générations futures. Merci à Ettore Balestrero, Dominique Lambert et Jean-Paul Poncelet pour leurs analyses. Un grand merci également à Clément Laloyau pour son éclairage et pour la préparation de ce podcast. 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

0: Bonjour, bienvenue dans Décibels sur RCF. Alice Tony avec Maison, donc jeune autrice, compositrice, interprète, née à Rennes et élevée entre la Bretagne et Londres. Elle tisse un univers intime où se croisent le folk, un folk rêveur, hein, une pop mélancolique et une poésie acoustique. Et pour parler de cette EP qui s'appelle « Première fois seule dans cette maison », j'ai le plaisir d'accueillir Alice aujourd'hui dans cette émission. Décibels, bonjour Alice.
1: Bonjour.
0: Alors on l'a entendu, Maison est le premier morceau de cette EP, première fois seule dans cette maison. Quel a été le point de départ d'écriture de cette chanson? En quoi cet espace justement physique est devenu presque un personnage à part entière dans cette chanson, cette musique?
1: En fait, ça a beaucoup de sens pour moi parce que j'ai surtout commencé la musique en composant et en écrivant chez mes grands-parents. Je me suis rendu compte que dans leur jardin, ils ont un grand jardin et j'avais la chance de pouvoir y aller. Donc de m'asseoir au milieu de l'herbe, au milieu des arbres, des fleurs, ça venait assez naturellement. Et en fait, c'est vraiment cette EP, c'est la première fois que je me suis retrouvée toute seule dans cette maison. C'est de là que cette chanson est née. Mes chansons, je parle beaucoup de mes émotions.
0: C'est beaucoup de mélancolie aussi dans vos chansons. Ouais, ici, c'est un petit peu une séparation, en fait, un petit peu de cette maison, quelqu'un qui part, mais où vous restez peut-être accroché à cette personne aussi.
1: Oui, c'est ça. Je parle beaucoup, je pense, de mes émotions, de deuil, de rupture, mais aussi d'amour dans les chansons. Et c'était vraiment. Ça avait du sens de parler de quelqu'un qui partait dans cet endroit aussi. Donc, cette chanson, ouais, je pense que je l'ai écrite en.
0: C'est aussi une sorte de deuil quelque part, ou la résurrection d'un deuil.
1: Oui, c'est ça.
0: Le cadeau qu'on attend du deuil.
1: Ça faisait du bien de donner cette chanson, voilà.
0: Quels sont vos tout premiers souvenirs sonores ou musicaux dans l'enfance, partagés justement entre la Bretagne et Londres?
1: Je pense que j'ai vraiment un souvenir d'écouter les CD dans la voiture avec ma maman quand on allait à Londres, en Bretagne. Et j'avais deux CD que j'écoutais en boucle. Et c'était la tracklist du film Mamma Mia, que je connais toujours par cœur. Et j'avais aussi un CD de Amy Winehouse qu'on avait offert à ma maman, que j'adorais vraiment. Je pense que ça a ramené un peu d'Angleterre en Bretagne.
0: Voilà. Comment cette double culture franco-britannique, a-t-elle façonné votre oreille et votre rapport aux langues de vos chansons? Parce que vous chantez autant en français qu'en anglais.
1: Je pense qu'au début, j'ai aussi commencé vraiment à chanter quand j'ai fait mes études à Dublin. Donc c'est d'abord l'anglais qui est venu naturellement. Et petit à petit, j'ai aussi voulu chanter en français. Et je pense que ça a été aussi une dualité de devoir choisir ou pas entre les deux. Et là, ça fait un an vraiment que je me dis, en fait, ça fait partie de moi d'être les deux. Et là, je pense que cette année, j'ai vraiment un nouveau départ de vouloir puiser dans mes racines anglaises et françaises pour créer mon projet.
0: C'est quoi qui vient en premier quand vous écrivez justement en français ou en anglais? C'est par rapport à quoi? Par rapport à l'émotion? Par rapport au vécu? Par rapport à l'endroit où vous êtes?
1: Je pense que c'est surtout l'émotion. Les chansons que je préfère, je pense, et que j'écris le plus rapidement, c'est quand j'ai vraiment quelque chose à dire. Et des fois, j'oublie. En fait, ça me fait tellement du bien. Je prends ma guitare, je m'assois par terre et je commence à chanter. Et après, tout vient tout seul.
0: Parfois, chez les artistes aussi, l'anglais, c'est une sorte de pudeur pour un petit peu se cacher par rapport à qui on est. Est-ce que chez vous, vous avez cette même sensation quand vous êtes dualité, justement, franco-anglais? Comment est-ce que, justement, la pudeur se marque, justement, dans vos musiques? Est-ce que c'est par la langue?
1: C'est vrai que quand je me suis donné pour exercice d'écrire en français, je me suis dit, oh waouh, c'est plus, un peu plus brut comme ça. Et c'est vrai que je m'étais pas dit que je me cachais derrière une langue, comme je suis aussi anglaise. Mais en arrivant au français, je me suis dit que en fait, il y avait une forme de pudeur à chanter en anglais et que c'était plus facile, peut-être.
0: Alors, vous avez fait beaucoup de musique sur le trottoir, comme on dit. Comment est-ce que ça transforme un artiste, justement, chanter proche des gens sur le trottoir?
1: Moi, j'ai commencé donc, le busking à Dublin. Et j'allais pas du tout pour ça, de base. Et j'ai vu des gens chanter comme ça, dans la rue, avec leur guitare, leur piano même. Et j'ai vraiment eu ce truc de « je dois faire ça, j'ai trop envie ». Et je pense que ça m'a beaucoup aidée quand j'en parlais à mes amis de France, en disant « ah ouais, je vais chanter dans la rue, je rencontre plein de gens, je fais de la guitare, il y a plein de gens qui s'arrêtent ». Ils me disaient « mais c'est vrai, parce qu'en fait j'étais vraiment très timide avant, et ça m'a trop aidée de faire ça toute seule, et en fait... t'es pas sûr qu'il y a un public qui va s'arrêter. Et des fois, il y avait une centaine de personnes et c'est incroyable. Et tu rencontres plein de gens. Enfin, je pense que ça, moi, ça m'a aussi montré comment, comment ça m'aidait à partager mes émotions, qu'il y ait des gens complètement inconnus qui s'arrêtaient. Et voilà, je pense que c'est un partage d'émotions hyper fort.
0: Ça va être aussi dans des lieux un petit peu particuliers qui est peut-être propice aussi à la création. Est-ce qu'il y a un endroit particulier où vous aimez créer?
1: Moi, j'aime beaucoup créer, du coup, dans le jardin chez ma grand-mère. Mmh. Je pense que d'être à l'extérieur, ça me fait du bien. Et mais je suis à Bruxelles depuis 5 ans et je n'ai pas de jardin. Mais j'arrive.
0: Il y a des beaux jardins. Ouais. Aussi,
1: mais j'arrive à, je pense, j'ai mis quelques plantes dans ma chambre, mais d'être chez moi, je me mets souvent assise par terre en tailleur avec ma guitare, mon petit carnet à côté. Et voilà, dans un petit cocon, comme ça.
0: Et c'est quoi qui vient en premier chez vous? Un son, une mélodie?
1: Je pense que c'est plutôt une mélodie, mm-hmm. et les paroles en même temps. Comme j'ai dit, c'est quand j'ai besoin de dire quelque chose, mais en fait, la phrase vient avec la mélodie, et puis je teste des trucs à la guitare. J'ai jamais fait de solfège, donc j'appuie un peu n'importe où sur les cordes, j'essaie de trouver des accords, et des fois je me dis, mais c'est incroyable ce que j'ai trouvé comme accord, je sais pas comment il s'appelle, mais... Et voilà, après tout de suite.
0: Alors, on parle forcément que votre guitare acoustique vous accompagne partout. Hein. Quelle place elle occupe justement intimement dans votre composition? Est-ce que votre voix est liée à la guitare? Est-ce que l'émotion, c'est la guitare qui l'apporte à votre voix?
1: Je pense qu'il y a un mélange qui se forme. Et quand je cherche des nouvelles notes, ça me procure des émotions. Où je pense du coup ma voix suit... Et c'est vraiment... des fois, j'essaie de composer au piano et c'est vraiment pas la même sensation pour moi.
0: Qu'est-ce qu'on laisse de soi dans une chanson? Parce qu'on parle souvent de votre jardin secret, qui est une chanson aussi de l'album. Qu'est-ce qu'on laisse de soi dans une chanson?
1: Je pense que c'est... Enfin, moi, je chante des chansons assez intimes. Je parle de mes émotions. Et je me suis rendu compte, en fait, que je passe beaucoup de temps à rêvasser. Je suis tout le temps dans ma tête, en train de réfléchir à plein de choses. Et je pense que c'est un peu la fin de ce cheminement de pensée, c'est le mettre en chanson. Mais j'adore le fait que ça fasse écho à plein de gens, plein de personnes en concert qui m'ont dit « Cette chanson, ça m'a fait pleurer, j'ai pensé à ça, ça, ça. » Et je trouve ça tellement incroyable.
0: Est-ce que parfois c'est difficile quand on est confronté à son propre texte? Est-ce que parfois c'est... Quel est justement le moment où on passe de l'intimité à la délivrance et à dévoiler son texte? Parfois, il y a des choses qui sont difficiles ou alors des choses qu'on n'a pas envie de dévoiler directement face à un public et qu'on garde encore en secret pour ça.
1: Mais je pense que je me pose beaucoup de questions sur... il y a peut-être certains sujets assez persos. Des fois, j'ai envie de les chanter et je me dis, mais en fait, sur scène, ça va être trop difficile. Mais je pense qu'il y a une façon... il faut trouver... à quel point on veut en parler ou pas, à quel point on veut mettre des mots dessus. Et voilà. Mais c'est vrai que des fois en concert, je me dis « Ah, marrant, je parle jamais de ça, mais là, j'ai fait une chanson dessus, donc on va tous écouter ça ensemble. »
0: Comment sont choisis les mots, justement? Est-ce que c'est en fonction de la rime ou en fonction de l'émotion?
1: Je pense que c'est vraiment l'émotion. Et en anglais, j'avais moins cette impression, mais en français, j'ai l'impression de faire plus un parler-chanter. Si je parlais à quelqu'un et que je lui racontais ce que j'avais sur le cœur. Mais ça, c'est quelque chose que j'aimerais bien travailler, peut-être plus faire des choses qui ont une forme de poésie et de vraiment retravailler bien sur les mots. Mais voilà. Mais souvent, oui, je dis ce que je pense et après, j'écris tout dans mon carnet et là, j'essaie de changer quelques mots. Voilà.
0: Comment se passe le travail en studio? Vous êtes toute seule ou bien il y a des personnes qui vous accompagnent dans ce projet?
1: J'ai la chance d'être accompagnée par des super personnes. Là, par exemple, mon EP, j'ai travaillé avec Florian Hernandez et Guillaume Alto Lostis. Et souvent, comme je compose en guitare-voix, j'apporte ma maquette en guitare-voix. Après, on retravaille dessus sur des arrangements. Et chacun apporte plein d'idées. Et voilà. Et il y a juste une chanson dans l'EP qui est Wait, que j'avais composée en guitare-voix. Il y avait vraiment juste un début, et j'avais jamais fait ça avant, mais on a fait toute la fin à deux avec Flo au studio. On a rajouté du piano, des voix, et là c'était vraiment full impro, et c'est vraiment très intéressant aussi de travailler comme ça.
0: Quand on a une écriture comme ça, très intimiste, très personnelle, comment est-ce qu'on laisse rentrer les autres dans son jardin secret? Est-ce que c'est facile justement de partager ce qu'on a envie justement aux autres pour qu'ils apportent une couleur à l'album également?
1: C'est un exercice de... J'arrive au studio, on est à deux, et je suis là, bon, cette chanson parle de cette rupture, c'est parti. Mais
0: Est-ce que les autres apportent aussi leur expérience, justement, on parle de rupture, est-ce que ça modifie un petit peu le sens de ce que vous pensez, ou de ce que vous avez envie de dire?
1: Je pense que c'est pas vraiment leur expérience qu'ils apportent, mais peut-être comme un soutien. Enfin, je pense que j'ai la chance de travailler avec des amis, et du coup, on a ce truc de... Enfin, c'est très bienveillant, et on a envie de... Ouais, c'est comme un câlin, et de dire, allez, j'apporte ça à ta chanson, et on fait ça ensemble.
0: Alors, je propose qu'on écoute encore un extrait de cet album, avec tout simplement Jardin Secret, puisqu'on est rentré dans Toulouse.
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0: François Ralis et Léo, quand je venais aux nouvelles, de voir que tu étais contente de ta soirée d'hier. Voilà, mais tu n'es peut-être pas rentrée. En tous les cas, j'espère que tout s'est bien passé et que tu es très très contente. Je t'embrasse, je te reverrai demain. Gros bisous.
1: Alice Tunis dans Décibels. On se balade dans ce jardin secret, hein. C'est magnifique, hein. Pleine de nostalgie. On parlait justement ici hors antenne que ça faisait bizarre de vous réentendre chanter vos chansons comme ça en version studio. Qu'est-ce qui chez vous vous fait dire justement quand une chanson est prête à être écoutée? Quand est-ce que c'est le bon moment, la bonne justesse technique, la bonne émotion?
2: Là, je me rappelle exactement du moment où j'ai réécouté cette EP. Souvent je prends du temps seule et en fait la personne qui mixe n'est pas dans le même pays, du coup m'envoie tous les morceaux et j'écoute avec mon casque. Et là je me rappelle ces chansons, j'étais allongée par terre chez ma cousine à Bruxelles avec le chat et j'avais le casque et en fait ça m'a, enfin j'ai eu les larmes aux yeux, un peu des frissons et je sentais que c'était vraiment ce que j'avais envie de dire et là d'entendre la voix de ma grand-mère, enfin voilà. Et après ouais, c'est vraiment quand ça me procure à moi une émotion, je me dis bon, là je crois que c'est prêt.
1: Comment est-ce que vous choisissez vos musiciens?
2: J'ai eu la chance de très vite rencontrer du monde en arrivant à Bruxelles il y a 5 ans. J'ai un ami qui s'appelle Guillaume Drix, son nom de scène, et c'est une des premières personnes que j'ai rencontrées à Bruxelles. Et là, il m'accompagne aussi sur mon prochain concert. Et ça a tout de suite matché, on s'entend super bien et on a vraiment une complicité sur scène que j'ai eu avec d'autres musiciens, musiciennes. Mais en fait, c'est souvent des amis qui sont extrêmement talentueux et on s'entend très bien sur scène.
1: Alors sur scène, ce sera le 10 octobre ici au Botanique, à la Rotonde, une très belle salle. Hein. Vous avez hâte d'y être, je suppose.
2: Je suis trop contente. Vraiment, la Rotonde, c'est ma salle de rêve à Bruxelles.
1: Qu'est-ce que les spectateurs pourront trouver de vous sur scène? Quel est le setup que vous avez préparé?
2: Alors le setup, je suis super fière et j'ai trop hâte, mais je travaille avec plusieurs personnes. Donc je serai accompagnée de Drix à la basse et Flo à la guitare. Et j'ai vraiment envie réenchanter mes chansons, redonner une nouvelle version. Et là, je pense que je suis vraiment dans une période où j'ai envie de me reconnecter à mes émotions et bien les partager. Et aussi créer une direction artistique qui me ressemble. Et du coup, j'ai la chance de travailler avec des super femmes qui font ma tenue et tous les décors sur scène. Donc ça va être vraiment un beau spectacle.
1: Quel espace de dialogue ça offre pour vous, la scène?
2: Je pense que partager mes chansons, enfin moi ça me fait du bien. Et en fait j'adore après parler avec les gens et avoir des retours sur quelles chansons les a touchées, pourquoi. Et je pense qu'avec cette EP, c'est la première fois où j'ai eu autant de retours sur les paroles et comment elles touchaient les gens. Et donc je pense que c'est un dialogue hyper intéressant.
1: Quand on écrit un album ou un EP, est-ce qu'on a une vision de la scène aussi? Alors on l'écrit plus pour le studio avant la scène?
2: Je pense qu'avant je pensais un petit peu moins à ça. Et là je suis en train de composer des nouvelles chansons. Et de plus en plus je m'imagine les chanter sur scène, faire chanter le public, qu'on répète des choses ensemble. Et de plus en plus j'ai cette vision de comment est-ce que ça va donner sur scène. Je pense que travailler avec plus en plus de gens, de me sentir entourée aussi, j'ai cet espace pour imaginer la scène avec ces chansons.
1: Comment est-ce que vous apportez le visuel à vos chansons? Est-ce que le visuel peut apporter d'autres choses que l'émotion d'une chanson ou les mots d'une chanson ne peuvent pas dire?
2: Oui, je pense. Moi, j'adore travailler sur toutes les photos, les images, par exemple, pour mon EP, j'avais fait plein de petits stickers. C'était des petits bonhommes avec une tête en fleurs que tout le monde a adoré. Et il y a vraiment ce truc du jardin, des fleurs. Et je sens que les gens le savent et me disent toujours « Ah mais toi, t'adores les fleurs, t'adores ça. » Et du coup, j'adore créer un univers autour des chansons. Et j'ai hâte surtout de faire plus de clips pour montrer ce que j'ai dans la tête.
1: Les réseaux sociaux, comment est-ce que vous les appréhendez? Est-ce que pour vous, c'est la communication pure ou alors ça offre aussi une image de votre authenticité?
2: Je pense que en termes de communication, c'est vraiment intéressant pour montrer tout ce qu'on fait. Et moi, j'aimerais bien aussi, plus travailler sur ma direction artistique et vraiment créer tout un monde que je peux montrer via les réseaux, ce qui n'est pas toujours très facile avec tout. Il y a tellement d'informations sur les réseaux, mais voilà, j'y travaille.
1: Comment est-ce qu'on gère une critique d'un réseau social ? Social. D'un réseau social, les réseaux sociaux ? D'un réseau social. Oui, c'est plus facile.
2: Je pense qu'il faut vraiment... Enfin, j'avais entendu une fois Billie Eilish dire dans un interview, en fait, ces gens, ces critiques, je peux juste ne pas les prendre en compte et juste décider que ça ne me fait rien du tout et que c'est pas du tout important. Et je crois que les premières critiques que j'avais sur les réseaux, je me suis vraiment posée et je me suis dit, bon, là, soit je les prends à cœur, soit je me dis, mais ça n'a aucune importance si elle n'est pas constructive. Et voilà, c'est vraiment prendre du recul et réussir à le faire.
1: Quelles sont les choses que vous avez encore envie de réaliser en musique ? Peut-être des rencontres particulières, chanter avec un chanteur qui vous tient à cœur ?
2: Je pense que j'aimerais bien faire des collabs en musique. J'aimerais beaucoup faire des premières parties d'artistes que j'adore aussi et qui m'inspirent. Et voilà, surtout, aussi développer, moi, tout l'aspect musical autour de mes chansons.
1: Alors, on va bientôt se quitter avec le dernier single qui est sorti il y a peu, ça s'appelle La fin de l'été. Et les sonorités un petit peu plus pop, plus actuelles, est-ce que c'est une nouvelle direction artistique que vous avez choisie par rapport à l'EP précédent ?
2: Oui, avec Flo et Guillaume, on s'est dit qu'on voulait essayer ça. Et j'ai adoré créer ce morceau au studio, donc on verra... On verra la suite.
1: Qu'est-ce qu'il raconte la fin de l'été ? C'est encore une fois une fin mélancolique. On a l'impression qu'il y a chaque fois une fin qui vous motive à écrire, motive à chanter.
2: Oui, je pense que dans mes chansons, souvent je parle de plusieurs choses. Et là, oui, c'était vraiment encore une fois la mélancolie, la fin de l'été. On reprend l'année, qu'est-ce qui va se passer ? Elle parle aussi de rupture et elle parle aussi de solitude. Je me suis rendu compte que je parlais beaucoup de solitude dans mes chansons, sans faire exprès en fait. Et là, le refrain, c'est seul, pour être seul. Mais ça m'a fait beaucoup de bien d'écrire cette chanson. Et on a aussi fait un clip à New York pour cette chanson.
1: C'est ça, effectivement. Donc, Alice Tony qui sera donc à la Rotonde, ce sera le 10 octobre. Donc est-ce qu'on peut dire c'est juste un showcase, un spectacle comment est-ce que vous voulez mettre ça? Un concert
2: Moi, j'adore dire que c'est un concert. Et de plus en plus un spectacle. Voilà.
1: On écoute donc fin de l'été, Alice Tony dans Décibels. Merci beaucoup d'être venue.
2: Merci beaucoup.

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1: il est 13h.
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3: Pour la dernière journée de son voyage en France, sur cette terre par trois fois meurtrie par la guerre depuis 1870, Léon XIV a lancé un message à l'Europe. Le multilatéralisme, comme le droit international, constitue, a-t-il dit, le meilleur antidote à la volonté de domination qui est à l'origine de tout conflit. Le pape s'est exprimé donc devant des politiques européens venus du Luxembourg ou d'Allemagne, mais il s'est également placé ce matin parmi les chefs des principaux cultes de France. Il a dénoncé avec eux la violence faite au nom de Dieu, un blasphème, et signé l'appel de Metz. Nous y reviendrons. Et puis enfin, sur les traces de Saint Jean-Paul II, venu à Metz il y a 38 ans, Léon XIV présidera tout à l'heure la messe à 16h en la cathédrale Saint-Étienne. Vous entendrez deux chanceux, deux servants d'hôtel requis ce lundi.
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3: Bonjour à tous. Quatrième et donc dernière journée du pape en France. Léon XIV a choisi de se rendre dans la ville de Metz, en Moselle, dans l'est de la France. Un territoire aux frontières nombreuses, Luxembourg, Allemagne, Belgique, une terre européenne donc, et qui connut trois guerres, l'annexion, mais aussi la réconciliation franco-allemande, avec notamment la figure de Robert Schuman, l'un des pères de la construction européenne. C'est d'ailleurs au centre Robert Schuman que le pape a passé sa matinée, devant plusieurs responsables politiques européens, du prince de Monaco au premier ministre du Grand-Duché de Luxembourg, en passant par la présidente allemande de la SAR. Le pape s'est adressé à l'Europe avec en toile de fond justement le discours du 9 mai 1950 de Robert Schuman, qui jeta donc les bases de la réconciliation franco-allemande, le compte-rendu de notre envoyé spécial Jean-Charles Puzolu.
4: À Metz, ville symbole de réconciliation, Léon XIV tient un discours orienté à encourager l'Europe afin qu'elle puisse, dans ses racines, la créativité de son avenir. L'Europe, dit le pape,
5: a progressé lorsqu'elle a su tirer parti des aspects positifs de son passé. Elle est reproposée sous des formes nouvelles et créatives grâce à la rencontre avec l'autre.
4: Pour faire se rencontrer à nouveau la France et l'Allemagne, Robert Schuman propose un accord sur le charbon et l'acier, deux matières qui avaient jusque-là alimenté l'industrie de l'armement et de la guerre. Il fallait donc un visionnaire comme Robert Schuman pour avoir le courage de mettre ses convictions chrétiennes au service de la paix sur les cendres encore chaudes de la Seconde Guerre mondiale dès 1946. Et aujourd'hui, alors que la guerre refait surface en Europe, qu'elle fait chaque jour de nouvelles victimes civiles, dit Léon XIV, et que le continent connaît
5: une nouvelle étape de sa longue histoire de rencontres, avec l'arrivée sur le continent de nombreux d'hommes et de femmes fouillant les théâtres de guerre, des persécutions.
4: Le pape exhorte à protéger les migrants victimes des trafiquants, à développer des mécanismes sérieux d'accueil et d'intégration et des politiques qui permettent à chacun de vivre dignement sur sa propre terre. La rencontre, plutôt que l'affrontement, poursuit le pape, quitte à sacrifier certaines positions pour le bien supérieur de la paix. Le souverain pontife souligne combien le multilatéralisme et le droit international sont le meilleur antidote à la volonté de domination qui est à l'origine de tout conflit. À Metz, Jean-Charles Puzolu, Radio Vatican.
3: Le pape, à l'issue de son intervention, a rencontré en petit comité les responsables politiques qui ont assisté à son discours, un dense discours sur les racines de l'Europe pour la paix et l'unité, que vous retrouverez sur notre site internet vaticannews.va, un discours dans lequel la figure donc de Robert Schuman n'a pas manqué d'être évoquée. Luxembourgeois de son père, étudiant en Allemagne, habitant de Lorraine, artisan de la réconciliation franco-allemande et père fondateur de l'Union européenne, sa foi éclaira son action, a rappelé le président Macron qui accueillait le pape Léon XIV ce lundi encore. Robert Schuman, dont l'Église a entamé le procès en béatification, il incarnait en effet les valeurs chrétiennes, comme nous l'explique le postulateur de sa cause, le père Bernard Ratura.
6: La démocratie doit son existence au christianisme. Elle est née le jour où l'homme a compris que tout autre homme était son frère et son égal en dignité. Et c'est en ce sens que ces valeurs-là sont des valeurs typiquement chrétienne. Ces grandes valeurs vont appeler à une coordination, mettre ensemble l'objet de nos divisions, qui à l'époque était l'industrie de la sidérurgie, qui était l'industrie de guerre. Et donc il faut mettre ensemble ce qui nous a divisés, en créant une autorité supranationale qui permette ainsi de prendre des décisions, j'allais dire de façon plus neutre. Ces industries qui font travailler beaucoup de monde, elles vont faire travailler en faveur de la paix.
3: Le père Bernard Ardura, postulateur de la cause en béatification de Robert Schuman. Le pape Léon XIV est donc à Metz, dernière étape en France qui a débuté ce matin par une rencontre interreligieuse, la première de ce voyage. Au centre Robert Schuman, les représentants des 6 principaux cultes du pays, catholiques, protestants, orthodoxes et bien sûr juifs et musulmans, tous se sont engagés 40 ans après la rencontre d'Assise à renforcer le dialogue qui les unit, à former les jeunes générations à la connaissance mutuelle de leurs traditions, à se tenir ensemble, y compris dans l'adversité, pour œuvrer à la promotion de la paix et de la justice. Des promesses mises par écrit, c'est l'appel de Metz, signé également par le pape ce matin, Léon XIV, qui a lui aussi pris la parole avant d'apposer sa signature. On l'écoute.
5: Cet homme de foi et de conviction sut transformer les anciennes lignes de fracture en pont d'espérance pour toute l'Europe. Notre responsabilité commune des femmes et d'hommes religieux et de témoigner qu'au-delà des frontières, il est toujours possible de se rencontrer et d'y bâtir la paix. Dialoguer ne diminue pas notre identité, mais l'exprime avec simplicité et vérité, en nous ouvrant à la différence de l'autre. Invoquer le nom de Dieu pour légitimer la violence ou l'oppression est une profanation de son nom. Le discours religieux doit appeler constamment à désarmer les cœurs et les mots. Cela engage la responsabilité directe de chacun de nous, en tant que gardien de nos traditions respectives.
3: Le pape Léon XIV à Metz. Léon XIV veut rappeler que la réconciliation entre les peuples est possible, que l'Europe peut offrir au monde un témoignage de fraternité. En particulier aujourd'hui, alors que la guerre est de retour sur le continent, l'appel est adressé aux dirigeants, partagé avec les responsables des cultes. Mais il doit être également celui de l'Église locale, forte de 649 paroisses, 242 prêtres, 52 diacres permanents et 141 animateurs laïcs en pastoral. L'Église locale a, de par sa géographie et son histoire, fait du dialogue un élément constitutif de son identité. Le pape qui va déjeuner à l'archevêché ira ensuite à la rencontre de ses fidèles cet après-midi. Il présidera la dernière messe de ce voyage en la cathédrale Saint-Étienne en présence de 12 500 fidèles. Les places étaient limitées et parmi les plus chanceux se trouvent Clara et Louis, deux servants d'hôtel requis donc ce lundi.
0: Alors, un très grand sentiment de joie, c'est vraiment un immense honneur d'accueillir le pape dans notre ville, dans notre cathédrale, là où je sers depuis de nombreuses années. Et donc, voilà, un vrai honneur et beaucoup, beaucoup de gratitude d'avoir la chance de servir le pape dans cette cathédrale.
1: Nous accueillons avec joie le Saint-Père dans la belle ville de Metz et dans cette belle cathédrale. J'attends que la venue du Saint-Père fasse connaître cette ville de Metz et son histoire, notamment à travers effectivement ces 3 guerres qui ont marqué le territoire et plus largement aujourd'hui avec l'Europe et toute la géopolitique actuelle, cela permet de montrer qu'il y a évidemment une possibilité de réconciliation entre les peuples, d'accord, de joie et de partage.
3: Des propos recueillis par Sébastien Sanson-Ferrari de la rédaction hispanophone de Radio Vatican en la cathédrale Saint-Étienne. Précisons que l'église locale a un statut unique en France. La Moselle était annexée par l'Allemagne au moment de la séparation des églises et d'État en 1905. Elle n'est donc pas concernée par cette loi. Elle est sous un régime concordataire hérité de 1801, ce qui façonne encore aujourd'hui l'enseignement religieux, l'organisation de la vie ecclésiale ou les relations avec l'État. Et cela a sans doute favorisé aussi la présence du président français Emmanuel Macron à la messe tout à l'heure. Ça a été annoncé hier soir. La messe est la dernière rencontre du pape avec les Français. Elle sera à suivre comme toujours sur notre site internet vaticannews.va, sur nos pages YouTube et Facebook. À la fin de la célébration, Léon XIV se rendra immédiatement après à l'aéroport où se tiendra la traditionnelle cérémonie de congé. Le décollage pour Rome est prévu à 19h. Et puis enfin quelques mots de l'actualité internationale. L'Ukraine, dont il a été question dans le discours du pape, a été prise pour cible par 165 drones russes la nuit dernière. 2 personnes ont été tuées dans la région de Kiev. Et sur fond de guerre en Ukraine, les 27 Européens ont annoncé ce lundi avoir pris de nouvelles sanctions contre une quarantaine d'individus et d'entités pour leur rôle dans la déportation d'enfants ukrainiens vers la Russie et pour avoir empêché le parti d'opposition russe Yabloko de participer aux dernières élections législatives. Et puis démission hier soir du président serbe Aleksandar Vučić, son second mandat à la tête de la Serbie, arrivé à échéance en mai prochain. Il ne pouvait pas se présenter une troisième fois, d'où cette décision qui lui permet de participer aux élections législatives anticipées du 25 octobre. Octobre prochain. Son objectif est celui de les remporter pour devenir Premier ministre et poursuivre sa politique. Voilà, c'est la fin de ce journal. Merci d'avoir suivi. Merci de votre fidélité aux ondes de Radio Vatican. Je vous retrouve tout à l'heure à 18h pour... Et ben voilà, vous êtes bien sur RCF.
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3: 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Bonjour, bonjour à toutes, bonjour à tous, bienvenue dans Bruxelles, ma Belge. J'espère que vous avez passé un bon week-end, hein, à sortir, à lire, à vous reposer ou à jardiner, bref, à vous faire du bien. Et justement, on va commencer la semaine en douceur, sur la belle ligne, en se faisant du bien. Et ce, grâce à une maison accessible au public, sur réservation, un jour par mois, à partir du mois d'octobre. Il s'agit de la maison de création de Guillaume Botazzi, dans le quartier Molière, à deux plats de la place Bruckmann. Et on verra avec lui en quoi cette maison de création nous fait du bien, et c'est vraiment la science qui le dit. En fin d'émission, on se fera du bien avec la lecture d'albums Jeunesse et la chronique file dans ton livre, avec un recueil de contes de fées ministre. Mais d'abord, les infos régionales de Frédéric Petit. Les infos régionales, la minute bruxelloise avec vous, Frédéric. Bonjour.
8: Bonjour Delphine, bonjour tout le monde.
3: Et dans l'actualité, eh bien, il y a ces propos du procureur du roi, Julien Moinil, qui déstabilise les députés bruxellois.
8: Oui, ces propos remontent à lundi dernier lors d'une conférence organisée à Wolubilis par le journal Le Soir devant 500 personnes. Interrogé sur un éventuel problème de probité dans la politique bruxelloise par le journaliste Louis Collard, chef de pôle enquête du journal Le Soir, Julien Moinil raconte une anecdote devant le public venu l'écouter. Mon téléphone sonne et j'ai un député en ligne, dit-il. Il me dit bonjour. Écoutez, je connais une personne qui est en prison. Est-ce que vous pourriez le faire libérer ? Les propos de Julien Moinil ont fait réagir l'opposition écolo au Parlement bruxellois. La chef de groupe Zakia Katabi estime que ces propos du procureur du roi font peser un soupçon sur l'ensemble des députés. Elle réclame des clarifications. L'engagement de M. Moinil pour davantage de transparence et pour une justice pleinement indépendante est à saluer, dit-elle. Mais la transparence a aussi ses exigences. Lorsqu'un procureur du roi affirme qu'un député bruxellois l'appelle pour intervenir dans des affaires, ce n'est pas une petite phrase anodine, ajoute Zakia Katabi. C'est une accusation grave et sur ce point, les choses doivent être claires. On ne peut pas lancer une telle accusation dans l'espace public et laisser ensuite le soupçon peser indistinctement sur l'ensemble des députés bruxellois, écrit Zakia Katabi sur les réseaux sociaux.
3: Un nouveau commissariat central pour la zone de police Montgomery à Etterbeek.
8: Oui, le projet prévoit la construction d'un nouveau bâtiment autour du bâtiment historique qui sera conservé et rénové. Plusieurs bâtiments actuels doivent disparaître pour laisser place à un complexe plus moderne. Le bâtiment A, héritage de l'ancienne présence militaire sur le site, sera maintenu et fera l'objet d'une rénovation complète. À proximité, donc, un nouveau bâtiment va accueillir une grande partie des services de la zone de police, dont les bureaux, des espaces administratifs ou encore des infrastructures sportives. Les deux bâtiments seront reliés par un atrium central appelé à devenir le cœur du nouveau commissariat. Deux autres bâtiments, le bâtiment M et le N, seront démolis. Le bâtiment O, le long de la chaussée de Wavre, lui, pourrait être affecté au logement. Les abords du commissariat seront réaménagés avec deux jardins de part et d'autre du bâtiment historique, des plantations, des arbres et plusieurs toitures végétalisées. Le projet prévoit aussi des dispositifs de récupération, de stockage, d'infiltration et de réutilisation des eaux pluviales. Le projet est actuellement soumis à enquête publique dans le cadre de la demande de permis d'urbanisme.
3: Le MR veut revoir en profondeur la politique de mobilité à Bruxelles.
8: Cette demande intervient à l'issue de l'évaluation du plan Good Move, régulièrement critiqué par le dit MR. Le président des réformateurs, Georges-Louis Boucher, s'était notamment engagé à supprimer ce plan Good Move dès que le MR prendrait le pouvoir à Bruxelles. 7 mois plus tard, le plan Good Move est toujours d'application. Le président bruxellois du MR, David Wetzmann, revient toutefois à la charge avec la députée Anne-Charlotte Durcel. Les deux élus souhaitent remplacer Good Move par un nouveau plan de mobilité baptisé Fluid Bruxelles d'ici la fin de la législature. Parmi les priorités du MR bruxellois, la réouverture des axes de pénétration vers Bruxelles. Le MR cite notamment l'avenue Louise, qui devrait selon lui être élargie pour absorber davantage de trafic. Le parti demande également la réouverture du bois de la Cambre à la circulation. Le MR met par ailleurs la pression sur la ministre bruxelloise de la mobilité, Elke van den Brand, autour de trois demandes précises. La première concerne la création d'une vignette pour les travailleurs et travailleuses de Bruxelles. La deuxième porte sur l'accélération du financement des tunnels via du quai Pont. Le MR cite notamment les tunnels Loye et Béliard qui doivent encore faire l'objet de travaux, ainsi que les tunnels Vleurgat et Bailly où les travaux sont toujours interrompus. Enfin, le MR souhaite rouvrir Bruxelles à l'extérieur, notamment vers la Flandre. Selon le parti, la capitale s'en serait progressivement coupée en raison notamment des problèmes liés au ring, aux chantiers et aux entrées de ville. Le MR bruxellois souhaite également revoir les tarifs de stationnement à la baisse et instaurer 30 minutes de stationnement gratuit partout à Bruxelles contre 15 minutes actuellement. Le parti veut par ailleurs interdire les vélos et les trottinettes sur le piétonnier du centre, à l'exception des heures de livraison entre 4h et 11h du matin.
9: Mobilité encore, Frédéric. 400 participants dimanche pour la 200e parade de Kiddy Kalmas.
8: Deux cortèges partis, l'un de Scarbec et l'autre de Woluwe-Saint-Lambert, se sont rejoints au parc Josaphat pour une fête familiale. Le mouvement lancé à Scarbec en 2020 rassemble aujourd'hui plus de 20 groupes locaux et environ 300 bénévoles en Belgique. Au total, les différentes parades organisées depuis 6 ans représentent près de 1000 km parcourus à vélo à travers le pays. Kiddy Kalmas organise des parades à vélo destinées aux enfants et à leurs parents avec l'objectif de leur permettre de se déplacer à vélo dans leur quartier et de prendre confiance dans la circulation. Le mouvement demande notamment aux villes et aux communes de poursuivre les investissements dans les pistes cyclables séparées, les stationnements adaptés aux familles, la sécurisation des abords des écoles et le respect effectif des zones 30. La 200e parade de ce dimanche constitue une étape symbolique pour le mouvement qui entend poursuivre son développement et permettre à davantage de familles d'utiliser le vélo pour leurs déplacements.
9: Et pour terminer, Frédéric, eh bien, Canal n'a pas encore obtenu toutes les autorisations de sécurité incendie. Un nouveau contrôle est prévu le 8 octobre.
8: Oui, plusieurs tests ont été réalisés la semaine dernière dans le cadre de la procédure d'autorisation du futur musée. Selon Apache, média d'investigation, 5 des 12 tests auraient échoué, notamment ceux qui portent sur la sécurité incendie, le contrôle d'accès et les installations électriques. Les pompiers de Bruxelles confirment qu'une nouvelle série de contrôles aura donc lieu le 8 octobre. La procédure est toujours en cours, indique leur porte-parole Walter Derieux. De son côté, Canal se veut rassurant. Le musée explique collaborer depuis plusieurs années avec les pompiers en raison de l'ampleur du projet. L'objectif est d'obtenir le feu vert dans le courant du mois d'octobre. À cet égard, nous sommes donc tout à fait dans les temps, assure l'institution dans une réaction à Bruse. Selon Apache, la date limite pour obtenir l'ensemble des autorisations de sécurité est fixée au 13 octobre. Canal maintient en tout cas pour l'instant son calendrier. Nous sommes convaincus que nous respecterons notre date d'ouverture prévue le 28 novembre.
9: Merci beaucoup Frédéric. On va retrouver l'édito d'Adeline de Wild aujourd'hui qui nous parlera de l'école machine à dissonance. Le temps d'écouter le nouveau titre d'Angèle, Une seule vie.

Il y a un mois, c'était la rentrée des classes. Après les vacances, il faut retrouver le rythme et tenter de donner du sens à ces réveils matinaux. Du sens, les élèves en trouveront sans doute au fil de leurs expériences de l'année, ce qui apparaît assez vite aux adolescents est que l'école est une machine à dissonance. Dans l'enceinte de l'école, on est tenu d'appliquer strictement la loi concernant l'interdiction de l'usage récréatif du téléphone. Dehors, les publicitaires de télécom vendent le dernier Samsung à un centième de son prix, le plus satisfaisant de la rentrée. Dedans, on incite à laisser les smartphones à la maison. Dehors, il faut scanner un QR code pour lire l'horaire du bus qui amène à l'école et certains abonnements de train ne sont disponibles que sur application. Dedans, on tente de cultiver l'esprit critique, d'instaurer le sens de l'effort et de faire réfléchir les élèves par eux-mêmes. Dehors, les pubs le répètent « foncez, facilitez-vous la vie, en quelques clics et que du plaisir ». Dedans, on insiste sur les bienfaits de l'ordre et de la propreté et on essaye de sensibiliser aux enjeux climatiques et environnementaux. Dehors, les trottoirs sont couverts de chewing-gum écrasé, les poubelles éventrées, le béton est roi et les voitures souveraines. D'ailleurs, de l'école, il faut compter 25 minutes de trajet en transport en commun pour arriver au premier espace vert. Dedans, on proscrit la violence, la drogue et les pétards. Alors que dehors, à quelques pas de l'école, des gens se promènent Kalachnikov sous le bras pendant que retentissent au loin les coups de feu d'un règlement de compte lié au trafic de drogue. Dedans, on leur affirme que toutes les routes mènent au CESS et que le CESS ouvre toutes les portes. Qu'il n'y a pas de sous-métier. L'essentiel est de trouver sa voie et ce qui fait sens pour soi. Dehors, une panoplie de métiers qui auraient pu leur convenir est menacée d'extinction par l'IA. Les juniors n'intéressent plus le marché de l'emploi. Difficile de ne pas constater que sur le plan financier et symbolique, tous les métiers ne se valent pas et qu'un job à temps plein ne permet pas forcément de payer un loyer décent et de vivre dignement. Dans notre école citoyenne, on promeut la justice réparatrice et l'on permet aux élèves de prendre des initiatives en participant aux décisions qui les concernent. Au dehors, la Belgique surpeuple ses prisons pendant que le taux de récidive explose. Le pouvoir exécutif ne s'encombre pas de la participation citoyenne. Il réduit à néant les budgets qui y étaient alloués, supprime le Sénat et balaye d'un revers de la main toute négociation avec les partenaires sociaux. Les manifestations ne font même plus sourciller les décideurs politiques. L'expression citoyenne se résume au vote quinquennal et au sondage interélection. À l'école, on privilégie le tirage au sort plutôt qu'un vote reposant principalement sur le charisme, la répartie ou le nombre d'amis dans la classe. Dehors, on observe la toute-puissance des présidents de parti, des guerres d'égo, du clientélisme, du népotisme et de la démagogie au détriment de l'intérêt général. Dedans, on les évalue sur leur capacité à négocier sans interrompre, sans dénigrer et en se mettant à l'écoute active des autres. Dehors, ce sont ceux qui font tout l'inverse qui obtiennent le plus d'espace médiatique et de vues. Dehors, on s'offusque de l'incapacité

avec nous dans Bruxelles, ma belge. L'invité aujourd'hui, c'est l'artiste Guillaume Botazzi, pionnier de la neuroesthétique qui a imaginé sa propre maison de création avec ses œuvres lumière. C'est dans le quartier Molière et cette maison se visite un dimanche par mois sur réservation à partir du mois d'octobre. On va en parler avec lui, le temps d'écouter le nouveau titre d'Agnès Obel, La Emélie.

0: La Émilie, c'était le nouveau titre d'Agnès Obel. 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
0: Bien, aujourd'hui, donc coup de projecteur, j'ai le plaisir de recevoir l'artiste Guillaume Botazzi, qui est pionnier de la neuroesthétique et qui a imaginé sa propre maison de création. Ses œuvres Lumière, conçues pour l'immeuble de style Beaux-Arts au 98 rue Bercandal, dans le quartier Molière, un immeuble qui a été réhabilité, qui est ouvert au public sur rendez-vous un dimanche par mois. Alors c'est une maison de création conçue pour nous faire du bien. Alors, il n'y a pas de massage, il n'y a pas de méditation, ni de cours du yoga, ni de cours de yoga. On s'y fait du bien en déambulant et en regardant les œuvres installées. Une maison qui fait visuellement du bien, ben, ce n'est pas moi, enfin pas que moi, qui le dit.

0: Mais c'est la science et Guillaume Botazzi va nous en dire plus. Bonjour Guillaume.
1: Madame Delphine Fraissinet, bonjour.
0: Alors, comment va la maison? J'ai spontanément envie de vous demander ça comme si elle était une personne qui respirait et qui vivait.
1: Alors, la maison de création, c'est une personne. Je reçois beaucoup de remerciements. Et notamment, par exemple, un mot qui m'a touché, c'est une famille qui m'a dit qu'après cette visite, ils ne seraient plus tout à fait les mêmes. Mmh. C'était un bel hommage. Et c'était une architecture, donc, style Beaux-Arts, qui se trouve à deux jets de pierre de la place Bruckmann. Et ce qui est intéressant, c'est non pas... D'abord, il y a une intégration d'œuvres in situ, donc inédites, qui sont liées au bâtiment et qui magnifient ce lieu, en commençant par une belle entrée cochère qui donne sur un jardin avec des œuvres des nymphéas qui sont intégrées, qui illuminent la végétation. Et donc c'est un lieu qui ne se centre pas simplement sur l'aspect visuel, mais qui est fait par rapport à une réflexion de confort cognitif pour le visiteur. Et donc, ce qui est intéressant, notamment, par exemple, c'est de pénétrer dans des ambiances qui vont être totalement différentes d'une pièce à l'autre. C'est ce qu'on retrouve assez rarement aujourd'hui en architecture et en architecture d'intérieur. C'est-à-dire que il y a des pièces qui vont stimuler notre motivation, des pièces qui vont nous aider à se ressourcer, d'autres à prendre un peu de distance avec les choses qui nous entourent, et chacun des lieux va correspondre à des fonctions spécifiques par rapport à nos besoins neurobiologiques.
0: Ouais, c'est-à-dire, Guillaume, que vous avez conçu les pièces séparément en ayant une approche psychologique différente où il fallait quand même une vue d'ensemble pour que ce soit harmonieux.
1: Alors les deux, c'est-à-dire qu'il faut qu'il y ait concomitance, concordance entre les espaces. Il y a une œuvre immersive dans l'entrée cochère qui fait réaliser en émo avec une façade rouge perse et puis une pièce de réception rouge perse. Donc il y a une réflexion dans la cohérence des lieux, mais par contre on est le visiteur est plongé dans un univers irréel et poétique qui va produire des réactions chimiques chez lui.
0: Ouais, c'est donc là le moment donc de bien insister sur le fait que vous êtes un pionnier, Guillaume, de la neuroesthétique, c'est-à-dire que la science le dit, c'est pas juste moi ou d'autres visiteurs ou visiteuses qui vont dire « Ah, oh, ça me fait du bien de regarder vos œuvres », c'est vraiment la science. C'est quoi la neuroesthétique?
1: Alors, c'est validé, hein. Il y a des gens qui effectivement me partagent que ça fait du bien quand ils viennent visiter ce lieu. Pour ma part, il y a une étude qui a été diffusée en 2016 à Hong Kong dans le cadre d'une exposition personnelle organisée par le département de Hong Kong et du consulat et relayée par le journal TVZ, TV News, qui relate d'une étude qui prouve que mes œuvres font du bien à ceux qui les observent. Alors moi, je fais de la neuroesthétique appliquée parce que je ne suis pas scientifique, mais artiste, c'est-à-dire que je mets en application nos connaissances. Et cette étude va à prouver que mes œuvres active le cortex singulaire antérieur, c'est-à-dire des zones qui sont liées à la gratitude des objets, et donc elles vont réduire notre anxiété, activer des zones de plaisir et produire de l'ocytocine, c'est-à-dire participer aussi à la paix sociale.
0: Mais alors, Guillaume Botezzi, moi je me demande, puisqu'on parle aussi beaucoup d'art-thérapie, c'est aussi se faire du bien par l'art. C'est quoi le distinguo entre la neuroesthétique et l'art-thérapie ?
1: L'art-thérapie consiste à mettre en place des ateliers, à faire pratiquer l'art. Et l'art, ça fait du bien. Peindre, ça fait du bien à tout le monde. Et c'est préconisé notamment pour des maladies de Parkinson, pour d'autres maladies, et c'est très important, ça fonctionne très bien. La neuroesthétique appliquée, je réalise des tableaux qui vont améliorer notre état mental. Donc c'est souvent des œuvres, bien sûr, in situ, parce que nous, on a une perception globale, on associe le lieu à l'œuvre, etc.
0: Alors Guillaume Botezzi, donc cet immeuble donc au 98 rue Bercandal, vous l'avez conçu finalement, votre maison de création, comme une maison de couture, hein. C'est comme si on poussait la porte du 31 rue Cambon à Paris, chez Coco Chanel.
1: Oui, c'est-à-dire que tout est important, chaque détail va être important. Il faut que, à la fois, il y ait un effet waouh, et puis aussi que les gens puissent s'approprier, que ce soit accueillant. Et donc, il y a des tas de paramètres qui rentrent en compte, notamment la scénographie globale et tridimensionnelle.
0: Donc il y a l'entrée, il y a le jardin, vous nous en avez parlé, il y a donc des mosaïques aussi au sol. On monte l'escalier pour aller au premier étage où là, il va y avoir différentes pièces. On va commencer par la chambre rouge, enfin, moi je l'appelle comme ça. Est-ce que vous, justement, vous donnez des noms aux pièces ?
1: Non. Cette pièce rouge, ouais. Rouge perse, est un lieu d'accueil. Et c'est une couleur. Alors d'abord, il y a une symétrie organisée par des tableaux. C'est une couleur dans une ambiance rouge et or, qui va permettre de favoriser notre motivation, activer des circuits dopaminergiques, et notamment pour les hommes.
0: Ouais.
1: C'est-à-dire que c'est une couleur qui a tendance à augmenter notre rythme cardiaque, et donc nous mettre dans des dispositions qui sont tout à fait fortuites pour l'accueil.
0: C'est-à-dire qu'on le ressent instantanément, quand on est dans cette pièce, on ressent les effets dans notre corps, au niveau des sensations. Là, je suis en train de faire et de mettre la main proche du cœur. On le ressent vraiment quand on entre. C'est tout de suite, c'est immédiat.
1: C'est-à-dire que oui, plus ou moins. Alors, j'ai perdu l'étude, ça doit être quelques secondes, mais ce sont des effets chimiques. Donc c'est quelque chose qu'on ressent, et donc en s'immergeant dans ce lieu, on va se trouver vraiment dans des situations qui sont très différentes, et chaque espace a le pouvoir de changer notre métabolisme.
0: Surtout qu'en plus, Guillaume Botezzi, ce qu'il faut dire, c'est que si effectivement toutes ces pièces ont été vraiment conçues pour nous faire du bien selon différents états, différentes sensations, elles sont aussi assez dépouillées. C'est-à-dire qu'au niveau de la déco, elles ne sont pas encombrées.
1: Oui, alors...
0: Ça compte visuellement.
1: Oui, ce qui est important pour moi, d'abord, c'est la circulation des espaces, la capacité à faire évoluer le lieu et à évoluer aussi dans le lieu. Donc, On s'encombre pas d'objets. Si vous voulez, quand vous avez dans un salon un canapé qui se trouve devant un poste de télévision, par exemple, eh bien, vous avez un mobilier qui vous contraint à vivre d'une certaine manière.
0: Ouais. Et, c'est très feng shui, ça aussi. Hein. C'est très cet art aussi du Japon. Feng shui, c'est vraiment l'harmonie de l'espace, non ?
1: Alors, feng shui, c'est un peu différent. Là, on est vraiment non pas sur des normes qui sont liées à des paramètres absolus. D'abord, j'essaye de produire des effets qui vont être en lien avec la reconnaissance du beau comme valeur empirique. Mmh. Alors, la valeur empirique et la reconnaissance du beau, faut savoir, c'est très intéressant parce que la reconnaissance du beau va nous permettre d'activer des zones qui sont similaires à celui de l'amour et du désir. Ça veut dire que on est dans des dispositions qui vont contribuer à la paix dans le monde. Et donc ça, c'est avec un lien biologique qu'on appelle le noyau codé, c'est Semir Zekir qui en a fait le constat. Et on est vraiment sur des questions neurobiologiques et centrées sur l'expérience de chacun, nos émotions et comment contribuer à faire en sorte qu'on vive mieux et qu'on soit plus heureux.
0: Donc ça, ce sont effectivement les émotions, les sensations immédiates. Mais est-ce qu'au niveau de la science, de la neurobiologie, comme vous le disiez, Guillaume Botezzi, est-ce que c'est quelque chose aussi qui peut, en dehors de notre corps, toucher aussi à notre intellect et à notre âme, pardon pour le mot peut-être un petit peu trop gros, mais est-ce que ça peut nous élever aussi spirituellement ? Est-ce qu'on a trouvé un lien ?
1: Alors bien sûr, alors d'abord quand je parle d'humeur, il faut savoir que l'humeur c'est lié à notre façon de voir le monde qui va nous rendre plus ou moins dépressifs. Donc déjà il y a un lien direct. Moi je réalise des œuvres qui aussi en utilisant les recherches d'Eric Kandel qui était prix Nobel de physiologie dans les années 2000 a modulé de nouveaux neurones. Et d'ailleurs puisque vous en parlez, donc faut savoir qu'on est des êtres poreux et que ce qui se passe autour de nous est vraiment primordial. Et donc, notamment, y a-t-il des liens entre... Il y a des conciliations entre la neurobiologie et la foi chrétienne. D'après le neuroscientifique Michel Habib, qui fait des études aux États-Unis sur cette thématique, il explique qu'il y a une meilleure appréhension et acceptation de notre environnement social quand on, autrement dit, avoir la foi aide à vivre. Donc croire en Dieu construit du point de vue du mécanisme du cerveau une meilleure appréhension et acceptation de notre environnement social. Et puis d'après les sources de matière grise, on voit un lien entre la générosité des individus et la quantité de matière grise. La matière grise, c'est ce qui nous permet de penser. La charité chrétienne commande d'aimer et d'aider tout être humain. Dans la religion catholique, la logique de don ne repose pas sur le principe de réciprocité humaine. Et donc, y a aussi un lien dans ce sens. Et puis, d'après le professeur Chatterjee, qui exerce aux États-Unis, du point de vue des neurosciences, la capacité à reconnaître le beau et la beauté d'une œuvre est liée à notre capacité à vivre des aventures.
0: Ouais, alors il y a quand même une aventure aussi qu'on vit tous depuis quelques années, Guillaume Botezzi, c'est l'aventure des réseaux sociaux. On sait que les réseaux sociaux, c'est pas comme quelque chose qui va nous faire forcément du bien. Moi, pour avoir vu votre maison, vos pièces, on va dire, elles sont instagrammables, faut quand même le dire, oui. Parce qu'elles sont très belles. Est-ce que la sensation justement de bien-être et d'apaisement peut quand même passer à travers les réseaux sociaux. Est-ce que si on n'est pas dans la pièce et qu'on les voit en photo, ça peut quand même nous faire du bien? Ce que
1: alors,
0: vous avez testé.
1: Il y a des études là-dessus, c'est très intéressant parce qu'il y a une évolution et ça dépend des générations. En fait, il faut savoir que les jeunes générations croient plus en ce qu'ils voient sur Internet ou aux informations qu'ils reçoivent par un robot que nous. Donc c'est assez radical, c'est une transformation, un changement de paradigme.
0: Chaque génération, oui, voilà, fait ça.
1: Mais par contre, les nouvelles générations commencent on fait le tour avec et ont plus de maturité. Ils commencent à s'en délier. Alors les rencontres amoureuses, ça devient du direct. Ils posent les portables, etc. Donc ça corrobore avec une génération. Et est-ce que ça va évoluer? Pas forcément, c'est l'idée qu'on s'en fait. C'est-à-dire que peut-être qu'aujourd'hui, on est au sommet de la quintessence de ce phénomène.
0: Alors Guillaume Bottesi, vous créez donc des œuvres qui font du bien à ceux et à celles qui les regardent, mais également, j'imagine, elles vous font du bien aussi à vous quand vous les créez. Moi, je me demandais si vous étiez parfois tenté, Guillaume, de créer des œuvres plus sombres, ou en tout cas qui laissent voir vos excès de doute, de mélancolie ou de colère. Bref, en fait, des œuvres qui nous interpellent aussi, qui nous provoquent peut-être, mais qui ne fassent pas automatiquement du bien. Vous voyez ce que je veux dire ?
1: Je comprends très bien. En fait, Jean-Pierre Changeux, qui est un éminent neuroscientifique en France, le plus important d'après les spécialistes, explique que la reconnaissance du beau est liée à la surprise. C'est-à-dire qu'il y en a un espace qui est destiné à... On a besoin d'être surpris quand on... Et ça nous permet de reconnaître le beau. J'essaye de surprendre. C'est pas du tout convenu ce que je fais. D'ailleurs, c'est inédit, c'est particulier. Ça fait penser à rien d'autre. Donc ça c'est une chose. Après moi je considère que l'artiste, bon c'est gentil, on est en train de s'exprimer, etc. Mais j'en ai un petit peu marre de connaître la vie. Ça fait 36 ans que j'exerce mon activité en Asie, aux États-Unis et en Europe. J'ai un petit peu d'expérience et aujourd'hui je suis fatigué de connaître la vie des artistes qui vivent la même vie que nous, hein, que tout le monde. Et le sujet, c'est pas de se concentrer simplement sur une œuvre en tant que telle, etc. C'est plutôt de se dire, mais qu'est-ce qu'on apporte à la société? Qu'est-ce que l'art apporte à la société? Il faut prendre en compte les mécanismes du cerveau. Alors, c'est un changement de paradigme dans le monde de l'art, bien sûr, mais plus largement, il y a un changement de paradigme dans nos sociétés. C'est-à-dire qu'aujourd'hui, moi, j'ai quand même réalisé près de 200 œuvres dans des espaces publics et elles contribuent à une approche holistique, c'est-à-dire de considérer que, par exemple, par l'OMS, qui explique que des traitements biomédicaux sont en rapport coût-efficacité moins probants que des œuvres qui vont intervenir sur le plan social, physiologique et psychologique.
0: Voilà, vous prouvez qu'effectivement l'art c'est essentiel puisque c'est utile. Aussi, s'il était besoin de rappeler.
1: On a besoin d'inutiles, et ça, c'est vraiment très utile.
0: Oui, la formule, effectivement. Et bien, donc, il y a cette maison de la création à Bruxelles, mais vous l'avez dit, vous travaillez depuis des années aux États-Unis, au Japon, ailleurs. Il y a aussi d'autres projets que vous développez ici en Belgique?
1: Alors, en Belgique, je viens de réaliser une œuvre à Anvers. Alors oui, j'ai un très, très beau projet qui devrait vraiment intéresser beaucoup de monde et je crois que ça va contribuer à un vrai changement pour la ville de Bruxelles. mais je ne peux pas en parler.
0: D'accord, non.
1: Je viens de réaliser une œuvre sur, à Anvers qui a été. Donc, c'est une personne qui a recopié la villa impériale de Katsura, l'empereur au Japon, et qui, sur 2 hectares, a placé des animaux en toute liberté, etc. Et qui m'a demandé de travailler à la chaux sur l'extérieur de la maison pour des peintures et à l'intérieur aussi. C'est très léger, c'est vraiment un voyage extraordinaire.
0: Ben en tout cas, il y a aussi un autre voyage qu'on peut faire dans les sensations, c'est de visiter votre maison de la création au 98 rue Bergendal, donc ici dans le quartier Molière à Deplat de la place Brugmann. Merci beaucoup Guillaume Botazzi. Et je rappelle donc que c'est sur rendez-vous, sur réservation et que ça se visite un dimanche par mois là, à partir de ce mois d'octobre. C'est bien ça.
1: Oui.
0: Voilà. Merci beaucoup Guillaume.
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0: On va découvrir la nouvelle chronique Phil dans ton livre avec ses contes de fées ministres. Dans quelques instants, le temps de se faire du bien en replongeant tiens, dans les années 80 avec lui. Stevie Wonder quand même, Part-Time Lover.

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1: Il n'est jamais trop tôt pour parler de féminisme aux enfants. Bah oui, l'égalité des droits et des chances, ça concerne les filles et les garçons. Et je vous propose un recueil de fables animalières super sympa et original pour mettre en avant des héroïnes qui ont combattu l'injustice. Cet album, c'est Contes de fées, ministes. Appréciez le jeu de mots, écrit par Cookie Calcaire et illustré par Lily Grand, publié chez Casterman. Découvrons donc ces contes avec Frédéric Petit et le sommaire nous montre cette histoire. Nous choisissons de découvrir la troisième, Taylor, la cage et le pan doré.
2: Taylor, une rossignole à la voix magique, vivait enfermée dans une cage, cachée tout en haut d'un gratte-ciel du centre-ville. Depuis toute petite, elle écrivait des chansons incroyables et sensibles qu'elle publiait sur Internet. Un jour, un grand paon malicieux la repéra sur sa chaîne et lui promit « Viens dans ma tour, je vais lancer ta carrière et te rendre célèbre. »
1: Mais comment refuser une proposition aussi alléchante ?
2: Taylor, tout excitée et des rêves plein la tête, suivit le paon jusqu'à son studio. Mais dès qu'elle fut entrée, le piège se referma sur elle. Depuis ce jour, le paon branchait un micro devant la petite prison et faisait semblant de chanter par-dessus. Et le public adorait, pensant que c'était lui. À la télé, à la radio, sur les réseaux, partout, il se pavanait dans son costume recouvert de feuilles d'or. « Regardez-moi, je suis le plus grand artiste du monde. Je chante, je danse, je brille. » Mais en réalité, il ne savait ni chanter sans Taylor, ni briller sans sa veste dorée. Chaque fois qu'il diffusait une chanson qu'il avait volée à Taylor et qu'elle devenait un succès mondial, il ajoutait une nouvelle feuille d'or à sa veste, la rendant un peu plus longue, un peu plus brillante. « Encore une chanson à succès, je suis un génie doré !» se vantait-il. Taylor regardait patiemment le costume du paon s'allonger et s'allonger, jusqu'à traîner derrière lui comme un long tapis doré.
1: Alors, la petite rossignole réussira-t-elle à sortir de sa cage dorée ? Eh bien, je vous laisse le découvrir, mais décortiquons un peu ce conte. Ce prénom, Taylor, il vous fait penser à qui ? À Taylor Swift, bien sûr. L'autrice, compositrice, interprète américaine était très jeune quand elle a signé son premier contrat. Contrat tout ce qu'il y a de plus légal, hein, avec une maison de disques. Le problème, c'est qu'un homme d'affaires, Scooter Braun, a racheté cette maison de disques, devenant ainsi propriétaire de toutes les chansons de Taylor sans qu'elle puisse rien dire. Sauf qu'elle, eh ben, elle a eu une idée brillante. Elle a réenregistré tous ses anciens albums pour que le public puisse écouter et soutenir ses nouvelles versions à 100%. En sa possession, voilà comment une femme a repris le contrôle de sa voix, de son art et de son histoire. À présent, Frédéric, découvrons l'histoire de Mary avec Mary et le dragon des falaises.
2: Mary était en train d'arpenter la plage, bob sur la tête et loupe à la patte. Après une grosse tempête, c'était toujours la chasse au trésor, bout de bois rigolo, coquillage étincelant. Ce matin-là, coincée entre deux rochers, elle aperçut une dent. Pas une dent de morue, pas une dent de mérou, non, une dent énorme, pointue, et qui aurait pu percer une armure de chevalier comme dans les films.
1: Ah bah justement, un film d'animation a été consacré à cette petite Mary, Mary Anning. C'est au 19e siècle que cette jeune Anglaise de seulement 12 ans a fait une découverte incroyable. Le premier squelette complet d'ichthyosaure, un animal préhistorique. Et je vous laisse découvrir la suite de cette chronique de Fil dans ton livre sur la page de son podcast, Fil dans ton livre, donc sur la page RCF Bruxelles. On se quitte pour mieux se retrouver. Trouvez demain.
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1: Bonjour à toutes et à tous. Le Conseil national de sécurité se réunira vendredi à propos des menaces hybrides. Ces menaces qui se font de plus en plus présentes en Europe, des incidents graves se sont produits début août sur l'aéroport de Leipzig où un drone attribué à la Russie a manqué de faire exploser un avion chargé d'explosifs, ou encore le week-end dernier sur une base militaire en Grande-Bretagne où un projet d'attaque a été déjoué. La police investigue la piste iranienne. La Belgique peut également constituer une cible de choix, le port d'Anvers, le terminal gazier de Zeebruges, le siège de l'OTAN, les institutions européennes ou encore Euroclear où sont déposés une grande partie des avoirs russes gelés. La semaine dernière, le MR avait réclamé une réunion du CNS sur le sujet. L'ambassadeur des États-Unis en Belgique, Bill White, et le ministre des Affaires étrangères, Maxime Prévost, se rencontrent en ce début d'après-midi. Une rencontre pour réaffirmer la solidité et l'importance durable des relations belgo-américaines. La semaine dernière, le Financial Times publié un document interne des affaires étrangères belges. Datant de l'année dernière, ce document affirmait que la Belgique ne considérait plus les États-Unis du président Trump comme un partenaire fiable. Les négociations budgétaires flamandes avaient repris ce matin après de longues heures de travail hier et une nuit blanche. Les corps semblent durement éprouvés par ces travaux. La vice-ministre flamande Hilde Krevitz et un chef de cabinet ont fait un malaise ce matin. Ils ont été emmenés à l'hôpital. Les discussions sont donc à présent suspendues. Le ministre président flamand Matthias Diependal ne présentera pas son épure budgétaire cet après-midi au Parlement. Flamand. Subir un accident de la vie ne doit pas mener à une spirale de précarité. Près d'une personne en invalidité sur deux a du mal à finir le mois avec son indemnité, selon une étude que la Mutualité Chrétienne a réalisée auprès de ses membres. La MC préconise entre autres de relever les indemnités minimales, mais aussi de maintenir une indexation complète des indemnités et leur enveloppe bien-être. Le ministre fédéral de la Santé, Frank Vandenbroek, répond à cette étude en soulignant l'importance du retour au travail comme la meilleure protection contre la pauvreté. Coup d'envoi de la semaine des aidants proches pour mettre en lumière les 850 000 francophones qui accompagnent chaque jour un proche malade ou en perte d'autonomie. Des dizaines d'activités sont prévues jusqu'à dimanche en Wallonie et à Bruxelles. Mais cette édition pourrait être la dernière. Le climat politique est devenu morose. Les moyens budgétaires promis ne sont pas au rendez-vous, déplore Maxime Delette, directeur de l'ASBL Aidants Proches. Et on termine avec le football. Trois jours après la victoire 0-2 en Italie en ouverture de la nouvelle campagne de la Ligue des Nations, les Diables Rouges se trouvent face à un autre défi ce soir avec la venue de la France au stade Roi Baudouin, 14h03. Très bon après-midi avec RCF.

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1: Et bonjour à toutes et à tous, bienvenue dans ce rendez-vous consacré à l'actualité musicale, orgue, orchestre, musique de chambre ou spectacle pour enfants. Voici les concerts à ne pas manquer dans les semaines qui viennent. Et pour cela, suivez le guide Michel Vandenbosch et gardez votre agenda à portée de main. Bonjour Michel.
2: Bonjour Frédéric.
1: Alors on commence cet agenda, Michel, avec un récital d'orgue mercredi prochain à Namur, avec un organiste italien réputé et au programme 3 grands noms du répertoire baroque.
2: Oui, rendez-vous à 20h à l'église Saint-Loup à Namur pour ce récital d'orgue par Lorenzo Gielmi, qui est un de nos tout grands organistes actuels, au programme Jean-Sébastien Bach, Georg Friedrich Händel et Domenico Scarlatti. Réservation au téléphone 081 24 70 60, c'est mardi et mercredi de 12h30 à 15h30, car évidemment, c'est déjà très près de nous, ce concert.
1: Oui, exactement. Alors, changement d'ambiance, Michel, avec un grand concert symphonique, c'est également à Namur. Là, c'est un peu plus loin, c'est le samedi 10 octobre.
2: À 19h au Grand Manège, concert par le Belgian National Orchestra sous la direction de Vasily Petrenko, avec la participation de la violoncelliste Anastasia Kobekina. Au programme, le concerto pour violoncelle et orchestre opus 104 d'Anton Dvorak et la seconde symphonie de Serge Rachmaninoff. Voir info@grandmanège.be ou téléphone 081 71 15 60. On aime bien vous annoncer ces concerts à l'avance car souvent les salles sont quand même remplies.
1: Et à ce propos-là, justement, le concert suivant, là aussi, il faut s'y prendre à temps. C'est un concert qui aura lieu à Bruges.
2: Oui, le 15 octobre à 20h au Concertgebouw, le Bamberger Symphoniker et la violoniste Midori, grande violoniste également de notre époque.
1: Oui, oui, oui.
2: Au programme, le concerto de Félix Mendelssohn et la 9e symphonie d'Anton Bruckner, voire info@concertgebouw.be ou téléphone 050 47 69 99.
1: Et avant de faire une première pause musicale, je vous rappelle que toutes les informations qui sont données dans cet agenda des concerts sont à retrouver avec le podcast de l'émission. Vous tapez dans votre moteur de recherche l'agenda des concerts RCF Bruxelles et vous nous trouverez très facilement. Voici donc la première pause de notre émission.
2: Oui, nous allons écouter le premier mouvement, en tout cas une partie du premier mouvement du concerto de Mendelssohn, magnifique concerto. Et il faut le dire, on l'entend beaucoup moins qu'avant.

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1: Et voici la deuxième partie de l'agenda des concerts, une deuxième partie qui s'ouvre avec un festival d'orgue à Châtelet-Michel.
2: Oui, comme chaque année, il y a un festival dans cette très belle et très grande église de Châtelet, le vendredi 16 octobre à 20h15, donc, dans cette église des Saint-Pierre et Paul de Châtelet, qui se trouve place de l'Hôtel de Ville, récital d'orgue par Stéphane Motoul. C'est un organiste belge, mais qui travaille à Lucerne. Au programme, notamment, des pages de Maurice Duruflé et des improvisations. Voir le site festival-orgue-châtelet.e-monsite.com.
1: Bravo pour cette adresse si bien.
2: Exercice.
1: Oui, voilà, exactement. Michel, je me disais, les improvisations en orgue, c'est courant quand même. Hein.
2: Chez les organistes, c'est une grande habitude. Les organistes sont généralement des improvisateurs.
1: Voilà, vous pourriez faire du jazz.
2: Oui, tout à fait, bien entendu, bien entendu.
1: Alors Michel, on poursuit cet agenda dimanche 18 octobre, place à la musique de chambre à Ixelles.
2: À 19h au Full Circle House, 89 chaussée de Vlurgat, concert de quatuor avec piano. Au programme, le quatuor de Gustav Mahler, l'andante du quatuor en ut mineur opus 60 de Johannes Brahms et le quatuor en mi bémol opus 47 de Robert Schumann. Voir le site bruxellesmusique.com au thème @bruxellesmusique.com.
1: Toujours à Ixelles, mais à Flagey, cette fois une maison qu'on connaît bien, une soirée qui marie deux guitares et une voix de soprano.
2: Oui, le mardi 20 octobre à 18h30, les guitaristes Luca Isolani et Maarten van den Bemden avec la soprano Antigone Chalkia. Au programme, Enrique Granados, Edvard Grieg, Manos Hadzidakis et Leonard Bernstein. C'est très simple, il faut aller sur le site de Flagey.
1: Et pour ceux qui aiment la musique, à l'heure de midi, rendez-vous à Bruxelles au Musée des instruments de musique le jeudi 22 octobre.
2: À 12h30, précisément au MIM, c'est là donc le musée instrumental, tout près de la Place Royale à Bruxelles. Concert par l'Esch Quartet, c'est un quatuor à cordes composé de jeunes musiciens. Au programme des pages allant de Henry Purcell, Ludwig van Beethoven et Jörg Widmann, compositeur clarinettiste allemand, qui lui est né en 1973. Voir le site www.lunchconcerts-bruxelles.be.
1: Allez, on marque une nouvelle pause dans cet agenda des concerts et on écoute
2: un extrait du quatuor à cordes numéro 6 de Beethoven.
1: Oui, je voulais dire justement un musicien dont on fête un anniversaire cette année, mais je ne sais plus si c'est l'anniversaire de la naissance ou du décès.
2: Il est mort en 27, donc...
1: Eh bien oui, c'est ça, voilà. C'est cette saison-ci, exactement.

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1: Après Beethoven, nous voici de retour dans l'agenda des concerts et à noter justement dans vos agendas une initiative qui rencontre un vif succès.
2: Alors, je vais le faire lentement parce que c'est assez long. C'est l'Orchestre Royal Philharmonique de Liège qui emmène les enfants, dès l'âge de 5 ans, à la découverte de la musique symphonique dans plusieurs villes de Wallonie et à Bruxelles. Au programme de l'orchestre, à la portée des enfants, Ali Baba et les 40 voleurs. Donc, un spectacle, comme on vous l'a dit, pour les enfants dès l'âge de 5 ans. À noter donc 5 dates, dont peut-être une près de chez vous. Les vendredis 20 novembre à 18h et le dimanche 22 novembre à 14h30, c'est en la salle philharmonique de Liège. Le samedi 21 novembre, 2 séances à 11h et 14h à Beaux-Arts à Bruxelles. Le mercredi 25 novembre à 14h au Palace, 4 rue de Brantigny à Hattes. Le samedi 28 novembre à 16h à la Maison de la Culture 1, Parc des Expositions à Arlon. Et le dimanche 29 novembre à la Salle Delta, 18 avenue Fernand Golanvaux à Namur. Donc voilà, peut-être qu'une de ces dates conviendra pour aller voir ce spectacle avec vos enfants. C'est toujours remarquable cette initiative de l'Orchestre Royal
1: Philharmonique. À portée des enfants, oui. Et donc pour les informations, justement, vous pouvez aller sur le site de l'OPRL.be. Voilà. Michel, on va terminer cet agenda avec un dernier appel pour les amis de RCF Bruxelles.
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1: Avec grand plaisir, oui, on sera très heureux de vous accueillir pour ce concert et pour vous entendre, vous, Michel, à l'œuvre.
2: Ah ben voilà.
1: Allez, on termine cette émission, pardon, en musique, comme on en a l'habitude.
2: Avec un extrait de la symphonie numéro 9 de Anton Bruckner.

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2: Une étape tout à fait exceptionnelle, parce que c'est vrai que beaucoup de papes sont allés à Lourdes, beaucoup de papes sont allés à Paris, un petit peu moins à Metz, faut-il le reconnaître, Léon IX en 1049, et puis Jean-Paul II en 1988. Donc Léon XIV à Metz, c'est un événement. On va vous faire revivre quelques-unes des principales séquences que nous avons partagées ce matin au centre des congrès Robert Schuman, autour de la rencontre interreligieuse et autour de la conférence qu'a donné le pape Léon XIV sur les racines de l'Europe, avec des éléments tout à fait intéressants à partager. Je vais justement vous présenter nos invités, parce qu'ensuite on va évoluer vers une thématique plus régionale sur l'histoire de la Lorraine et puis ce carrefour. Qu'est-ce que ça signifie aujourd'hui? Quelle est la portée européenne de ce que nous sommes en train de vivre ici à Metz? Alors j'ai plusieurs invités réunis

0: autour de moi et qui vont agrémenter notre discussion. Alors, je vais présenter tout de suite Gilles Knepper, parce que Gilles Knepper sera surtout présent juste après 15h30 avec Madeleine Vatel, puisque vous savez qu'avec Madeleine, nous allons jusqu'à la messe qui sera célébrée dans la cathédrale Saint-Étienne. Gilles Knepper est ancien employé de la maison Robert Schumann à Sichazel. Bonjour Gilles Knepper.
1: Bonjour.
0: Vous êtes organiste également.
1: Ah oui, tout à fait, c'est ce qu'on se disait tout à l'heure.
0: Mais ce n'est pas votre casquette, vous n'êtes pas dans la cathédrale.
1: Non,
0: ce n'est
1: pas aujourd'hui.
0: Vous qui allez jouer. Vous auriez aimé
1: J'aurais pas aimé parce que j'ai pas le niveau.
0: Ah bon, à ce point. Alors, en tout cas, merci beaucoup d'être présent avec nous. Et puis, on verra avec vous, on fera quelques retours sur les discours qu'on a entendus ce matin. Également présent, j'accueille Laurent Comaille, universitaire, historien, spécialiste de l'histoire de la Lorraine, justement. Bonjour Laurent Comaille.
2: Bonjour.
0: Merci d'avoir accepté cette invitation. Vous connaissez bien RCF, Jéricho Moselle.
2: Oui, je suis déjà intervenu sur cette antenne.
0: Vous êtes un familier de cette région, au point que vous la connaissez très bien et au point que vous allez aussi nous la faire découvrir à travers la thématique européenne. Et Bruno Terret est aussi des nôtres, président du mouvement européen Luxembourg. Il est chargé de la reconversion des friches industrielles pour ArcelorMittal. C'est dire si on a aussi une manière de tutoyer le passé et le présent, le passé avec Laurent Comaille, puisqu'on va remonter à Charlemagne, et puis le présent et l'avenir aussi avec vous, Bruno Terret, pour savoir ce que cette région a comme promesse. Bonjour Laurent Comaille. Laurent Comaille, Bruno Terret, puisque vous, je vous ai déjà dit bonjour Laurent.
1: Bonjour
0: Bruno Terret, merci d'avoir accepté cette invitation. Ce que je vous propose, c'est de réécouter quelques-uns des passages que nous avons pu partager ce matin avec le pape Léon XIV au centre des congrès de Metz. Alors il y avait nos envoyés spéciaux, Marie-Lucie Walsh, Bénédicte Bossard, qu'on va aussi entendre dans quelques instants, et puis Étienne Pépin, qui était dans l'avion du pape et avec lequel nous avons suivi le Saint-Père. Alors il a aussi rencontré beaucoup de participants, en particulier Monseigneur Jean-Claude Olrich, on va commencer par lui, cardinal archevêque de Luxembourg, rencontré par Étienne Pépin. Premières impressions.
3: Monseigneur Olrich, qu'est-ce que vous retenez du discours du Saint-Père ce matin ?
4: Eh bien, qu'il faut continuer la construction de la paix dans le monde. Que le modèle européen pourrait devenir un modèle mondial si les chrétiens s'efforcent, et les non-chrétiens aussi s'efforcent, à vivre cet esprit de réconciliation et de paix.
3: Est-ce que l'Europe peut encore quelque chose dans le monde d'aujourd'hui ? Est-ce que l'Europe a encore un rôle à jouer alors qu'on voit monter les nouveaux empires comme les États-Unis, la Chine, la Russie ?
4: L'Europe ne va pas agir par la force, mais par les idées, par les idéaux, par les valeurs.
3: Et que peut faire l'Église dans ce contexte ? Quelle place européenne a l'Église ?
4: L'Église a préexisté à l'Europe. Donc l'Église est par vocation internationale, l'Église est par vocation dans la fraternité et dans l'égalité, parce que devant Dieu, tous les hommes sont égaux.
3: Merci beaucoup.
4: Merci.
0: Monseigneur Jean-Claude Olrich, cardinal archevêque de Luxembourg, rencontré par Étienne Pépin, qui a également croisé le père Cédric Burguin, prêtre du diocèse de Metz.
3: Frère Cédric Burguin, ce moment absolument incroyable ici à Metz, on n'avait pas vu un pape depuis bien longtemps ici.
5: Jean-Paul II était déjà venu à la cathédrale de Metz en 1988. Et à l'occasion de sa venue, il avait fait aussi un discours au Parlement européen. Mais là, avec le pape Léon XIV et cet hommage appuyé à Robert Schumann, c'est à la fois le diocèse, l'Église de France qui se réjouit. Et le pape a eu des mots extrêmement forts pour nous montrer combien le message de Robert Schumann est actuel pour contribuer à la paix et à la construction de l'Europe encore aujourd'hui.
3: Est-ce que vous avez vu ces mots qu'il a adressés aux jeunes ? N'ayez pas peur bis, n'ayez pas peur, ayez le courage de vivre de manière responsable la mission de construire la paix dans votre cœur, dans vos relations, au sein de votre famille, dans les écoles, les universités, dans la vie de vos villes, de vos pays et de toute l'Europe. Et n'ayez pas peur à nouveau. Est-ce que c'est un appel qui ressemble de fait à celui de Jean-Paul II ?
5: Oui, mais il n'est pas tout à fait du même ordre, parce que Jean-Paul II, c'était un n'ayez pas peur d'ouvrir les portes au Christ, si je me souviens bien. Et là, il y a quelque part quelque chose de plus concret avec avec Léon, loin d'opposer les deux évidemment, hein. Mais Léon XIV a insisté sur l'importance de que les jeunes n'aient pas peur de s'engager dans la construction de la cité, dans la construction de la paix, dans la construction de l'unité, au cœur des familles, au cœur de la politique. Et il a lancé un vibrant appel aussi aux jeunes à s'engager en politique à la suite de Robert Schuman. Et moi, je rencontre souvent des catholiques qui pensent que la politique est un chemin de perdition. Et le pape l'a rappelé avec force, c'est un chemin de paix et d'espérance pour le monde.
3: Est-ce que ce moment peut redonner des couleurs à l'Europe, au-delà de l'Église, mais l'Europe politique, diplomatique ?
5: Oui, je crois, parce que en fait, j'entends trop souvent, y compris des politiques qui se désespèrent des institutions européennes, comme si l'Europe était la cause de tous nos maux. Et là, le pape Léon a remis une vraie lumière d'espérance sur ce que l'Europe a encore à apporter aujourd'hui.
3: Merci beaucoup.
5: Un grand merci.
0: Le père Cédric Burguin, réflexion sur l'Europe. Et bien sûr, appel du pape, hein, on peut le reciter cet appel. N'ayez pas peur de fonder une famille, de mettre des enfants au monde. C'est quand même fou de dire ça aujourd'hui. De défendre la dignité de toute personne, du premier instant dans le ventre de sa mère jusqu'à son dernier souffle. Et sur la politique, il l'a bien dit effectivement, parce qu'il faut quand même du courage pour s'engager en politique aujourd'hui. N'ayez pas peur de travailler sans relâche au service du bien commun de vos communautés, y compris par l'engagement politique. Ça sera peut-être une source de réflexion pour nos débats tout à l'heure. On va voir ce qu'il en est précisément. Étienne Pépin aussi rencontré, c'était un moment important, cet appel de messe lors de la rencontre interreligieuse. Alors pour ceux qui prennent l'antenne maintenant, sachez qu'il y a d'abord eu une rencontre interreligieuse avant le discours donc, de Léon XIV à proprement parler sur l'Europe. Cette rencontre interreligieuse a été précédée d'un appel de la part des confessions, des religions représentées, qui se sont coordonnées dans une sorte de symphonie. C'est Carole Sabat et Sadek Beloussif qu'Étienne Pépin a rencontré. Carole Sabat, au demeurant chroniqueur sur l'antenne de RCF Notre-Dame, qui vient régulièrement dans le débat du jour depuis longtemps, c'est lui qui parlait au nom des orthodoxes. Étienne Pépin l'a rencontré juste après pour avoir ses impressions de ce grand moment, de cette rencontre avec le pape.
3: Carole Sabat, vous avez inaugurer la prise de parole des différentes religions ce matin, avec d'autres, dont Sadek Beloussif d'ailleurs. Voilà, cet appel de messe pour la paix.
6: Alors c'était un moment vraiment très, très, très intense, une grande émotion. Et comme tu l'as dit, en fait, c'est une grande responsabilité d'inaugurer le temps de parole aussi devant sa sainteté. Donc j'avais une lourde responsabilité sur mes épaules. Mais je pense que je l'ai bien assuré. Parce que j'ai trouvé que le pape s'est retourné. Il a demandé en fait au cardinal Aveline qui c'était.
3: Alors vous, Sadek Beloussif, moment aussi intense, interreligieux. On aurait pu croire que le pape venait voilà, pour les cathos. Mais en fait, il est venu pour tout le monde, pour tous les Français, quelle que soit leur religion.
7: Il est venu absolument pour tout le monde et pour tout le genre humain. Moi, je pourrais vous dire que chaque musulman a été très ému par l'encyclique Fratelli Tutti du pape François, et qui disait que notre réponse à un monde en crise a un nom, elle s'appelle la fraternité. Et là, il nous semble que le message du pape Léon XIV, c'est d'étendre cette notion de fraternité individuelle, d'immanence, vraiment à tout le genre humain, et en insistant beaucoup sur cette notion à la fois de justice et de paix. Et on sent très très bien cette liaison entre les deux, et c'est en ça que c'était absolument magique. L'ancienne devise américaine, c'était e pluribus unum, faire un à partir de plusieurs, et on a vraiment vécu dans notre chair et dans nos tripes ça.
3: Merci beaucoup.
0: Voilà, Sadek Beloussif, rencontré par Étienne Pépin, professeur et membre du Forum de l'Islam de France, et puis Carole Sabat, porte-parole de l'Assemblée des évêques orthodoxes de France. Précisons qu'il y avait une dizaine de personnes, donc les catholiques évidemment représentés, les protestants, les bouddhistes, le judaïsme était représenté, l'orthodoxie, ainsi que l'islam pour cette rencontre qui a donné lieu à un appel, l'appel de messe. Voilà un élément donc important à prendre en compte, qui fera date sans doute. On verra les suites qui seront données à cet appel, bien sûr. Frère Mathieu est à présent, vous allez l'entendre, un membre de la communauté de Thésée. Faut-il rappeler le rôle qu'a joué la communauté de Thésée pour toutes les populations, en particulier celles qui se trouvaient de l'autre côté du rideau de fer, et qu'après la chute du mur, et au moment de la chute du mur, la communauté de Thésée les a beaucoup aidés à découvrir l'Ouest, un pont entre les deux poumons de l'Europe, cher à Jean-Paul II, frère Mathieu, rencontré par Étienne Pépin.
3: Frère Mathieu, vous êtes un Européen convaincu depuis toujours avec les frères de Thésée. Vous avez là finalement un maître spirituel qui finalement encourage la mission des frères de Thésée.
8: Ben oui, c'est un grand encouragement pour nous, mais je me suis dit en écoutant aujourd'hui que c'est un début. et que nous avons à prendre ces paroles maintenant, les écouter, les méditer. Et comment est-ce qu'on va traduire cela dans des gestes? Il parle des gestes simples et humbles qui mettent vraiment en pratique toute cette reconstruction de l'Europe qui est essentielle aujourd'hui.
3: Vous avez vu ce qu'il a dit aux jeunes, n'ayez pas peur, n'ayez pas peur, n'ayez pas peur. C'était la conclusion de son discours, un discours extrêmement fort à destination des jeunes qui pouvaient nous rappeler un peu Jean-Paul II. Comment vous l'avez vécu justement cette interpellation des jeunes, vous qui les voyez quasi au quotidien avec la communauté de Thésée?
8: Mais je pense que les jeunes peuvent entendre ces paroles et ils n'ont pas peur. Ils sont prêts à franchir des barrières. Ils sont prêts à s'engager pour la communion. Ils sont prêts à s'écouter mutuellement. Et demain, nous avons des frères qui partent en Ukraine. On ne veut pas les oublier, nos amis ukrainiens. Et comment les soutenir dans cette période? Comment les accueillir?
3: Merci beaucoup, frère Mathieu.
8: Merci à vous.
0: Étienne Pépin, envoyé spécial au Centre des congrès de Metz, qui porte le nom évidemment de Robert Schuman. Alors cette rétrospective serait incomplète si nous n'avions pas rencontré aussi des personnalités locales, ce qui va faire d'ailleurs la transition avec la thématique d'aujourd'hui, en tout cas jusqu'à 15h30, qui est de considérer les répercussions de ce voyage du pape Léon XIV ici à Metz et le message que cela peut délivrer à l'Europe. Bénédicte Bossard était aux rencontres interreligieuses dont nous parlions à l'instant et justement, elle a rencontré quantité de personnes qui étaient là pour écouter le pape Léon XIV.
9: Qu'il soit bouddhiste.
10: Le même but, c'est quoi? C'est la paix.
9: Juif.
11: C'est fondamental et c'est symbolique.
9: Ou protestant.
12: Tout ce que nous pouvons faire ensemble, encourageons-le.
9: Tous se sont accordés pour exprimer dans une même déclaration le rôle des religions comme porteuses de paix. Une voix unanime qu'exprime le père Jean-Louis Barthelmé du diocèse de Metz.
13: Le désir de dialoguer, de construire la paix, la justice, la fraternité, ce n'est vraiment pas une option. Surtout dans un monde qui se replie de plus en plus sur lui-même avec l'essor des communautarismes, etc. Mais cette paix, il faut la juguler, après il faut l'accueillir et puis il faut la partager.
9: Chaque représentant des cultes a pris la parole pour lire un extrait de cette déclaration commune avant la signature finale de ce texte qui répond désormais au nom d'appel de Metz. Au-delà des mots, il insiste sur l'importance d'actions communes. Ibrahim Alsi, coprésident du CFCM, le Conseil français du culte musulman.
14: Et l'action, c'est aujourd'hui, c'est se rassembler, discuter, faire des choses ensemble.
9: Et après le discours des signataires, le pape Léon XIV a pris la parole. Il a confirmé cette vision commune en rappelant que la parole de l'Église a toute sa place dans le débat public en France.
0: Bénédicte Bossard, envoyé spécial à Metz, RCF Notre-Dame, voyage apostolique du pape Léon XIV.
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0: Déjà 14h43, Madeleine Vatel prendra le relais pour la messe tout à l'heure à la cathédrale Saint-Étienne que j'aperçois qui est magnifique. Alors on va parler, et c'est là que nos invités sont sollicités dès à présent, donc des répercussions, alors pas forcément de l'appel de Metz en tant que tel, mais de tout ce qu'a pu dire le pape Léon XIV dans cette région que nous connaissons et que vous connaissez, et mieux que moi, la Lorraine. C'est important de voir comment le message européen peut s'incarner ici, parce qu'on n'est pas n'importe où. Alors je vais donner un peu la parole, désolé, Guilin Népère, je vous ai appelé Gilles tout à l'heure, je suis désolé, vous prendrez la parole aussi tout à l'heure, pour avoir peut-être un premier message, d'abord avec vous Laurent Comaille, parce que vous avez la profondeur du champ historique, et de voir comment vous reliez ce qui se passe aujourd'hui dans la longue histoire.
2: Oui, tout à fait. Il y a un retentissement important de cette venue du pape à Metz par rapport à l'histoire européenne, parce que Metz est au cœur, si je puis dire, sans forfanterie, de l'histoire européenne. C'est une très vieille histoire. Rappelons au passage que la dynastie carolingienne est née ici, sur les bords de la Moselle, que Charlemagne est un descendant de l'évêque de Metz, Saint Arnoux, et que Charlemagne a été au passage appelé le premier père de l'Europe. Et puis, au fil des siècles, avec la venue des marchands italiens, avec l'intégration politique de Metz dans le Saint-Empire romain germanique, la ville a vécu au rythme de l'Europe. Il y a un moment qui a été très très fort, qui est, je pense, pas connu des Français, mais qui a un retentissement dans l'histoire européenne et dans l'histoire du Saint-Empire romain germanique et l'Allemagne, c'est la bulle d'or de 1356. Alors pour les Français, 1356, c'est la bataille de Poitiers, on est en pleine guerre de 100 ans, mais à Metz, c'est la venue de Charles IV, l'empereur Charles IV, qui va promulguer, après l'avoir fait à Nuremberg, la bulle d'or. C'est un événement politique extrêmement important, puisque ça va séparer, en quelque sorte, la consécration impériale du rôle du pape. C'est-à-dire qu'à partir de la bulle d'or, l'empereur du Saint-Empire romain germanique n'a plus besoin d'aller à Rome, ce qu'on appelait le Römerzug, pour se faire, en quelque sorte, confirmer par la décision papale.
0: Ça a quelque chose à voir avec les investitures ?
2: Exactement, c'est une sorte d'investiture, oui, oui. C'est une sorte d'investiture, si je puis dire. Et c'est un événement politique extrêmement important.
0: C'est-à-dire que le pape n'est plus... n'est plus appelé pour gérer des affaires temporelles de ce type.
2: En quelque sorte, c'est-à-dire, il reste bien sûr un côté religieux, mais le titre d'empereur ne dépend plus de la volonté du pape.
0: Ça, c'est considérable.
2: C'était auparavant.
0: Pourquoi est-ce arrivé à ce moment-là ?
2: Parce que cette évolution, la grave crise du début du XIVe siècle, où on s'est retrouvé à un moment donné avec plusieurs papes. Et ça a laissé des traces dans l'histoire politique européenne, et ça aboutit petit à petit, on va passer les étapes, à cette bulle d'or.
0: Et les conséquences de cette bulle d'or pour Metz en particulier ?
2: Les conséquences, c'est un retentissement important pour la ville. La bulle d'or de Metz figure dans les manuels d'histoire. Ça encore aujourd'hui, si vous voulez, pas en France, parce que
0: Metz, tous les Messins la connaissent.
2: Non, je ne pense pas que tous les Messins la connaissent. Non. Mais c'est une date extrêmement importante. Mais elle ne figure pas dans les manuels d'histoire français, puisque Metz n'est pas en France. Hein. Metz est dans le Saint-Empire romain germanique. Il y a eu comme ça des différentes étapes de la vie messine qui ont été importantes et qui ont eu un impact au niveau européen sans forcément que les Français en soient conscients. C'est un peu la particularité de l'histoire de Metz.
0: Donc Charlemagne, la bulle d'or, la bulle d'or et après
2: Par exemple, il y a l'affrontement entre la France et Charles Quint qui fait que Metz s'est retrouvée française. C'est la première annexion. Parce qu'on parle toujours de l'annexion allemande, mais il y a d'abord eu une annexion française en 1552. Et là, c'est les Messins, si je puis dire, se sont fait un peu avoir parce que la France est en lutte contre Charles Quint. Charles Quint, au départ, lutte contre la Ligue de Smalcald, qui est une ligue protestante dans le Saint-Empire. Metz, à l'époque, est en grande partie sous influence protestante. Les protestants à Metz joue un rôle très important. Et les protestants messins se disent, le roi de France est l'allié des protestants de la Ligue de Smalcald, il va nous protéger de Charles Quint. Mais une fois que les Français sont entrés dans Metz, ils n'en sont pas repartis. Voilà. Et si vous voulez, si on continue un petit peu dans cette veine, il y a eu quelque chose qui a été important dans l'histoire messine et dans l'histoire de l'Allemagne. C'est la révocation de l'édit de Nantes. Parce que la révocation de l'édit de Nantes a lieu le 18 octobre 1685, et carrément 10 jours après, c'est très rapide pour une décision politique, 10 jours après, le duc de Prusse, Frédéric Guillaume, grand électeur, promulgue un édit, l'édit de Potsdam, qui dit aux protestants messins, aux protestants français en général et aux protestants messins en particulier, venez vous installer chez nous. Et plus de 3000 protestants messins se sont installés à Berlin. Et le développement de Berlin doit énormément aux protestants messins.
0: Joueront-ils un rôle dans l'histoire, ces protestants messins, entre la France et l'Allemagne comme trait d'union ?
2: Eh bien, il y a un retour en quelque sorte. C'est lors de l'annexion de 70-18, l'empereur d'Allemagne, Frédéric Guillaume II, Guillaume II tout court, a joué un rôle important pour la vie messine. Et s'il va à Metz, c'est parce qu'il a aussi ce souvenir du rôle des protestants messins dans l'histoire de Berlin et dans l'histoire de la Prusse. C'est le chef d'État qui est venu le plus souvent à Metz, Guillaume II. Et il a installé au château d'Urville à Courcelles-Chaussy, à proximité de Metz. Pourquoi ? Parce que Courcelles-Chaussy était un refuge huguenot, un refuge protestant. C'est de là que partait le chemin des huguenots en direction de l'Allemagne. Et il s'est donc installé au château d'Urville, enfin pas tous les jours, quand il venait à Metz. Et puis il a fait construire un temple en souvenir de tout cela à Courcelles-Chaussy, qui avait déjà un temple. Voilà, ce sont des éléments qui montrent l'importance de Metz dans l'histoire
0: ces
2: européenne.
0: Ces éléments sont toujours vivaces dans la mémoire collective. Comment essayer d'inscrire cette visite du pape Léon XIV dans le cadre de cette histoire-là? Qu'est-ce qu'on peut en tirer comme leçon?
2: C'est une vision d'histoire qui est celle surtout des gens qui s'intéressent à l'histoire, des érudits, mais pour le grand public, ce qui est surtout important, ce sont les deux dernières annexions. Hein, c'est celle de 70-18 et puis celle de 44. C'est surtout ça qui, dans l'imaginaire collectif, joue un rôle avec, justement... la personne de Robert Schuman, en lien avec la personne de Robert Schuman, qui a connu ces deux périodes et qui a joué un rôle fondamental dans la réconciliation européenne. Je pense que c'est surtout cette histoire récente qui est présente à l'esprit des Messins.
0: Il n'y a pas d'esprit séparatiste, indépendantiste à Metz, en Moselle. Il y a eu un moment de la collaboration des Mosellans, des mouvements séparatistes mosellans.
2: Oui. Le Parti communiste, par exemple, en 1918-1919, il est émergent à ce moment-là, et on ne parle pas encore de Parti communiste, sera plutôt pour la construction d'un État d'Alsace-Moselle indépendant. Il y a un courant qui est assez fort, qui a été par la suite un peu gommé, on va dire largement gommé, dans l'histoire régionale, mais qui n'était pas si minoritaire que ça, et qui a poussé ceux qui se sont ralliés à la République française à faire adopter des lois spécifiques pour l'Alsace-Moselle, c'est-à-dire en garder en partie des lois allemandes, et notamment, par exemple, le Concordat. Le Concordat a été un cheval de bataille des Mosellans qui voulaient s'inscrire dans la République française, en désamorçant aussi, en même temps, les tentatives autonomistes. Ça a été un choix politique extrêmement important et assez intelligent pour, si je puis dire, garder la Moselle dans la République française. Et Robert Schuman a joué un rôle important là-dedans.
0: Il a beaucoup combattu pour les droits, le droit local.
2: Le droit local, effectivement.
0: Alors, Laurent Comaille, donc ça c'est une page d'histoire, une histoire un petit peu longue, je voulais avoir, et puis Guilin Knepper et Bruno Terret, vous pouvez bien sûr vous prononcer sur cette histoire longue, les leçons qu'on peut en tirer. J'avais juste une leçon à essayer d'explorer avec vous, puisque vous avez parlé de Charlemagne. On sait que les petits-fils de Charlemagne se sont répartis son empire, ce qui peut-être a été funeste pour l'Europe, puisque du coup vous avez des états concurrents qui ont émergé. Il n'y a pas eu un seul héritier, mais donc trois avec les petits-fils, qui se sont battus. On sait que le traité de Verdun en 843 était l'acte de naissance de la langue française et d'une certaine façon aussi de l'Allemagne, et qu'au milieu il y avait quand même une Lotharingie qui aurait pu émerger, qui a finalement été étouffée par les deux États qui se sont au fil du temps constitués. Est-ce qu'il y a encore le rêve d'avoir une Lotharingie qui aille de Milan jusqu'à Coventry, pour reprendre une expression, celle de la banane européenne, la banane industrielle européenne?
2: Cela aurait pu émerger. Il y a eu au passage le grand rêve de Charles le Téméraire, le grand duc d'Occident, qui, défait à la bataille de Nancy en 1477, a vu, est mort pendant la bataille, a vu ce rêve s'effondrer. Il y a eu, je pense, quelque chose qui pouvait être une amorce de cela, justement lors des débuts de la construction européenne. Il y a eu un projet qui a été lancé par les Sarrois, essentiellement, parce que n'oublions pas qu'à ce moment-là, la Sarre est, si je puis dire, sous contrôle français, est presque un État indépendant, jusqu'en 1957. Et au moment où la Sarre va être intégrée dans la République fédérale d'Allemagne, la Sarre sentait son destin basculer. Et il y a eu de nombreux responsables sarrois qui ont milité pour la création d'une sorte d'État ou de région, mais beaucoup plus qu'une région au sens où on entend actuellement, entre la Moselle, la Sarre et le Luxembourg. Mais ça, c'était pas possible par rapport à la vie politique française. Or, pour les responsables politiques français, une telle chose était inacceptable. Et ça aurait pu être l'amorce, effectivement, d'une autre Europe.
0: On aurait pu imaginer donc cette bande médiane qui part des grands ports des Pays-Bas et qui va jusqu'à l'Angleterre et qui descend comme ça
2: jusqu'à l'Italie du Nord.
0: Parce que finalement, la richesse industrielle européenne, elle est en grande partie dans cette région-là.
2: Tout à fait.
0: Elle n'est pas vers l'ouest de l'Europe. L'ouest de la France est quand même rural et beaucoup moins industriel que cette région-là.
2: À ce moment-là, oui. Rappelons au passage.
0: C'est votre avis, Bruno Terret, parce que vous êtes spécialiste des friches industrielles.
2: J'ajoute juste une chose, c'est que quand vous prenez la carte de la première Europe, celle de la CECA et puis du début de la communauté européenne, vous vous rendez compte que c'est grosso modo l'empire de Charlemagne. Et il y avait une communauté là extrêmement importante.
0: On a
2: la
0: nostalgie de l'empire de Charlemagne. Mais on a essayé de le reconstituer de multiples façons. Charles Quint a essayé, Hitler à sa manière a essayé. On a échoué. Hein. Non, Bruno Terret. Là, oui. Je vous lance une question historique monumentale. Mais j'ai bien conscience.
16: Il y a une grande région, un territoire très riche, je pense, au niveau de la grande région, d'ailleurs, qui essaie de se constituer aujourd'hui, depuis 1995, avec un nouveau bassin de coopération au niveau des frontières, donc des bassins de vie, qui regroupe de Lande-Sarrois aujourd'hui, la Rhénanie-Palatinat, la Sarre, un État, qui est l'État luxembourgeois, la Lorraine également, avec ses quatre départements, et deux communautés belgiques, c'est Wallonie-Bruxelles et les États germaniques. Donc on reconstitue aujourd'hui une instance de coopération qui permet aujourd'hui...
0: C'est vous ça, c'est vous qui faites ça.
16: Oui, tout à fait. Au niveau, avec naturellement le sommet de la Grande Région, le CES de la Grande Région et également...
0: Le CES, qu'est-ce que c'est ?
16: Le Conseil économique et social de la Grande Région. Donc c'est un sommet avec l'exécutif qui change tous les deux ans, avec le Conseil économique et social de la Grande Région et également tout ce qui est parlementaire, donc l'Institut parlementaire de la Grande Région. Et ensemble, on essaye d'améliorer le mieux vivre ensemble. Donc travailler sur des problématiques communes dans un bassin de vie, il faut le préciser.
0: C'est une forme d'intercommunalité en fait.
16: Intercommunalité,
0: c'est un peu ça,
16: voilà.
0: À l'échelle de Grande Région.
16: C'est vrai, pour faciliter la coopération, je pense, entre territoires voisins, améliorer la mobilité transfrontalière, c'est favoriser le développement économique et l'emploi. N'oublions pas qu'on a 250 000 travailleurs frontaliers dans ce bassin de vie. Il ne faut pas l'oublier. Donc il faut vraiment améliorer, renforcer, faciliter aujourd'hui les coopérations dans le domaine des formations, d'enseignement, d'apprentissage, reconnaissance des diplômes. Il y a l'ISFATES d'ailleurs qui a été créé, ne l'oublions pas, par Valéry Giscard d'Estaing et également Chancelier Schmitt. Il y a 47 ans, l'école va fêter. Ben, c'est une école franco-allemande qui permet aux jeunes d'avoir une instruction franco-allemande, une éducation franco-allemande, de travailler, d'avoir des études aussi bien à Metz, à l'université de Metz, et également l'université de Saarbrücken, et les préparer à un avenir de façon pragmatique. Et c'est par l'enseignement, l'éducation aujourd'hui qu'on peut créer une nouvelle communauté forte au niveau du bassin de vie qu'est la Grande Région. Et il ne faut pas oublier les échanges culturels qui sont importants, l'environnement,
0: je vous interromps dans cette
16: la santé, le logement.
0: Voilà, vous avez plein de choses à dire. Non, mais évidemment, on se reportera à tout ce que vous faites. Mais il y a des gens qui peuvent se poser la question de savoir si c'est un millefeuille administratif de plus. En fait, c'est ça. Vous voyez ce que je veux dire. C'est toujours le danger quand on multiplie des régions, des petites régions, des départements. La France est quand même spécialiste aussi pour ça. Je voulais savoir si c'est une action, c'est juste l'action publique ou le privé est concerné par ça.
16: C'est une subsidiarité, ça veut dire donner le pouvoir aux locaux pour...
0: Aux locaux.
16: Voilà, et ça c'est important, c'est pas uniquement dans les capitales que ça se traite, mais c'est avec les élus territoriaux. Mmh. Et là, ça fait évoluer les choses sur des projets pragmatiques. Au niveau de la santé, on peut être soigné dans ce bassin de vie au plus proche vraiment de l'hôpital capable de vous soigner, intervention d'urgence...
0: Mais ça, ça dépend des élus locaux, ça.
16: Ça dépend, on essaie de créer cet espace de coopération en essayant de mieux faire travailler ensemble au coin du feu, je dirais d'une façon informelle, c'est important, il ne faut pas avoir de structure de façon informelle, mieux se connaître pour mieux se comprendre et mieux agir ensemble.
0: Il y a des écarts de richesse importants de part et d'autre de la frontière.
16: Oui, c'est une source de préoccupation.
0: On est plus riche en Belgique aujourd'hui, au Luxembourg, qu'en France. Hein.
16: Oui,
0: nettement.
16: Clairement, c'est pour ça qu'il faut essayer
0: de
16: niveler.
0: C'est même stupéfiant l'écart, non ?
16: Oui.
0: Comment l'expliquez-vous, ça ?
16: Ben, c'est une question de politique, je pense. Donc, il y a des niveaux de pouvoir également. Il y a une question de délégation, subsidiarité. Il y a également le pouvoir fédéral, le pouvoir local. Je vois qu'au Luxembourg, on est dans la politique de la coalition, politique du consensus, du compromis aujourd'hui, avec deux niveaux. Un niveau l'État et la commune. Donc, on peut décider un peu plus rapidement. Nous, on a un millefeuille administratif qui est un peu plus complexe. Et chacun veut exister. Donc on a tout intérêt aujourd'hui à mieux collaborer et tirer profit des avantages des uns et des autres. C'est autour de cette table ronde que concrètement on arrive à trouver des solutions.
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0: Et oui, avec cette dimension locale, vous l'avez bien observé, Bruno Terray qui représente le mouvement européen au Luxembourg et qui est également chargé des friches industrielles pour ArcelorMittal. Alors c'est un point intéressant, Bruno Terray, on en reparlera dans quelques instants avec aussi Laurent Comaille qui est historien et qui nous fait partager sa connaissance de la longue histoire de la Lorraine. Et puis Guylain Knepper également qui va prendre la parole aussi dans quelques instants et la garder avec Madeleine Vatel au sujet notamment de ce qu'on a pu entendre ce matin comme message européen dans la bouche du Saint-Père. Puis aussi celle d'Emmanuel Macron qui a fait un discours qui a été ici plutôt bien reçu, autant que je puisse en juger. Je voulais peut-être avoir votre point de vue, Bruno Terray, sur cette question des friches industrielles, puisque c'est vous qui êtes chargé de la reconversion de ces friches. Est-ce qu'il y a aujourd'hui, on parlait à l'instant des écarts de richesse entre différentes zones, il y a un véritable enjeu autour de ces friches pour attirer des investisseurs, des usines, pour qu'elles s'installent, etc.
16: Bien sûr, alors à partir de reconversion, on parle de réindustrialisation aujourd'hui. Donc là, quand on parle de friches et de fermeture d'usines, bon, il faut savoir qu'on recrée des villes. Donc on redonne à la nature, à la population aujourd'hui, des activités industrielles. Alors il y a des espaces de coopération de friches transfrontalières. Il y en a une notamment qui a été identifiée, une friche de 70 hectares, qui s'appelle le Crasseté Rouge, où son périmètre, c'est deux tiers sur le territoire français, un tiers sur le territoire luxembourgeois. Et c'est recréer un espace d'activité, du logement aujourd'hui qui peut intéresser dans le cadre de l'expérimentation d'un droit qu'on pourrait recréer qui puisse satisfaire tout le monde. C'est-à-dire comment dans l'expérimentation aujourd'hui faciliter les tracas administratifs qu'on peut avoir. Et tracas administratifs, il y a, c'est un peu l'intérêt de ce bassin de vie qui est la grande région.
0: Mais est-ce qu'on attire des usines ? Est-ce qu'on attire de l'activité ? Parce que tout ce que le pape Léon XIV a pu dire sur les enseignements de Robert Schuman, l'avenir de l'Europe, etc., tout ça, on peut bien l'entendre. Il a dit des choses magnifiques. Il faut aussi favoriser l'esprit de la maison. On accueille des personnes, on veut les intégrer, mais il faut qu'elles acquièrent l'esprit de la maison. C'est ce qu'il a dit. Tout ça, c'est bien s'il y a du travail. S'il y a du travail, s'il y a de l'activité.
16: C'est une finalité, donner du travail, une dignité à chacun. Je pense qu'il y a la possibilité au niveau du bassin de vie qui est la grande région de créer des espaces pour l'artisanat aujourd'hui, pour l'activité industrielle, autour des nouveaux métiers, pas forcément des métiers qu'on a connus, c'est-à-dire des métiers qui se situent autour de la décarbonation, des métiers autour de l'IA, aujourd'hui tous des métiers au niveau de la santé. Chacun réclame aujourd'hui des soins à domicile, les soins des personnes, des seniors aujourd'hui qui sont là. Donc il y a beaucoup de métiers, je dirais, qui manquent même de l'emploi dans ce bassin de vie qui est la grande région. Il faut simplement y pourvoir et former. La formation, c'est un atout essentiel aujourd'hui. Bien former nos jeunes aujourd'hui, les motiver, leur donner l'espérance de vie, ce qui a porté avec Robert Schuman des valeurs européennes.
0: Mais c'est plutôt bien situé, Laurent Comaille.
2: Oui, parce que on est vraiment à un grand carrefour. Bon, c'était un lieu commun, mais c'est une réalité, que ce soit par les voies fluviales, ferroviaires ou bien autoroutières. Et puis, les liens, comme l'a rappelé M. Terray tout à l'heure, avec les États voisins, la Belgique, le Luxembourg et l'Allemagne. Je crois que la dimension européenne ici, au point de vue économique, est essentielle.
0: Est-ce que Robert Schuman a eu une part dans dans l'écriture de cette histoire-là ? Quand, par exemple, le pape Léon XIV cite Robert Schuman, l'Europe, on connaît cette phrase, ne se fera pas d'un coup ni dans une construction d'ensemble. Elle se fera par des réalisations concrètes, créant d'abord une solidarité de fait. C'est ce que vous exprimez dans ce que vous êtes en train de dire. Je voulais savoir si vous en particulier, Bruno Terray, et puis d'autres, bien sûr, s'était mis à l'école de Robert Schuman. Est-ce que ça, c'est une déclinaison de l'esprit de la déclaration de 1950. Laurent Comaille, comment l'interprétez-vous ? Et puis Bruno Terray.
2: Mais je pense que le pari de Robert Schuman était extrêmement intéressant dans la mesure où, en effet, il a voulu partir de choses concrètes. Le programme politique, il est là. Il faut lire la déclaration Schuman. Je pense que peu de personnes l'ont lu complètement, et notamment en France.
0: Elle n'est pas très longue.
2: Ça m'a beaucoup choqué, d'ailleurs, les réactions au moment du traité de Maastricht en 1992, parce que d'un seul coup, on découvrait la construction européenne. Or, dans la déclaration Schuman de 1950, il est bien expressément parlé de fédération européenne. Le projet politique, il est dedans, la déclaration Schuman. Mais Schuman a eu la sagesse de commencer la construction européenne par des éléments concrets. c'est-à-dire, bah, par exemple, charbon, l'acier. Puis ensuite, on a développé des échanges sur d'autres produits.
0: On mutualise la sidérurgie allemande et la sidérurgie française, pour faire court.
2: Oui, pour faire court, c'est un peu plus compliqué. Mais ça renvoyait à un autre projet européen qui est antérieur, qui était le projet Brillant dans l'entre-deux-guerres, qui, lui, partait sur des considérations politiques. Et mettre les gens d'accord sur des considérations politiques, c'est beaucoup plus difficile que de les mettre d'accord sur du charbon et de l'acier.
0: Mais par exemple, les concernes qui s'occupaient du charbon et de l'acier en Allemagne, et puis la bourgeoisie industrielle de Lorraine ont été d'accord pour ce...
2: Non, pas. C'est un peu plus compliqué.
0: Expliquez un petit peu, ça s'est fait dans la douleur, la CK, ou pas ?
2: Ça s'est fait dans la douleur, non, pas... On n'ira pas jusque-là. Mais il y a des réticences. J'appellerais ça de fortes réticences.
0: Pourquoi ?
2: La peur de la concurrence aussi. La disproportion des moyens également entre, par exemple, le charbon de la Roure et les possibilités en charbon que pouvait avoir la France. Et notamment, par exemple, la famille de Vindel, qui joue un rôle extrêmement important dans la sidérurgie lorraine à cette époque, était très réticente, même si elle avait beaucoup investi jadis dans les charbonnages allemands, était réticente par rapport à cette histoire de mettre en complémentarité les sidérurgies françaises et allemandes.
0: Pourquoi était-il hostile à la mise en commun ? Expliquez.
2: Tout simplement par la crainte de la concurrence, simplement du fait que...
0: Mais il n'y a plus de concurrence si vous mettez en commun, justement, vous créez un pôle.
2: Si, la concurrence n'est plus peut-être au niveau national, mais elle existe au niveau des entreprises. C'est surtout à ce niveau-là que les deux Vindel et les sidérurgistes lorrains réagissent.
0: Parce que le principe de la CK, c'est de créer un marché sur ces deux... Sur le charbon
2: oui,
0: et l'acier.
2: Oui, on peut
0: donc
2: pas
0: c'est
2: faire
0: d'accepter...
2: d'acier sans charbon.
0: Oui. Non, mais c'est de créer en fait une concurrence sur ce marché-là.
2: L'idée était effectivement au départ la complémentarité, mais les entreprises elles-mêmes craignent que cela débouche sur des rapports de force qui peuvent être préjudiciables pour, par exemple, la sidérurgie française.
0: Qu'est-ce qu'il y avait comme implication ? C'est-à-dire qu'une entreprise allemande qui faisait de la sidérurgie pouvait vendre en France et réciproquement. Donc c'est ça la concurrence
2: dont
0: vous parlez.
2: Voilà, le marché devient non plus un marché national protégé par des barrières douanières, mais devient un marché international. Il y avait eu dans l'entre-deux-guerres, notamment à l'initiative d'un grand sidérurgiste luxembourgeois, une entente autour de l'acier. Emmerich, qui a joué un rôle fondamental d'ailleurs par son influence sur la future construction européenne, mais c'était une entente, c'est-à-dire que on mettait des quotas et on se répartissait ainsi les approvisionnements et les débouchés. Avec l'élargissement européen préconisé par la communauté européenne et du charbon, disparaît quand même en partie cette idée de quotas, d'attribution de marché. D'où la crainte...
0: C'est le libre-échange,
2: simplement. Oui, c'est le libre-échange. D'où la crainte des sidérurgistes lorrains.
0: Ça nous paraît évident aujourd'hui, la
2: logique...
0: Avec
2: un appareil industriel qui était... Désolé, un peu vieilli. Quand on se retrouve au moment de la construction de la CK, il y a quand même... un appareil industriel lorrain qui aurait mérité une sérieuse rénovation au lendemain de la guerre. Mais ça n'a pas été fait.
0: Pardonnez ma question naïve. Il y a le charbon, l'acier, une haute autorité. C'est la déclaration Schuman qui est la genèse de tout ça. Comment se fait-il qu'il n'y ait plus de charbon ni d'acier en Europe ? En fait, c'est-à-dire que ce qui a constitué l'Europe aujourd'hui, c'est... Vous êtes bien placé pour en parler, car ArcelorMittal,
18: les gisements s'épuisent.
0: Donc, c'est une question de gisement ? C'est pas une concurrence du prix ?
18: Non, c'est une grande partie, et de qualité également.
0: C'est le libre-échange qui a finalement tué l'acier européen. Est-ce qu'on peut dire que c'est le libre-échange à l'échelle mondiale, j'entends ?
18: C'est l'ouverture, tout à fait, c'est l'ouverture mondiale, la mondialisation, aujourd'hui, qui nous a mis fort à mal.
0: C'est
18: avec
0: un peu une ironie quand même de l'histoire par rapport au projet Schuman.
18: C'est vrai, l'existence et le marché européen et l'Europe technocratique qui existe au niveau de l'Europe ne protègent pas simplement son industrie aujourd'hui. Et le fait
16: de permettre aux autres de ne pas appliquer les droits qu'on s'impose, ça a posé quelques difficultés. C'est pour ça que la production mondiale est passée à 1,5 milliard, elle est faite par 50% de Chinois aujourd'hui, et que les sidérurgies européennes ne représentent quasiment plus rien.
0: Qu'est-ce qu'on peut faire? Donc, est-ce que l'Europe peut faire quelque chose là-dessus?
16: Eh bien, on y arrive. Il y a une politique quota maintenant aux frontières, il y a les compensations carbone, et maintenant, à partir d'un certain volume d'importation, on va faire comme le président Trump met, c'est les taxes aux frontières de 50% pour protéger notre industrie.
0: Donc la réponse est
16: la moderniser, parce que la décarbonation aujourd'hui qui arrive, qui demande des investissements conséquents, notamment au niveau de l'hydrogène vert, au niveau d'autres process de fabrication, nous permet de nous positionner parmi les meilleurs, une technologie moderne, mais qui coûte plus cher. Donc il faut quand même appliquer aux autres ce qu'on s'applique soi-même et protéger notre industrie en ayant confiance et en transmettant aux jeunes la foi, je dirais, l'enthousiasme de rejoindre nos métiers qui sont des métiers réels.
0: C'est quand même un enjeu, Laurent Comaille.
19: Oui, je reviens sur cette question de la concurrence internationale. Delors, qui a joué un rôle important dans la construction européenne récente, a voulu accélérer la construction européenne parce qu'il y avait le danger à ce moment-là du libéralisme américain qui cassait absolument toutes les règles du marché. Donc l'idée, c'était de construire une Europe qui soit suffisamment forte économiquement pour pouvoir résister à la pression américaine. D'où son accélération dès la fin des années 80, la construction de la monnaie, le traité de Maastricht, le marché unique. Le marché unique, c'est 93, sa mise en œuvre. Mais 2 ans plus tard, les Américains lancent l'OMC. Et ça a tout cassé, en quelque sorte. L'OMC, c'est la concurrence à l'échelle mondiale. Et donc tous les efforts que l'Europe avait pu mettre en avant jusqu'à l'OMC s'avéraient en quelque sorte inutiles. D'où l'intérêt, ainsi que M. Terray disait, de choisir une autre stratégie pour pouvoir résister justement à cette dérégulation du marché international en érigeant ce que j'appellerais des sortes de barrières administratives par le biais de la décarbonation, d'exigences environnementales dont on ne peut absolument pas aujourd'hui faire l'économie. Et ça, c'est une porte de sortie intéressante pour l'Europe, je crois.
0: En fait, de mettre des normes qui servent de barrière à l'entrée, quoi.
19: Tout à fait.
0: Simplement.
19: Tout à fait.
0: Mais c'est quand même une forme de protectionnisme.
19: C'est ce qu'on appelle du protectionnisme administratif, que les Japonais ont longtemps pratiqué.
0: Bon intérêt. Dernière réflexion là-dessus.
16: Oui, parce qu'on le met au niveau du marché intérieur européen. Ça, c'est important, et non plus au niveau des pays. Et la Commission, avec la politique de la concurrence, ont considéré pas l'Europe comme étant un marché intérieur, mais bien chaque entité, l'Allemagne, la France et autres, pour la concurrence, ont s'infligé des taxes, donc on ne pouvait pas grandir. Et quand on achetait, qu'on grandissait, on devait vendre des entités à nos propres concurrents. Donc je pense que ça a été revu aujourd'hui, et je pense qu'on aura une Europe souveraine aujourd'hui qui va reprendre en main son destin. C'est bon. Ça aussi l'esprit de Robert Schuman.
0: Mais c'est pour ça qu'on en parle aujourd'hui. Robert Schuman, c'est concret, pour le coup, là. Ce n'est pas l'évocation d'une figure ancienne de la 4e République, c'est l'Europe d'aujourd'hui, en tout cas, justement, le pape Léon XIV en a parlé, c'est aussi pour des aspects évidemment spirituels, pour son attachement à la foi catholique, mais également pour l'inspiration, l'intuition qu'il a eue à l'échelle européenne.
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0: Bruno Terray, Laurent Comaille. Bruno Terray, président du mouvement européen Luxembourg, chargé de la reconversion des friches industrielles pour ArcelorMittal. Laurent Comaille, historien, spécialiste de l'histoire de la Lorraine. Et Guylain Knepper, ancien employé de la maison Robert Schuman à Seychazel. Alors Guylain Knepper, peut-être vous allez rester un petit peu avec nous, vous allez prendre le relais aussi avec Madeleine Vatel. Y a-t-il des éléments, alors que le pape Léon XIV a commencé sa déambulation déjà maintenant dans les rues de Metz, y a-t-il des éléments, vous, que vous estimez tout à fait primordiaux dans ce que vous avez entendu ce matin ?
1: Alors la première chose que j'aimerais souligner, c'est que jamais aucun pape n'aura cité autant Robert Schuman. Tous les papes ont parlé de Robert Schuman depuis Jean XXIII, avec des tropismes différents, mais jamais aucun pape n'a fait un discours aussi long en citant autant Robert Schuman, avec des citations qui sont parfois inédites. Alors les Schumaniens convaincus les connaissent, mais on a souvent la citation « La paix mondiale ne saurait être sauvegardée sans des efforts créateurs », la citation de la déclaration du 9 mai, mais le pape Léon est allé citer Robert Schuman longuement sur des discours qu'il a pu tenir au moment où la construction européenne se faisait, où à un moment il a aussi été mis un peu à côté de la construction européenne, et il s'est fait, comme on le dit à la maison de Robert Schuman, le pèlerin de l'Europe, c'est-à-dire que déchargé de ses responsabilités politiques, il a pu davantage davantage donner son opinion. Et ce que je retiens du discours de Léon XIV de ce matin, et qui est, pour moi, c'est un fil directeur depuis sa venue en France, il y a la question profonde des racines, les racines qui interrogent les valeurs, et ensuite l'orientation vers la dignité de la personne humaine. C'est-à-dire quand on prend toutes les interventions de Léon XIV depuis son arrivée à l'Élysée, où il a parlé aussi de questions qui sont chères à Robert Schuman, une laïcité un peu étroite vécue comme on la vit en France, la question de l'enseignement catholique, l'école catholique. Moi, ce que je note dans les discours de Léon XIV, et surtout celui de ce matin, c'est le fait qu'il réinterroge systématiquement la question des racines pour poser la question des valeurs. Et je crois qu'aujourd'hui, depuis ce matin, en fait, enfin depuis tout à l'heure, on parle des réalisations de l'Union européenne et de ce qui aurait à faire, ce que l'on a déjà fait. Et assez souvent, on se pose ces questions du voilà, qu'est-ce qu'on fait avec l'Union européenne ? Et trop peu souvent, on se demande pourquoi on le fait et dans quelle optique on le fait. Et je pense que c'est là que Léon XIV nous offre un point de vue différent, il nous fait prendre de la hauteur et nous interroger sur la finalité de l'Union européenne.
0: Les réflexions de Guylain Knepper, qui est avec nous cet après-midi, et c'est déjà... d'une certaine façon, la messe qui se profile à l'horizon avec le pape Léon XIV qui sillonne les rues de Metz. Je vous propose d'écouter plusieurs réactions obtenues par nos envoyés spéciaux, Laurence de Folquemont, avant la messe qui sera célébrée à partir de 16h, si le pape Léon XIV tient l'horaire qui lui est assigné.
20: Alors, à quelques minutes maintenant de l'arrivée du Saint-Père en la cathédrale Saint-Étienne de Metz, quel est votre état d'esprit ?
21: Je suis déjà très émue, je suis heureuse d'être dans la cathédrale, dans l'attente. C'est un moment fort dans la vie d'un chrétien et je pense que là, on arrive au moment clé, le jour J, c'est encore plus intense.
20: On peut dire qu'on est en communion avec toutes les personnes qui sont à l'extérieur, toutes les familles, tous les amis, toutes les personnes qui auraient aimé être là.
21: Oui, c'est vraiment le mot est juste, en union de prière, tous ensemble. Nous sommes là venus pour le voir, le pape, celui qui est à la suite de Pierre. Et pour moi, ça se sent, ça se perçoit dans tous les lieux où j'ai déambulé depuis ce matin. Ce qui est le plus incroyable, c'est qu'on a pu circuler vraiment tranquillement. Et il n'y a pas eu de foule, malgré le nombre qu'il y a. On est nombreux.
0: On est nombreux à la raison. Hein. Ce sont des fidèles qui ont été rencontrés donc par nos équipes sur place autour de la cathédrale Saint-Étienne où les choses se mettent en place alors que le pape Léon XIV poursuit sa déambulation. Nous avons également rencontré Fabienne Keller, eurodéputée, qui a aussi son avis tout simplement sur ce que le pape Léon XIV a dit ce matin, en particulier le fait qu'il n'ait pas mis en cause les institutions européennes.
22: Je suis donc avec Fabienne Keller, eurodéputée, qui est donc aussi barinoise, entre autres. De ce que vous avez entendu ce matin, deux temps forts déjà, avant cette messe cet après-midi. Qu'est-ce que vous retenez ? Un encouragement, un avertissement ? Ou les deux ?
23: Un encouragement à porter l'Europe dans sa dimension très, très humaniste, d'attention à l'autre, dans son projet aussi de lutter pour la paix, par le dialogue, par le respect de l'autre. Il a décrit de manière vraiment émouvante l'histoire millénaire de l'Europe en nous appelant à notre responsabilité qui est de construire son avenir. Il n'a pas été critique à l'égard des institutions, il a été uniquement très, très positif.
22: Ça vous étonne que vous attendiez des critiques ?
23: Non. Non, mais j'ai trouvé que c'était extrêmement constructif, ouvert, positif, et que c'était quelque chose qui était un appel à poursuivre, mais dans le respect de l'autre, le respect de chacun, lutter pour la paix, arrêter l'armement. Bon, ça c'est un message compliqué pour les gens qui sont en responsabilité,
22: oui.
23: Mais des convictions claires qu'il a partagées, et surtout la symbolique extraordinaire de sa présence ici à Metz, où il cite Schuman sur de nombreuses parties de son engagement pro-européen, et chrétien aussi. Soulignant d'ailleurs que, bien sûr, les racines de l'Europe sont chrétiennes, mais qu'elles doivent s'ouvrir à toutes les cultures et que ce modèle de respect de l'autre et d'humanité doit aller au-delà. Donc c'est vraiment une très belle journée que nous avons partagée.
0: Eh oui, belle journée. On est heureux de les vivre avec vous sur RCF Notre-Dame et de vous les faire partager. Alors, Mgr Jean-Marc Aveline, qui était à côté du pape tout à l'heure, a aussi réagi au micro d'Étienne Pépin à cet appel que le pape a lancé aux jeunes, un appel tout à fait extraordinaire, si on peut dire, mais en même temps étonnant, parce que je le répète, n'ayez pas peur de fonder une famille, de mettre des enfants au monde. Oui, nous sommes en 2026, vous entendez bien, il ne faut pas avoir peur de mettre des enfants au monde. Donc c'est dire le niveau d'angoisse qui peut-être étreint une certaine génération. On va écouter Mgr Jean-Marc Aveline.
3: Monseigneur Éminence, quelles sont vos sensations après cette matinée et surtout cet appel du pape Léon XIV aux jeunes, n'ayez pas peur. On se souvient de cette phrase de Jean-Paul II. Est-ce que là on est sur un héritage justement un petit peu de Saint Jean-Paul II?
4: Je ne sais pas, parce que la phrase elle vient du Christ, hein. Donc on est surtout dans la lignée du message évangélique. Et voilà. Maintenant, moi, il me faudra un peu de temps pour relire les choses tranquillement. Pour l'instant, il faut surtout bien les vivre.
3: Comment vous les vivez, justement ?
4: Ben, sereinement. Sereinement, avec beaucoup de reconnaissance, beaucoup de prières intérieures, parce qu'on voit l'œuvre de l'Esprit-Saint. On pressentait beaucoup de choses, évidemment. Puis on pressentait que c'était le bon moment pour que le pape vienne en France. C'était maintenant qu'il fallait le faire. Mais voilà, je suis très touché par la ferveur des gens, la ferveur des jeunes. Et les paroles du pape sont reçues. Et c'est très beau.
3: Beaucoup de messages à destination de la France comme pays, autour de la vie justement. Est-ce que vous le ressentez comme ça, comme une sorte de rappel à l'ordre moral peut-être de la part du pape?
4: Non, pas du tout. Je le sens comme l'accompagnement d'un pasteur qui est avec ses frères pasteurs et qui a une parole du successeur de Pierre. Et c'est voilà, il faudra le relire en entier. Moi, pour l'instant, je suis incapable de dire la synthèse de tout ça. Mais ce matin encore, le pape disait non, je fais comme vous, je suis pasteur et je dois d'abord écouter.
3: Merci beaucoup.
4: Je vous en prie.
0: Mgr Aveline, rencontré par Étienne Pépin, on le sent ému, Mgr Aveline, et en même temps tellement pris par l'événement qu'il n'en a pas encore le recul, et c'est bien normal parce que tout ce qu'il a pu vivre depuis le début, c'est quand même un voyage extrêmement dense, hein, Guylain Knepper. Ça a été perçu, la densité de ce voyage ici de Metz, avant qu'il arrive ici, quand vous avez suivi ce qui s'est passé à Paris, à Lourdes?
1: Alors moi, je ne pourrais pas vous répondre du point de vue strictement messin, puisque j'étais en Île-de-France quand le pape était à Paris.
0: Justement, vous l'avez vu aussi là-bas.
1: Oui, tout à fait. Et effectivement, il y a une densité de paroles et des fils conducteurs dans tous ces discours. Enfin, moi, je rejoins le cardinal Aveline qui, quand il dit qu'il y a une telle densité dans ce discours du pape, qu'il va nous falloir un petit peu de temps pour le digérer, le ruminer et pouvoir en sortir quelque chose. Moi, ce matin, j'étais au centre des congrès Robert Schuman, j'ai pris le pouls aussi de tout toute cette foule qui était là, des évêques, des cardinaux, des élus locaux, nationaux. C'était très émouvant de voir l'attention qui était portée à la parole du pape, puisque le pape est certes un chef d'État, mais c'est aussi un chef religieux. Et on ne sait pas parfois s'il parle en tant que chef d'État et chef religieux, et je pense que c'est aussi tout l'intérêt de sa fonction, c'est qu'il peut jouer sur les deux tableaux pour faire passer beaucoup de messages. Et il y en a eu beaucoup ce matin.
0: Comment interprétez-vous le fait, je vous pose la question à tous les trois, qu'il y a eu très peu de chefs d'État et de gouvernement, pour ne pas dire, pardonnez-moi, il y a eu Monaco, Luxembourg, Andorre, sauf le respect que l'on doit bien sûr à ces États, il n'y a pas eu de représentants de l'Allemagne, par exemple.
1: Ah oui, on peut le regretter.
0: On parle de réconciliation franco-allemande, Robert Schuman, l'Allemagne n'envoie personne. Comment, alors qu'Emmanuel Macron est là? Moi, je pensais qu'au début, Emmanuel Macron ne viendrait pas, parce que c'est tout à la fin. C'est sans doute lui qui a retardé le pape, à mon avis. Oui. Mais c'est tout à la fin qu'on a su qu'il viendrait. On m'a fait passer un message. Tiens, Emmanuel Macron est là. Donc je me suis dit, effectivement, les autres chefs d'État européens ne vont pas se déplacer parce qu'Emmanuel Macron ne venant pas, celui qui reçoit ne vient même pas. Donc moi, je ne me déplace pas. Il est là. Et les autres chefs d'État, les 27, hein, il y a 27 quand même, et les poids lourds, et évidemment l'Allemagne, n'est pas là. Comment l'interprétez-vous, Guylain Knepper?
1: Alors moi, je peux prendre deux casquettes, parce que je suis Mosellan de naissance et très fier d'être Mosellan et Lorrain, et je suis francilien depuis quelques années pour des questions de cœur. Et en fait, je pense que quand on est en Moselle, on a l'impression que... Enfin, on connaît notre ville et on est fier de notre ville. Mais quand vous posez la question à un Parisien, moi, je voyais des collègues qui me disaient « Mais quelle idée le pape a-t-il eu de venir à Metz ?» Enfin, je pense qu'il y a un déficit d'image de la ville de Metz si le pape avait fait son discours à Paris.
0: Je vous parle des autres chefs d'État européens. Moi, je vous parle de l'Allemagne. Ils savent quand même que Metz, oui, est une ville qui existe.
1: Oui, mais quand le pape fait un discours en un lieu, il y a aussi la symbolique du lieu qui est très importante. Et je pense que si un tel discours avait été fait au Parlement européen ou s'il avait été fait à Paris, il aurait eu sans doute plus de répercussions. Et je pense que c'est la volonté aussi du pape d'avoir choisi ce lieu qui est Metz. Laurent Coma, il le disait tout à l'heure, hein, cette ville qui a été tiraillée, on parle de 1870, mais en fait depuis des siècles, entre la France et l'Allemagne, il n'a pas choisi Strasbourg, le lieu des institutions, il a choisi Metz, le lieu de l'inspiration européenne, le lieu du berceau intellectuel de l'Europe, et je pense que l'intérêt est là, c'est justement, et c'est ce que disait Fabienne Keller, il n'y a pas eu de critique des institutions, mais en fait il n'y en aura pas, et le Saint-Siège n'a pas à se prononcer sur la gouvernance de l'Union européenne, et c'est là en fait que la parole du pape a vraiment du poids, c'est qu'il nous force à nous réinterroger sur non pas comment faisons-nous les choses, mais qu'est-ce que nous voulons faire d'abord pour savoir ensuite ce qu'il faut mettre en place pour les réaliser.
0: Laurent Comaille et Bruno Thérèse, sur cette politique de la chaise vide, pratiquée par l'Allemagne.
19: Je trouve assez décevant qu'il n'y ait pas eu de représentants de l'Allemagne
0: qui est en pleine crise politique, l'Allemagne, aujourd'hui.
19: Oui,
0: quand même.
19: Alors il y a la crise politique, mais aussi il y a le rapport à la papauté qui n'a jamais été simple en Allemagne. L'Allemagne est divisée entre catholiques et protestants. Il y a eu des histoires assez conflictuelles avec la papauté par le passé, notamment à l'époque de Bismarck, avec ce qu'on appelait le Kulturkampf. Mais c'est pas facile pour les politiques allemands.

0: rien à voir avec ce qu'avait imaginé Robert Schumann. Et que parler de Robert Schumann, c'est un peu comme si on faisait un colloque universitaire, Laurent Comaille, sur Charlemagne, Charles Quint, Jeanne d'Arc, vous voyez ?
1: Oui.
0: De l'histoire ancienne, c'est-à-dire, ça n'est plus le référent, en fait, des institutions européennes. Est-ce que j'exagère ou pas, pour vous, Laurent ? Dites-moi, parce que je me suis dit, si les 27 ne viennent pas, ils se disent, bon, Schumann, c'est bien, mais c'était avant.
1: Oui, c'est fort possible. C'est fort
0: mais
1: possible.
0: Vous avez le droit d'être en désaccord, c'est juste une hypothèse.
1: Oui,
0: hein.
1: C'est
0: vous
1: fort possible.
0: Vous n'êtes pas d'accord.
1: Je partage pas. Non,
0: eh ben, alors allez-y, ça m'intéresse. Allez-y. Alors,
1: premièrement, c'était une visite d'État en France. Alors, il y a eu un savant dosage. Est-ce que c'est une visite d'État ou c'est une visite spirituelle ? Et le pape a bien voulu marquer qu'à un moment donné, il se retrouvait avec ses évêques, conférence des évêques, avec le peuple de France, fille aînée de l'Église. Et donc, c'était plus intimiste aujourd'hui. Donc, ça, c'est la position. Deuxièmement, pourquoi l'Allemagne et les voisins ? Parce qu'ils ont peut-être pas été invités par le gouvernement central.
0: Ils ont été invités.
1: Voilà, où ils ont d'autres sujets aujourd'hui, mais là.
0: Bon, attendez.
1: L'esprit de Schumann demeure plus que jamais d'actualité aujourd'hui, au niveau des fondements. C'est pas pour ça
0: pourquoi
1: qu'ils
0: allez-y,
1: sont
0: dites-moi
1: venus.
0: Pourquoi.
1: Pourquoi ? Parce qu'on n'a pas encore été jusqu'au bout de l'intention de Schumann. On est la CED, on ne l'a pas fait au niveau de défense. On y arrive. L'Europe fiscale et sociale n'a pas été faite. On y arrive à petits pas. Donc il reste encore de la marge aujourd'hui pour que l'esprit de Schumann puisse être à une monnaie, s'il ne faut pas l'oublier, puisse se concrétiser. Donc c'est un début, simplement derrière cela il y a des valeurs, on a perdu peut-être en valeurs qu'il faut retrouver, c'est tout, avec un enthousiasme qu'on doit transmettre à la jeunesse.
0: Les valeurs sociétales portées en étendard par l'Union Européenne ne sont pas tellement celles du catholicisme de Robert Schumann, hein.
1: La subsidiarité, vraiment,
0: oui, non,
1: pas,
0: je parle
1: pas l'Église.
0: Aujourd'hui, du point de vue anthropologique en tout cas.
1: On y revient.
0: En tout cas, le pape Léon XIV a fait passer beaucoup de messages de ce point de vue, de la défense de la dignité humaine, de l'anthropologie, oui, de la nature humaine. Il a même utilisé le terme de nature humaine, ce qui paraît peut-être quasiment disruptif aujourd'hui, hein, au regard de certaines idéologies quand même qui sont assez promues par l'Union européenne. La nature humaine, c'est quelque chose aujourd'hui.
1: C'est vrai, il l'a dit.
0: C'est quasiment un parti pris de considérer qu'il y a une nature humaine.
1: Oui, c'est vrai, l'handicap aujourd'hui, le respect de la personne, de ceux qui ont subi des violences. Bon, il a bien défendu et au-delà de la loi, il a réussi à atteindre notre sensibilité. Mais je dirais quand même qu'il y a un point quand même important, c'est qu'il y a quelque chose de moderne quand même dans l'intervention du pape. On veut dire que le progrès au jeu technique n'a de sens que s'il reste au service de l'être humain. Avec l'IA et autres, il se l'est bien approprié. Donc il est dans la modernité aujourd'hui, ce qui touche les jeunes en termes de communication. Et avoir choisi au Dicaster une femme, ça quand même, montre un petit peu une évolution de l'Église au niveau sociétal. Donc c'est pourtant maintenant, comme le cardinal Ulrich l'a proposé, ben, il faut permettre aux femmes d'avoir accès à la prêtrise.
0: Ça c'est un autre sujet, on ne va pas l'ouvrir maintenant, parce que là je vais rendre l'antenne. Si vous me demandez d'ouvrir ce dossier-là...
2: Moi je ne prends pas la suite.
0: Je suis sauvé par le gong de 15h30. Je vous remercie Bruno Terret. Merci beaucoup d'avoir été notre président du mouvement européen Luxembourg, chargé de la reconversion des friches industrielles pour ArcelorMittal notamment, parce que vous êtes membre aussi de Centésimo Sanus. Laurent Comaille, universitaire historien spécialiste de la Lorraine, merci beaucoup pour cet éclairage en profondeur, ainsi que Guylain Knepper. Et Guylain Knepper, je ne vais pas vous remercier parce que vous restez avec Madeleine Vatel et vous connaissez bien Sichazel, vous avez été ancien employé de la maison Robert Schumann. Bonjour Madeleine.
2: Bonjour Louis Dauphren, vous me laissez un super invité, merci beaucoup.
0: Il a de la ressource, il en a sous le pied.
2: Eh bien super, merci Louis Dauphren.
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4: Bon,
3: bah,
4: c'est bien.
2: J'ai plus de retour.
4: Je vous laisse sortir, ouais, parce qu'elle va parler, j'arrive tout de suite.
2: Bonjour à tous et bienvenue, on est ensemble sur RCF Notre-Dame jusqu'à 18h. Merci d'être avec nous pour suivre les déplacements du pape Léon XIV, ses gestes, ses discours et ses temps de prière. Toutes les équipes de RCF Notre-Dame sont mobilisées. Hier, c'était avec RCF Occitanie. Aujourd'hui, les journalistes, les techniciens de Metz, Nancy, Strasbourg sont avec nous. C'est aussi la proximité, la force de notre réseau qui converge pour donner toute l'importance que demande un tel événement. Et c'est ici, en direct depuis Metz, que Léon XIV s'apprête à célébrer la messe dans la cathédrale Saint-Étienne, en présence des présidents des conférences épiscopales d'Europe, ainsi que des pères et mères abbesses des pays frontaliers, conviés par le cardinal Jean-Marc Aveline, président de la conférence des évêques de France. Mais avant d'entrer dans ce moment de prière en compagnie du père Philippe Berached et de revenir avec nos invités sur l'élan spirituel donné par le pape Léon XIV, je vous propose de rejoindre le parvis de la cathédrale où se trouve Étienne Pépin, directeur de la rédaction de RCF Notre-Dame. Étienne, bonjour, je crois que vous avez reconnu quelques visages.
5: Oui, alors je suis à l'intérieur de la cathédrale vraiment à l'entrée.

0: Et là, on attend vraiment le pape Léon XIV. Il devrait arriver maintenant très très bientôt. Plusieurs personnalités étaient là pour répondre aux journalistes et puis accueillir les personnalités qui entraient dans la cathédrale, en particulier le cardinal Jean-Marc Yavlin, l'archevêque de Marseille et président de la conférence des évêques de France. C'est lui qui a invité le pape Léon XIV à vivre ce voyage apostolique. Et il me disait combien il pensait que ce voyage pouvait transformer la France. Pour lui, il s'agit véritablement d'un moment d'enthousiasme. Il m'a dit qu'il sentait bien que c'était maintenant qu'il fallait que le pape vienne. C'est maintenant que la France a besoin de cette visite. Et il a dit combien il trouvait que ce moment était extraordinaire. Alors je l'ai interrogé sur tous ces passages des discours du pape Léon XIV à destination des Français qui se confrontaient aussi à des lois sociétales qui viennent troubler, bouleverser les catholiques. Et il m'a dit que combien il était bon que la France soit capable d'entrer en dialogue et d'entendre aussi cette voix, cette autorité morale que représente le pape Léon XIV et combien ça pouvait nourrir le dialogue sociétal dans notre pays. C'est ce que m'a partagé également Charles Persona. Vous savez, c'est l'ambassadeur de France près le Saint-Siège. Il était là aussi, j'ai pu le rencontrer. Et lui, comme ambassadeur français, il me dit combien il a été touché au cœur par cette visite. Alors évidemment, il a la distance du diplomate, mais il dit, la France peut être touchée par des rencontres qui nous font entrer dans une forme de transcendance et de rapport au spirituel, le spirituel qui est essentiel pour notre monde, notre société, et qui en a tant besoin. Pour ces quelques rencontres, et vous l'entendez, les chants résonnent dans la cathédrale. On sent que le moment tant attendu des habitants de Metz va s'accomplir, va arriver, va advenir. Le pape Léon XIV devrait bientôt franchir les portes de la cathédrale Saint-Étienne de Metz.
1: Merci beaucoup Étienne Pépin, directeur de la rédaction de RCF Notre-Dame, en direct depuis le parvis de la cathédrale Saint-Étienne de Metz, où se trouve actuellement le pape. Il est arrivé juste devant la cathédrale. Il est en train d'échanger avec François Grosdidier, le maire de Metz, qui lui a remis une raquette parce que le pape Léon XIV est un grand sportif. Il a fait réouvrir la piscine, il pratique beaucoup de sports. Ça fait partie aussi de son quotidien. Et le maire de Metz a visiblement été sensible à ce trait de caractère. Merci, on vous retrouve dans quelques instants avec nos invités.
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1: Et tandis que le pape Léon XIV s'apprête à entrer dans la cathédrale Saint-Étienne de Metz, nous retrouvons nos invités. On prend un temps d'échange sur les prises de parole du pape de ce matin. On va insister sur les dimensions spirituelles sur RCF Notre-Dame. Avec nous, pour en parler, Sébastien Maillard, bonjour.
3: Bonjour.
1: Vous êtes conseiller spécial de l'Institut Delors, ancien correspondant de la Croix à Bruxelles et puis ancien correspondant de la Croix à Rome. Vous êtes aussi l'auteur du livre « Qu'avons-nous fait de l'Europe ? Lettre ouverte à Robert Schuman » et c'est publié aux éditions Salvator. Merci d'être avec nous. À vos côtés, Guylain Knepper, pardon, historien, spécialiste de Robert Schuman. Vous avez écrit de nombreux articles sur cet Européen passionné. Vous nous en parlerez. Merci d'être avec nous. Bonjour.
3: Bonjour.
1: Alors, merci à tous les deux de nous avoir rejoints à l'occasion de la visite du pape Léon XIV en France. Visite qui s'achèvera ce soir, après plusieurs jours en France et après une grande journée de rencontres ici à Metz. Alors, ce matin, il a été question de réconciliation, d'engagement, d'unité, de paix. Tous ces points ont été au cœur des échanges. Sébastien Maillard, si vous deviez nommer un fil directeur des différentes interventions aujourd'hui dans les propos de Léon XIV, qu'est-ce qui vous a marqué ?
4: Le fil conducteur, c'est clairement Robert Schuman, en tout cas d'entrée de jeu, aussi bien dans la rencontre interreligieuse, dans sa première prise de parole là, puis dans son discours, il a attaqué, je dirais, sur Schuman, et après ça a été la figure qui suit tout son discours, si on le relit bien attentivement, il le cite, au moins quatre fois la déclaration Schuman elle-même, et puis d'autres, donc c'est vraiment la figure. Et d'ailleurs, c'est le choix de Metz hein, commande cela. Et je crois qu'il était même question au départ, dans la préparation de ce voyage, de voir s'il eût été possible, même qu'il aille à Sichazel.
1: La maison de...
4: Où repose Schuman et où il séjournait fréquemment. Mais bien sûr, c'était compliqué d'accueillir autant de monde là-bas. Mais on voit que c'est Schuman qui retient, parce qu'en fait, dans son discours sur l'Europe, il ne cite pas de pays particulier. J'ai pas vu le mot France ni Allemagne ni. Il parle pas d'ailleurs des racines chrétiennes en tant que telles. On trouve pas l'expression elle-même en fait. Mais il parle plutôt des racines schumanniennes du projet européen. Et il revisite le projet européen. Il nous ramène à ses fondamentaux pour leur montrer l'actualité. Mmh. Et moi, c'est pour ça que je dirais que pour répondre à votre question, Schumann, c'est la. Alors on verra si on reparle dans l'homélie. Mais en tous les cas, c'est vraiment le fil conducteur de cette journée.
1: Guylain Knepper, est-ce que vous aussi des points vous ont rejoint dans aussi vos recherches sur Robert Schumann, mais peut-être ailleurs? Je souligne jusqu'à l'instant, le pape se recueille avant de célébrer la messe ici dans la cathédrale Saint-Étienne de Metz.
3: Alors moi, contrairement à Sébastien Maillard, j'ai vraiment entendu une mention des racines chrétiennes de l'Europe, alors pas mentionnée telle quelle, mais le pape dit tout de même que l'Europe a une dette, il y a une dette de la culture européenne envers le christianisme, et il cite les influences bénédictines dans les universités, dans l'enseignement. Donc il n'a pas utilisé, il n'a pas joint le nom et l'adjectif racine à chrétienne, mais il rappelle profondément que l'inspiration du projet européen, et c'est celle de Robert Schumann, de Konrad Adenauer, d'Alcide de Gasperi, qui étaient tous trois des chrétiens démocrates, qui étaient des hommes des frontières aussi, qui avaient aussi une expérience très particulière de la guerre, puisqu'ils n'ont pas été à la guerre, aucun des trois, Schumann non plus, puisqu'il a été placé à l'arrière du front, et donc ce sont des personnes qui se sont réunies, qui ont été placées sur l'échiquier politique, Robert Schumann dirait, de manière providentielle à un moment donné de l'histoire, et qui, fort de leurs convictions chrétiennes, ont pu mettre en avant un projet au nom de leur foi. Ce qui ne veut pas dire qu'on vient avec un porte-étendard chrétien pour construire l'Union européenne, mais que toute bonne idée, disait Robert Schumann, doit s'appuyer sur des valeurs, et c'est ce que Léon XIV nous a aussi rappelé ce matin.
1: Sur l'inspiration chrétienne, Sébastien Maillard.
4: Oui, elle court dans le discours, c'est clair. Ce que je voulais dire sur les racines chrétiennes, c'est que l'expression qui, on sait aujourd'hui, peut être plus ou moins récupérée, controversée. Enfin, je pense s'il l'avait martelé en tant que tel, on était sûr que ça allait politiquement être. C'est peut-être maintenant devenu trop chargé pour qu'il l'emploie.
1: Il le dit d'ailleurs.
4: Par contre, c'est effectivement clairement. Et j'aime beaucoup dire cette expression de dette que la culture européenne doit au christianisme. C'est une autre manière, je dirais, de d'exprimer à la source. Mais moi, quand il parle des ordres monastiques, notamment des bénédictins, ça m'a un peu rappelé le discours de Benoît XVI aux Bernardins en 2008, lorsqu'il évoque aussi la contribution monastique à la civilisation européenne.
1: Oui, il insiste là-dessus. Qu'est-ce qu'il dit justement de cet héritage des bénédictins notamment?
4: Il insiste sur la valeur du travail. On sait que la ora et labora, c'est la devise, si je puis dire, des bénédictins, et la dignité du travail. Et on sait d'ailleurs, Robert Schumann, il aurait pu, s'il l'avait voulu, ne pas travailler, parce qu'il était suffisamment riche et rentier, et héritier d'un père rentier pour mener une vie oisive, s'il en avait voulu. Et je crois d'ailleurs je crois qu'il a fini finalement assez pauvrement, parce qu'il a tellement distribué son argent qu'il n'avait pas forcément.
3: Alors c'est vrai que par son testament, il a arrosé largement autour de lui. Il avait beaucoup de filleuls fioles. Enfin, je veux dire, c'était pas du tout un parrain négligent. Il a financé la scolarité de tous ses filleuls. Il a été un parrain très présent, et il a été un homme aussi très généreux, et qui a vécu chichement malgré les ors de la République qui l'ont côtoyé pendant quelques...
4: Il y a même une dimension, on dirait un peu même franciscaine chez Schumann. Absolument. Plus que bénédictin. Mais donc, le pape a évoqué Saint Benoît, patron de l'Europe. Il n'a pas évoqué tous les autres saints patrons de l'Europe que Jean-Paul II après a rajouté. Là, il s'est concentré sur les bénédictins aussi pour la valeur du dialogue. Il a rappelé. Et je trouve qu'il y a ici un mot pour moi qui court à travers tout le discours aussi. Il y a la figure de Schumann, mais il y a ces valeurs du dialogue qu'il faut avoir. Et notamment, il a cité le dialogue entre les églises et les institutions européennes.
1: Dialogue n'est pas un frein à l'action, a-t-il dit avant-hier. C'est aussi dans cette continuité-là, finalement.
4: Clairement. Non, c'est même sans doute un préalable. Globalement, j'ai trouvé que c'était un discours vraiment pro-européen, on ne va pas se cacher. C'est un discours qui rend hommage et, je dirais, salue l'œuvre de la construction européenne. Je le trouve très respectueux des institutions européennes. C'est pas un discours à charge contre les institutions européennes du tout. Il n'est pas non plus à bénir ce qu'elles font. C'est pas son rôle. Mais je trouve surtout qu'il évite de renvoyer dos à dos la civilisation européenne d'un côté et l'Union européenne de l'autre, comme si c'était deux choses complètement distinctes qui n'avaient rien à voir. Au contraire, il le rappelle en citant la déclaration Schumann, et d'ailleurs Schumann a une sorte de trait d'union, que c'est bien que l'Europe, justement, les civilisations européennes, a besoin d'une Europe organisée pour porter son projet construit sur la civilisation. Donc c'est vraiment, je dirais, le projet européen, il en émane, il n'en est pas distinct. Et je dis ça parce que dans certains courants politiques très extrêmes, il y a au contraire une opposition entre les deux. Et là, moi, je trouve que son discours vise à faire le lien et à ancrer bien le projet européen dans la civilisation, comme Schuman l'entendait.
1: Oui, parce qu'il insiste aussi sur la personne qui va conduire les changements, la vocation de ceux qui vont entendre de ne pas se résigner, de changer les choses, d'avancer, d'aller vers l'autre, de ne pas se méfier de l'altérité en quelque sorte.
4: Ben, l'Europe, c'est là pour le coup, si je peux citer Jean Monnet à ce micro aussi, il disait que c'est avant tout fait par des hommes et des femmes. Et donc aujourd'hui, l'Europe, elle ne va pas avancer d'elle-même par inertie. Hein, et il faut des hommes de bonne volonté qui veulent la construire. À l'exemple de Schuman, il a cité effectivement Gasperi. Je crois qu'il n'a pas cité en fait Adenauer. Je crois que les Allemands en sont un petit peu... auraient trouvé que ce n'était pas inutile.
1: Alors Adenauer avait été cité par Jean-Marc Aveline.
4: Ah bon, c'est vrai, c'est vrai. Mais en tout cas dans la bouche du pape. Il appelle à la fin des jeunes à reprendre le flambeau. Pour moi, c'est un discours un peu de transmission du projet européen aux nouvelles générations pour dire maintenant... Allez-y, vous avez cet héritage, vous avez cette méthode Schuman, vous avez de l'or entre les mains, en quelque sorte, et faites-le fructifier.
1: Et c'est vrai qu'il insiste pour dire que l'Europe n'aurait pas été la même si ce n'était pas un homme inspiré par des valeurs chrétiennes qui l'avait construite, si ce n'était pas des hommes inspirés par les valeurs chrétiennes. Il insiste sur le fait que Robert Schuman avait grandi dans l'idée qu'il y a une égalité entre les hommes, qu'il n'y a pas de distinction à faire entre les races, les classes sociales.
4: Ce que je trouve intéressant, c'est que il commence par la culture. On dit souvent que l'Europe, on prête aussi cette phrase, peut-être qu'il n'a jamais prononcée à Jean Monnet, que si c'était à refaire, il commencerait par la culture. Là, il commence par la culture en rappelant toute cette culture européenne dans laquelle Robert Schuman a grandi, parce qu'à la fois il a grandi dans une opposition entre la France et l'Allemagne pendant sa jeunesse et dont il a été quelque sorte les terres d'affrontement. Et en même temps, il avait cette double culture, voire triple culture si on inclut le Luxembourg. Donc il préfigurait quelque sorte cette Europe réconciliée dans sa propre vie intérieure et culturelle. Et oui, peut-être, on a du mal à imaginer un tel geste de réconciliation avec l'Allemagne sans une inspiration chrétienne. C'était peut-être qu'on va pas refaire l'histoire, peut-être que d'autres l'auraient fait à sa place, mais il n'empêche que, et ça a été aussi rappelé par les assises de Gasperi, était aussi un démocrate chrétien qui ont puisé dans leurs valeurs chrétiennes leur inspiration politique. Ils n'ont pas pour autant, brandit leur foi comme un étendard pour ni instrumentaliser, mais c'est clairement leur boussole et leur source d'inspiration. Là, c'est indéniable dans le cas de Robert Schuman.
1: Et tandis que nous échangeons avec vous, Sébastien Maillard, le pape est maintenant à l'intérieur de la cathédrale Saint-Étienne à Metz. Il fait le tour du clergé, il salue chacun d'entre eux. Monseigneur Ulrich, archevêque de Paris, on voit tous les évêques qu'il salue, et puis les chants vont commencer. On est encore dans le tout début de cette messe et nous évoquons avec vous ce que justement le pape a tenu à dire au clergé actuellement avec Monseigneur Mathieu Rouget. Il y a un échange, je crois que Monseigneur Rouget peut le remercier comme il l'a fait hier à l'antenne sur les propos que le pape Léon XIV a tenus sur la fin de vie. Il était extrêmement ému à notre micro pour redire combien c'est important de rappeler que la vie humaine est importante du début à la fin. Sébastien Maillard.
4: Oui, mais d'ailleurs ça a été redit à la fin du discours aussi sur l'Europe. Mais moi, une chose qui m'a frappé aussi dans ce discours, c'est à quel point il y a un mot qui revient souvent aussi, c'est l'universalité. Alors l'universalité, c'est bien sûr l'étymologie même du mot catholicisme, mais c'est aussi les droits universels et l'universalité, la valeur de la dignité de la personne humaine. C'est quelque chose qui, de quelque sorte, dans l'Europe peut-être qu'il faut être un non-européen pour que ce soit encore mieux pour nous, Européens, audible. Il peut se permettre de nous de dire à l'Europe, vous voyez, vous avez des valeurs universelles. Si un Européen le dit, peut-être qu'on serait ouais. presque gêné. Là, c'est un propre Américain qui nous le dit. Il souligne l'importance aussi dans son discours. Il souligne, je dirais, à double trait, l'importance du droit. Parce que l'Europe, c'est une construction juridique. Ouais. Et dans un moment de brutalisation des rapports de force, il vient dire à l'Europe, et c'est aussi une de ses valeurs, c'est que vos rapports entre États sont fondés maintenant sur le droit. Mmh. Et ça aussi, c'est un héritage de Schuman. Parce que Schuman était avant tout un homme de droit, c'était un avocat, c'était un juriste. Et donc, il a fait l'Europe aussi. C'est toute la force et à la fois la faiblesse de l'Europe, c'est qu'elle repose sur le droit. Le droit international. Et il a rappelé, j'ai vraiment été frappé par ça, que le pape insiste autant sur l'importance du droit international quand on sait à quel point il est piétiné aussi bien par le président Trump que par le président Poutine et d'autres forces hégémoniques.
1: Il l'a répété effectivement aussi à l'UNESCO, c'est le droit plus que la force, évidemment.
4: L'Europe, c'est la construction européenne, c'est la victoire du droit sur la force. Et c'est aujourd'hui important que mais Marc Carney, quelque part, l'a un peu redit à sa façon, le Premier ministre canadien, la semaine dernière au Parlement européen. C'est aujourd'hui que ceux qui respectent le droit doivent, je dirais, se serrer les coudes et s'épauler.
1: Mais c'est aussi une manière de rejoindre les Français qui sont soucieux des droits de l'homme et pour lesquels ça fait partie vraiment de leur construction aussi de la nation.
4: Oui, c'est aussi peut-être pour rappeler que le droit national, certes, c'est important, mais que le droit international, ça l'est aussi, puisque certains disent, oui, bon, le droit européen, c'est bien gentil, mais le droit national, c'est quand même ce qui prime. Alors que lorsqu'on est État membre de l'Union européenne, on participe à l'élaboration d'un droit européen auquel on accepte librement de consentir et qui est co-construit par tous ces États. Ce n'est pas un droit qui nous tombe dessus, c'est un droit auquel qu'on élabore ensemble, mais qu'on accepte volontairement, en toute liberté, de respecter. Je pense qu'il a insisté sur cette primauté du droit international.
1: Sébastien Maillard, il a aussi dit que c'était une exigence éthique. Les droits de l'homme ne sont pas dépourvus d'une éthique et d'une véritable exigence. C'est ce qu'il a tenu à rappeler. Est-ce que ça vous parle aussi?
4: Oui, c'est peut-être effectivement ça fait écho aussi à son discours à l'UNESCO
1: à propos de la fraternité,
4: sur qu'est-ce qu'être humain et quand ici il dit que ce qui est moral n'est pas forcément, ce qui est légal n'est pas forcément moral. Bon, effectivement, il y a ces droits de l'homme. Il a aussi insisté sur les devoirs qui en émanent. Il n'y a pas des droits, mais il y a aussi des devoirs. C'est un discours qui est nous invite qui met en exergue à quel point la paix entre nations exige une confiance mutuelle sur le respect du droit. Parce que si vous vous mettez demain à ne plus respecter le droit et à l'enfreindre et à le piétiner et à le contourner ou à sortir dessus, c'est sûr que là, les tensions peuvent commencer. Et on le voit très clairement dans la manière dont certains despotes se comportent. Et la paix, là, c'est de dire que c'est pas seulement une question de d'absence de guerre, c'est une question d'avoir des rapports de confiance sur la parole donnée et sur le respect du droit.
1: Oui, il a utilisé le terme de respect de la parole donnée et de la promesse aussi. Alors la promesse, ça a le sens biblique, bien sûr, mais aussi la promesse tout simplement d'un État vis-à-vis d'un autre.
4: Ah oui, parce qu'en fait, on est lié dans la construction européenne et dans le quotidien. C'est vraiment une construction qui repose sur la confiance entre États. Lorsqu'un accord est fait à Bruxelles entre les 27, il y a une sorte de parole donnée, oui. Lorsqu'un chef d'État va à Bruxelles à un sommet européen et qu'il s'engage, après, c'est d'ailleurs pour ça que Charles de Gaulle n'avait pas remis en cause le traité de Rome alors qu'il n'était pas forcément pour. Mais la parole de la France avait été donnée, maintenant il n'allait pas revenir dessus, c'était quelque sorte, il ne voulait pas renier la parole. Et inversement, ce qui avait provoqué, je fais un saut dans l'histoire, mais ce qui avait provoqué beaucoup de tensions avec le Royaume-Uni lorsqu'ils ont quitté l'Union européenne, c'était que Boris Johnson revienne sur la parole qu'il avait donnée dans les négociations de sortie. Donc, lorsqu'un État fait ça, lorsque Viktor Orban faisait ça, par exemple, en Hongrie, avec ses homologues, là, effectivement, vous brisez la confiance. Oui. Et sans confiance, il n'y a pas d'Europe.
1: C'est aussi ce qu'a rappelé le pape Léon XIV, tandis que nous voyons les vitraux magnifiques de la cathédrale Saint-Étienne à Metz. L'orgue va commencer son envolée.
4: Chagall qui a contribué aux vitraux de
1: cette cathédrale. Tout à fait, Chagall. Il a aussi été question du peuple juif et des juifs et de l'histoire des juifs dans les propos de Léon XIV. Voilà, Léon XIV qui a rappelé que pour Robert Schumann, justement, l'inspiration du christianisme tenait dans le fait que eh bien, les valeurs intérieures ennoblissent l'homme et finalement donnent à avoir une relation avec son prochain qui est celui de tout homme et son prochain. C'est cela qui est aussi venu redire Léon XIV en disant à quel point Robert Schumann avait été inspiré de cela.
4: Mais moi, ce qui me frappe quand on parle de Robert Schumann et l'histoire des valeurs intérieures, c'est que c'était un homme qui avait une vie intérieure profonde. Il y a ce témoignage assez saisissant de François Mitterrand qui a été ministre de Robert Schumann lorsque Robert Schumann était président du Conseil, enfin, on dirait aujourd'hui Premier ministre, et il était impressionné par les méditations que faisait ce ministre des Affaires étrangères dans son bureau sans aucun papier. Il était en pleine méditation. On n'osait pas le déranger, non pas parce qu'il était en réunion, mais parce qu'il était on sentait une vie intérieure forte. Et c'est pour ça aussi qu'il rentrait à Seychelles tous les week-ends pour faire des marches sur le Mont Saint-Quentin ou autre, pour vraiment cultiver cette vie intérieure sans laquelle peut-être on n'y voulait pas être. Il n'a pas pris cette décision de faire l'Europe, je dirais, soit une impulsion, soit un coup de... C'était pas simplement un coup de folie et je pense que si on veut pas être dominé aujourd'hui par des sentiments négatifs comme la frustration, le ressentiment, la haine et autres, il faut avoir une vie intérieure profonde. Et Schumann est pour ça un exemple d'engagement politique, une personne qui est habitée par une vraie force intérieure, qui bien sûr qui lui vient du christianisme, mais c'est, je pense, une leçon au-delà de l'Europe pour les hommes et les femmes qui veulent s'engager de prendre... Il a d'ailleurs parlé dans son discours, le pape, de la patience, du temps long, on est vraiment aujourd'hui dans une culture de l'immédiateté et de l'impatience. La construction européenne, c'est forcément un processus de longue durée. C'est un temps long, mais c'est propre à la déclaration Schumann qu'il a citée. Ça se fait pas d'un coup. C'est pas une table rase où c'est une construction un peu à l'image d'une cathédrale, justement. Ça prend des siècles. Hein. Et chacun apporte sa pierre à l'édifice. Je crois qu'aujourd'hui, le pape Léon a apporté une belle pierre à l'édifice de la construction européenne.

0: Nous sommes dans la cathédrale Saint-Étienne de Metz. Nous évoquions les vitraux de Marc Chagall, vitraux magnifiques, où il évoque justement la Bible et ses nombreux passages. Et nous a rejoint le père Philippe Berrachet. Bonjour.
1: Bonjour Madeleine.
0: Merci d'être avec nous. Vous êtes assomptionniste. Vous êtes avec nous pour nous commenter cet office que va présider le pape Léon XIV ici en direct à Metz et retransmis sur notre antenne RCF Notre-Dame.

0: Sébastien Maillard, vous êtes avec nous sur RCF Notre-Dame. On évoquait Robert Schumann. Je voudrais qu'on s'attarde sur la vie de prière de Robert Schumann. Quelle était sa vie de prière? Vous disiez qu'il était souvent dans son bureau, qu'il méditait. On peut appeler ça une prière? Vous n'osez pas ce mot parce que...
1: Alors, je ne peux pas savoir s'il était en prière dans son bureau, mais en tout cas, il était connu pour aller à la messe tous les jours. Il habitait assis chez elle, il traversait pour aller au monastère qui est juste en face. C'est un homme qui a... C'est à réfléchir à sa vocation. Sa vocation du sacerdoce. Finalement, c'est un de ses amis lui a dit notre époque a besoin de saints en veston. Ça veut dire aussi justement de laïcs engagés dans la vie de la cité. Et il a finalement pris ce chemin-là. Mais il a énormément fréquenté monastères, notamment pendant la Seconde Guerre mondiale, pour se réfugier, mais aussi pour. Travailler sa foi. Et c'est un homme de foi qui avait une dévotion mariale importante. On a parlé justement qu'il avait un penchant un peu franciscain dans son rapport au christianisme. Il a fait des pèlerinages à Rome. Il était bien accueilli au Saint-Siège. Donc c'est un ardent catholique. Il avait une vie de prière, il avait aussi un marcheur. Dans les environs, mais aussi il marchait dans les Alpes. Je ne sais pas s'il priait en marchant, mais en tous les cas, ce n'est pas une activité incompatible.
0: Ouais.

0: Et donc la procession a commencé. On a vu le pape Léon d'abord s'attarder avec ses frères évêques, mais aussi tous les concélébrants, les prêtres, les diacres et aussi les enfants de chœur. Il a pris soin de saluer aussi les personnes handicapées, les personnes à mobilité réduite. On voit que cette proximité du Saint-Père avec chacun, eh bien, est un peu sa marque et sa touche personnelle. Entrer en procession pour une célébration, c'est aussi eh bien, se préparer notre cœur à cette rencontre avec le Seigneur qu'est la célébration de l'Eucharistie. C'est un turiféraire avec l'encens qui précède cette procession. Le Saint-Père arrive en dernier. L'encens pour symboliser que, eh bien, oui, c'est le Seigneur qui va être honoré, nos prières ensemble qui va être honorées.
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1: Direction la cathédrale Saint-Étienne de Metz où nous retrouvons les fidèles qui s'apprêtent à vivre un temps de prière, l'Eucharistie, célébré par le pape Léon XIV. Ce sera sa dernière messe. Il est extrêmement souriant et je dois dire que tout le clergé qui l'accompagne aussi. Il avance pour rejoindre l'autel. Il bénit tous ceux qu'il rencontre sur son passage et qui se sont pressés pour pouvoir être à l'intérieur de la cathédrale Saint-Étienne à Metz. Avec nous pour commenter cet office, le père Philippe Berached, qui sera notre compagnon de route pour cet office.

Cathédrale Saint-Étienne de Metz, surnommée la lanterne du bon Dieu, parce qu'il y a 6500 mètres carrés de vitraux, et dont on en parlait tout à l'heure, ceux de Marc Chagall. Le pape va porte une chasuble blanche qui a été dessinée spécialement pour cette occasion et qui symbolise la joie, la lumière, la pureté et la gloire pour célébrer le Christ et la Vierge Marie.

Et le pape Léon qui vient d'arriver à l'autel, qui va embrasser, signe que cette communion entre lui qui va présider cette Eucharistie et le Christ qui s'offre, l'encensement qui va suivre, qui signifie eh bien, ces prières qui montent vers le ciel, nos propres prières. Nous pouvons effectivement nous unir à cette célébration ici à Metz. Dans son homélie aux Vêpres à la cathédrale Notre-Dame de Paris, vendredi, le pape Léon invitait l'Église de France à être attentive à une belle liturgie. La beauté de la liturgie, eh bien, c'est surtout eh bien, vivre ce que l'on célèbre, la beauté de ces prières qui sont les nôtres.

Au nom du Père, du Fils et du Saint-Esprit, la paix soit avec vous. Frères et sœurs, nous voici ici rassemblés pour prier le Seigneur pour la paix qui fait défaut à tant de peuples à travers le monde. Entrons dans cette célébration en reconnaissant que nous avons péché. Je confesse à Dieu Tout-Puissant, ce qui connaît devant vous, frères et sœurs, que j'ai péché en pensée, en parole, par action et par omission. Oui, j'ai vraiment péché. C'est pourquoi je supplie la bienheureuse Vierge Marie, les anges et tous les saints, et vous aussi, frères et sœurs, de prier pour moi, Seigneur notre Dieu. Que Dieu Tout-Puissant nous fasse miséricorde, qu'il nous pardonne nos péchés et nous conduise à la vie éternelle. Amen.

0: Prions le Seigneur. Seigneur Dieu, que tu prends soin de tout comme un père. Nous t'en prions, puisque tu as donné à tous les hommes une même origine. Donne-leur de former une même famille, donne la paix, et d'être toujours unis dans un esprit fraternel. Jésus-Christ, ton Fils, notre Seigneur, qui vit et règne avec toi, dans l'unité du Saint-Esprit, Dieu pour les siècles des siècles.
1: Amen.
2: Et les oraisons qui ont été choisies par le pape Léon sont la messe votive pour la paix. Et maintenant, nous allons entendre la première lecture, la lecture du prophète Isaïe, au chapitre 32, les versets 15 à 18, qui évoque, eh bien, cette paix où le droit habitera le désert.
3: Lecture du livre du prophète Isaïe. En ces jours-là, sera répandu sur nous l'Esprit qui vient d'en haut. Alors le désert deviendra un verger, et le verger sera pareil à une forêt. Le droit habitera le désert. La justice résidera dans le verger. L'œuvre de la justice sera la paix, et la pratique de la justice, le calme et la sécurité pour toujours. Mon peuple habitera un séjour de paix, des demeures protégées, des lieux sûrs de repos. Parole du Seigneur.
2: En réponse à cette lecture du prophète Isaïe, nous allons psalmodier le psaume 84. Amour et justice se rencontrent, justice et paix s'embrasent.

l'assemblée se lève pour l'acclamation de l'Alléluia, de l'Évangile. Nous allons entendre cet Évangile selon saint Matthieu au chapitre 5 avec ce nouveau commandement, l'amour des ennemis.

0: Le diacre en sens l'évangéliaire signe que c'est la parole de Dieu qui est au milieu de nous et qui va être maintenant proclamée.
1: En ce temps-là, Jésus disait à ses disciples « Vous avez appris qu'il a été dit « œil pour œil » et « dent pour dent ». Eh bien, moi, je vous dis de ne pas riposter aux méchants. Mais si quelqu'un te gifle sur la joue droite, tends-lui encore l'autre. Et si quelqu'un veut te poursuivre en justice et prendre ta tunique, laisse-lui encore ton manteau. Et si quelqu'un te réquisitionne pour faire 1000 pas, fais-en 2000 avec lui. À qui te demande, donne. À qui veut t'emprunter, ne tourne pas le dos. Vous avez appris qu'il a été dit, tu aimeras ton prochain et tu haïras ton ennemi. Eh bien, moi je vous dis, aimez vos ennemis et priez pour ceux qui vous persécutent afin d'être vraiment les fils de votre Père qui est aux cieux. Car il fait lever son soleil sur les méchants et sur les bons. Il fait tomber la pluie sur les justes et sur les injustes. En effet, si vous aimez ceux qui vous aiment, quelle récompense méritez-vous? Les publicains eux-mêmes n'en font-ils pas autant? Et si vous ne saluez que vos frères, que faites-vous d'extraordinaire? Les païens eux-mêmes n'en font-ils pas autant? Vous donc, vous serez parfaits comme votre Père céleste est parfait. Acclamons la

0: C'était la lecture de l'évangile de Jésus-Christ selon saint Matthieu au chapitre 5. Ce nouveau commandement, l'amour des ennemis, le diacre apporte l'évangéliaire au Saint-Père qui va bénir avec cet évangéliaire l'assemblée et nous bénir aussi. Ce n'est pas la lecture, les lectures du jour, ce sont les lectures qui sont prévues pour la messe votive pour la paix que eh bien, le Saint-Père a choisi de célébrer ici, dans cette cathédrale Saint-Étienne de Metz. Et maintenant, tous s'assoient pour écouter l'homélie du pape Léon, la dernière homélie de son voyage apostolique en France. Et le pape Léon qui reste debout pour lire son évangile. Homélie.
1: Je suis très heureux de présider cette Eucharistie au cours de laquelle nous confions au Seigneur le cheminement de la communauté diocésaine de Metz comme celui de toute Europe. Sur cette terre historique de la Moselle qui n'a cessé d'être un carrefour des peuples et qui fut une frontière douloureuse en Europe. La promesse de Dieu résonne aujourd'hui avec une force singulière. Dans la première lecture, le prophète Isaïe parle de l'avènement du royaume de Dieu en termes de droit, de justice et de paix. Il utilise trois images, le désert, le jardin et la maison. Dans le désert, l'idée essentielle est du silence. Le droit s'installe, c'est-à-dire la loi qui aide l'homme à marcher sur la voie du bien. Cette image austère nous rappelle l'importance de l'essentiel et de la simplicité qui nous permettent d'accorder la juste valeur aux choses, tout en nous formant au renoncement et au sacrifice. La deuxième image est celle du jardin où règne la justice. Si le désert est le lieu de l'essentiel, le jardin est le lieu de la beauté. De l'eau s'y trouve, les graines s'ouvrent, les pousses apparaissent et les fleurs s'épanouissent, chacune avec sa beauté particulière. Tel est l'effet d'une juste qui permet à la personne de s'épanouir pleinement en adhérant librement au dessein du Seigneur. La troisième image est celle de la maison, lieu du paix. Notons que sur le désert et le jardin sont des contextes où prévaut l'action de Dieu qui fait germer et grandir. La construction d'une maison exige en revanche une contribution plus directe et plus importante de l'homme, avec la mise en œuvre de forces et de compétences à travers un effort commun, un véritable travail de chantier. Ainsi, la paix qui est un don de Dieu exige une réponse des hommes dans un effort partagé. Par ailleurs, plus qu'une simple construction de pierre, la maison est un lieu de présence humaine et d'amour. En ce sens, la parole prophétique nous rappelle que dans un monde marqué par la limite, la concorde ne se construit que dans la charité qui sait partager les joies et les peines, qui sait encourager et pardonner sans calcul ni limite, comme dans une famille. L'évangile que nous venons d'entendre nous en parle également alors que nous assistons aujourd'hui dans le monde à beaucoup de violences, de manipulations et d'arrogance à différents niveaux. Jésus nous enseigne la manière de transformer le désert en oasis, de planter des jardins et d'y construire des maisons. Il nous montre le chemin qui passe par le pardon, la miséricorde et la magnanimité. Si quelqu'un te gifle sur la joue droite, tends-lui encore l'autre. Et si quelqu'un veut te poursuivre en justice et prendre ta tunique, laisse-lui encore ton manteau. Et si quelqu'un te réquisitionne pour faire 1000 pas, fais-en 2000 avec lui. Pour certaines, ces paroles seraient de la faiblesse ou bien une capitulation devant le mal, mais il n'en est rien. Regardons au fond et autour de nous, que produisent dans le monde et en nous-mêmes des attitudes telles que la vengeance, la revanche et le rejet, et que l'avenir pour l'humanité laisse entrevoir les relations et les systèmes imprégnés des logiques impitoyables qui découlent de ces attitudes. Vous qui êtes les enfants de cette terre déchirée dans le passé par des conflits fratricides, vous savez bien qu'il n'est pas vrai que celui qui se venge est plus fort que celui qui pardonne. Il n'est pas vrai que celui qui ne cède pas est plus fort que celui qui cherche la réconciliation. Il n'est pas vrai que celui qui part en claquant de la porte est plus fort que celui qui affronte l'effort d'y marcher ensemble. Mais et la Moselle témoigne au monde entier que la réconciliation n'est possible que lorsque l'on a le courage de briser la chaîne du ressentiment. Il faut de la force et beaucoup d'équilibre pour ne pas se laisser submerger par le mal, surtout lorsque les blessures subies sont profondes. Mais face à l'injustice, l'unique voie du salut pour l'homme est l'amour qui prend l'autre en charge et qui cherche à faire confiance. Quelles que soient les circonstances, et même dans les attitudes les plus difficiles à accepter. Ainsi, la loi, la justice et la paix sont-elles les étapes d'un chemin de conversion qui, du personnel, devient de plus en plus communautaire pour une civilisation respectueuse de l'homme et de son créature. Ce n'est pas un hasard si Saint Augustin définit la paix de la cité céleste comme une communion harmonieuse dans laquelle les hommes jouissent de Dieu et en lui les uns des autres. Il parle également de la paix entre les hommes comme du fruit d'une tranquillitas ordinis dans laquelle chacun reconnaît et respecte chez l'autre une dignité et un rôle unique et sacré. Ici, à Metz, il est bon d'y rappeler que ce sont là les valeurs sur lesquelles s'est construite au fil des siècles l'Europe que nous connaissons, avec son patrimoine spirituel et moral, avant même son patrimoine économique et politique. Comme Saint Jean-Paul II aimait à le rappeler,

Et ici même, avec la règle des chanoines, a donné une forme visible à la communion ecclésiale. Les principes moraux du monde dans lequel nous vivons nous ont été transmis à partir de là. Des principes tels que la primauté de la personne et le caractère sacré et inviolable de la vie humaine à toutes ses étapes et dans toutes ses conditions. La protection de la liberté des individus, l'importance première de la famille en tant que fondement de la société, l'attention portée aux pauvres et aux plus démunis, l'accueil de l'étranger, le respect des personnes âgées. Votre Église locale, qui, en vertu de son statut particulier, conserve l'héritage singulier d'un dialogue fécond entre société civile et foi, a la responsabilité d'être un laboratoire vivant de cette fidélité. Rester fidèle à ces piliers n'a pas été facile, même pour ceux qui nous ont précédés. Et pourtant, avec fidélité et persévérance, nos ancêtres nous les ont légués comme des trésors à transmettre à notre tour aux générations futures, enrichis de notre expérience, de la valeur de nos efforts et de nos histoires. La magnifique cathédrale de cette ville où nous nous trouvons illustre très bien tout cela. Elle est appelée la lanterne du bon Dieu en raison de ses 6500 mètres carrés de vitraux historiés. Il semble que les bâtisseurs aient voulu réduire au minimum les murs qui restent solides afin que la lumière puisse parvenir en abondance aux fidèles. Celui qui y rentre s'y trouve ainsi plongé dans une très riche Biblia Pauperum, source de prière et de méditation à travers les reflets aux mille couleurs. Dans ce lieu des lumières, la splendeur des vitraux historiques s'est récemment enrichie du génie de Max Chagall. Les œuvres de ce grand peintre juif, enchâssées dans les murs de la cathédrale, transforment la lanterne du bon Dieu en un symbole écuménique et du dialogue interreligieux extraordinaire. Cette cathédrale nous dit que la lumière de Dieu n'efface pas les spécificités, mais unit des histoires et des cultures différentes en une seule et merveilleuse mosaïque de paix, nécessaire à notre époque meurtrie par de nouvelles divisions et de nouveaux conflits. En contemplant ces vitraux, nous apprenons que l'avenir de l'Europe ne réside pas dans l'uniformisation, mais dans l'harmonie des différences, où la blessure du passé devient une brèche laissant passer la lumière. Il y a là un symbole de notre identité d'Église. Nous aussi, nous utilisons des structures qui n'ont de sens que dans la mesure où elle nous aide à porter au monde la lumière de l'Évangile. Sans ces vitraux, les fenêtres de la cathédrale Saint-Étienne ne seraient que des espaces inondés de lumières aveuglantes. Avec ces vitraux, elles deviennent des livres qui nous rassemblent pour faire mémoire d'histoires merveilleuses, pleine d'héroïsme, de bien, de miséricorde, d'amour et de beauté morale, dont nous devons à notre tour être des témoins généreux et courageux. Tel est le vœu que je partage avec vous, avec gratitude et confiance, à l'issue de mon voyage en France, pour votre communauté de Metz, appelée aujourd'hui plus que jamais à être un phare d'espérance pour ce pays, pour l'Europe et pour le monde, en la confiant aux prières de la Vierge Marie et de vos saints patrons.

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C'était l'homélie du pape Léon. Léon qui célèbre la messe, la dernière messe qu'il célèbre ici en France, pour la paix. Et dans cette homélie, il nous a invités à être des héritiers de ce patrimoine spirituel. Il nous a invités à faire l'audace de la réconciliation.

0: Il n'est pas vrai que celui qui cède, qui ne cède pas, est plus fort que celui qui cherche la réconciliation. Il n'est pas vrai que celui qui part en claquant la porte est plus fort que celui qui affronte l'effort de marcher ensemble. Metz et la Moselle témoignent au monde entier que la réconciliation n'est possible que lorsqu'on a le courage de briser la chaîne du ressentiment. Le Saint-Père se lève pour faire la monition pour la prière universelle.
1: Pour que tous les hommes puissent mener sur terre une vie digne et fraternelle, faisons monter ensemble notre prière vers le Seigneur.

afin que l'Église, qui manifeste la présence du Christ, soit le sel et la lumière du monde, et un signe d'espérance pour tous les hommes, nous prions.

afin que le pape Léon, qui se fait messager de la paix, soit un témoin authentique de l'Évangile et un promoteur du caractère sacré et de la dignité de toute vie humaine, nous prions.

afin que l'Europe, qui a été enrichie par l'annonce chrétienne, retrouve ses racines spirituelles et reçoive un nouvel élan de foi à l'exemple de ses saints, prions.

afin que les responsables des nations qui sont au service des citoyens soient les constructeurs d'un véritable esprit de fraternité et de justice et les promoteurs de la réconciliation. Nous prions.

afin que ceux qui souffrent dans leur corps ou dans leur âme soient réconfortés par notre prière et soulagés par la proximité de Dieu et par notre solidarité. Nous prions.

afin que nous tous, qui sommes sur le point de communier à l'unique pain, soyons fortifiés par les mystères que nous célébrons et confirmés dans la foi par le successeur de l'apôtre Pierre, nous prions.

0: Aux appels de ton peuple en prière, réponds Seigneur en ta bonté. Donne à chacun la claire vision de ce qu'il doit faire et la force d'accomplir. Par le Christ notre Seigneur.
1: Amen.
2: Et maintenant, la liturgie de la parole close. Nous allons passer à la liturgie eucharistique par la procession d'offertoire. C'est un morceau d'orgue Passaglia de Joseph Reinenberg qui va être entonné à l'orgue. Apporter les offrandes, ce n'est pas simplement apporter du vin et du pain, c'est aussi de manière plus spirituelle pour tous les fidèles, qu'ils soient ici à la cathédrale Saint-Étienne de Metz, mais aussi tous ceux et toutes celles qui écoutent et participent à cette célébration, d'apporter ces offrandes. Cette messe pour la paix présidée par le pape Léon nous invite aussi à apporter nos efforts pour la paix, nos efforts pour la réconciliation et peut-être aussi nos difficultés et nos douleurs à entrer dans ce chemin de réconciliation. Ces offrandes, c'est aussi nos offrandes spirituelles, telles que nous sommes.

Les offrandes sont apportées par des fidèles au Saint-Père qui sont ensuite déposées sur l'autel. L'autel, c'est le signe du sacrifice du Christ. Le Christ mort sur la croix, la mort d'un homme juste par la barbarie humaine. Dieu a envoyé son Fils et des hommes l'ont rejeté, faussement accusé, condamné. Cet autel, ici à la cathédrale Saint-Étienne de Metz, est formé par des fûts de canons de la Première Guerre mondiale, ces armes de la guerre, ces armes de la mort, qui aujourd'hui sont cet autel au milieu de cette cathédrale Saint-Étienne. Cet autel, là où est célébrée la mort et la résurrection du Christ, signe que la réconciliation est possible, signe que de la guerre et des moments fratricides peut surgir la paix, la vie, la résurrection.

Le Saint-Père maintenant encense les offrandes, signe que ces offrandes sont données à Dieu. Ce pain et ce vin, ce fruit du travail des hommes, eh bien, est offert au Seigneur, mais aussi tous nos travaux pour la paix.

0: Et toute l'assemblée se lève, le diacre encense l'assemblée qui salue le diacre et le Saint-Père qui va commencer la prière eucharistique. Et le Saint-Père qui demande ses lunettes pour pouvoir lire la prière eucharistique qui commence.
1: Frères et sœurs, que mon sacrifice, qui est aussi le vôtre, soit agréable à Dieu le Père Tout-Puissant. Nous célébrons, Seigneur, sous les signes des sacrements, du sacrifice, du salut offert par ton Fils, le Roi de paix. Nous t'en prions, puisque cette offrande est signe de paix et d'unité, qu'elle contribue à raffermir la concorde entre tous tes fils. Par le Christ notre Seigneur.
2: Amen.
1: Le Seigneur soit avec vous. Élevons notre cœur. Rendons grâce au Seigneur notre Dieu. Vraiment, il est juste et bon pour ta gloire et notre salut de t'offrir notre action de grâce, toujours et en tout lieu. Seigneur Père Saint, Dieu éternel et tout-puissant, par le Christ notre Seigneur. En lui, tu as voulu récapituler toutes choses et tu nous as fait partager la vie qu'il possède en plénitude. Lui, qui est des conditions divines, il s'est anéanti pour donner au monde la paix par le sang de sa croix. Élevé au-dessus de toute créature, il est devenu pour tous ceux qui lui obéissent la cause des saluts éternels. C'est pourquoi, avec les anges et les archanges, avec les puissances d'en haut et tous les esprits bienheureux, nous chantons l'hymne de ta gloire et sans fin nous proclamons.

0: Et c'est la prière eucharistique numéro 3.
1: Tu es vraiment saint, Dieu de l'univers. Il est juste que toute la création proclame ta louange. Que c'est toi qui donne la vie. C'est toi qui sanctifie toutes choses. Par ton Fils, Jésus-Christ, notre Seigneur, avec la puissance de l'Esprit Saint. Et tu ne cesses de rassembler ton peuple, afin que du levant au couchant du soleil, une offrande pure soit présentée à ton nom. C'est pourquoi nous te supplions, Seigneur, d'y consacrer toi-même les offrandes que nous apportons. Sanctifie-les par ton esprit, pour qu'elles deviennent le corps et le sang de ton Fils, Jésus-Christ, notre Seigneur, qui nous a dit de célébrer ce mystère. La nuit même où il fut livré, il prit le pain. Et te rendant grâce, il dit la bénédiction. Il rompit le pain et le donne ses disciples en disant, « Prenez et mangez tous, ceci est mon corps, livré pour vous. »

De même, après le repas, il prit la coupe. En te rendant grâce, il dit la bénédiction. Il donna la coupe à ses disciples en disant, « Prenez et buvez-en tous, car ceci est la coupe de mon sang, le sang de l'Alliance nouvelle et éternelle, qui sera versée pour vous et pour la multitude en rémission des péchés. Vous ferez cela en mémoire de moi. »

0: en faisant ainsi mémoire de ton Fils, de sa passion qui nous sauve, de sa glorieuse résurrection et de son ascension dans le ciel, alors que nous attendons son dernier avènement, nous t'offrons, Seigneur, une action de grâce, ce sacrifice vivant et saint. Regarde, nous t'en prions, l'oblation de ton Église, et daigne reconnaître ton Fils qui, selon ta volonté, s'est offert un sacrifice pour nous réconcilier avec toi. En nous serons nourris de son corps et de ce sang, accomplis de l'Esprit Saint. Accorde-nous d'être un seul corps et un seul esprit dans le Christ.
1: Que l'Esprit Saint fasse de nous une éternelle offrande à ta gloire, pour que nous obtenions un jour l'héritage promis avec tes élus. En premier lieu, la bienheureuse Vierge Marie, Mère de Dieu, avec Saint Joseph, son époux, les bienheureux apôtres, les glorieux martyrs, Saint Étienne, Saint Clément, et tous les saints qui ne cessent d'intercéder auprès de toi et nous assurent de ton secours.
2: Et maintenant, nous te supplions, Seigneur, par le sacrifice qui nous réconcilie avec toi, étends au monde entier le salut et la paix. Affermis ton Église en pèlerinage sur la terre dans la foi et la charité. En union avec ton serviteur, notre pape Léon, avec mon frère Philippe, évêque de cette église de Metz, moi-même ton humble serviteur, l'ensemble des évêques, les prêtres, les diacres et tout le peuple que tu as racheté. Écoute en ta bonté les prières de ta famille que tu as voulu rassembler devant toi. Dans ta miséricorde, ramène à toi, Père très aimant, tous tes enfants dispersés. Pour nos frères et sœurs défunts, et pour tous ceux qui ont quitté ce monde et trouvent grâce devant toi, nous te prions. En ta bienveillance, accueille-les dans ton royaume, où nous espérons être comblés de ta gloire, tous ensemble et pour l'éternité, par le Christ notre Seigneur, par qui tu donnes au monde toute grâce et tout bien.
0: Avec lui et en lui, à toi, Dieu de paix tout-puissant, dans l'unité du Saint-Esprit, tout honneur et toute gloire pour les siècles des siècles.

0: délivre-nous de tout mal, Seigneur, et donne la paix à notre temps. Soutenus par ta miséricorde, nous serons libérés de tout péché, à l'abri de toute épreuve. Nous qui attendons que se réalise cette bienheureuse espérance, l'avènement de Jésus-Christ, notre Sauveur. Seigneur Jésus-Christ, tu as dit à tes apôtres, « Je vous laisse la paix, je vous donne ma paix. Ne regarde pas nos péchés, mais la foi de ton Église, pour que ta volonté s'accomplisse. Donne-lui toujours cette paix et conduis-la vers l'unité parfaite. Toi qui vis et règne pour les siècles des siècles.
1: Amen.
0: Que la paix du Seigneur soit toujours avec vous. »
2: Dans la charité du Christ, donnez-vous la paix.
3: Et merci à tous les auditeurs qui nous ont rejoints ici, en plein cœur de la cathédrale Saint-Étienne à Metz, où nous participons à la messe célébrée par le pape Léon XIV, en visite en France jusqu'à ce soir.
4: Et c'est le temps de la paix du Christ. Toute l'équipe ici de RCF Notre-Dame vient s'associer à cette paix que nous vous partageons, la paix du Christ, vous qui nous écoutez là où vous êtes, chez vous, en voiture, à l'hôpital ou en prison, eh bien cette paix du Christ vous est offerte.
3: Et merci Philippe Berrachet de nous accompagner aujourd'hui encore, d'être avec nous pour vivre ce temps fort du voyage apostolique du pape Léon XIV.

0: Voici l'agneau des dieux. Voici celui qui enlève les péchés du monde. Heureux les invités au repas des noces de l'agneau.
1: Saint-Père vient de communier, c'est le moment de la communion. La communion, c'est communier au corps et au sang du Christ, le Christ mort et ressuscité, ce corps glorieux qui nous est donné. Communier, c'est non seulement pour ceux et celles qui sont dans la cathédrale ou aux abords, mais aussi pour nous tous qui sommes auditeurs de cette messe pour la paix célébrée par le pape Léon. Nous pouvons nous associer maintenant à cette communion, prier ensemble, recevoir dans nos cœurs le Christ glorieux, vainqueur de la mort, du mal.

et sur RCF Notre-Dame en direct à Metz à l'occasion de la visite du pape Léon XIV. Nous entendons les chants des choristes de la maîtrise de la cathédrale Saint-Étienne. Ils sont une centaine et puis ils sont avec une délégation de la maîtrise Sainte-Philomène d'Aguenau et des petits chanteurs Saint-Jean-Paul II de Luxembourg. Ils sont placés sous la direction de Christophe Bergossi, maître de la chapelle de la cathédrale. Voilà un bel exemple là aussi des frontières qui sont dépassées.

C'est le mouvement de communion. Le Saint-Père a distribué la communion aux principaux ministres, les diacres, mais l'ensemble des prêtres, eh bien maintenant, se dirigent notamment au dehors pour pouvoir distribuer la communion à chacun et à chacune qui le souhaite. Organiser la communion pour un tel nombre de personnes, que ce soit dans la cathédrale ou aux abords de la cathédrale, demande une certaine logistique et souplesse. Plusieurs prêtres ont été désignés. Vous ne les avez pas vus à la radio, mais dans la cathédrale, il y avait des prêtres qui portaient plusieurs ciboires pour eh bien, consacrer en même temps eh bien, c'est le corps et le sang du Christ, et ensuite d'aller rapidement eh bien, les distribuer aux fidèles notamment sur le parvis. Pour toutes ces grandes célébrations, c'est souvent cette logistique qui importe. On peut remarquer aussi, que ce soit à Paris, à Lourdes ou ici à Metz, eh bien, cette même soif de pouvoir communier, de pouvoir s'abreuver à la source du Christ, ce désir de participer, ce désir de recevoir le Christ. Ici, dans la cathédrale ou aux abords eh bien, de la cathédrale, c'est avec une grande sérénité, une grande ferveur aussi, un grand silence aussi aux alentours de la cathédrale, avec un simple jeu d'orgue. Le Saint-Père qui s'est assis à son siège pour eh bien, méditer.

0: Père Hachette, revenons un petit peu sur ce qui a été dit durant cette homélie prononcée par le pape Léon XIV. Une homélie extrêmement dense, extrêmement riche, que je vous invite à relire. Elle est disponible sur le site du Vatican. Ce sont aussi des textes que vous pouvez reprendre pour une méditation, parce qu'ils portent à nommer finalement, à annoncer l'évangile et à nommer le mal. Et ce qui finalement en sont les dérives. Philippe Berrachet, dites-nous ce que vous retenez sur ces termes qu'on entend peut-être un peu moins, le renoncement, le sacrifice. Il a nommé beaucoup le bien et le mal. Ça pourrait parfois paraître désuet de réutiliser ces termes, et pourtant ils sont les piliers de notre foi.
1: Ils sont à la fois les piliers, parce que c'est aussi d'abord dans l'Évangile et aussi dans toute la tradition. Et on peut dire que le pape Léon n'a pas peur de parler. C'est un fin diplomate, un fin juriste, un fin pasteur, mais aussi un grand spirituel, un lecteur de saint Augustin. Et on voit dans ce qu'il nous enseigne dans cette homélie, c'est qu'il nous invite à croire, parce que c'est un acte de foi dont il s'agit, à croire que le pardon n'est pas une faiblesse. C'est souvent le reproche, hein, c'est Machiavel qui avait déjà apporté ce reproche que les chrétiens étaient des faibles parce que justement il y avait le pardon. Et le Saint-Père prend à revers cet argument pour dire que non, le pardon c'est justement la force.
0: Et puis il a utilisé le terme de magnanimité. Alors ce terme, ça fait un peu écho au caractère de Robert Schumann, puisqu'il l'a décrit comme étant celui qui favorisait l'ennoblissement de l'intériorité. C'est là aussi des beaux termes finalement pour dire ce qu'est la foi. La magnanimité, ça a une vraie résonance biblique.
1: Alors c'est une vraie résonance biblique, mais aussi ça rappelle ce que disait l'apôtre Jacques, montre-moi ta foi, et c'est la question des œuvres. Parce que quand on dit qu'on est magnanime, c'est qu'on agit. C'est ça qui est assez intéressant. On pourrait rester simplement à une spiritualité toute intérieure, une spiritualité peut-être aussi du vide, une spiritualité du bien-être. Eh bien, le pape Léon nous invite tout au contraire à une spiritualité, une intériorité qui déborde sur l'extérieur. Et c'est là où la magnanimité prend tout son rôle et sa place.
0: La générosité dans l'action, c'est ça qu'il vient de nous dire.
1: Exactement.
0: Et puis alors, puisqu'on dit qu'il nomme à ce point le mal, il s'attarde beaucoup, et on a pu l'entendre sur différentes interventions qu'il a pu faire sur les fausses vérités, sur l'illusion des relations aussi. C'est important pour lui de dire à quel point, au fond, la superficialité vient nous corrompre.
1: Oui, la superficialité, c'est aussi simplement un vague sentiment. On voit dans son homélie et dans différentes interventions qu'il donne, d'ailleurs depuis vendredi qu'il nous parle ici en France, il y a comme une sorte de fil rouge, c'est la mémoire. Et il y a chez le pape Léon, bon, c'est de Paul Ricoeur, hein, il l'a cité tout à l'heure au centre Robert Schumann, il y a une bonne mémoire et une mauvaise mémoire. Cette mauvaise mémoire, c'est le ressentiment, c'est le désir de vengeance. C'est au fond ce qu'il disait au début de son homélie, c'est-à-dire que cela ne mène à rien. Et puis il y a la bonne mémoire, c'est la mémoire des saints, la mémoire de ceux qui ont eu l'audace du pardon, l'audace de la générosité. Et cette bonne mémoire, c'est ce qui construit cette éternité. Et quand il va nous dire, ben voilà, ce patrimoine spirituel et moral de l'Europe, ben pour lui, c'est d'abord cette bonne mémoire. Et il nous invite à être justement des héritiers de cette bonne mémoire, non pas des héritiers de la vengeance. On peut faire référence à certains événements qui se passent un peu plus loin, par exemple au Moyen-Orient, où on est dans le cycle justement dans la vengeance. Et ici à Metz, le pape Léon nous dit, eh bien ce cycle de la vengeance ne mène justement à rien, mais un autre cycle est possible. C'est justement celui du courage, d'avoir l'audace du pardon, pour avoir cette mémoire juste, cette mémoire qui est créatrice. Nous sommes des héritiers, soyons des fondateurs.

0: Comme le disait le pape Léon ici à Metz, il est bon de rappeler que ce sont là les valeurs sur lesquelles s'est construite au fil des siècles l'Europe que nous connaissons, avec son patrimoine spirituel et moral. Elle plonge ses racines dans la vie et l'œuvre d'hommes et de femmes qui ont vécu. Et le Saint-Père va donner l'oraison finale.
1: Prions le Seigneur. Inspire-nous, Seigneur, toujours plus de charité, afin que, nourris par le corps et le sang de ton Fils unique, nous fassions fructifier entre nous, entre tous, la paix qu'il a lui-même laissée, lui qui vit et règne pour les siècles des siècles. Amen.
0: Comme dans toute célébration, il y a un mot de remerciement, c'est Monseigneur Ballot, évêque, archevêque, évêque de Metz, donc de ce lieu, qui va adresser au pape Léon eh bien, ce mot de remerciement. Toute l'assemblée s'assoit.
2: Très Saint-Père, les diocésains, les habitants de Metz et de la Moselle, avec leurs élus qui les représentent, avec Monsieur le maire de Metz, Monsieur le président du conseil départemental, et avec le concours de Monsieur le préfet représentant l'État, ont été heureux de vous accueillir pour cette dernière journée de votre visite en France. À la suite de leurs ancêtres, marqués par des conflits et des haines tenaces, durant des décennies, ils continuent, suivant l'exemple d'un autre élu, le vénérable Robert Schuman, à suivre le chemin initié par la réconciliation franco-allemande. Leur joie est partagée par les diocèses d'Alsace et de Lorraine et les diocèses frontaliers de Luxembourg, Trèves et Spire d'Allemagne, Namur et Liège de Belgique et ceux de la province ecclésiastique de Besançon. Vous nous avez confortés sur ce chemin. La paix naît toujours dans les cœurs, donnée par le Christ ressuscité qui nous renouvelle. L'œuvre de Dieu s'accomplit ainsi. Dieu nous invite à nous y associer. Soutenus par vos encouragements, éclairés par votre parole, ils continueront de créer des ponts et non des murs, faisant des frontières des lieux de rencontre. Là où aujourd'hui les conflits existent, l'espoir de voir les ennemis se parler et devenir amis n'est pas une illusion, puisque cet espoir s'est concrétisé ici. Comme le souhaitait le cardinal Jean-Marc Aveline, évoquant la Méditerranée, nous voulons nous aussi, aujourd'hui, là où nous sommes, participer à son avenir, devenir la mère de la fraternité. Nous savons aussi que lorsque les défis sont immenses, l'espérance ne déçoit pas. Très Saint-Père, vous restez bien présent dans le cœur de chacun. Notre prière vous accompagne et aussi notre amitié.
3: On entend le Monseigneur Ballot, archevêque, évêque de Metz. Maintenant, la Vénélacola de Pape Léon XIV sous les applaudissements. Cette joie contenue durant tout ce temps de prière magnifique. Les jeunes viennent se présenter au Pape Léon. il lui salue et lui remet un cadeau. C'est un livre sur Robert Schumann.
0: Alors, le micro de monseigneur.
2: Après sa père, deux jeunes du lycée professionnel qui travaillent le Dasein vont vous présenter une reproduction de Schumann qu'ils ont composée, et ils vous assurent qu'ils ont déjà entendu les mots que vous avez prononcés ce matin en les invitant à vivre déjà maintenant la paix.
3: Le pape s'apprête à recevoir un deuxième cadeau. On voit qu'il est touché.
2: Deux élèves de l'établissement professionnel inter-entreprise vous offrent une reproduction de notre cathédrale et de Metz. Ils l'ont construite parce qu'ils travaillent différents métaux. Et toutes les classes de cet établissement ont participé à cette réalisation.
3: C'est Monseigneur Ballot qu'on entend accueillir les jeunes.
2: Et puisque nous sommes, comme vous l'avez rappelé, dans la lanterne du bon Dieu, une bougie réalisée par un atelier de Metz vous est offerte pour que la lumière de la lanterne aille jusqu'au Vatican.
3: Sous les applaudissements avec Monseigneur Ballot, qui est très ému par ces jeunes qui viennent remettre un cadeau, fruit de leur artisanat d'une certaine manière, de ce travail manuel, de cette action, du geste.
0: Et cette fois-ci, c'est le pape Léon qui offre à l'évêque de Metz, Monseigneur Ballot, et au diocèse de Metz, un calice.
3: Alors c'est une tradition, Père Philippe Berrachel.
0: C'est une tradition. Le pape offre un calice à chaque fois qu'il visite un diocèse. Évidemment, moins en Italie, puisque c'est plus souvent. Mais en tout cas, eh bien, chaque fois qu'il visite un diocèse, il offre un calice. Maintenant, c'est la bénédiction du Saint-Père, une bénédiction solennelle. Alors je crois qu'il va donner un petit mot.
1: C'est frère et sœur.
0: Il donne un petit mot.
1: Cette messe est la dernière rencontre publique de ma visite en France. C'est pourquoi je l'ai célébrée avec un vif sentiment de gratitude envers le Seigneur. Je tiens également à exprimer ma reconnaissance à tous ceux qui, par leur engagement, l'ont rendu possible. Je remercie Monsieur le Président de la République, ainsi que les différentes autorités civiles qui ont assuré l'accueil à Paris, à Lourdes et ici à Metz. Je renouvelle avec affection mes remerciements à la présidence de la conférence épiscopale et aux évêques les plus impliqués, ainsi qu'aux prêtres, aux diacres, aux personnes consacrées, aux fidèles laïcs, et à tous les bénévoles qui ont collaboré. Merci à tous.

0: Chers amis, continuons à marcher ensemble, unis dans la Sainte Mère l'Église, pour la gloire de Dieu et au service de son royaume d'amour, de justice et de paix. Merci beaucoup.
1: C'était les mots de remerciement du pape Léon, non seulement au diocèse de Metz, mais aussi à sa visite apostolique en France, envoyée non seulement à sa lecture, mais en tout cas à son regard et à la tonalité de sa voix. Son émotion, on voit que c'est un homme assez sensible, timide, on le dit, mais en tout cas d'une grande sensibilité et aussi d'une grande écoute. C'est donc maintenant la bénédiction finale.

0: Et donc le chant final, allez dire au monde entier les merveilles de Dieu, les merveilles de notre Dieu.
1: Et je crois qu'on peut dire, Père Philippe Berachet, que c'est ce qu'a fait le pape durant ces 4 jours, parce que c'est vrai qu'il s'est rendu dans tant d'endroits différents. Il s'est adressé à la fois à sa famille, on peut dire sa famille spirituelle, avec les prêtres, les diacres, les évêques, c'était l'ordre des Vêpres. Il s'est adressé aux jeunes, il leur a donné un temps pour eux, un message pour eux d'engagement, de joie, sans nier les difficultés, les préoccupations qu'ils traversent. Il s'est adressé aux familles, à Paris, à Lourdes, à Metz. Il s'est adressé aux personnes blessées, aux personnes qui ont du mal à se relever. Il y avait ce matin un témoignage extraordinaire d'une victime de Bétharram qui a fait pour la première fois le signe de croix avec le pape et qui n'arrivait plus à pratiquer depuis des blessures. Il nous a redit la persévérance, le courage qu'il nous faudra dans les mois et les années qui viennent pour à la fois dire notre foi et la vivre en charité et en action. Et puis, il a beaucoup insisté aussi sur la dignité. Il l'a dit... la dignité de la personne, de ses premières semaines jusqu'à ses derniers souffles, jusqu'à son dernier souffle. Il l'a dit aussi dans des lieux publics, des grandes institutions, des institutions internationales. Il l'a dit aussi pour ceux qui éduquent les jeunes, ceux qui étudient la théologie. Il l'a dit aussi dans des lieux plus intimes, la maison Bakita, ou auprès des sœurs, les contemplatives. Voilà, toutes ces images me reviennent en tête au moment où le pape donne une dernière bénédiction aux fidèles et aux paroissiens qui sont dans la cathédrale de Metz. Encore une fois, je vous invite à relire ces textes. Si vous avez des grands jeunes, dites-leur de relire l'adresse qu'il leur a faite le soir au stade. C'était bien sûr un moment festif, un événement, mais c'est un événement fait pour durer. Ces textes sont accessibles. Ils donnent vraiment un élan. Un encouragement, c'est aussi comme cela que l'ont vécu les évêques qui ont reçu un temps particulier avec le pape. Chacun peut y trouver une source de joie véritable. Ce sont des textes qui encouragent à la paix avec soi-même et avec les autres. C'est un grand bonheur d'avoir, je pense, à la tête de l'Église, quelqu'un qui sait dire les choses avec autant de simplicité, de profondeur. C'est l'annonce véritable de l'Évangile qu'on a entendue durant ces derniers jours et ce n'est rien d'autre finalement. C'est l'annonce de l'Évangile pour notre monde aujourd'hui.

Pendant que nous entendons l'oratorio de Missy de Handel, quelques mots justement sur le pape Léon et sa visite apostolique en France, à travers ce qu'il nous a dit dans toutes ces célébrations et aussi sa manière dont il a abordé les personnes, dont il a été proche des personnes. Le pape Léon nous fait découvrir que nous avons une richesse, nous avons un trésor, nous avons un patrimoine spirituel fort, riche et profond. À nous de le faire vivre. C'est une invitation à chacun et à chacune, jeune, moins jeune, que nous soyons bien portants ou moins bien, nous avons tous ce patrimoine, il nous appartient, à nous de le faire fructifier. Et puis personnellement, j'étais à l'assemblée des catéchumènes avec le synode en Île-de-France, et à la fin de notre rencontre avec le Saint-Père, samedi matin, il y avait comme une sorte à la fois de gravité et de joie. La joie, eh bien, de se mettre au travail. Je crois que ce que le pape Léon est venu faire à travers ce voyage apostolique en France, c'est de nous mettre au travail, comme vous disiez Madeleine, ce travail de l'annonce de l'Évangile, une annonce à la fois joyeuse, responsable, engagée, magnanime, comme il le disait dans son homélie. Et effectivement, eh bien, dans la manière dont le pape Léon a rencontré les personnes, les plus fragiles, mais aussi les plus politiques, les plus éloignés de la foi, ou tout simplement eh bien, les évêques, ou tous ceux et toutes celles qui l'ont écouté, il a été cet homme magnanime. Eh bien, peut-être qu'il nous dit à vous aussi maintenant d'être magnanime pour annoncer l'Évangile aux plus petits ou aux plus grands.

0: Et donc la messe vient de se terminer. Le Saint-Père est dans la sacristie et il va repartir pour l'aéroport de Metz pour prendre son avion. Et ce soir, il atterrira vers 21h à Rome pour rentrer au Vatican.
1: Et nous, on reste avec vous parce qu'on est bien sur RCF Notre-Dame. On est bien pour évoquer cette visite du pape Léon XIV, parce que c'est une belle espérance qu'il nous est donné d'entendre, une espérance bien inscrite dans notre temps. Alors on va rester avec nos invités, Père Philippe Berachet, vous restez avec nous, et puis Guilain, vous restez avec nous. Guilain Knepper, vous êtes historien, spécialiste de Robert Schumann, vous avez rédigé de nombreux articles. Avec vous, on va s'intéresser à Robert Schumann, mais véritablement dans sa spiritualité, pour essayer de comprendre qu'est-ce qui fait qu'un homme imprégné de cette foi a pu prendre des décisions, a pu s'engager dans le monde avec cette conviction, sûrement en traversant des difficultés, mais parce que c'était sa foi qui le portait de cette manière.
2: Exactement. Alors Robert Schumann naît dans un contexte familial très favorisé, enfin qui a favorisé son engagement religieux, puisqu'il a eu une mère très pieuse qui l'a formé à la prière, à la Lectio Divina, à la prière du chapelet. Robert Schumann est né au Luxembourg. Il a grandi à l'ombre de la cathédrale Notre-Dame de Luxembourg. Et quand on sait l'attachement que les Luxembourgeois attachent à cette, c'est un peu leur bonne mère, comme on dirait à Marseille. Les Luxembourgeois sont très attachés à cette figure maternelle que Robert Schumann priait tous les jours. Et puis il grandit aussi dans un contexte qui va voir à la fois sous le pontificat de Léon XIII, avec la structuration

0: bénéficie aussi de l'arrêt du pape et puis le salut. Beaucoup de sourires là aussi. Voilà, il continue cette visite pastorale à l'intérieur de la cathédrale. Je vous propose qu'on rejoigne sur le parvis Marie-Lucie Watch, qui est avec nous, qui est sur le parvis et qui est à l'écoute de tous ceux qui l'entourent, parce qu'elle vit un moment, elle aussi, extraordinaire. Je dois dire que pour tous nos journalistes, ça a été vraiment un moment aussi de lien entre nous, et puis une vraie effervescence au sein des équipes aussi, on les remerciera tout à l'heure, mais voilà, sachez que pour RCF Notre-Dame, nous avons bousculé tous nos programmes pour pouvoir entendre le pape et entendre ceux qui vivent ces grands moments avec Léon XIV. Marie-Lucie Walsh, est-ce que vous nous entendez ?
1: Oui, je vous entends, madame.
0: Alors, on vous entend bien. On va vous écouter parce que vous êtes en compagnie de paroissiens, de fidèles qui sont venus vivre ce temps fort, qui ont fait le déplacement et qui n'ont pas eu peur de la foule.
1: Oui, tout à fait. Avec moi, il y a Morgane, à côté de laquelle j'ai vécu la messe ici à la cathédrale Saint-Étienne. Le Saint-Père vient juste de partir. Morgane, vous êtes bénévole pour la journée et puis également paroissienne catholique à Metz. Vous, à côté de moi, il y a beaucoup d'émotions.
2: Ah oui, beaucoup d'émotions. On a reçu beaucoup d'amour, on a reçu beaucoup de grâce. Ça a été très intense. La ferveur ambiante était tellement prenante que c'est vrai que ça a été très fort à vivre. J'espère que les gens qui sont en dehors ont ressenti ça aussi, parce que c'est incroyable quand même.
1: Alors, pendant son homélie, le Saint-Père a donné une mission aux catholiques de Metz. Hein. Vous êtes un phare d'espérance pour ce pays, pour l'Europe et pour le monde. Comment vous recevez cette mission du Saint-Père ?
2: Nous, l'Europe, déjà, on connaît plutôt bien ici. On a connu beaucoup de choses difficiles. On a connu la séparation, on a connu le fait d'être exclu aussi, donc ça on connaît bien, c'est quelque chose qu'on ne veut plus du tout, alors ça on le reçoit. En fait c'est comme si c'était une reconnaissance de ce qu'on essaye de faire depuis toujours ici.
1: Donc en tant que catholique aussi, vous allez pouvoir vous engager davantage pour prier pour la paix.
2: Oui,
1: c'est un nouveau départ pour vous avec cette messe.
2: C'est très porteur, c'est vrai que c'est très très porteur. Le message de paix est intense et reçu, et j'espère le répandre et que tout le monde ici va le répandre encore plus fort.
1: Merci beaucoup Morgane. Alors là je vais vous laisser rejoindre maintenant un groupe de prêtres de Trèves en Allemagne, puisque vous allez les accompagner pour qu'ils rentrent chez eux, c'est
2: exactement.
1: Ça
2: Exactement, là je vais les récupérer parce qu'ils sont bons, ils vont se changer, je les raccompagne à leur but. Je les aide à tenir cette journée en dos.
1: Et voilà Madeleine, ce qu'on peut dire hein, dans cette cathédrale où petit à petit ça se vide, les gens essayent de sortir, voilà.
0: Merci beaucoup Marie-Lucie Walsh, vous êtes journaliste à Nancy, c'est un plaisir de vous entendre et d'entendre cet enthousiasme et cette joie qui vient habiter les sourires et le clergé, l'assemblée, les enfants, les grands, les familles, tout le monde est autour du pape et l'entoure pour ces derniers instants comme si on goûtait encore un petit peu de sa présence. C'est vrai qu'il y a beaucoup d'émotions à la fois dans la voix de ceux à qui vous donniez la parole, Marie-Lucie Walsh, mais aussi dans la voix de tous ceux qui sont autour de lui.

Nous sommes encore à la cathédrale Saint-Étienne. Le Saint-Père a salué des personnes à mobilité réduite. Et puis, maintenant, il salue les autorités. C'est un joyeux brouhaha. On voit que le pape Léon aime rester. Il aime se faire proche. En tout cas, il se montre comme pasteur de l'Église universelle, mais aussi un pasteur qui se fait proche de chacun et de chacune. Il s'intéresse à chacun. Et on disait tout à l'heure que le pape était magnanime, en tout cas il donne l'image aussi, et puis sans doute un exemple, un modèle de pasteur, un modèle pastoral pour encourager les prêtres, les religieux et religieuses

0: faire un peu comme lui, mais en tout cas comme le Christ, autrement dit, à se faire proche de chacun et de chacune.
1: Et puis il a reçu un cadeau à l'instant. Guylain Knepper, vous vouliez commenter. Je rappelle que vous êtes historien passionné de Robert Schumann.
2: Oui, il me semble que le président du conseil départemental de la Moselle vient de lui remettre une copie de la déclaration du 9 mai 1950. Alors moi, ce qui m'a marqué pendant cette messe, c'est aussi la présence très forte des élus locaux, des élus nationaux, et qui est aussi une particularité de ce territoire encore concordataire. Le pape l'a rappelé ce matin, il l'a rappelé pendant la messe. Il a commencé en arrivant à l'Élysée en parlant de laïcité à la française telle qu'elle est vécue dans les autres territoires. Et là, on a vraiment une très belle preuve du fait que il y a la paix entre les frontières, la paix entre les peuples, mais il y a aussi la paix entre le monde politique et le monde religieux. Et vraiment, cette cathédrale et ce peuple rassemblé avec de nombreux élus le démontrent parfaitement.
1: Fabienne Keller, maire de Strasbourg jusqu'en 2008, qui justement s'est réjouie que le pape Léon XIV valorise les institutions. Il n'a pas eu de mépris, il a au contraire valorisé les institutions européennes et les a encouragées. Et ça, c'était une vraie joie pour Fabienne Keller, mais de manière plus générale pour les élus. Il a aussi encouragé les jeunes à se lancer en politique. Et ça, c'était vraiment un très très beau moment. Alors on va continuer justement en parlant de beaux moments, en retrouvant Étienne Pépin qui est un peu plus loin parce que lui il est déjà parti. Je vous rappelle que notre directeur de la rédaction a eu la possibilité d'être dans l'avion du pape. Alors déjà les journalistes ont commencé à reprendre le chemin, ils sont en avance sur l'aéroport, on pourrait presque dire. Alors Étienne Pépin, vous êtes avec nous, vous nous entendez, vous venez de vivre un grand moment. Comment vous êtes ressorti de cette magnifique messe dans la cathédrale Saint-Étienne?
3: Alors c'est vrai que on est toujours en avance sur le programme du pape. Nous, ce qu'on appelle les VAMP, c'est les Vatican, c'est en anglais, hein, Vatican Accreditation Media Press. Bon, on est toujours en avance sur le programme du pape pour ne pas retarder son programme. Mais voilà, ça c'est pour le point de détail. En ce qui concerne la messe, ben, on a eu vraiment l'occasion de vivre une messe extraordinaire. Avec d'abord, ce qui m'a le plus marqué, cette procession. Systématiquement dans les messes pontificales, il y a ces processions absolument gigantesques, tous ces prêtres, ces évêques qui ne manqueraient pour rien au monde de vivre une messe aux côtés du pape. Et ça, on sent l'unité de l'Église. On sent l'unité de l'Église qui se crée là, et cette succession apostolique, ces évêques qui sont successeurs des apôtres, et ce pape qui est successeur de Saint-Pierre lui-même. Et c'est là que se fait l'Église. L'Église universelle, l'Église de toujours, finalement. Depuis 2000 ans, l'Église est construite comme cela, autour de Saint-Pierre et de ses successeurs, autour des apôtres et de leurs successeurs. Et nous, les fidèles qui sommes l'Église aussi. Hein. Ce n'est pas une Église seulement faite de prêtres ou d'évêques, mais c'est toute l'Église du Christ qui, par l'intermédiaire de toutes ses personnalités, se trouve là présente. Donc c'est finalement un voyage pour la France qui vient d'être vécu, mais c'est un voyage pour l'humanité toute entière. Et d'ailleurs, je suis très frappé par les messages universels envoyés par le pape Léon XIV. Systématiquement, dans ces voyages pontificaux, on le sent, on le voit et on le lit dans les discours qu'il prononce et qu'on peut relire et retravailler ensuite. Les messages envoyés à une nation, à un peuple, à un pays, toujours rejoignent les problématiques de notre société contemporaine, où que l'on se trouve à travers le monde. Le pape, c'est le guide, c'est le chef de l'Église catholique, même si le seul chef, c'est Jésus-Christ lui-même. Mais finalement, lorsqu'il parle, il parle pour tous les chrétiens et tous les hommes de bonne volonté à travers le monde.
1: Merci Étienne Pépin, c'est fabuleux d'entendre là aussi votre joie, et cette joie elle ne vous a pas quitté durant ces 4 jours, j'en suis témoin, comme elle n'a pas quitté d'ailleurs les journalistes de cette rédaction. Si heureux de couvrir cet événement, je dois dire, exceptionnel, et puis une belle vie d'équipe aussi, tous ensemble. Guylain Knepper, vous admiriez d'une certaine manière une scène qui vient de se dérouler sous nos yeux, une scène de famille on pourrait presque dire.
2: Absolument pas, mais on vient de voir Monseigneur Mathieu Rouget présenter au pape Léon sa mère, Jacqueline Rouget, dont le nom n'évoque peut-être rien à personne, mais qui a été la dernière secrétaire de Robert Schumann, donc une des rares personnes encore vivantes à avoir connu et côtoyé Robert Schumann au quotidien. Donc vraiment, Robert Schumann est présent tout au long de la journée ici à Metz.
1: beaucoup de temps avec les personnes qui étaient présentes à cette messe. Il prend du temps, il regarde les personnes. Il a un regard extraordinairement profond, je dirais. Philippe Errachet, il s'est arrêté beaucoup sur la vie des moines, la vie, le monachisme, en disant combien il y avait dans cette vie communautaire quelque chose dont il faut se laisser inspirer.
0: Alors d'abord, on partage quelque chose avec Léon, c'est que nous deux, nous sommes des religieux. Alors effectivement, en tant que religieux, on n'a pas simplement la vision d'une église qui serait diocésaine. Et c'est vrai que le pape Léon, en France, est assez marqué, mais aussi dans tous ses discours, c'est d'abord un religieux qui parle. Avant qu'il soit prêtre, avant qu'il soit évêque, avant qu'il soit cardinal, donc pape, c'est d'abord un homme qui est consacré dans la famille augustinienne, dans la suite de Saint-Augustin. Et pour lui, la vie religieuse, la vie consacrée, elle a aussi une place dans l'Église, elle a une place dans la société, et cette place, c'est ce patrimoine, cette mémoire vivante, cette mémoire inspirante, pour pouvoir annoncer l'Évangile autrement. Et c'est vrai que le pape Léon a rappelé ce matin, et aussi dans son homélie, que, eh bien, oui, les religieux ont construit une partie de l'Europe, à travers la vie monastique, à travers le réseau culturel, à travers les universités, à travers aussi les moines copistes, à travers aussi, eh bien, l'architecture, la littérature. Les moines ont aussi pris part à cette construction de l'Europe. C'est d'où, eh bien, ce fameux Rodengang, qui est assez étonnant, qui était effectivement un saint, un évêque de Metz, mais qui a été aussi à la cour de Pépin le Bref, donc c'est évoquer des choses qui sont assez anciennes, on va dire, mais c'était aussi un moine, un religieux, qui a fondé des monastères. Fonder des monastères au premier millénaire, c'était assurer un pôle culturel. Le pape Léon reprend un peu cette idée qui est importante, effectivement, eh bien que dans la vie monastique, il y a un ressort culturel. Hier, aux évêques, devant les évêques à Lourdes, le Saint-Père a regretté, ou en tout cas a exprimé sa tristesse de voir que, en France, des ordres monastiques, eh bien, pouvaient s'éteindre, que des monastères pouvaient fermer, et il a appelé avec une grande force, eh bien, que oui, la vie religieuse, la vie contemplative est aussi utile à la vie de l'Église. En tout cas, c'est une conviction qui est forte chez lui. Pour évangéliser, pour annoncer la bonne nouvelle, nul n'est inutile, qu'on soit contemplatif, qu'on soit diacre, prêtre, évêque, qu'on soit, eh bien, de simples serviteurs ou des plus grands, théologiens ou pas, c'est l'essentiel. Et on voit que, eh bien, le pape Léon, effectivement, s'attarde dans cette cathédrale. Il s'est attardé avec des personnalités politiques, des personnalités publiques, et puis maintenant, eh bien, il s'attarde avec tous ceux et toutes celles qui sont présents dans cette cathédrale, prenant le temps d'essayer de leur serrer la main, d'essayer, eh bien, de les approcher, de les toucher. On voit qu'il y a une très grande proximité. Ce n'est pas comme à Notre-Dame ou effectivement à la place de la Concorde ou même à Lourdes. Ici à Metz, c'est un format plus familial, un format plus petit. Et en tout cas, il y a cette proximité physique qui est assez étonnante et qui en tout cas donne une image qui est chaleureuse.
1: Une image chaleureuse, une image aussi qui sera celle de la réconciliation qu'on a entendue au long de toutes les interventions du pape Léon XIV aujourd'hui à Metz, dans cette cité qui n'est pas celle des institutions, mais qui est plutôt celle de la mémoire de la terre, la mémoire aussi de ses habitants. Et Guylain Knepper, j'aimerais vous entendre justement, vous qui êtes à Metz, qui vivez cette histoire locale, mais qui est aussi une histoire européenne. Dites-nous, comment est-ce que cette réconciliation, elle est incarnée ici, à Metz?
2: Mais la réconciliation franco-allemande, pour citer celle-ci, puisqu'il y a les deux ennemis héréditaires qui ont été réconciliés, c'est le quotidien dans cette région. C'est-à-dire que, enfin, je peux le citer pour l'Allemagne, mais aussi pour le Luxembourg, pour la Belgique, qui sont frontaliers. Les échanges se font très régulièrement, à la fois dans le domaine professionnel, dans le domaine culturel, dans le domaine de l'éducation. Il y a de nombreux échanges scolaires. Moi-même, habitant à l'époque en Moselle, je suis allé me former à Sarrebruck, en Allemagne, où j'ai fait mon collège et mon lycée. Donc c'est une réalité. Je me souviens, si je peux partager ce souvenir, que le jour où l'euro a été mis en place, ça a été une vraie révolution pour moi, puisque je devais changer ma monnaie avant, au début de ma scolarité, pour pouvoir m'acheter un petit pain à la récréation. Et quelques années plus tard, cette monnaie unique est arrivée, et c'est vraiment une vraie révolution. Et ici, l'Europe, elle est incarnée au quotidien, parce que il y a certes des frontières, mais des frontières qui, comme le disait le pape Léon et avant lui le pape François, ne sont pas des murs, mais sont des points de rencontre, des ponts, de jonction entre les peuples. Et bien ces frontières, même d'un point de vue linguistique, elles n'existent plus, puisque ici, au proche de la frontière allemande, on parle un dialecte qui est très proche du dialecte de l'autre côté de la frontière. Donc il y a une forme de continuum linguistique, d'un continuum culturel qui fait que au-delà des frontières, et bien la dimension franco-allemande et la dimension européenne, elle est vraiment au quotidien de ces femmes et de ces hommes qui vivent dans cette région, dans ces régions frontalières.
1: Les évêques suivent le pape et d'une certaine manière se mettent dans l'élan du pape et de la générosité de ceux qui croisent justement ce chemin, qui se sont mis tout au bord pour pouvoir absolument créer cette rencontre, serrer la main, dire un mot, un message. Le pape est extrêmement détendu. Beaucoup d'observateurs disent qu'il occupe véritablement sa fonction grâce à ses déplacements et à ce contact. Il a sa discrétion toujours et cette réserve. Mais il a aussi cette intensité dans la présence à l'autre. On a beaucoup parlé de Laurent de la Résurrection qui insiste sur cette présence de Dieu dans le quotidien, cette attention à l'autre pour pouvoir vivre l'extraordinaire dans l'ordinaire. Et c'est à cela que nous appelle finalement le Christ. Les foules sont massées dehors. Il n'en est qu'au début, on peut presque dire, de ces rencontres. Qu'est-ce qui vient fasciner autant, qu'est-ce qui vient créer cette attente de tous ceux qui cherchent à le voir et à l'entendre? Un homme de paix, ça veut dire qu'on a si soif de cette paix-là, Père Philippe Berachet, on a tellement soif d'entendre quelqu'un qui vient nous dire qu'un monde est possible, un autre monde, celui où ce n'est pas la maladie qui a le dernier mot, où ce n'est pas la mort qui a le dernier mot, où ce n'est pas le désespoir qui a le dernier mot, mais un monde où l'autre vient nous consoler, où nous sommes le prochain toujours de quelqu'un. C'est cela qu'il vient nous dire.
4: C'est cela qu'il vient nous dire, effectivement. C'est celui qui vient annoncer la mort et la résurrection du Christ, que oui, le mal n'a pas le dernier mot. Il y a quelque chose aussi d'étonnant dans le pape Léon qui... Alors ça, c'est sa fonction, effectivement, d'annoncer l'évangile, d'annoncer la résurrection, d'annoncer que le mal n'a pas le dernier mot, mais que c'est la vie de Dieu, hein, c'était le thème, pour que le monde ait la vie de Dieu, c'est cette grâce et cette résurrection qui est offerte à chacun et à chacune. Mais au-delà de sa fonction, il y a aussi sa personnalité. Vous savez, le pape Léon, c'est quelqu'un qui est assez étonnant, c'est un docteur en droit canonique, c'est un religieux, c'est un juriste, c'est quelqu'un qui a une expérience de la vie consacrée à travers... Effectivement, ses différentes fonctions, il a été supérieur général de l'ordre des Augustins, il a été missionnaire au Pérou, il est devenu péruvien, il est devenu évêque au Pérou, et quand il est arrivé à Rome, il était totalement inconnu. Et ne serait-ce que, allez, quelques mois avant son élection, c'était quelqu'un qui était tout à fait inconnu, connu de quelques spécialistes, et la petite histoire, c'est qu'on raconte le jour où il a été créé cardinal. Vous savez, les cardinaux accueillent chacun d'invités. Dans sa loge, il n'y avait personne. Il s'est retrouvé tout seul parce que tout simplement, personne ne le connaissait. Et puis peut-être par malice, certains pensaient qu'il n'avait aucun avenir. C'est assez étonnant, c'est quelqu'un qui est à la fois discret et quelqu'un qui est à la fois d'une très grande profondeur. On a parlé de Laurent de la Résurrection. C'est quelqu'un qui s'est allié à la fois, effectivement, comme canoniste, eh bien, la compréhension des institutions et l'intelligence des institutions, et aussi la profondeur mystique de la présence de Dieu. Et ça, c'est quelque chose qui est assez étonnant, et c'est ce qui donne un peu cette proximité à la fois des institutions et aussi, effectivement, eh bien, des personnes telles qu'on le voit. En ce moment, eh bien, le Saint-Père est toujours dans la cathédrale. Il arrive presque au narthex et il salue tous ceux et toutes celles qu'il peut. En tout cas, il y a un joyeux brouhaha dans la cathédrale, un brouhaha joyeux. On voit beaucoup d'émotions parmi les fidèles. On voit aussi de l'émotion de la part du pape Léon et une grande joie. On sent que, eh bien, que ce bain de foule, c'est quelque chose qui, on va dire de manière plus politique, qui lui donne de l'énergie. En tout cas, il a plaisir à être au milieu de ce peuple. Au fond, c'est cette image du pasteur. Donc le Saint-Père va bientôt sortir de la cathédrale puisqu'il arrive presque au narthex de cette cathédrale.
1: Et vous êtes sur RCF Notre-Dame. Restez avec nous jusqu'à 18h. 18h, ce sera le journal de Radio Vatican. Et d'ici là, on goûte encore ces quelques instants avec le pape et avec vous, Guilain Knepper. Vous êtes de la région, vous. Alors, on a envie que vous nous disiez quel lieu on pourrait visiter pour justement peut-être poursuivre ce pèlerinage sur les pas dans lesquels s'est mis le pape.
2: Oui, j'espère que vraiment les auditeurs de RCF auront la curiosité de venir à Metz et dans la région, puisque Metz était aujourd'hui le cœur de la chrétienté avec la présence du pape Léon, et venir ici visiter la cathédrale Saint-Étienne de Metz, mais aussi pousser plus loin vers l'Alsace, le Mont-Saint-Odile qui avait été visité par Jean-Paul II, pousser jusqu'au Luxembourg, Notre-Dame de Luxembourg, ou même Trèves, on l'oublie, mais Trèves a été une ville très importante avec l'édifice religieux le plus important, le plus grand avant la construction de la nouvelle basilique Saint-Pierre, et surtout le lieu où repose le 13e apôtre Saint-Matthias. C'est le seul apôtre qui est inhumé au nord des Alpes, donc c'est vraiment un haut lieu de chrétienté où respire aussi l'âme de Rome.
4: Voilà le Saint-Père qui est monté dans sa voiture pour rejoindre l'aéroport. Les gens sur le parvis chantent « Ce n'est qu'un au revoir ». Le cortège va commencer à s'ébranler en direction de l'aéroport de Metz. Vous pouvez entendre « Ce n'est qu'un au revoir ».
1: Ce n'est qu'un au revoir parce que déjà, pour le bruit que les JMJ pourraient se dérouler en France prochainement, voilà, c'est pas confirmé, hein. C'est vraiment dans l'élan de la visite du pape Léon XIV. Tout le monde se prête à rêver qu'il y aura une visite très prochainement encore dans les années qui viennent. Le repos du guerrier, le pape Léon XIV est maintenant dans la voiture. Je crois qu'il a dit vraiment tout ce qu'il voulait en toute liberté, la liberté de conscience à laquelle il a invité chacun des jeunes, mais aussi des adultes dans les mois qui vont venir, d'arriver à discerner et à le faire en lisant les Écritures Saintes, en lisant la Bible.
4: Et voilà, la voiture, eh bien, commence à avancer. Mais pas les motards. Voilà, les gens qui disent et chantent merci. Et on voit dans la voiture qu'effectivement le pape Léon regarde, salue encore. Et on voit à son regard qu'il est assez ému et qu'il est assez touché effectivement de ces chants, de ces merci, de ce n'est qu'un au revoir. Voilà. Eh bien, la voiture part et c'est le cortège qui s'ébranle dans les rues de Metz pour rejoindre l'aéroport de Metz. Voilà, donc maintenant le Saint-Père emprunte les rues de Metz pour partir. Et encore une foule assez nombreuse, très nombreuse. Eh bien, et dans les abords de la cathédrale et qui crie encore merci.
1: Voilà, Voilà, et tandis que le pape rejoint l'aéroport, eh bien nous, on va rejoindre aussi Étienne Pépin qui est à l'aéroport. Étienne Pépin, vous précédez le pape, mais vous allez vous retrouver néanmoins dans quelques minutes avec lui. Je peux vous le confirmer parce que je vois la voiture qui part et je peux vous dire qu'il arrive tout près de vous. Il ne m'a pas parlé de vous, Étienne Pépin, en particulier, mais je pense qu'il se réjouit de ce retour. Étienne Pépin, vous êtes avec nous?
3: Oui, tout à fait, Madeleine.
1: Comment ça se passe le retour? Alors c'est à la fois la fin d'un voyage, mais j'imagine tellement de souvenirs, tellement de choses dans la tête. Et puis entre vous, votre délégation qui avait travaillé jour et nuit, qui l'avait suivi, qui avait vraiment mis vos pas dans les siens, certainement aussi quelque chose qui se termine, mais quelle espérance vous gardez justement? Est-ce qu'il y a dans les journalistes qui vous accompagnent justement des journalistes qui ont découvert le pape, des journalistes qui ont peut-être même découvert la foi, on peut le dire? C'est une expérience très forte pour beaucoup de journalistes qui découvrent ce qu'est une messe, qui découvrent ce que sont des chrétiens joyeux qui se rassemblent. C'est pour certains une véritable première expérience, là aussi, d'un événement un peu particulier.
3: Absolument, et d'ailleurs, certains disent qu'ils ne sont pas là par hasard, qu'ils n'ont pas choisi ce voyage par hasard pour vivre une expérience qui dépasse l'expérience professionnelle. Cependant, Madeleine, là, l'heure est à la concentration encore, hein, le voyage ne s'achève pas là maintenant avec un simple retour à Rome, au Vatican, mais ce que je peux vous dire, c'est que là, on est tous à la préparation de la conférence de presse que l'on va vivre dans l'avion du retour, à la conférence de presse, 5 questions et qui vont être réparties selon les différents groupes de langues, donc des questions par les Français, des questions en anglais, des questions en espagnol, des questions en italien selon les groupes de langues. Et donc là, on discutait, quand vous m'avez appelé, on discutait de savoir quelles questions on allait pouvoir poser au pape. Et donc on va sans doute l'interroger sur, par exemple, la question des abus sexuels dans l'Église. Le pape a rencontré des victimes, 7 à Lourdes, c'était hier, et le pape a évoqué l'aspect systémique des abus et des violences sexuelles commises au sein de l'Église catholique, et donc nous allons sans doute interroger là-dessus. Autre sujet, la laïcité, puisque le pape à plusieurs reprises s'est exprimé de manière à la fois ferme et en même temps sur un ton tout à fait spirituel, sur la question de la vie, de la fin de vie, du respect de la vie. Le thème de ce voyage, c'était pour que le monde ait la vie. Voilà, le pape a été extrêmement ferme sur les questions de respect de la vie, de son commencement à sa fin naturelle. Donc on va l'interroger là-dessus. Et sur les limites de son exercice comme pape quand il s'exprime sur ces sujets dans un pays laïque. Enfin, il nous a semblé intéressant de l'interroger sur les enjeux de la paix dans son discours ce matin. Ce qui nous a frappé, c'est son appel au dialogue et au dialogue patient, un dialogue pour lequel il faut être capable de faire des concessions pour gagner la paix. Voilà, on va aussi sans doute l'interroger sur cette question cruciale. Donc voilà, le travail n'est pas du tout terminé, Madeleine. On pourra suivre là la conférence de presse dans l'avion d'ici quelques minutes maintenant, puisque nous allons entrer dans l'avion. Et puis, nous en ferons la restitution, évidemment, demain matin à l'antenne, dès 6h30 dans la matinale de Pierre-Hugues Dubois.
1: Eh bien, programme à suivre demain à l'antenne. Et effectivement, la foule continue, la foule est restée en fait. C'est un moment dont on veut profiter. Moi, je voudrais qu'on reste sur les mots qui ont été choisis pour cette devise, pour ce voyage de 4 jours en France, retransmis en direct sur RCF Notre-Dame chaque jour. Philippe Perrachède, cette devise, c'était « Pour que le monde ait la vie ».
4: Alors oui, pour le pape Léon, « Pour que le monde ait la vie », il y a deux significations. La première signification, c'est d'abord pour un augustinien, que la vie, elle nous est donnée par Dieu. C'est Dieu qui fait grâce et il nous invite à être des chrétiens vivants, mais aussi des hommes et des femmes vivantes. Ça s'adresse de manière beaucoup plus large, pas simplement aux chrétiens, mais à chacun, chacune. Nous sommes des héritiers, soyons des fondateurs, nous sommes des héritiers, nous avons une mémoire, une bonne mémoire, nous sommes capables de réconciliation, donc nous pouvons être des hommes et des femmes vivantes. Et puis ensuite, pour que le monde ait la vie, il y a aussi un appel au respect de la vie. Comme il l'a dit, de la naissance, de la conception jusqu'à la mort naturelle, mais aussi d'une manière plus large, dans toutes les situations. Dans une situation d'un monde chaotique, et venir ici à Metz, il y a aussi un appel qui est important pour le respect de la vie. Ici, dans cette terre, on se souvient des champs de bataille, on se souvient du nombre des morts. Petit, j'étais toujours marqué dans les églises, des plaques funéraires de tous ceux et toutes celles qui étaient morts lors de la Première et de la Seconde Guerre mondiale. C'est quelque chose qui est assez marquant Et quand on réentend le pape nous dire pour que le monde ait la vie, et cet appel ici à Metz à vivre la réconciliation, et que la réconciliation n'est pas une faiblesse mais une force, eh bien ça prend tout son sens.
1: Merci beaucoup, Père Philippe Berachet. Vous nous avez bien accompagné, vous aussi, durant ces quelques jours, durant ce déplacement du pape Léon XIV que nous avons entièrement retransmis sur l'antenne de RCF Notre-Dame. Je rappelle que vous êtes assomptionniste, vous êtes aussi l'animateur d'une auberge de jeunesse chrétienne à Douéniat, ouverte à tous. Et puis, merci aussi, vous, Guylain Knepper, historien, vous êtes spécialiste de Robert Schuman, vous êtes l'auteur de nombreux articles sur cet Européen passionné et passionné. Non, on l'a entendu en vous écoutant. Sébastien Maillard est lui aussi reparti. Il est conseiller spécial à l'Institut de l'Or. C'est l'ancien correspondant de la Croix à Bruxelles et à Rome. Il est l'auteur de « Qu'avons-nous fait de l'Europe ?» Lettre à Robert Schuman, publié aux éditions Salvator. Je remercie aussi Roman Feocchio et Jean-Paul Lérine pour la réalisation technique de cette émission. Mais ils ont été très nombreux à se mobiliser du côté de la technique, du digital, des journalistes, des fonctions support, de tous ceux qui nous ont permis de pouvoir nous déplacer facilement. Merci à toutes les équipes qui se sont mobilisées. RCF Notre-Dame Occitanie et aussi RCF Notre-Dame Metz, Nancy, Strasbourg. Voilà, c'est la proximité qui a joué. Merci aussi à vous tous, auditeurs, qui êtes fidèles, généreux. Continuez à nous soutenir. Cette opération spéciale, elle a été possible grâce à vous et avec vous. Merci infiniment de partager le message de l'Évangile à l'occasion de la visite du pape Léon XIV.

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2: Le pape est en route pour l'aéroport. Son voyage en France touche à sa fin avec ce lundi une dernière étape à Metz, en Moselle, dans l'est du pays. Le pape vient d'y célébrer la messe en la cathédrale Saint-Étienne. Dernier temps de communion avec les catholiques français, il les a appelés à rester fidèles aux fondements moraux du monde dans lequel nous vivons, tels que le caractère sacré et inviolable de la vie humaine, la sollicitude envers les pauvres et l'accueil des étrangers. En Lorraine, terre par trois fois meurtrie par la guerre depuis 1870, Léon XIV a lancé un message à l'Europe. Le multilatéralisme comme le droit international constitue, dit-il, le meilleur antidote à la volonté de domination. Il a également encouragé les jeunes à s'engager comme le vénérable Robert Schuman, nous l'entendrons. À Metz, le pape s'est exprimé donc devant des politiques européens venus du Luxembourg ou d'Allemagne, mais il s'est également placé ce matin parmi les chefs des principaux cultes de France. Il a dénoncé la violence faite au nom de Dieu, profanatoire, et signé l'appel de Metz. Nous y reviendrons.
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2: Bonsoir à tous, il est 18h et le voyage apostolique du pape en France s'achève. Léon XIV vient de remercier tous ceux qui ont rendu ces 4 jours de visite possibles avant de monter en voiture pour se rendre à l'aéroport où il embarquera tout à l'heure pour Rome. Le décollage est prévu dans une heure environ. Et pour sa dernière étape en France, donc, le pape a choisi ce lundi la ville de Metz en Lorraine, à l'est de la France. Une région meurtrie par 3 conflits depuis 1870 qui a connu l'annexion mais aussi la réconciliation franco-allemande. Elle est profondément européenne donc par son histoire et par sa géographie. Ses frontières avec l'Allemagne, la Belgique, le Luxembourg et l'Église est empreinte elle aussi de cet héritage européenne, en dialogue, réconciliatrice. Et c'est d'ailleurs en demeurant ainsi qu'elle pourrait être un phare d'espérance pour l'Europe et le monde. C'est l'exhortation lancée tout à l'heure par le pape aux fidèles des 649 paroisses du diocèse. C'était lors de la messe en la cathédrale Saint-Étienne, dernier événement de ce voyage apostolique. Notre envoyé spécial à Metz, Jean-Charles Puzolu, nous en fait le compte-rendu.
0: Le désert, le jardin, la maison, c'est autour de ces trois images que le pape a développé l'homélie de sa dernière messe en terre de France. Le désert, lieu de l'essentiel et du silence. Le jardin, où règne la justice, lieu de la beauté. Et la maison, lieu de paix, qui exige collaboration et compétence pour être construite. Les trois images sont intrinsèquement liées.
3: Alors que nous assistons aujourd'hui à beaucoup de violences, Jésus nous enseigne la manière de transformer le désert et nous assise. De planter des jardins et de construire des maisons. Il nous montre le chemin qui passe par le pardon.
0: Celui qui cherche la vengeance n'est pas plus fort que celui qui pardonne, poursuit le Saint-Père devant une assemblée qui l'écoute, dans la cathédrale Saint-Étienne et les dizaines de milliers de fidèles qui suivent la messe sur des écrans placés aux abords des places de la ville. Le pardon ouvre les portes de la paix et de la réconciliation.
3: Messe et la Moselle témoignent au monde entier que la réconciliation n'est possible que lorsque l'on a le courage de briser la chaîne du ressentiment.
0: Une société pacifiée et en harmonie sera par ailleurs mieux armée pour défendre des valeurs fondamentales.
3: La primauté de la personne, le caractère sacré et inviolable de la vie humaine, la protection de la liberté des individus, l'importance première de la famille, l'attention portée aux pauvres, l'accueil de l'étranger, le respect des personnes âgées.
0: En conclusion de son homélie, Léon XIV, à la fin de son voyage en France, invite la communauté de Metz à être
3: un phare d'espérance pour ce pays, pour l'Europe et pour le monde.
0: À Metz, Jean-Charles Puzolu, Radio Vatican.
2: Le pape a donc choisi de conclure son voyage en France par un moment de communion avec les catholiques messins. 2000 ont trouvé la place à l'intérieur de la cathédrale gothique, sous les voûtes de 42 mètres de haut, face aux immenses vitraux réalisés par Marc Chagall ou Jacques Villon. Plus de 25 000 autres fidèles étaient également rassemblés sur le parvis ou dans les environs. Jean-Charles Puzolu est allé à leur rencontre.
4: Le pape Léon XIV, c'est notre berger. On attend un message d'espérance, surtout dans ce monde un peu troublé.
5: Tout à l'heure, on a entendu son discours qu'il annonçait pour la paix, entre les peuples, donc ça fait chaud au cœur.
6: Il apporte beaucoup pour la paix. Je pense qu'il y en a besoin en ce moment.
7: Je trouve que c'est vraiment trop bien de pouvoir être là, de pouvoir participer à sa messe.
8: Il m'apporte beaucoup de sérénité sur son côté humain, sur ses prises de position pour la paix, pour la vie, et surtout sur le fait de vivre ensemble. Qu'importe notre religion, on peut tous vivre ensemble et tous être humains les uns envers les autres.
9: Sa venue en France, elle apporte un espoir pour tous les Français, dans le sens où on voit un petit peu de lumière dans tout ce qu'on peut vivre dans cette société actuelle.
10: Je suis là parce que c'est un message d'espoir et d'espérance. Je suis très touchée d'être ici.
11: C'est assez incroyable, je crois qu'on ne réalise pas encore ce qu'on vit, le moment qu'on vit. Et puis de le voir de près, d'être en communion avec lui. On est heureux d'être là pour prier aux intentions de l'Église et à nos intentions.
2: Les fidèles qui n'hésitent pas donc à témoigner de leur émotion intense de voir le successeur de Pierre dans cette région où l'Église, rappelons-le, a un statut unique. Elle vit comme les autres cultes qui se trouvent en Moselle sous un régime concordataire hérité de 1801, ce qui engage une forme de dialogue quotidien entre les autorités civiles et les responsables religieux et ce qui favorisa sans doute la présence du président Macron lors de la messe célébrée cet après-midi. Le président Macron, que Léon XIV avait déjà rencontré au centre de congrès Robert Schuman, c'est là que le pape a passé sa matinée. Léon XIV a débuté sa journée par une rencontre interreligieuse au centre Robert Schuman, les représentants des 6 principaux cultes du pays, catholiques, protestants, orthodoxes, mais aussi bien sûr juifs et musulmans. Tous se sont engagés, 40 ans après la rencontre d'Assise, à renforcer le dialogue qui les unit, à former les jeunes générations à la connaissance mutuelle de leur tradition, à se tenir ensemble, y compris dans l'adversité, pour œuvrer à la promotion de la paix, de la justice, des promesses mises par écrit. C'est l'appel de messe signé également par le pape ce matin, un moment dont se souviendra le professeur de médecine Sadek Beloussif, qui a lu ce matin devant Léon XIV un extrait de ce texte en tant que membre du Forum de l'Islam de France. On écoute.
12: Il est venu absolument pour tout le monde et pour tout le genre humain. Moi, je pourrais vous dire que chaque musulman a été très ému par l'encyclique Fratelli Tutti du pape François, et qui disait que notre réponse à un monde en crise a un nom, elle s'appelle la fraternité. Et là, il nous semble que le message du pape Léon XIV, c'est d'étendre cette notion de fraternité individuelle, d'immanence, vraiment à tout le genre humain, et en insistant beaucoup sur cette notion à la fois de justice et de paix. Et on sent très très bien cette liaison entre les deux.
2: Recueilli à messe par Étienne Pépin de RCF Radio. Notre-Dame, merci à lui. Et puis avant d'apposer sa signature à l'appel de messe, le pape avait pris la parole pour dénoncer la violence au nom de Dieu, une profanation, encourageant au contraire à la rencontre qui consiste, a-t-il dit, à reconnaître l'autre comme une promesse et non comme une menace. Insistant aussi sur l'importance pour les responsables des cultes d'œuvrer à la paix, à entourer, protéger, élever la personne humaine, ce qui est pour lui le véritable signe de la grandeur d'une civilisation. Et sur les terres de Robert Schuman, le pape a également promu l'héritage de ce catholique ardent, artisan de la réconciliation franco-allemande, père fondateur de l'Union européenne, fait vénérable par l'Église. Son message reste d'actualité alors que l'Union européenne est bousculée par la guerre en Ukraine. Ces massacres inutiles, a dit le pape, mais aussi par la montée du nationalisme. Et Léon XIV a appelé à accueillir le migrant qui se présente à nos portes. Il l'a fait devant plusieurs représentants politiques venant du Luxembourg, d'Allemagne, de Monaco, lors d'une rencontre justement intitulée « Racines de l'Europe pour la paix et l'unité ». À noter également à la fin du discours de Léon XIV un appel à la jeunesse, si présente lors de ce voyage en France, afin qu'elle construise la paix de demain en s'engageant en politique. On écoute Léon XIV.
3: Aux jeunes, je dis, ayez le courage de vivre de manière responsable la mission de construire la paix dans votre cœur, dans vos relations, au sein de votre famille, dans les écoles et les universités, dans la vie de vos villes et de vos pays et de toute l'Europe. Ne nous soumettez pas à la logique de la violence et de l'oppression. Aimez la vie à chaque instant et n'ayez pas peur de l'avenir. N'ayez pas peur de fonder une famille, de mettre des enfants au monde, de défendre la dignité de toute personne, du premier instant dans le ventre de sa mère jusqu'à son dernier souffle. N'ayez pas peur de travailler sans relâche au service du bien de vos communautés, y compris par l'engagement politique.
2: Léon XIV, lors de son discours de paix pour l'Europe, un texte dense à retrouver sur notre site internet vaticannews.va. Vous y retrouverez toutes les interventions du souverain pontife en Moselle. Dernière étape donc de ce voyage apostolique de 4 jours qui s'achève en France. Le pape s'envolera en effet ce soir dans 1 heure environ pour Rome, où il est attendu aux alentours de 20h50, à suivre également la traditionnelle conférence de presse de fin de voyage qui se déroulera dans l'avion. Et puis enfin, un mot de l'actualité internationale avec l'Ukraine, dont il a été question dans le discours du pape. De nouveau prise pour cible, la Russie a frappé en plein jour l'Académie des sciences et un centre médical dans la capitale, faisant un mort en moins et plusieurs blessés. Et concernant ce conflit, signalons que l'envoyé spécial du pape pour l'Ukraine et la Russie commence ce lundi une visite à Moscou, le cardinal Matteo Zuppi. Voilà, c'est la fin de ce journal. Merci de l'avoir suivi. L'actualité revient demain matin à 8h30, toute consacrée au voyage du pape en France. Excellente soirée.
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14: Bonjour, bonjour à toutes, bonjour à tous, bienvenue dans Bruxelles, ma Belge. J'espère que vous avez passé un bon week-end, à sortir, à lire, à vous reposer ou à jardiner, bref, à vous faire du bien. Et justement, on va commencer la semaine en douceur, sur la même ligne, en se faisant du bien. Et ce, grâce à une maison accessible au public sur réservation un jour par mois, à partir du mois d'octobre. Il s'agit de la maison de création de Guillaume Botazzi, dans le quartier Molière, à deux plats de la place Bruckmann. Et on verra avec lui en quoi cette maison de création nous fait du bien. Et c'est vraiment la science qui le dit. En fin d'émission, on se fera du bien avec la lecture d'album Jeunesse et la chronique file dans ton livre, avec un recueil de contes de fées ministre. Mais d'abord, les infos régionales de Frédéric Petit. Les infos régionales, la minute bruxelloise avec vous Frédéric, bonjour.
15: Bonjour Delphine, bonjour tout le monde.
14: Et dans l'actualité, eh bien, il y a ces propos du procureur du roi, Julien Moinil, qui déstabilise les députés bruxellois.
15: Oui, ces propos remontent à lundi dernier lors d'une conférence organisée à Volubilis par le journal Le Soir devant 500 personnes. Interrogé sur un éventuel problème de probité dans la politique bruxelloise par le journaliste Louis Collard, chef du pôle enquête du journal Le Soir, Julien Moinil raconte une anecdote devant le public venu l'écouter. Mon téléphone sonne et j'ai un député en ligne, dit-il. Il me dit bonjour. Écoutez, je connais une personne qui est en prison. Est-ce que vous pourriez le faire libérer ? Les propos de Julien Moinil ont fait réagir l'opposition écolo au Parlement bruxellois. La chef de groupe Zakia Katabi estime que ces propos du procureur du roi font peser un soupçon sur l'ensemble des députés. Elle réclame des clarifications. L'engagement de M. Moinil pour davantage de transparence et pour une justice pleinement indépendante est à saluer, dit-elle. Mais la transparence a aussi ses exigences. Lorsqu'un procureur du roi affirme qu'un député bruxellois l'appelle pour intervenir dans des affaires, ce n'est pas une petite phrase anodine, ajoute Zakia Katabi. C'est une accusation grave et sur ce point, les choses doivent être claires. On ne peut pas lancer une telle accusation dans l'espace public et laisser ensuite le soupçon peser indistinctement sur l'ensemble des députés bruxellois, écrit Zakia Katabi sur les réseaux sociaux.
14: Un nouveau commissariat central pour la zone de police Montgomery à Etterbeek.
15: Oui, le projet prévoit la construction d'un nouveau bâtiment autour du bâtiment historique qui sera conservé et rénové. Plusieurs bâtiments actuels doivent disparaître pour laisser place à un complexe plus moderne. Le bâtiment A, héritage de l'ancienne présence militaire sur le site, sera maintenu et fera l'objet d'une rénovation complète. À proximité, donc, un nouveau bâtiment va accueillir une grande partie des services de la zone de police, dont les bureaux, des espaces administratifs ou encore des infrastructures sportives. Les deux bâtiments seront reliés par un atrium central appelé à devenir le cœur du nouveau commissariat. Deux autres bâtiments, le bâtiment M et le N, seront démolis. Le bâtiment O, le long de la chaussée de Wavre, lui, pourrait être affecté au logement. Les abords du commissariat seront réaménagés avec deux jardins de part et d'autre du bâtiment historique, des plantations, des arbres et plusieurs toitures végétalisées. Le projet prévoit aussi des dispositifs de récupération, de stockage, d'infiltration et de réutilisation des eaux pluviales. Le projet est actuellement soumis à enquête publique dans le cadre de la demande de permis d'urbanisme.
14: Le MR veut revoir en profondeur la politique de mobilité à Bruxelles.
15: Cette demande intervient à l'issue de l'évaluation du plan Good Move, régulièrement critiqué par le dit MR. Le président des réformateurs, Georges-Louis Boucher, s'était notamment engagé à supprimer ce plan Good Move dès que le MR prendrait le pouvoir à Bruxelles. 7 mois plus tard, le plan Good Move est toujours d'application. Le président bruxellois du MR, David Wetsman, revient toutefois à la charge avec la députée Anne-Charlotte Durcel. Les deux élus souhaitent remplacer Good Move par un nouveau plan de mobilité baptisé Fluid Bruxelles d'ici la fin de la législature. Parmi les priorités du MR bruxellois, la réouverture des axes de pénétration vers Bruxelles. Le MR cite notamment l'avenue Louise, qui devrait selon lui être élargie pour absorber davantage de trafic. Le parti demande également la réouverture du bois de la Cambre à la circulation. Le MR met par ailleurs la pression sur la ministre bruxelloise de la mobilité, Elke Van Den Brand, autour de 3 demandes précises. La première concerne la création d'une vignette pour les travailleurs et travailleuses de Bruxelles. La deuxième porte sur l'accélération du financement des tunnels via du Quai Pont. Le MR cite notamment les tunnels Loye et Béliard qui doivent encore faire l'objet de travaux, ainsi que les tunnels Vleurgat et Bailly où les travaux sont toujours interrompus. Enfin, le MR souhaite rouvrir Bruxelles à l'extérieur, notamment vers la Flandre. Selon le parti, la capitale s'en serait progressivement coupée en raison notamment des problèmes liés au ring, aux chantiers et aux entrées de ville. Le MR bruxellois souhaite également revoir les tarifs de stationnement à la baisse et instaurer 30 minutes de stationnement gratuit partout à Bruxelles contre 15 minutes actuellement. Le parti veut par ailleurs interdire les vélos et les trottinettes sur le piétonnier du centre, à l'exception des heures de livraison entre 4h et 11h du matin.
14: Mobilité encore, Frédéric. 400 participants dimanche pour la 200e parade de Kiddy Kalmas.
15: Deux cortèges partis, l'un de Scarbeck et l'autre de Woluwe-Saint-Lambert, se sont rejoints au parc Josaphat pour une fête familiale. Le mouvement lancé à Scarbeck en 2020 rassemble aujourd'hui plus de 20 groupes locaux et environ 300 bénévoles en Belgique. Au total, les différentes parades organisées depuis 6 ans représentent près de 1000 km parcourus à vélo à travers le pays. Kiddy Kalmas organise des parades à vélo destinées aux enfants et à leurs parents avec l'objectif de leur permettre de se déplacer à vélo dans leur quartier et de prendre confiance dans la circulation. Le mouvement demande notamment aux villes et aux communes de poursuivre les investissements dans les pistes cyclables séparées, les stationnements adaptés aux familles, la sécurisation des abords des écoles et le respect effectif des zones 30. La 200e parade de ce dimanche constitue une étape symbolique pour le mouvement qui entend poursuivre son développement et permettre à davantage de familles d'utiliser le vélo pour leurs déplacements.
14: Et pour terminer, Frédéric, Canal n'a pas encore obtenu toutes les autorisations de sécurité incendie. Un nouveau contrôle est prévu le 8 octobre.
15: Oui, plusieurs tests ont été réalisés la semaine dernière dans le cadre de la procédure d'autorisation du futur musée. Selon Apache, média d'investigation, 5 des 12 tests auraient échoué, notamment ceux qui portent sur la sécurité incendie, le contrôle d'accès et les installations électriques. Les pompiers de Bruxelles confirment qu'une nouvelle série de contrôles aura donc lieu le 8 octobre. La procédure est toujours en cours, indique leur porte-parole Walter Derieux. De son côté, Canal se veut rassurant. Le musée explique collaborer depuis plusieurs années avec les pompiers en raison de l'ampleur du projet. L'objectif est d'obtenir le feu vert dans le courant du mois d'octobre. À cet égard, nous sommes donc tout à fait dans les temps, assure l'institution dans une réaction à Bruse. Selon Apache, la date limite pour obtenir l'ensemble des autorisations de sécurité est fixée au 13 octobre. Canal maintient en tout cas pour l'instant son calendrier. Nous sommes convaincus que nous respecterons notre date d'ouverture prévu le 28 novembre.
14: Merci beaucoup Frédéric. On va retrouver l'édito d'Adeline de Wild aujourd'hui qui nous parlera de l'école machine à dissonance. Le temps d'écouter le nouveau titre d'Angèle, Une seule vie.

0: Il y a un mois, c'était la rentrée des classes. Après les vacances, il faut retrouver le rythme et tenter de donner du sens à ces réveils matinaux. Du sens, les élèves en trouveront sans doute au fil de leurs expériences de l'année, ce qui apparaît assez vite aux adolescents est que l'école est une machine à dissonance. Dans l'enceinte de l'école, on est tenu d'appliquer strictement la loi concernant l'interdiction de l'usage récréatif du téléphone. Dehors, les publicitaires de télécom vendent le dernier Samsung à 1/100 de son prix, le plus satisfaisant de la rentrée. Dedans, on incite à laisser les smartphones à la maison. Dehors, il faut scanner un QR code pour lire l'horaire du bus qui amène à l'école et certains abonnements de train ne sont disponibles que sur application. Dedans, on tente de cultiver l'esprit critique, d'instaurer le sens de l'effort et de faire réfléchir les élèves par eux-mêmes. Dehors, les pubs le répètent « foncez, facilitez-vous la vie, en quelques clics et que du plaisir ». Dedans, on insiste sur les bienfaits de l'ordre et de la propreté et on essaye de sensibiliser aux enjeux climatiques et environnementaux. Dehors, les trottoirs sont couverts de chewing-gum écrasés, les poubelles éventrées, le béton est roi et les voitures souveraines. D'ailleurs, de l'école, il faut compter 25 minutes de trajet en transport en commun pour arriver au premier espace vert. Dedans, on proscrit la violence, la drogue et les pétards. Alors que dehors, à quelques pas de l'école, des gens se promènent Kalachnikov sous le bras pendant que retentissent au loin les coups de feu d'un règlement de compte lié au trafic de drogue. Dedans, on leur affirme que toutes les routes mènent au CSS et que le CSS ouvre toutes les portes. Qu'il n'y a pas de sous-métier, que l'essentiel est de trouver sa voie et ce qui fait sens pour soi. Dehors, une panoplie de métiers qui auraient pu leur convenir est menacée d'extinction par l'IA. Les juniors n'intéressent plus le marché de l'emploi. Difficile de ne pas constater que sur le plan financier et symbolique, tous les métiers ne se valent pas et qu'un job à temps plein ne permet pas forcément de payer un loyer décent et de vivre dignement. Dans notre école citoyenne, on promeut la justice réparatrice et l'on permet aux élèves de prendre l'initiative en participant aux décisions qui les concernent. Au dehors, la Belgique surpeuple ses prisons pendant que le taux de récidive explose. Le pouvoir exécutif ne s'encombre pas de la participation citoyenne. Il réduit à néant les budgets qui y étaient alloués, supprime le Sénat et balaye d'un revers de la main toute négociation avec les partenaires sociaux. Les manifestations ne font même plus sourciller les décideurs politiques. L'expression citoyenne se résume au vote quinquennal et au sondage interélection. À l'école, on privilégie le tirage au sort plutôt qu'un vote reposant principalement sur le charisme, la répartie ou le nombre d'amis dans la classe. Dehors, on observe la toute-puissance des présidents de parti, des guerres d'ego, du clientélisme, du népotisme et de la démagogie au détriment de l'intérêt général. Dedans, on les évalue sur leur capacité à négocier sans interrompre, sans dénigrer et en se mettant à l'écoute active des autres. Dehors, ce sont ceux qui font tout l'inverse, qui obtiennent le plus d'espace médiatique et de vues. Dehors, on s'offusque de l'incapacité de l'école à résorber les inégalités sociales et économiques. On décrète que les écoles sont inefficaces. Et pour les inciter à faire mieux, on réduit leur budget de plusieurs centaines de millions d'euros. Mais qu'est-ce qui les rend aussi dissonantes qu'inefficaces? Un dysfonctionnement interne que résorberait la réforme de la dernière ministre de l'Enseignement? Ou le fait que les jeunes constatent que les valeurs qu'on essaie de leur inculquer ne sont pas appliquées par les adultes qui forgent la société dans laquelle ils doivent évoluer? Si l'on veut que l'école soit porteuse de sens pour les élèves, veillons à ce que la société ne fasse pas office de contresens et de modèle d'incohérence.
1: Merci beaucoup pour cette réflexion, Adeline De Wilde. Je rappelle que vous êtes enseignante.
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1: Merci d'être avec nous dans Bruxelles, ma Belge. L'invité aujourd'hui, c'est l'artiste Guillaume Botazzi, pionnier de la neuroesthétique qui a imaginé sa propre maison de création avec ses œuvres lumière. C'est dans le quartier Molière et cette maison se visite un dimanche par mois sur réservation à partir du mois d'octobre. On va en parler avec lui, le temps d'écouter le nouveau titre d'Agnès Obel, La Émélie.

0: La Émilie, c'était le nouveau titre d'Agnès Obel. Let's
1: go ! 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
0: Eh bien, aujourd'hui, dans Coup de projecteur, j'ai le plaisir de recevoir l'artiste Guillaume Botazzi, qui est pionnier de la neuroesthétique et qui a imaginé sa propre maison de création. Ses œuvres Lumière, conçues pour l'immeuble de style Beaux-Arts au 98 rue Bercandal, dans le quartier Molière, un immeuble qui a été réhabilité, qui est ouvert au public sur rendez-vous un dimanche par mois. Alors, c'est une maison de création conçue pour nous faire du bien. Alors, il n'y a pas de massage, il n'y a pas de méditation, ni de cours de yoga, On s'y fait du bien en déambulant et en regardant les œuvres installées. Une maison qui fait visuellement du bien, ben, ce n'est pas moi, enfin pas que moi qui le dit, mais c'est la science. Et Guillaume Botazzi va nous en dire plus. Bonjour Guillaume.
2: Madame Delphine Fressinet, bonjour.
0: Alors, comment va la maison? J'ai spontanément envie de vous demander ça, comme si elle était une personne qui respirait et qui vivait.
2: Alors, la maison de création, c'est une personne. Je reçois beaucoup de remerciements, et notamment, par exemple, un mot qui m'a touché, c'est une famille qui m'a dit qu'après cette visite, ils ne seraient plus tout à fait les mêmes. C'était un bel hommage, et c'était une architecture donc style Beaux-Arts qui se trouve à deux jets de pierre de la place Bruckmann. Et ce qui est intéressant, c'est non pas d'abord il y a une intégration de d'œuvres in situ, donc inédites, qui sont liées au bâtiment et qui magnifie ce lieu, en commençant par une belle entrée cochère qui donne sur un jardin avec des œuvres, des nymphéas qui sont intégrées, qui illuminent la végétation. Et donc c'est un lieu qui ne se centre pas simplement sur l'aspect visuel, mais qui est fait par rapport à une réflexion de confort cognitif pour le visiteur. Et donc, ce qui est intéressant, notamment, par exemple, c'est de pénétrer dans des ambiances qui vont être totalement différentes d'une pièce à l'autre. C'est ce qu'on retrouve assez rarement aujourd'hui en architecture et en architecture d'intérieur. C'est-à-dire que il y a des pièces qui vont stimuler notre motivation, des pièces qui vont nous aider à se ressourcer, d'autres à prendre un peu de distance avec les choses qui nous entourent, et chacun des lieux va correspondre à des fonctions spécifiques par rapport à nos besoins neurobiologiques.
0: Ouais, c'est-à-dire, Guillaume, que vous avez conçu les pièces séparément en ayant une approche psychologique différente, où il fallait quand même une vue d'ensemble pour que ce soit harmonieux.
2: Alors les deux, c'est-à-dire qu'il faut qu'il y ait concomitance, concordance entre les espaces. Il y a une œuvre immersive dans l'entrée cochère qui fait réaliser en émo avec une façade rouge perse et puis une pièce de réception rouge perse. Donc il y a une réflexion dans la cohérence des lieux, mais

0: Par contre, le visiteur est plongé dans un univers irréel et poétique qui va produire des réactions chimiques chez lui.
1: Ouais, c'est donc là le moment donc de bien insister sur le fait que vous êtes un pionnier, Guillaume, de la neuroesthétique, c'est-à-dire que la science le dit, c'est pas juste moi ou d'autres visiteurs ou visiteuses qui vont dire ah, oh, ça me fait du bien de regarder vos œuvres, c'est vraiment la science. Hein. C'est quoi la neuroesthétique?
0: Alors c'est validé. Hein. Il y a des gens qui effectivement me partage que ça fait du bien quand ils viennent visiter ce lieu. Pour ma part, il y a une étude qui a été diffusée en 2016 à Hong Kong dans le cadre d'une exposition personnelle organisée par le département de Hong Kong et du consulat et relayée par le journal TV News qui relate d'une étude qui prouve que mes œuvres font du bien à ceux qui les observent. Alors moi, je fais de la neuroesthétique appliquée parce que je ne suis pas scientifique mais artiste, c'est-à-dire que je mets en application nos connaissances. Et cette étude va prouver que mes œuvres active le cortex singulaire antérieur, c'est-à-dire des zones qui sont liées à la gratitude des objets, et donc elles vont réduire notre anxiété, activer des zones de plaisir et produire de l'ocytocine, c'est-à-dire participer aussi à la paix sociale.
1: Mais alors, Guillaume Botezzi, moi je me demande, puisqu'on parle aussi beaucoup d'art-thérapie, c'est aussi se faire du bien par l'art. C'est quoi le distinguo entre la neuroesthétique et l'art-thérapie?
0: L'art-thérapie consiste à mettre en place des ateliers, à faire pratiquer l'art. Et l'art, ça fait du bien. Peindre, ça fait du bien à tout le monde. Et c'est préconisé notamment pour des maladies de Parkinson, pour d'autres maladies, et c'est très important, ça fonctionne très bien. La neuroesthétique appliquée, je réalise des tableaux qui vont améliorer notre état mental. Donc c'est souvent des œuvres, bien sûr, in situ, parce que nous, on a une perception globale, on associe le lieu à l'œuvre, etc.
1: Alors Guillaume Botazzi, donc cet immeuble donc au 98 rue Bercandal, vous l'avez conçu finalement, votre maison de création, comme une maison de couture. Hein. C'est comme si on poussait la porte du 31 rue Cambon à Paris, chez Coco Chanel.
0: Oui. C'est-à-dire que tout est important, chaque détail va être important. Il faut que, à la fois, il y ait un effet waouh, et puis aussi que les gens puissent s'approprier, que ce soit accueillant. Mmh. Et donc, il y a des tas de paramètres qui rentrent en compte, notamment la scénographie globale et tridimensionnelle.
1: Donc il y a l'entrée, il y a le jardin, vous nous en avez parlé, il y a donc des mosaïques aussi au sol. On monte l'escalier pour aller au premier étage où là, il va y avoir différentes pièces. On va commencer par la chambre rouge, enfin, moi je l'appelle comme ça. Est-ce que vous, justement, vous donnez des noms aux pièces?
0: Non. Cette pièce rouge, ouais. Rouge perse, est un lieu d'accueil. Et c'est une couleur. Alors d'abord, il y a une symétrie organisée par des tableaux. C'est une couleur dans une ambiance rouge et or, qui va permettre de favoriser notre motivation, activer des circuits dopaminergiques, et notamment pour les hommes.
1: Ouais.
0: C'est-à-dire que c'est une couleur qui a tendance à augmenter notre rythme cardiaque. et donc nous mettre dans des dispositions qui sont tout à fait fortuites pour l'accueil.
1: Mmh. C'est-à-dire qu'on le ressent instantanément quand on est dans cette pièce, on ressent les effets dans notre corps au niveau des sensations. Là, je suis en train de faire et de mettre la main proche du cœur. On le ressent vraiment quand on entre, c'est tout de suite, c'est immédiat.
0: C'est-à-dire que oui, plus ou moins. Alors j'ai perdu l'étude, ça doit être quelques secondes, mais ce sont des effets chimiques. Donc c'est quelque chose qu'on ressent et donc en s'immergeant dans ce lieu, on va se trouver vraiment dans des situations qui sont très différentes et chaque espace a le pouvoir de changer notre métabolisme.
1: Mmh. Surtout qu'en plus, Guillaume Botadis, ce qu'il faut dire, c'est que si effectivement toutes ces pièces ont été vraiment conçues pour nous faire du bien selon différents états, différentes sensations, elles sont aussi assez dépouillées. C'est-à-dire qu'au niveau de la déco, elles ne sont pas encombrées.
0: Oui, alors...
1: Ça aussi, ça compte visuellement.
0: Oui, ce qui est important pour moi, d'abord, c'est la circulation des espaces, la capacité à faire évoluer le lieu et à évoluer aussi dans le lieu. Donc... on s'encombre pas d'objets. Si vous voulez, quand vous avez dans un salon un canapé qui se trouve devant un poste de télévision, par exemple, eh bien, vous avez un mobilier qui vous contraint à vivre d'une certaine manière.
1: Ouais. Et, c'est très feng shui, ça aussi. Hein, c'est très cet art aussi du Japon. Feng shui, c'est vraiment l'harmonie de l'espace, non?
0: Alors, feng shui, c'est un peu différent. Là, ouais. là, on est vraiment non pas sur des normes qui sont liées à des paramètres absolus. D'abord, j'essaye de produire des effets qui vont être en lien avec la reconnaissance du beau comme valeur empirique. Mmh. Alors, la valeur empirique et la reconnaissance du beau, faut savoir, c'est très intéressant parce que la reconnaissance du beau va nous permettre d'activer des zones qui sont similaires à celui de l'amour et du désir. Ça veut dire que on est dans des dispositions qui vont contribuer à y participer à la paix dans le monde. Et donc ça c'est avec un lien biologique qu'on appelle le noyau codé, c'est Semir Zekir qui en a fait le constat. Et on est vraiment sur des questions neurobiologiques et centrées sur l'expérience de chacun, nos émotions et comment contribuer à faire en sorte qu'on vive mieux et qu'on soit plus heureux.
1: Donc ça, ce sont effectivement les émotions, les sensations immédiates. Mais est-ce qu'au niveau de la science, de la neurobiologie, comme vous le disiez, Guillaume Botadzi, est-ce que c'est quelque chose aussi qui peut, en dehors de notre corps, hein, toucher aussi à notre intellect et à notre âme, hein, pardon pour le mot peut-être un petit peu trop gros, mais est-ce que ça peut nous élever aussi spirituellement? Est-ce qu'on a trouvé un lien?
0: Alors bien sûr, alors d'abord quand je parle d'humeur, il faut savoir que l'humeur c'est lié à notre façon de voir le monde qui va nous rendre plus ou moins dépressifs. Donc déjà il y a un lien direct. Moi je réalise des œuvres qui aussi en utilisant les recherches d'Eric Kandel qui était prix Nobel de physiologie dans les années 2000 a modulé de nouveaux neurones. Et d'ailleurs puisque vous en parlez, donc faut savoir qu'on est des êtres poreux et que ce qui se passe autour de nous est vraiment primordial. Et donc, notamment, y a-t-il des liens entre... Il y a des conciliations entre la neurobiologie et la foi chrétienne. D'après le neuroscientifique Michel Habib, qui fait des études aux États-Unis sur cette thématique, et il explique qu'il y a une meilleure appréhension et acceptation de notre environnement social quand on, autrement dit, avoir la foi aide à vivre. Donc croire en Dieu construit, du point de vue du mécanisme du cerveau, une meilleure appréhension et acceptation de notre environnement social. Et puis, d'après les sources de matière grise, on voit un lien entre la générosité des individus et la quantité de matière grise. Mmh. La matière grise, c'est ce qui nous permet de penser. La charité chrétienne commande d'aimer et d'aider tout être humain. Dans la religion catholique, la logique de don ne repose pas sur le principe de réciprocité humaine. Et donc, il y a aussi un lien dans ce sens. Et puis, d'après le professeur Chatterjee, qui exerce aux États-Unis, du point de vue des neurosciences, la capacité à reconnaître le beau et la beauté d'une œuvre est liée à notre capacité à vivre des aventures.
1: Ouais, alors il y a quand même une aventure aussi qu'on vit tous depuis quelques années, qui est un peu tasie, c'est l'aventure des réseaux sociaux. On sait que les réseaux sociaux, c'est pas comme quelque chose qui va nous faire forcément du bien. Moi, pour avoir vu votre maison, vos pièces, on va dire, elles sont Instagrammable, il faut quand même le dire, oui, puisqu'elles sont très belles. Est-ce que la sensation justement de bien-être et d'apaisement peut quand même passer à travers les réseaux sociaux? Est-ce que si on n'est pas dans la pièce et qu'on les voit en photo, ça peut quand même nous faire du bien? Ce que
0: alors,
1: vous avez testé.
0: Il y a des études là-dessus, c'est très intéressant parce qu'il y a une évolution et ça dépend des générations. En fait, il faut savoir que les jeunes générations croient plus en ce qu'ils voient sur Internet ou aux informations qu'ils reçoivent par un robot que nous. Donc c'est assez radical, c'est une transformation, un changement.
1: Chaque génération, oui, voilà, fait ça.
0: Mais par contre, les nouvelles générations commencent ont fait le tour avec et ont plus de maturité. Ils commence à s'en délier, alors les rencontres amoureuses, ça devient du direct, ils posent les portables, etc. Donc ça corrobore avec une génération, et est-ce que ça va évoluer? Pas forcément, c'est l'idée qu'on s'en fait. C'est-à-dire que peut-être qu'aujourd'hui on est au sommet de la quintessence de ce phénomène.
1: Alors Guillaume Bottesi, vous créez donc des œuvres qui font du bien à ceux et à celles qui les regardent, mais également, j'imagine, elles vous font du bien aussi, oui, à vous quand vous les créez. Moi, je me demandais si vous étiez parfois tenté, Guillaume, de créer des œuvres plus sombres, ou en tout cas qui laissent voir vos excès de doute, de mélancolie ou de colère. Bref, en fait, des œuvres qui nous interpellent aussi, qui nous provoquent peut-être, mais qui ne fassent pas automatiquement du bien. Vous voyez ce que je veux dire?
0: Je comprends très bien. En fait, Jean-Pierre Changeux, qui est un éminent neuroscientifique en France, le plus important d'après les spécialistes, explique que la reconnaissance du beau est liée à la surprise. C'est-à-dire qu'il y en a un espace qui est destiné à... On a besoin d'être surpris quand on... Et ça nous permet de reconnaître le beau. J'essaye de surprendre. C'est pas du tout convenu ce que je fais. D'ailleurs, c'est inédit, c'est particulier. Ça fait penser à rien d'autre. Donc ça, c'est une chose. Après, moi, je considère que l'artiste, bon, c'est gentil, on est en train de s'exprimer, etc. Mais j'en ai un petit peu marre de connaître la vie. Ça fait 36 ans que j'exerce mon activité en Asie, aux États-Unis et en Europe. J'ai un petit peu d'expérience et aujourd'hui je suis fatigué de connaître la vie des artistes qui vivent la même vie que nous, hein, que tout le monde. Et le sujet, c'est pas de se concentrer simplement sur une œuvre en tant que telle, etc. C'est plutôt de se dire, mais à quoi qu'est-ce qu'on apporte à la société, qu'est-ce que l'art apporte à la société. Il faut prendre en compte les mécanismes du cerveau. Alors c'est un changement de paradigme dans le monde de l'art, bien sûr, mais plus largement, il y a un changement de paradigme dans nos sociétés. C'est-à-dire qu'aujourd'hui, moi j'ai quand même réalisé plus près de 200 œuvres dans des espaces publics, et elles contribue à une approche holistique, c'est-à-dire de considérer que, par exemple, par l'OMS, qui explique que des traitements biomédicaux sont en rapport coût-efficacité moins probants que des œuvres qui vont intervenir sur le plan social, physiologique et psychologique.
1: Donc, vous prouvez qu'effectivement l'art c'est essentiel puisque c'est utile aussi, s'il était besoin de rappeler.
0: On a besoin d'inutiles et ça c'est vraiment très utile.
1: Oui, la formule effectivement. Et bien, donc il y a cette maison de la création à Bruxelles, mais vous l'avez dit, vous travaillez depuis des années aux États-Unis, au Japon, ailleurs. Il y a aussi d'autres projets que vous développez ici en Belgique ?
0: Alors en Belgique, je viens de réaliser une œuvre à Anvers. Alors oui, j'ai un très très beau projet qui devrait vraiment intéresser beaucoup de monde, et je crois que ça va contribuer à un vrai changement pour la ville de Bruxelles. Mais je peux pas en parler.
1: D'accord, non.
0: Je viens de réaliser une œuvre sur à Anvers qui a été donc c'est une personne qui a recopié la villa impériale de Katsura, l'empereur au Japon, et qui sur 2 hectares a placé des animaux en toute liberté, etc. Et qui m'a demandé de travailler à la chaux sur l'extérieur de la maison pour des peintures, et à l'intérieur aussi. C'est très léger. C'est vraiment un voyage extraordinaire.
1: En tout cas, il y a aussi un autre voyage qu'on peut faire, dont les sensations, c'est de visiter votre maison de la création au 98 rue Bergendal, donc ici dans le quartier Molière à Deplat de la place Brugmann. Merci beaucoup, Guillaume Botazzi. Et je rappelle donc que c'est sur rendez-vous, sur réservation, et que ça se visite un dimanche par mois, là, à partir de ce ce mois d'octobre. C'est bien ça.
0: Oui.
1: Voilà. Merci beaucoup, Guillaume.
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1: On va découvrir la nouvelle chronique Phil dans ton livre avec ses contes de fées ministres. Dans quelques instants, le temps de se faire du bien en replongeant, tiens, dans les années 80 avec lui. Stevie Wonder quand même, Part-Time Lover.

0: son livre. Les histoires que les grands aimeraient bien shipper aux enfants.
1: Il n'est jamais trop tôt pour parler de féminisme aux enfants. Bah oui, l'égalité des droits et des chances, ça concerne les filles et les garçons. Et je vous propose un recueil de fables animalières super sympa et original pour mettre en avant des héroïnes qui ont combattu l'injustice. Cet album, c'est Contes de fées, ministes. Appréciez le jeu de mots, écrit par Cookie Calcaire et illustré par Lily Grand, publié chez Casterman. Découvrons donc ces contes avec Frédéric Petit et le sommaire nous montre cette histoire. Nous choisissons de découvrir la troisième, Taylor, la cage et le pan doré.
2: Taylor, une rossignole à la voix magique, vivait enfermée dans une cage, cachée tout en haut d'un gratte-ciel du centre-ville. Depuis toute petite, elle écrivait des chansons incroyables et sensibles qu'elle publiait sur Internet. Un jour, un grand paon malicieux la repéra sur sa chaîne et lui promit « Viens dans ma tour, je vais lancer ta carrière et te rendre célèbre. »
1: Mais comment refuser une proposition aussi alléchante ?
2: Taylor, tout excitée et des rêves plein la tête, suivit le paon jusqu'à son studio. Mais dès qu'elle fut entrée, le piège se referma sur elle. Depuis ce jour, le paon branchait un micro devant la petite prison et faisait semblant de chanter par-dessus. Et le public adorait, pensant que c'était lui. À la télé, à la radio, sur les réseaux, partout, il se pavanait dans son costume recouvert de feuilles d'or. « Regardez-moi, je suis le plus grand artiste du monde. Je chante, je danse, je brille. » Mais en réalité, il ne savait ni chanter sans Taylor, ni briller sans sa veste dorée. Chaque fois qu'il diffusait une chanson qu'il avait volée à Taylor et qu'elle devenait un succès mondial, il ajoutait une nouvelle feuille d'or à sa veste, la rendant un peu plus longue, un peu plus brillante. « Encore une chanson à succès, je suis un génie doré !» se vantait-il. Taylor regardait patiemment le costume du paon s'allonger et s'allonger, jusqu'à traîner derrière lui comme un long tapis doré.
1: Alors, la petite rossignole réussira-t-elle à sortir de sa cage dorée ? Eh bien, je vous laisse le découvrir, mais décortiquons un peu ce conte. Ce prénom, Taylor, il vous fait penser à qui ? À Taylor Swift, bien sûr. L'autrice, compositrice, interprète américaine était très jeune quand elle a signé son premier contrat. Contrat tout ce qu'il y a de plus légal, hein, avec une maison de disques. Le problème, c'est qu'un homme d'affaires, Scooter Braun, a racheté cette maison de disques, devenant ainsi propriétaire de toutes les chansons de Taylor sans qu'elle puisse rien dire. Sauf qu'elle, eh ben, elle a eu une idée brillante. Elle a réenregistré tous ses anciens albums pour que le public puisse écouter et soutenir ses nouvelles versions à 100%. En sa possession, voilà comment une femme a repris le contrôle de sa voix, de son art et de son histoire. À présent, Frédéric, découvrons l'histoire de Mary avec Mary et le dragon des falaises.
2: Mary était en train d'arpenter la plage, bob sur la tête et loupe à la patte. Après une grosse tempête, c'était toujours la chasse au trésor, bout de bois rigolo, coquillage étincelant. Ce matin-là, coincée entre deux rochers, elle aperçut une dent. Pas une dent de morue, pas une dent de mérou, non, une dent énorme, pointue, et qui aurait pu percer une armure de chevalier comme dans les films.
1: Ah bah justement, un film d'animation a été consacré à cette petite Mary, Mary Anning. C'est au 19e siècle que cette jeune Anglaise de seulement 12 ans a fait une découverte incroyable. Le premier squelette complet d'ichthyosaure, un animal préhistorique. Taylor, Mary, mais aussi Greta, Junko, Tilly, Patricia et Jeanne découvraient donc la vie et l'impact de ces héroïnes du passé et du présent. Des textes énergiques à l'imagination débridée, des illustrations délicieusement drôles et ultra colorées. Ces contes de fées ministes sont absolument savoureux. C'est une super idée de transposer ces tranches de vie en fables animalières. Et après chaque conte, une double page nous contextualise l'histoire. Courage, malice, détermination, curiosité, des qualités portées par ces héroïnes qui ont su vaincre les difficultés. Un album à mettre entre les mains des filles et des garçons. Et d'ailleurs, c'est justement pour son fils Léon que Cookie Calcaire a inventé toutes ces histoires à partir de femmes bien réelles. Et c'est vraiment un très chouette album. Contes de fées ministres, écrit par Cookie Calcaire et illustré par Lily Grand, publié chez Casterman. C'est à lire avec les enfants à partir de 5 ans. Et merci à ma complice fée ministre, Frédéric Petit.
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0: Bonjour à tous. Aujourd'hui, l'Écho des archives consacre une double émission au père Teilhard de Chardin, qui naquit en Auvergne le 1er mai 1881 et décéda bien loin de là, à New York, en 1955. C'était le jour de Pâques. Par ses travaux et par sa pensée, cet homme singulier, prêtre et paléontologue, aujourd'hui quelque peu oublié, suscita de son vivant le plus souvent la méfiance de l'Église et, après sa mort, obtint un écho aussi immense qu'inattendu dans des sphères dépassant largement celles des milieux chrétiens. Et pour nous parler de Pierre Teilhard de Chardin, j'ai le plaisir d'accueillir aujourd'hui Mercé Prats, grande spécialiste de la personne et de l'œuvre du père Teilhard. Mercé Prats, bonjour.
1: Bonjour Laurent.
0: Mercé Prats, vous êtes docteur en histoire contemporaine, chercheuse associée au LEM, le laboratoire d'études sur le monothéisme. Vous avez à ce jour consacré 3 ouvrages au père Teilhard, Une parole attendue en 2022 et une biographie de Pierre Teilhard de Chardin en 2023, tous deux publiés aux éditions Salvatore, et en 2025, Le Teilhardisme, réception et travestissement de la pensée de Teilhard de Chardin, publié aux presses universitaires de Rennes, un ouvrage dont nous parlerons plus en détail dans la seconde émission. Mercé Prats, merci encore d'avoir accepté mon invitation et, comme il est d'usage dans cette émission, nous la commençons en écoutant un premier extrait d'une archive appartenant à la Sonuma. Il s'agit d'un document enregistré en 1970 par la RTCB, la radio-télévision catholique belge, une interview du paléontologue français Jean Piveteau, dont la route avait croisé celle de Teilhard de Chardin.
2: Il m'a paru être une personnalité vraiment remarquable, d'une réelle aristocratie, autant par la simplicité de son accueil que par l'humilité d'une pensée qu'il traduisait cependant avec tant d'élégance et de charme. Le révérend père Teilhard de Chardin, pour nous, était évidemment avant tout le savant, l'authentique savant, de grande autorité, de grande notoriété. Il était géologue, il était paléontologue stratigraphe, mais aussi paléontologue zoologiste, et enfin l'éminent anthropologue, le grand spécialiste de la paléontologie humaine. Et il suffit de consulter le petit livre que nous ont laissé M. Louis Barjon et Pierre Leroy pour se rendre compte de l'importance de la carrière scientifique de Teilhard de Chardin, de la valeur et de la portée de ses travaux strictement scientifiques.
0: Comme on vient de l'entendre, Mercé Prats, il y a 2 éléments de la personnalité de Pierre Teilhard de Chardin qui ont marqué le paléontologue Jean Piveteau. Son caractère distingué et humble, et son immense envergure intellectuelle. Cela vous semble-t-il bien correspondre à ce que fut le père Teilhard ?
1: C'est effectivement le souvenir que gardent ceux qui l'ont connu et qui, en 1970, date de l'émission, commence à se faire rare. Jean Piveteau est un grand paléontologue. Il a reconnu chez Teilhard le savant, mais aussi un homme au caractère très particulier. Au cours de mes recherches, je n'avais pas d'autres ressources que les témoignages écrits ou sonores, parfois, la presse surtout. Alors, entre le jour de la mort de Teilhard en 1955 et l'automne, au moment où on publie le phénomène humain, j'avais trouvé plus de 300 articles. Sa popularité explose à ce moment et on lui rend une forme de gloire posthume. Bon, évidemment, au moment du décès, c'est pas le moment d'émettre des critiques, hein, mais tout de même, les marques d'admiration sonnent vraiment justes, elles concordent. Et on lit 3 éléments qui reviennent régulièrement. Le regard, la voix et sa tenue distinguée à laquelle fait allusion l'enregistrement. Alors la profondeur du regard, la douceur de la voix, des paroles qu'on voudrait écouter et surtout cette forme de distinction, une forme de grandeur Et il faut dire que c'est quelque chose qu'il cultive. Je veux dire que ça ne vient pas chez lui sans effort. Hein. Et est-ce une empreinte jésuite, la pratique d'exercice spirituel, le travail sur soi? En tout cas, oui, il était connu pour sa bonhomie. C'était un homme sympathique, malgré les doutes et interrogations qui le troublaient intérieurement.
0: Mercé Prats, vous parlez tout de suite de son accueil après sa disparition, mais revenons au début de la vie de Pierre Teilhard de Chardin. Quelle fut sa formation? Elle fut solide.
1: Alors, chez les Teilhard de Chardin, comme dans beaucoup de familles de leur rang, les garçons allaient chez les jésuites, les filles plutôt chez les Ursulines. C'est une famille catholique. Alors, si la foi s'éveille en famille, la vocation est suscitée durant ces années de formation chez les jésuites et c'est un parcours classique et assez long, hein. Il faut une quinzaine d'années pour former un jésuite. Les années de philosophie, de théologie, 3 années d'enseignement à faire. Donc, il a été professeur de physique-chimie au collège de la Sainte Famille, au Caire. Et il y a toutefois une particularité dans son parcours, c'est que les scolastica jésuites, à cette époque, avaient été chassés hors de France. Les congrégations se rassemblent pas loin des frontières. Et c'est une des mesures de laïcisation à la française. Hein. Et donc, au lieu d'avoir des jésuites dispersés dans différentes provinces françaises, on les trouve rassemblés tous en un seul lieu, ce qui fait qu'il y a des formes de stimulation de la pensée qui se produisent. Il se retrouve parmi des confrères particulièrement brillants. Il était brillant lui-même. Et donc, à la suite de sa formation en jésuite, la compagnie l'encourage à poursuivre ses études scientifiques. Et c'est la paléontologie qui l'intéresse, mais la guerre vient interrompre son parcours et ne sachant pas à quel moment la guerre allait s'arrêter, on le voit là où son régiment se trouve, il poursuit ses recherches, il creuse, il trouve des pièces pour la thèse qui est toujours en cours. Donc à l'issue du conflit, il retourne à Paris, au Muséum national d'histoire naturelle, et après la thèse, il est engagé à l'Institut catholique de Paris comme professeur de géologie.
0: Mercé Prats, on le comprend en vous écoutant, mais je tiens à le souligner. Pierre Teilhard de Chardin était un grand intellectuel, un grand savant, mais il n'a pas passé sa vie dans les livres. Il a beaucoup voyagé, et lors de ses voyages, il procédait à des fouilles archéologiques, des fouilles paléontologiques, très concrètes, très approfondies. Il aimait aller sur le terrain.
1: Oui, c'est surtout en Chine hein, qu'il a passé la plus grande partie de sa vie. Il y a un jésuite pionnier, c'est Émile Lisson, qui était en Chine au début de l'année 1914. Le père Lisson parcourt les alentours de Pékin, il voit les paléontologues américains courir la steppe, comme il dit, et il demande de l'aide à Paris. Le professeur Marcelin Boule au muséum lui dit bah, que la personne la plus indiquée serait le père Teilhard, mais qu'il y a une guerre en Europe, hein, le père Lisson est complètement ailleurs, et dit le père Teilhard est sur le front, comme tous les hommes en âge de combattre. Lisson insiste, on trouve une manière de le contenter, on lui propose que les échantillons qu'il trouve en Chine soient envoyés à Paris. Donc quand Teilhard revient de la guerre, il trouve des pièces venues de Chine sur son bureau. Et après, il va rejoindre le père Lisson en Chine en 1923. Donc, il y a une vingtaine de voyages en Chine. Il oscille comme ça entre les deux pays jusqu'à son dernier voyage en 1939, où là, la Deuxième Guerre mondiale l'empêche de revenir en France avant 1946. Ces années en Chine sont vraiment fastes pour la recherche. Il participe à la découverte du synanthrope. Il s'embarque dans la croisière jaune. C'est vraiment un scientifique qui travaille avec d'autres chercheurs américains, suédois, les Chinois aussi. Et sa carrière se termine à New York, où il était financé par une fondation américaine qui lui a permis des voyages, encore des campagnes de fouilles en Afrique du Sud, avant que la mort ne l'emporte en 1955.
0: Mercé Prats, vous venez de le rappeler, mais c'est quelque chose qui est peut-être moins connu au sujet du père Teilhard, c'est sa participation à la Première Guerre mondiale. Entre 1915 et 1918, il est mobilisé comme caporal brancardier sur le front dans le 8e régiment de marche de tirailleurs marocains. D'ailleurs, on peut encore trouver dans le village de Pessy, situé dans le département de l'Aisne, en France, une grotte dans laquelle Pierre Teilhard de Chardin a célébré des messes entre le mois d'avril et le mois de juin 1917, alors alors que son régiment se trouvait dans cette région. Mais Mercé Prats, quel fut l'impact de cette participation à la Première Guerre mondiale, à ce conflit sur Teilhard de Chardin? L'a-t-il vécu comme une expérience strictement éprouvante et douloureuse, ou cette guerre a-t-elle laissé sur sa pensée une empreinte particulière?
1: C'est vraiment un tournant dans sa vie. Sur le front, il côtoie des hommes qui n'ont pas la foi. Il sortait de son milieu jésuite, de sa famille catholique. Là, il est vraiment plongé dans un brassage qu'il n'avait jamais connu auparavant. Il voit tous ceux qui souffrent et c'est là que sa vocation de jésuite, l'orientation que peut prendre cette vocation devient pour lui une évidence. Il cherche à tout moment à montrer un visage affable de la religion catholique. Il écrit à sa cousine durant la guerre, il dit « la douceur est la première des vertus parmi celles qui se voient ». C'est aussi à ce moment que son talent littéraire éclate brutalement. Il pensait déjà avant, hein, c'est pas sa pensée qui va jaillir à ce moment, il avait déjà écrit quelques textes auparavant, mais il s'est révélé à lui-même en quelque sorte durant ce conflit. Il rédige un grand nombre d'essais, donc « La vie cosmique » en 1916, toute sa pensée y est, son idée qu'il était tout à fait possible de concilier amour de Dieu et amour du monde. Une très grande biographe, Edith de la Héronnière, avait qualifié cette manière de voir de mystique de la traversée. C'est-à-dire que la vie, on ne peut pas la contourner, il faut la traverser. Alors, il y a un écrit surprenant, en 1917, « La nostalgie du front ». Alors, comment peut-on éprouver la nostalgie du front? Il n'est pas le seul à avoir éprouvé cet étrange sentiment. La guerre n'est pas décrite par lui comme un carnage, comme d'autres l'ont fait. C'est un moment unique où il a vu des grandes forces s'unir et ces forces permettaient d'atteindre un but commun. Donc cette énergie canalisée, il voudrait s'en emparer pour diriger toutes ses forces vers la foi. Il y aurait mille choses à dire sur la guerre. C'est vraiment une période passionnante qu'il vit intensément juste avant de reprendre ses recherches au Muséum d'Histoire Naturelle à Paris.
0: Mercé Prats, on le constate bien avec cette expérience de la guerre. Pierre Teilhard de Chardin porte sur la réalité un regard original, un regard singulier. Il ne met jamais cette réalité de côté, vous l'avez dit. Il s'agit au contraire de la conserver toujours dans son champ d'attention, mais aussi de la traverser, c'est-à-dire d'être capable, par son observation, de repérer derrière elle les forces qui s'y manifestent et qui l'orientent. On est donc face à une pensée à la fois très réaliste, positiviste, puisqu'on part des faits, ici la guerre, plus tard les résultats des fouilles, mais dans le même temps, cette pensée a quelque chose de spéculatif, qui, parfois, sous la plume du père Teilhard, revêt des accents presque mystiques. Dès lors, Mercé Prats, je me pose une question. Teilhard de Chardin était-il réellement un grand scientifique?
1: Sans aucun doute. Teilhard de Chardin est un éminent paléontologue. Avec le père Lisson, le pionnier dont on parlait tout à l'heure en Chine, ils ont établi le paléolithique en Chine. Sa thèse sur les mammifères de l'Éocène inférieur français dans leur gisement est remarquable. Il fréquente des milieux internationaux des chercheurs, sa carrière scientifique ne peut pas être mise en cause. Ce qu'il écrit en tant que paléontologue peut clairement être identifié. D'un autre côté, la Terre explorée et fouillée, c'est de là qu'émerge sa vision philosophico-religieuse. Des écrits relevant de ce genre peuvent aussi être clairement identifiés. Le milieu divin, par exemple, écrit en 1926, en est un exemple très clair. Mais parfois, pour certains écrits, la frontière entre les deux genres est poreuse. En 1947, Teilhard de Chardin ajoute un avertissement en tête de son grand livre, Le phénomène humain, toujours en cours de publication. En fait, il aimerait que ça soit publié, il n'y parvient pas, donc il y travaille. Et cet avertissement dit que le livre doit être lu comme un mémoire scientifique. Il a bien dit « comme », ça ne veut pas dire qu'il le soit. Il met l'accent sur la science. Alors, cette carte de la science a été jouée après sa mort, au moment de publier Le phénomène humain, en 1955. On agite dans la presse la menace d'une nouvelle affaire Galilée. Donc, Rome n'osera pas condamner un livre de science. Effectivement, le livre est publié sans être mis à l'index, sans que l'auteur ne soit condamné, mais Cataloguer le phénomène humain parmi les livres de science est une bombe à retardement. Une fois oubliées les tensions des premiers temps, celles qui faisaient craindre une condamnation, les scientifiques prennent la parole et tentent d'expliquer que le livre, le phénomène humain, n'est pas un livre de science, et c'est comme ça que des confusions se créent et qu'on est venu parfois le disqualifier en tant que scientifique.
0: Merci Prats, je vous propose à présent d'écouter un nouvel extrait d'archives tiré d'un reportage intitulé « Pierre Teilhard de Chardin, un témoin de l'avenir », un reportage réalisé par Éric Koch en 1970 qui évoque, et vous nous en avez déjà dit quelques mots, les oppositions à ses idées rencontrées par Pierre Teilhard de Chardin au cours de sa vie.
3: Jamais Teilhard ne cacha son désir de revenir à Paris. C'est au cœur de la France scientifique et religieuse qu'il aimerait exposer ses réflexions, assez poussées maintenant pour former une synthèse. Il parlerait du cosmos en genèse et en marche ascendante, du processus qui, rassemblant les énergies éparses, les mène à des paliers toujours supérieurs et les parachève dans le Christ cosmique. Entre deux voyages en Asie, en Afrique ou en Inde, le père Teilhard s'arrête fréquemment à Paris, au Muséum d'Histoire Naturelle, où il débuta dans sa carrière scientifique et où l'attendent de nombreux amis. Plusieurs chaires lui sont proposées. Les autorités ecclésiastiques lui interdisent de les accepter. Mais à des gens de tout âge et de tous bords, croyants ou incroyants, il fait part de ses vues audacieuses sur l'avenir du monde et sur l'avenir de la vie religieuse. Ses manuscrits, inédits presque tous, circulent de main en main.
0: Merci Prats, au cours de sa carrière, en plus de sa thèse universitaire, Teilhard de Chardin publiera plus de 200 articles scientifiques de géologie et de paléontologie. Par contre, aucun de ses écrits liant la foi chrétienne et ses vues scientifiques ne recevront de la part du magistère l'autorisation de publication, et ses ouvrages, comme « Le phénomène humain », mais aussi « Le milieu divin »,« L'avenir de l'homme » ou encore « Science et Christ », pour ne citer que quelques titres, seront tous publiés à titre posthume, après 1955 donc. Alors merci Prats, dans la prochaine émission, nous essaierons de comprendre avec vous pourquoi les réflexions du père Teilhard ont suscité la réprobation des autorités ecclésiastiques, et on verra que tout démarre à partir d'un article écrit en 1922, mais pour terminer l'émission d'aujourd'hui, évoquons à la suite de cet extrait d'archives comment la pensée de Pierre Teilhard de Chardin a pu malgré tout se diffuser de son vivant.
1: C'est un curieux phénomène. Alors, j'avais été obligée de m'y intéresser lorsque j'étudiais la popularité de Teilhard de Chardin dans les années 50-60. Après sa mort, l'existence de son œuvre philosophico-religieuse est connue, mais si on voulait l'acheter dans une librairie, on ne le trouvait pas. Donc, le public se demande si, maintenant que le jésuite est décédé, elle sera publiée. Et j'étudie ça dans un livre qui s'appelle « La parole attendue ». J'essaye de comprendre pourquoi il n'avait pas publié de son vivant, quels étaient les écrits qui circulaient, qui les mettait en circulation. Et en fait, j'ai essayé de faire court, mais il y a trois temps dans cette circulation des polycopiés de Teilhard. Et ça commence pendant la guerre. Pendant la Première Guerre mondiale, il écrit un grand nombre d'essais qu'il veut sauvegarder. Il les envoie à l'arrière, sa cousine et sa sœur en font des copies pour la conservation. Lorsqu'il présente ses écrits parmi ses camarades sur le front, il a un certain succès. Il les envoie à la revue Études et les jésuites refusent de les publier. Ils sont prudents, l'Église catholique est en pleine crise moderniste, on vit à l'ère du soupçon. Donc, voyant que ses écrits étaient lus, Teilhard demande des copies à l'arrière et les fait circuler. Et ce qui n'était qu'un geste provisoire tend à se pérenniser, surtout après l'incident de 1922, on pourra y revenir si vous voulez. Il y aurait beaucoup à dire sur ses écrits parce qu'il est tiraillé entre, d'une part, son désir d'obéissance à ses supérieurs qui lui demandent de modérer la diffusion, et la fidélité à sa vocation de jésuite, celle découverte pendant la guerre, donc sa mission d'évangéliser. Donc, incapable de refuser un texte à qui le lui demande, il communique. Donc de l'artisanat des premiers jours, on passe à un deuxième temps où, dans les années 1930, ses amis se procurent une machine à polycopier. On voit même des copies en anglais qui circulent en Chine. Donc, évidemment, cette diffusion n'a rien à voir avec l'explosion de popularité qu'il connaît après sa mort, mais tout de même, c'est un curieux phénomène qui demandait à être étudié, car sans être publié, il était bien connu à Rome.
0: Merci beaucoup, Mercé Prats. Dans cette première émission, nous avons surtout évoqué avec vous la vie de Pierre Teilhard de Chardin et la diffusion de sa pensée. Mais dans la prochaine émission, nous allons nous intéresser au contenu de sa réflexion, contenu qui, on l'a compris, lui a bien souvent attiré les foudres des autorités ecclésiastiques. Mais pour quelles raisons? C'est ce que nous découvrirons dans le prochain numéro de l'Écho des archives. Mercé Prats, merci beaucoup. À bientôt. 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
1: En tant que paléontologue, Pierre Teilhard de Chardin avait le regard tourné vers la Terre. Mais en tant que prêtre jésuite, son regard était tourné vers les cieux. Imitons ce même mouvement en chanson, en écoutant la formation britannique Coldplay et un titre sorti en 2014 intitulé « Un ciel rempli d'étoiles, A Sky Full of Stars ».

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2: Et bonjour à toutes et à tous, bienvenue dans ce rendez-vous consacré à l'actualité musicale, orgue, orchestre, musique de chambre ou spectacle pour enfants. Voici les concerts à ne pas manquer dans les semaines qui viennent. Et pour cela, suivez le guide Michel Vandenbosch et gardez votre agenda à portée de main. Bonjour Michel.
3: Bonjour Frédéric.
2: Alors on commence cet agenda, Michel, avec un récital d'orgue mercredi prochain à Namur, avec un organiste italien réputé et au programme 3. Trois grands noms du répertoire baroque.
3: Oui, rendez-vous à 20h à l'église Saint-Loup à Namur pour ce récital d'orgue par Lorenzo Gielmi, qui est un de nos tout grands organistes actuels. Au programme, Jean-Sébastien Bach, Georg Friedrich Händel et Domenico Scarlatti. Réservation au téléphone 081 24 70 60. C'est mardi et mercredi de 12h30 à 15h30, car évidemment, c'est déjà très près de nous, ce concert.
2: Oui, exactement. Alors, changement d'ambiance, Michel, avec un grand concert symphonique, c'est également à Namur. Là, c'est un peu plus loin, c'est le samedi 10 octobre.
3: À 19h au Grand Manège, concert par le Belgian National Orchestra sous la direction de Vasily Petrenko, avec la participation de la violoncelliste Anastasia Kobekina. Au programme, le concerto pour violoncelle et orchestre opus 104 d'Anton Dvorak et la seconde symphonie de Serge Rachmaninoff. Voir info@grandmanège.be ou téléphone 081 71 15 60. On aime bien vous annoncer ces concerts à l'avance, car souvent, les salles sont quand même remplies.
2: Et à ce propos-là, justement, le concert suivant, là aussi, il faut s'y prendre à temps. C'est un concert qui aura lieu à Bruges.
3: Oui, le 15 octobre à 20h au Concertgebouw, le Bamberger Symphoniker et la violoniste Midori, grande violoniste également de notre époque.
2: Oui, oui, oui.
3: Au programme, le concerto de Félix Mendelssohn et la 9e symphonie d'Anton Bruckner. Voir info@concertgebouw.be ou téléphone 050 47 69 99.
2: Et avant de faire une première pause musicale, je vous rappelle que toutes les informations qui sont données dans cet agenda des concerts sont à retrouver avec le podcast de l'émission. Vous tapez dans votre moteur de recherche l'agenda des concerts RCF Bruxelles et vous nous trouverez très facilement. Voici donc la première pause de notre émission.
3: Oui, nous allons écouter le premier mouvement, en tout cas une partie du premier mouvement du concerto de Mendelssohn, magnifique concerto. Et il faut le dire, on l'entend beaucoup moins qu'avant.

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1: Et voici la deuxième partie de l'agenda des concerts, une deuxième partie qui s'ouvre avec un festival d'orgue à Châtelet-Michel.
2: Oui, comme chaque année, il y a un festival dans cette très belle et très grande église de Châtelet, le vendredi 16 octobre à 20h15, donc, dans cette église des Saint-Pierre et Paul de Châtelet, qui se trouve place de l'Hôtel de Ville, récital d'orgue par Stéphane Motoul. C'est un organiste belge, mais qui travaille à Lucerne. Au programme, notamment, des pages de Maurice Duruflet et des improvisations. Voir le site festival-orgue-châtelet.e-monsite.com.
1: Bravo pour cette adresse si bien.
2: Exercice.
1: Oui, voilà, exactement. Michel, je me disais, les improvisations en orgue, c'est courant quand même. Hein.
2: Chez les organistes, c'est une grande, oui. Une grande habitude. Les organistes sont généralement des improvisateurs.
1: Voilà, vous quasiment, vous pourriez faire du jazz.
2: Oui, tout à fait, bien entendu, bien entendu.
1: Alors Michel, on poursuit cet agenda dimanche 18 octobre, place à la musique de chambre à Ixelles.
2: À 19h au Full Circle House, 89 chaussée de Vlurgat, concert de quatuor avec piano. Au programme, le quatuor de Gustav Mahler, l'andante du quatuor en ut mineur opus 60 de Johannes Brahms et le quatuor en mi bémol opus 47 de Robert Schumann. Voir le site bruxellesmusique.com au thème @bruxellesmusique.com.
1: Toujours à Ixelles, mais à Flagey, cette fois une maison qu'on connaît bien, une soirée qui marie deux guitares et une voix de soprano.
2: Oui, le mardi 20 octobre à 18h30, les guitaristes Luca Isolani et Maarten van den Bemden avec la soprano Antigone Chalkia. Au programme, Enrique Granados, Edvard Grieg, Manos Hadzidakis et Leonard Bernstein. C'est très simple, il faut aller sur le site de Flagey.
1: Et pour ceux qui aiment la musique, à l'heure de midi, rendez-vous à Bruxelles au Musée des instruments de musique le jeudi 22 octobre.
2: À 12h30, précisément au MIM, c'est là donc le musée instrumental, tout près de la Place Royale à Bruxelles. Concert par l'Esch Quartet, c'est un quatuor à cordes composé de jeunes musiciens. Au programme des pages de, allant de Henry Purcell, Ludwig van Beethoven et Jörg Widmann, compositeur clarinettiste allemand, qui lui est né en 1973. Voir le site www.lunchconcerts-bruxelles.be.
1: Allez, on marque une nouvelle pause dans cet agenda des concerts et on écoute
2: un extrait du quatuor à cordes numéro 6 de Beethoven.
1: Oui, je voulais dire justement un musicien dont on fête un anniversaire cette année, mais je ne sais plus si c'est l'anniversaire de la naissance ou du décès.
2: Il est mort en 27, donc...
1: Eh bien oui, c'est ça, voilà. C'est cette saison-ci, exactement.

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1: Après Beethoven, nous voici de retour dans l'agenda des concerts et à noter justement dans vos agendas une initiative qui rencontre un vif succès.
2: Alors, je vais le faire lentement parce que c'est assez long. C'est l'Orchestre Royal Philharmonique de Liège qui emmène les enfants, dès l'âge de 5 ans, à la découverte de la musique symphonique dans plusieurs villes de Wallonie et à Bruxelles. Au programme de l'orchestre, à la portée des enfants, Ali Baba et les 40 voleurs. Donc, un spectacle, comme on vous l'a dit, pour les enfants dès l'âge de 5 ans. À noter donc 5 dates, dont peut-être une près de chez vous. Les vendredis 20 novembre à 18h et le dimanche 22 novembre à 14h30, c'est en la salle philharmonique de Liège. Le samedi 21 novembre, 2 séances à 11h et 14h à Beaux-Arts à Bruxelles. Le mercredi 25 novembre à 14h au Palace, 4 rue de Brantigny à Hattes. Le samedi 28 novembre à 16h à la Maison de la Culture 1, Parc des Expositions à Arlon. Et le dimanche 29 novembre à la Salle Delta, 18 avenue Fernand Golanvaux à Namur. Donc voilà, peut-être qu'une de ces dates conviendra pour aller voir ce spectacle avec vos enfants. C'est toujours remarquable cette initiative de l'Orchestre Royal
1: Philharmonique. Apporter des enfants. Oui, et donc pour les informations, justement, vous pouvez aller sur le site de l'OPRL.be. Voilà. Michel, on va terminer cet agenda avec un dernier appel pour les amis de RCF Bruxelles.
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1: Avec grand plaisir, oui, on sera très heureux de vous accueillir pour ce concert et pour vous entendre, vous, Michel, à l'œuvre.
2: Ah ben voilà.
1: Allez, on termine cette émission, pardon, en musique, comme on en a l'habitude.
2: Avec un extrait de la symphonie numéro 9 de Anton Bruckner.

Du livre des psaumes. Je ne demande qu'une chose au Seigneur, mais je la désire vraiment. Habiter la maison du Seigneur tous les jours de ma vie, pour contempler la beauté du Seigneur et prendre soin de son temple.

pour le peuple de la Syrie, pour toutes les victimes des violences et de la guerre dans ce pays, pour les personnes déplacées ou réfugiées, pour l'évêque Jacques Mourad à Homs, le père Vincent de Beaucoudré à Damas, pour sœur Rima et les sœurs du Carmel Saint-Joseph à Latakia.

Bénis-nous, Christ ressuscité. Souffle sur nous ta paix, qu'elle devienne rayonnement de bonté dans nos vies.

Évangile de Jésus-Christ selon saint Jean. Le soir du premier jour de la semaine, les disciples étaient réunis dans une maison. Ils en avaient fermé les portes à clé, car ils craignaient les autorités. Jésus ressuscité vint et, debout au milieu d'eux, il leur dit « La paix soit avec vous ». Cela dit, il leur montra ses mains et son côté. Les disciples furent remplis de joie en voyant le Seigneur. Jésus leur dit de nouveau « La paix soit avec vous ». Comme le Père m'a envoyé, moi aussi je vous envoie. Après ces mots, il souffla sur eux et leur dit « Recevez l'Esprit Saint. Ceux à qui vous pardonnerez leurs péchés obtiendront le pardon. Ceux à qui vous refuserez le pardon ne l'obtiendront pas ».

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3: Il y a 60 ans, le Concile Vatican II refermait ses portes après 3 ans de travaux intenses. Il en restera de nombreux textes, des interrogations, des changements et une impulsion donnée par l'Église, celle de la volonté d'une ouverture au monde moderne. Mais de quoi s'agit-il? Qu'est-ce que le monde moderne et jusqu'où l'Église pouvait-elle bien accompagner ce monde? Eh bien, c'est ce que nous verrons toute cette semaine avec vous, Étienne Fouilloux. Bonjour.
4: Bonjour.
3: Vous êtes historien français, professeur émérite d'histoire contemporaine et spécialiste d'histoire du catholicisme français. Vous avez beaucoup travaillé sur le Concile Vatican II. Vous êtes l'auteur du livre « Une église en quête de liberté, la pensée catholique française du modernisme à Vatican II ». C'est publié chez Des Clés Brouwer. Et avec vous, on va s'intéresser notamment à l'un des 16 textes produits par le Concile Vatican II. Il s'appelle « Gaudium et Spes », c'est-à-dire « Joie ». Et Espérance, c'est un texte approuvé par 2307 évêques présents à Rome en 1965. Et ce texte dit bien ce que l'Église veut partager avec ses contemporains. Alors, Étienne Fouilloux, d'abord pour un historien, qu'est-ce que ça veut dire moderne ?
4: Moderne, mais les sens sont assez différents. L'Église n'entend pas le mot moderne dans le même sens que tout un chacun. Elle a une longue contentieuse d'hostilité au monde moderne conçu comme animé par des systèmes idéologiques qui lui sont hostiles. En 1864, dans le syllabus sur les erreurs de notre temps, la dernière proposition condamnée était « le pape doit se réconcilier avec la société moderne ». Ça voulait dire se réconcilier à cette époque avec la philosophie des Lumières et les principes de la Révolution française. Mais ça s'est poursuivi. Toutes les idéologies qui ont prétendu faire le bonheur de l'homme en dehors de Dieu, considérées comme modernes, après la Révolution française, libéralisme, positivisme, matérialisme, socialisme sous ses diverses variantes, ont été critiquées, voire condamnées par l'Église, qui voyait une impossibilité. Pour elle, on ne pouvait pas envisager le monde en dehors de son lien à Dieu. Donc le sens de moderne dans l'Église, c'est celui-là. Elle a condamné sous le nom de modernisme au début du XXe siècle une série de thèses qui interprétaient de manière un peu différente d'elle la Bible, la tradition, l'histoire ancienne de l'Église, qui remplaçait la philosophie de saint Thomas qu'elle prônait comme philosophia perennis, par des philosophies modernes. Donc c'est un exemple, mais cette méfiance s'est poursuivie. Jamais elle n'a accepté que le bonheur de l'homme se fasse en dehors de la référence à Dieu.
3: Donc au fond, Vatican II, c'est pas la réconciliation avec le monde moderne, c'est plutôt l'observation de ce monde et comment l'Église peut prendre sa place, la tenir dans ce monde moderne, entre guillemets.
4: Le Vatican II, de ce point de vue-là, marque quand même une inflexion. C'est-à-dire que l'Église n'accepte pas, toujours pas, les principes qu'elle a condamnés antérieurement, au nom de sa tradition, mais son attitude vis-à-vis du monde est quand même assez sensiblement différente. Et le texte de Gaudium et Spes, où deux courants se sont affrontés au sein de la majorité conciliaire, un courant plus conciliant avec le monde moderne qu'il a finalement, le monde du XXe siècle, courant qu'il a finalement emporté, et puis un courant plus réservé, disant le monde moderne, c'est aussi le péché, les conséquences du péché, la croix, etc., qui a été minoritaire dans la constitution Gaudium et Spes, mais qui ensuite a dirigé l'Église jusqu'à François non inclus. Mmh. C'est-à-dire que Jean-Paul II fut cardinal Wojtyła et Ratzinger, expert au Concile, était plutôt de la tendance de ne pas baisser trop la garde et de ne pas être trop optimiste à l'égard du monde moderne.

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2: Étienne Fouilloux, vous avez utilisé le terme tout à l'heure de tradition pour l'Église. Est-ce que tradition et moderne, ça s'oppose ou absolument pas? On a entendu que moderne, c'était ce qui, dans la conception de l'Église, finalement, éloignait de Dieu. Tradition, qu'est-ce que c'est? Toujours dans le vocabulaire de l'Église.
3: Oui, ça n'est pas le sens courant de tradition qui, dans le sens courant, est plutôt mis au pluriel. La tradition, c'est l'ensemble des documents depuis la fin de la période des évangiles, donc toutes les déclarations des conciles, les textes des grands-pères de l'Église et les dogmes définis après la fin de la période évangélique, l'Immaculée Conception de Marie, l'Assomption en 1950, et un certain nombre de déclarations solennelles des pontifes successifs, du magistère ordinaire de l'Église. Donc la tradition, c'est tout ça. Et l'Église, depuis la Réforme, depuis la lutte contre les protestants, affirme que les sources de la foi sont duelles. Il y a la Bible, les protestants disent qu'il n'y a que la Bible, et l'autre source de la foi est la tradition, c'est-à-dire cet ensemble riche de 2000 ans.
2: Pensée, en fait.
3: Oui, le Concile de Trente contre les protestants au XVIe siècle a affirmé qu'il y avait deux sources de la foi, la Bible et la tradition, avec une formule partim partim, c'est-à-dire d'une part et d'une part. Et Vatican II, de ce point de vue-là, a apporté une nuance importante en réunifiant les choses, en disant que la source de la foi, c'était la Bible, mais interprétée dans la tradition. L'interprétation ne pouvant pas être contraire à la Bible, bien sûr, mais aussi à ce que l'Église a toujours affirmé. Donc, l'Église a atténué dans son mouvement de reconnaissance d'un certain nombre d'acquis de la Réforme, a atténué cette opposition. Mais le terme reste très fort.
2: Un exemple concret.
3: L'encyclique Humanae Vitae de 1968 de Paul VI qui interdit le contrôle dit artificiel des naissances. On pense que ce texte, alors que la commission que le pape avait réunie allait plutôt dans un sens d'ouverture, s'il a choisi en sens inverse, c'est pour ne pas contredire un texte de Pie XI en 1930, une encyclique qui s'appelle Casti Connubi, qui interdisait formellement la contraception. Donc c'est le sens de la tradition, qu'on peut discuter évidemment, mais enfin, qui a incliné le pape à ne pas prendre une position contraire à une position prise solennellement par un de ses prédécesseurs, Pie XI.
2: Donc c'est un socle puissant finalement, parce qu'il est aussi des rails dans lesquels se mettent aussi les successeurs finalement.
3: Oui, et cette tradition a une autre caractéristique, dans le sens où l'entend l'Église, sa continuité, c'est-à-dire qu'il n'y a pas, selon elle, de rupture dans la tradition. C'est tout le débat autour de Vatican II. Est-ce que c'est une réforme dans la continuité, a dit Benoît XVI, ou est-ce que c'est une rupture par rapport à ce qui précède? L'Église dénie toute pertinence à la notion de rupture. L'historien est évidemment d'un avis un peu différent.
2: Alors l'historien, justement, on continue avec vous, Étienne Fouilloux. Puisqu'on est dans ces explications de vocabulaire, quel est le rapport de l'Église au progrès? On a entendu quand il y a eu le changement de pape, est-ce que le futur pape, après le pape François, sera progressiste? Est-ce qu'il sera conservateur? Qu'est-ce que vous diriez de ces deux termes, puisqu'on est toujours dans la question de moderne et tradition, progrès, conservateur? Là aussi, est-ce que l'Église donne un autre sens à ces mots?
3: Alors le progrès, l'Église a accepté le progrès technique. Elle a utilisé les chemins de fer, la presse et les découvertes médicales. Ces hôpitaux actuellement sont à la pointe du progrès médical. Mais elle n'a jamais admis les principes qui les sous-tendaient, qui étaient les principes issus de la Révolution française, et ensuite du positivisme, des doctrines hostiles à l'Église. Donc il y a une distinction entre le progrès technique et ce qui le sous-tend. Et il y a aussi une plus forte insistance que dans le monde ambiant sur l'ambivalence du progrès. C'est-à-dire que le progrès peut aller dans un sens de l'amélioration de la condition humaine ou des conditions de vie de l'homme, mais il peut aussi se retourner contre. C'est très évident pour l'atome qui peut à la fois soigner et détruire. Donc elle a toujours été moins enthousiaste que les doctrines, aussi bien le libéralisme du 19e siècle que le communisme, disons on fera le bonheur des hommes, enfin les lendemains qui chantent, etc. Ça, l'Église n'a jamais accepté ce type de raisonnement. Mmh. Elle a toujours été critique, tout en acceptant les progrès techniques, elle a toujours été critique à l'égard des principes qui pouvaient les sous-tendre.
2: Quand vous dites les principes qui pouvaient les sous-tendre, c'est à partir de quel moment ça continue à servir l'homme et Dieu, ou à quel moment ça devient un but idéologique ou égoïste, ou quel principe vous diriez justement ?
3: À partir du moment où ces progrès sont commandés par des idées étrangères à la foi chrétienne.
2: Un dernier mot sur le terme conservateur. Là aussi, l'Église est-elle par nature conservatrice, ou le terme conservateur est-il là aussi parfois un peu péjoratif, ou qu'est-ce qu'il désigne ?
3: Personnellement, comme historien, j'aime pas beaucoup ni conservateur ni progressiste, parce que c'est très très ambigu et ça a eu des significations très différentes au cours de l'histoire. Je préfère intransigeant ou conciliant. Intransigeant à l'égard du monde moderne, n'acceptant rien ou pas grand-chose des principes du monde moderne, ou adoptant un degré de conciliation avec les principes du monde moderne. On en a un bon exemple d'évolution. L'Église s'est battue pendant tout le 19e siècle contre les droits de l'homme et du citoyen de la Révolution française. Et au 21e siècle, Jean-Paul II a dit qu'en fait, ils étaient d'origine chrétienne et qu'ils n'avaient rien d'hostile en eux-mêmes. C'est la manière dont ils étaient utilisés qui était hostile.
2: Merci beaucoup, Étienne Fouilloux. Je rappelle que vous êtes l'auteur du livre « Une église en quête de liberté, la pensée catholique française du modernisme à Vatican II », publié chez Desclées de Brouwer. À demain.

point de repère. Bonjour à tous. Au micro, Pierre-Paul Delvaux. Et aujourd'hui, je vous présente un point de repère hors piste. En effet, nous allons écouter ensemble une lecture-spectacle intitulée « Le XVIe siècle, notre miroir ». Ces bouteilles à la mer qui questionnent nos rivages. Cette lecture-spectacle a été conçue en 2017 dans le sillage du 500e anniversaire de l'affichage des 95 thèses de Luther. Cette lecture est un florilège de textes du XVIe siècle autour de la Réforme et de la Renaissance. Ce florilège est enluminé par la musique d'un violoncelle et brièvement mis en contexte. Les concepteurs de cette lecture n'ont pas voulu être complets, et qui le pourrait d'ailleurs. Mais à leur estime, le XVIe est à bien des égards le miroir de notre siècle. D'où le titre « Le XVIe siècle, notre miroir ». À chacun d'apprécier, en laissant ces textes résonner. Les acteurs de cette lecture sont Pierre-Paul Delvaux pour le choix des textes et la mise en contexte, Julie Perra et Antoine Renard, lecteurs, Joël Besançon, la tisserande, et au violoncelle, Ambre Tamagna. Bonne écoute, à tout à l'heure.

0: Aujourd'hui, nous allons parcourir un grand livre. Dans le sillage du 500e anniversaire de l'affichage des 95 thèses de Martin Luther, le 31 octobre 1517. C'est le livre du 16e siècle, siècle de la Renaissance et de la Réforme. Comme tous les siècles, le 16e est contradictoire, curieux, aimable, burlesque, odieux, élégant et sublime. Comme le nôtre. Et ces textes peuvent résonner avec ce que nous vivons aujourd'hui. Je serai pour vous un guide, ou plutôt une tisserande. Nous n'avons pas l'ambition d'être complet, mais simplement de croiser des textes, comme autant de fils pour plonger dans une époque tumultueuse et laisser ce tissu nous interroger sur nous et sur notre temps. Le tisserand connaît les fils de chaîne et les fils de trame. Les fils de chaîne nous viennent du passé. Les fils de trame sont les fils de la navette. Le passé est sombre. La fin du Moyen-Âge est dominée par la peur, l'angoisse d'un monde finissant. Un autre monde pointe, et cela aussi est effrayant. Les fils de la navette seront variés ce soir. Autant de textes, autant de fils de couleurs différentes. Certains joyeux ou burlesques, d'autres sombres et violents, cruels, courageux, élégants ou sublimes, pour constituer une étoffe, un tissu d'humanité. Une voix domine ce siècle, la voix de la folie, qui, vous le savez sans doute, dit souvent la vérité. Elle se montre sous des visages différents, parfois aimables, parfois révoltés, ou même odieux. Elle va nous permettre de comprendre, un peu. La voici dans cette première séquence, tour à tour fière, prodigue, optimiste. Des fils de couleurs jolies, pleines de lumière. La folie se présente.
1: Les gens de ce monde tiennent sur moi bien des propos. Et je sais tout le mal qu'on entend dire de la folie, même chez les fous. C'est pourtant moi, et moi seule, qui réjouis les dieux et les hommes. Aujourd'hui même, la preuve en est faite largement, puisqu'il m'a suffi de paraître devant ce nombreux auditoire pour mettre dans tous les yeux la plus étincelante gaieté. Tout de suite, votre visage s'est tendu vers moi et votre aimable rire m'a applaudi joyeusement.
0: La folie prodigue ensuite, qui parle avec les mots de Pic de la Mirandole, un vrai prince de la Renaissance. Mais est-ce bien la folie qui parle? Ou Pic de la Mirandole donne-t-il plutôt la parole à Dieu?
2: Je ne t'ai donné ni visage, ni place qui te soit propre, ni aucun don qui te soit particulier, ô Adam, afin que ton visage, ta place et tes dons tu les veuilles, les conquières et les possèdes par toi-même. Nature enferme d'autres espèces en des lois par moi établies. Mais toi, que ne limite aucune borne, par ton propre arbitre entre les mains duquel je t'ai placé, tu te définis toi-même. Je t'ai placé au milieu du monde, afin que tu puisses contempler ce que contient le monde. Je ne t'ai fait ni céleste, ni terrestre, mortel ou immortel, afin que de toi-même, librement, à la façon d'un bon peintre ou d'un sculpteur habile, tu achèves ta propre forme.
0: La folie optimiste. Maître François Rabelais nous présente une bien étrange abbaye. Et qui dit abbaye, dit règle. Voici la règle de l'abbaye de Thélème.
1: Toute leur vie était dirigée, non par les lois, statuts ou règles, mais selon leur bon vouloir et libre arbitre. Ils se levaient du lit quand bon leur semblait, buvaient, mangeaient, travaillaient, dormaient, quand le désir leur venait. Nul ne les éveillait, Nul ne les forçait ni à boire, ni à manger, ni à faire quoi que ce soit. Ainsi l'avait établi Gargantua. Toutes leurs règles tenaient en cette clause.
2: Fais ce que voudras.
1: Car des gens libres,
2: bien nés,
1: bien instruits,
2: vivant en honnête compagnie,
1: ont par nature un instinct et un aiguillon qui poussent toujours vers la vertu
2: et retirent du vice.
1: C'est ce qu'il nommait
2: l'honneur.
0: Quelle douce abbaye, n'est-il pas vrai? La folie se fait aimable. Écoutons-la au travers des mots d'Érasme.
2: Et d'abord, qu'y a-t-il de plus doux, de plus précieux que la vie elle-même? Et à qui doit-on qu'elle commence, sinon à moi? Et pourquoi ne pas dire clairement les choses? C'est ma manière. Voyons, avec quoi engendre-t-on les dieux et les hommes? Est-ce avec la tête? La face? La poitrine? Est-ce avec la main ou l'oreille, toute partie dite honnête? Non point. Ce qui propage la race humaine, c'est une autre partie, si folle, si ridicule qu'on ne peut la nommer sans rire. Et puis, quel homme, je le demande, tendrait le col aux joues du mariage si, comme le font nos sages, il calculait préalablement les inconvénients d'un tel état? Et quelle femme irait à l'homme si elle méditait ce qu'il y a de dangereux à mettre un enfant au monde et des fatigues pour l'élever? Comme vous devez la vie au mariage, vous devez le mariage à ma suivante, l'étourderie. Et à moi, voyez aussi combien vous m'êtes redevable. Quelle femme, ayant passé par là, voudrait recommencer si l'oubli que voici n'était auprès d'elle? Mais ce serait peu de me montrer à vous semence et source de la vie si je n'ajoutais que tout ce qu'il y a de bon en elle, vous me le devez également. Que serait la vie, en effet, et mériterait-elle son nom si le plaisir manquait? Vos applaudissements m'assurent que je dis vrai. Pas un de vous n'est assez sage, ou plutôt assez fou, non, disons assez sage, pour être d'un autre avis. Ces fameux stoïciens eux-mêmes, ces graves personnages, ne dédaignent nullement le plaisir. Ils ont beau s'en cacher, lui décocher mille injures devant la foule, c'est pour en détourner les autres et s'en donner plus à l'aise. Qu'ils l'avouent donc par Jupiter! Toute heure de la vie serait triste, ennuyeuse, insipide, assommante, s'il ne s'y joignait le plaisir. C'est-à-dire, si la folie n'y mettait son piquant. Je peux ici invoquer le témoignage de Sophocle, cet immense tragédien grec jamais assez loué, qui dit à mon sujet « Moins on a de sagesse, plus on est heureux ».

0: Et maintenant, dans cette deuxième séquence, la folie se fait burlesque. Avec Rabelais, demandons-nous quelle en est la substantifique moelle. Dans une abbaye bien ordinaire, vivait un moine haut en couleur.
1: En l'abbaye était alors un moine cloîtré nommé Frère Jean des Entomeurs. Jeune, de fière allure, alerte, joyeux, adroit, hardi, entreprenant, décidé, grand, maigre, bien fendu de gueule, bien avantagé en nez, beau dépêcheur d'heures, beau débrideur de messe, beau décrotteur de vigile, et pour tout dire sommairement, un vrai moine s'il en fut depuis que le monde moinant moina de moinerie. Au bruit que faisaient les ennemis dans le clos de leur vigne, il sortit pour voir ce qui se passait. Il s'aperçoit qu'ils sont en train de vendanger le clos dont dépend leur boisson pour toute l'année. Il retourne alors dans le cœur de l'église où se trouvaient les autres moines, tous pétrifiés comme fondeurs de cloches, et voyant qu'ils chantaient, « C'est bien chien chanter, dit-il, verti Dieu, que ne chantez-vous? Adieu panier, vendanges sont faites. Je me donne au diable s'ils ne sont dans notre clos, où ils coupent si allègrement les cèpes et les raisins que par le corps Dieu, il n'y aura qu'à grappiller pendant 4 ans. Ventre Saint-Jacques, que boirons-nous pendant ce temps, nous autres, pauvres diables ?» Alors, le prieur claustral demanda « Que fait cet ivrogne ici ? Qu'on me le mène au cachot ? Troubler ainsi le service divin ? Oui, mais le service du vin ! Dit le moine. Faisons en sorte qu'il ne soit pas troublé, car vous-même, monsieur le prieur, aimez en boire et du meilleur, ainsi fait tout homme de bien !» Ce disant, il mit bas son grand habit et se saisit du bâton de la croix. Il cogna donc si rudement, sans crier gare, qu'il les renversait comme des porcs en frappant à tort et à travers, à la façon des anciens escrimeurs. Aux uns, il écrabouillait la cervelle, aux autres, il brisait bras et jambes, aux uns, disloquait les vertèbres du cou, aux autres, il brisait les reins, descendait le nez, pochait les yeux, fendait les mâchoires, enfonçait les dents dans la gueule, écrasait les omoplates, meurtrissait les jambes, démettait les fémurs, écrabouillait les os. Ce fut grande merveille.
0: Et Gargantua pisse sur les Parisiens.
2: Quelques jours après qu'ils se furent rafraîchis, Gargantua visita la ville de Paris et fut vu de tout le monde en grande admiration, car le peuple de Paris est en sot, tant badaud et tant inepte de nature, qu'un batteleur, un porteur de reliques, un mulet avec ses cymbales, un vielleux au milieu du carrefour, assemblera plus de gens que ne le ferait un bon prêcheur évangélique. Et ils le poursuivirent de façon si désagréable qu'il fut contraint de se reposer sur les tours de l'église Notre-Dame. Auquel lieu étant, et voyant tant de gens alentour de soi, dit clairement « Je crois que ces maroufles veulent que je leur paye ici ma bienvenue. » C'est raison. Je vais leur donner le vin, mais ce ne sera que pour rire. » Lors, en souriant, détacha sa belle braguette et, tirant sa mantule en l'air, les compissa si violemment qu'il en noya 260 410, sans les femmes et les petits-enfants. Cela fait, il considéra les grosses cloches qui étaient audites tours et les fit sonner bien harmonieusement. Ce que faisant lui vint la pensée qu'elles serviraient bien de campane au cou de sa jument. Et de fait, il les emporta en son logis.

0: Gargantua visite la bibliothèque de Saint-Victor et passe en revue quelques livres, et notamment
1: L'art de péter courtoisement en société, par Maître Hortunus.
2: Le mâche-foin des avocats.
1: Le révérend frère Lubin, père provincial de jacasserie, de la méthode pour croquer les lardons, en 3 volumes.
2: Les lunettes des pèlerins qui vont à Rome.
1: Maître Jean Bedanès de Rostock, qu'il faut servir la moutarde après le repas, apostillé par Maître Vaurillon, en 14 livres.
2: Les simagrées des pucelles.
1: Le cul pelé des veuves.
2: De Maître Chaucouillon, les beuveries des candidats au doctorat et de leur maître. 8 volumes, très gaillards.
1: Le ragoût des bigots.
2: De Mouilgroin, docteur chérubin, sur l'origine des hypocrites aux pattes velues et aux cous tordus, en 7 volumes.
1: Le tirepet des apothicaires.

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1: Après cette folie burlesque, dans une troisième séquence, il nous faut saisir un fil noir, un fil d'angoisse, de révolte et de courage. Faut-il encore parler de folie ? Ce sont ces fils qui vont changer le monde. Un homme, Martin Luther, va élever la voix, en écho avec Rabelais, une fois encore. Écoutons d'abord Martin Luther quand il s'adresse à la noblesse chrétienne.
2: C'est un spectacle effrayant et atroce qu'offre le chef suprême de la chrétienté, qui se vante d'être le vicaire du Christ et le successeur de saint Pierre, quand il mène une existence si pompeuse et si mondaine que sur ce point aucun roi ni aucun empereur ne peut l'atteindre ni l'égaler. Et de la sorte, le très saint et très spirituel Père, comme il se fait nommer, se manifeste comme un être plus mondain que le monde lui-même. Il porte une triple couronne, alors que les plus grands rois ne portent qu'une seule couronne. Si c'est là s'égaler au pauvre Christ et à saint Pierre, c'est une nouvelle manière de les égaler. Quel cœur chrétien pourra donc constater avec plaisir que le pape, quand il veut se faire donner la communion, reste assis comme un noble seigneur et se la fasse tendre sur une spatule d'or par un cardinal, qui s'agenouille et s'incline, tout comme si le Saint-Sacrement n'était pas digne que le pape, pauvre pécheur puant, se leva pour rendre hommage à son Dieu, alors que tous les autres chrétiens qui sont bien plus saints que notre très saint Père le Pape reçoivent ce sacrement avec le plus profond respect. À mon avis, il serait nécessaire, surtout en nos temps pleins de périls, de prescrire que couvent et monastères soient à nouveau organisés comme ils l'étaient primitivement, à l'époque des apôtres, et le demeurèrent longtemps. Chacun y était libre d'y rester aussi longtemps qu'il en avait envie.
1: Écoutons encore Martin Luther, mais à l'intime cette fois. Là où cet homme fait partie des grands blessés de l'esprit, à l'instar de Paul, ou de Jérémie le prophète.
3: Je haïssais ce mot, justitia dei, parce que selon l'usage des docteurs, j'avais appris à l'entendre de la justice active, par laquelle Dieu est juste et punit les injustes et les pécheurs. Comme je méditais jour et nuit sur ces paroles, Dieu eut enfin pitié de moi. Je compris que la justice de Dieu, c'est celle dont vit le juste, par le bienfait de Dieu, c'est-à-dire la foi. Et que le passage signifiait « L'évangile révèle la justice de Dieu, justice passive, par laquelle le Dieu miséricordieux nous justifie par la foi. » Alors je me sentis comme rené. Il me sembla que j'entrais à portes ouvertes dans le paradis.
2: Alors, je me sentis comme re-né, et il me sembla que j'entrais à portes ouvertes dans le paradis.
1: Écoutons-le enfin, convoqué à la diète de Worms, où il va comparaître devant l'empereur Charles Quint, en présence du légat du pape et des autorités de l'Inquisition. Martin ne capitulera pas.
3: Si je ne puis aller à Worms en santé, je m'y ferai transporter malade. Car si l'empereur le désire, je ne puis douter que ce ne soit l'appel de Dieu lui-même. S'ils veulent employer contre moi la violence, comme cela est vraisemblable, car ce n'est pas pour s'instruire qu'ils me font comparaître, je remets la chose entre les mains du Seigneur. Ce n'est pas à moi de décider si ce sera ma vie ou ma mort qui contribuera le plus au salut de tous. Attendez tout de moi, sauf la fuite et la rétractation. Fuir, je ne puis, me rétracter moins encore.
2: Martin Luther, Vous n'avez pas répondu à la question qu'on vous a faite. On vous demande une réponse claire et précise. Voulez-vous, oui ou non, vous rétracter ?
3: Puisque votre sérénissime majesté et vos hautes puissances exigent une réponse simple, claire et précise, je la leur donnerai. La voici. Je ne puis soumettre ma foi ni au pape ni au concile, parce qu'il est clair, comme le jour, qu'ils sont souvent tombés dans l'erreur, et même dans de grandes contradictions avec eux-mêmes. Si donc je ne suis convaincu par le témoignage des Écritures ou par des raisons évidentes, si l'on ne me persuade par les passages mêmes que j'ai cités, rendant ainsi ma conscience captive de la parole de Dieu, je ne puis et ne veux rien rétracter, car il n'est pas prudent pour le chrétien de parler contre sa conscience. Me voici, je ne puis faire autrement. Dieu m'assiste. Amen.

0: C'est au tour de François Rabelais de nous décrire, à sa manière, le chaos des institutions. La guerre contre les andouilles.
1: Quand ces andouilles approchèrent et que Pantagruel aperçut comment elles déployaient leurs bras et commençaient déjà à se préparer à attaquer, celui-ci envoya Gymnaste entendre ce qu'elles voulaient dire et savoir pourquoi elles voulaient sans hésitation guerroyer contre leurs vieux amis qui n'avaient rien dit ni fait de mal. Gymnaste fit une grande et profonde révérence en arrivant devant les premières rangées. Et il s'écria, aussi fort qu'il le pouvait, pour dire
2: « Nous sommes tous vos amis à votre service. Vice, nous sommes des amis de Mardi Gras, votre vénérable dirigeant. »
1: Je me suis laissé dire depuis par plusieurs témoins qu'il dit alors « Gradimar » au lieu de « Mardi Gras ». Quoi qu'il en soit, à ce mot, un gros cervelin sauvage et dodu qui conduisait la première ligne de leur bataillon fit le geste de vouloir le saisir à la gorge.
2: « Par Dieu !» dit Gymnaste, « tu n'y entreras que si je te coupe en tranches car tu es fichtrement trop gras pour y entrer en un seul morceau. »
1: Alors il tire son épée « Baise mon cul », c'est comme cela qu'il l'appelait, à deux mains et tranche le cervelin en deux morceaux.
2: « Cré Dieu qu'il était gras ! Il me rappelle le gros taureau de Berne qui a été tué à Marignan lors de la défaite des Suisses. Croyez-moi, il n'avait pas loin de 4 doigts de lard sur le ventre. »
1: Après qu'il a tué ce cervelat et cervelé, les andouilles attaquent Gymnaste et le terrassent, méchamment. Mais Pantagruel et ses hommes courent à son secours.
2: Alors commence le combat martial pêle-mêle. Raflandouille et rafle les andouilles. Taille-boudin, taille les boudins. Pantagruel brise les andouilles au genou.
1: Frère Jean se tient silencieux, caché dans sa truie de Troie, d'où il peut tout voir. Quand les Godivaux qui étaient en embuscade s'attaquent à Pantagruel en poussant de grands cris.
2: En voyant ce désarroi et ce tumulte, frère Jean ouvre les portes de sa truie et sort avec ses fidèles soldats, les uns portant des broches de fer, les autres tenant landier, couvercle, poil, épelle, cocotte, grille, faitout, tenaille, balai, pince, marmite, mortier, pilon, tous en ordre comme des brûleurs de maison, hurlant et criant tous ensemble, épouvantables.

0: celle dont Erasme fait l'éloge. Folie qui met debout, folie élégante, folie sublime.
1: Dites-moi si l'homme qui se hait soi-même est capable d'aimer autrui. Pour le prétendre, il faudrait être plus fou que moi. L'amour de soi est bien une de mes compagnes. L'amour de soi, que je nomme Philosie, a une sœur. C'est la flatterie. Philosie se caresse elle-même, mais flatterie caresse les autres. Il y a bien une flatterie assurément pernicieuse qu'utilise parfois la méchanceté et la moquerie pour perdre les malheureux. Mais celle qui vient de moi naît de la bonté et de la candeur. Elle relève les âmes abattues, adoucit les tristesses, stimule les nonchalants, anime les engourdis, soulage les malades, amollit les cœurs furieux, rapproche les amoureux et les tient unis. Elle encourage l'enfant à aimer l'étude, déride le vieillard, insinue au prince, sans le blesser, des conseils et des leçons enveloppés dans une louange. En somme, elle rend chacun plus agréable et plus cher à soi-même, ce qui est l'essence du bonheur.
0: La folie élégante émerge des colloques d'Erasme. L'abbé est la femme savante.
2: Que signifient ces meubles que j'aperçois ici?
1: Ne sont-ils pas élégants?
2: Je ne sais. Je les trouve peu faits pour une jeune fille ou pour une femme.
1: Et pourquoi?
2: Parce qu'ils sont pleins de livres.
1: Quoi donc? Vous qui n'êtes plus jeune, vous, un père abbé et un homme de cour, n'auriez-vous jamais vu de livres chez les dames de distinction?
2: Oui, j'en ai vu, mais c'était des livres écrits en français. Ici, je n'aperçois que des livres grecs ou latins.
1: N'y aurait-il que les livres français pour enseigner la sagesse?
2: Ils conviennent précisément aux grandes dames qui les lisent pour se désennuyer.
1: N'est-il permis qu'aux grandes dames de s'instruire et de mener une vie agréable?
2: Vous vous trompez en associant ainsi le savoir et l'agrément. L'instruction n'est point faite pour les femmes. Une dame n'a qu'à vivre agréablement.
1: Oh, abbé subtil, quelle épaisse philosophie! Dites-moi, en quoi consiste cet agrément de la vie?
2: Dans les plaisirs du lit, de la table, dans les droits de satisfaire ses caprices, dans l'argent et les honneurs.
1: Si je prends plus de plaisir à lire un bon auteur que vous n'en trouvez à la chasse, au vin ou au jeu, pouvez-vous dire que j'ignore l'agrément de l'existence?
2: Pour moi, ce ne serait pas une existence supportable.
1: Je ne vous demande pas ce qui vous plaît le plus, mais ce qui devrait vous plaire.
2: Je ne voudrais pas que mes moines fussent toujours occupés à lire.
1: Mais mon mari approuve cependant mes goûts. Pourquoi ne les tolérez-vous pas chez vos moines?
2: Parce que, si je les laissais faire, ils seraient moins soumis. Ils m'objecteraient les décrets, les décrétales. Ils en appelleraient à Saint-Pierre et à Saint-Paul.
1: Vous leur donnez donc des ordres qui contredisent l'enseignement de Saint-Pierre et de Saint-Paul?
2: Cet enseignement, je l'ignore, mais je n'aime pas un moine qui répond. Et je serais vexé qu'un de mes inférieurs en sût plus long que moi.
1: Voilà un malheur que vous pouvez éviter. Tâchez d'être le plus instruit de tous.
2: Je n'en ai pas le loisir. Et puis, je supporterais que vous lisiez, mais pas du latin.
1: Pourquoi?
2: Cette langue ne sied pas aux femmes. Les livres emportent la cervelle des femmes, qui n'en ont pas tant.
1: Combien il vous en reste, je l'ignore. Mais si peu que j'en ai, je préfère l'user au service des bonnes lettres que dans les offices débités sans attention, les banquets nocturnes et les beuveries.
2: J'ai souvent entendu dire qu'une femme instruite est doublement folle.
1: On dit cela, en effet. Mais ce sont des fous qui le disent. Si vous n'y prenez garde, nous finirons par diriger à votre place les écoles de théologie. Nous prêcherons dans les églises et nous coifferons vos mitres.
2: Dieu nous en préserve.

0: Mais la folie peut aussi se montrer sublime, comme nous le montre encore Érasme.
1: Revenons à saint Paul. Vous supportez aisément les fous, dit-il de lui-même. Et plus loin, acceptez-moi comme un fou. Puis, je ne parle pas selon Dieu, mais comme si j'étais fou. Et encore, nous sommes fous pour le Christ. Que d'éloge de la folie ! Et dans quelle bouche ! Il va plus loin et la prescrit comme indispensable au salut. Que celui d'entre vous qui paraît sage devienne fou pour être sage. Dans Saint-Luc, Jésus ne donne-t-il pas le nom de fou aux deux disciples qu'il a rejoints sur le chemin d'Emmaüs ? Et peut-on s'étonner, puisque notre saint Paul attribue à Dieu lui-même un grain de folie ? La folie de Dieu, dit-il, est plus sage que la sagesse des hommes.

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1: Il y a aussi, hélas, une folie violente et meurtrière dans ce siècle bouillonnant. Les guerres de religion, des exécutions aveugles, des tortures, l'intolérance. Mais au cœur de cette violence se dressent, comme à toutes les époques, des hommes courageux et lucides. On pourrait intituler cette séquence « Le moucheron et l'éléphant ». J'ai nommé Sébastien Castellion et Calvin. À Genève, un médecin et théologien espagnol, Miguel Servet, est brûlé vif. Parce que hérétique. Un homme se dresse et écrit le « J'accuse » du XVIe siècle.
2: Moi, Sébastien Castellion, je dis que rien ne doit être plus libre que la foi et la religion, à laquelle nul ne peut être contraint par force. C'est pourquoi il faut mettre fin, une fois pour toutes, à cette folie qu'il est nécessaire de torturer et tuer des hommes uniquement parce qu'ils ont d'autres opinions que les puissants du jour.
3: Et moi, Théodore de Bèze, je dis que la liberté de conscience est une doctrine diabolique. Mieux vaut avoir un tyran, voire bien cruel, que d'avoir une licence telle que chacun fasse à sa fantaisie. Prétendre qu'il ne faut pas punir les hérétiques, c'est comme si l'on disait qu'il ne faut pas punir les meurtriers de père et de mère, vu que les hérétiques sont encore infiniment pires.
2: Derrière toi, Théodore de Bèze, il y a Calvin. C'est à lui que je m'adresse désormais. Ton premier acte fut de faire arrêter Servet. Tu l'as emprisonné et tu as écarté des débats. Je ne dis pas tout ami de Servet, mais tous ceux qui n'étaient pas ses ennemis. Dis-moi, maître Calvin, si tu avais un procès avec quelqu'un pour une question d'héritage et que ton adversaire obtint du juge qu'il le laissât parler seul, cependant qu'il te serait défendu de prendre la parole, ne t'élèverais-tu pas contre cette iniquité? Pourquoi donc fais-tu aux autres ce que tu ne voudrais pas qu'on te fît? Nous sommes en procès au sujet de la religion. Pourquoi nous fermes-tu la bouche? Je vais te citer un théologien d'une réputation universelle qui va soutenir contre toi que les lois divines interdisent de porter devant les tribunaux tout délit de pensée. Et ce théologien, c'est toi. En effet, dans la première édition de ton institution, tu écris qu'il est criminel de tuer les hérétiques, que les faire périr par le fer et par le feu, c'est renier tout principe d'humanité. Certes, aussitôt arrivé au pouvoir, tu t'es dépêché d'effacer de ton ouvrage cette profession de foi.
3: Et moi, Théodore de Bèze, je me penche sur la petite personne de Sébastien Castellion. Lui qui se montre en toute autre chose, tant audacieux et téméraire, toutefois, en ce livre, il ne parle que de miséricorde et de clémence. Il a été si craintif et peureux qu'il n'a osé mettre la tête dehors, sinon déguisée et masquée.
2: Je ne suis pas un lâche. Je dis que toutes les sectes édifient leur religion sur le verbe de Dieu, et toutes la tiennent pour vraie. Aussi, selon la règle de Calvin, elles devraient se persécuter les unes les autres. Il affirme que sa doctrine est certaine. Les autres en disent autant de la leur. Sur quel témoignage Calvin édifie-t-il son monopole de juge? Il possède la parole de Dieu, mais les autres assurent la posséder aussi. Aussi, pourquoi écrit-il tant de livres si la vérité qu'il proclame est si évidente? Il n'a pas publié un seul livre pour démontrer que l'homicide ou l'adultère est un crime. Pourquoi? Si Calvin a pénétré et dévoilé toute la vérité spirituelle, pourquoi ne fait-il pas un peu crédit aux autres pour la comprendre à leur tour? Pourquoi, au contraire, en les tuant, les met-il dans l'impossibilité d'apprendre? Oui, Calvin, si Servet avait combattu avec des armes, tu aurais eu le droit de faire appel au magistrat. Mais c'est par la plume qu'il a lutté contre toi. Pourquoi donc as-tu répondu à ses écrits par la violence? Nous diras-tu à la fin si c'est le Christ
4: qui t'a appris à brûler les hommes? Non. Tu es un homme. Ce n'est pas défendre une doctrine, c'est tuer un homme. On ne prouve pas sa foi en brûlant un homme, mais en se faisant brûler pour elle.

0: Le massacre de la Saint-Barthélemy marque les esprits au fer rouge. À partir du 24 août 1572, il y a des milliers de victimes. Ce massacre s'est passé en temps de paix, ce qui est profondément scandaleux. Oui, en temps de guerre, on pouvait tolérer bien des choses. Michel de Montaigne et Étienne Pasquier, deux juristes, ou hommes de robe, Robin, tendent le fil aigu de la lucidité, précieuse entre toutes. Et la timide naissance de la tolérance.
1: Moi, Michel de Montaigne, j'ai beaucoup regardé les hommes, tant ceux d'ici que ceux qu'on appelle sauvages ou cannibales.
2: Et moi, Étienne Pasquier, j'ai écrit qu'une république saine repose sur une foi unique, que la tolérance est un scandale.
1: Moi, Montaigne, j'ai souvent ouï dire que la couardise est mère de cruauté, comme les chiens couards qui déchirent en la maison et mordent les peaux des bêtes sauvages qu'ils n'ont osé attaquer au champ. Qu'est-ce qui fait en ce temps nos querelles toutes mortelles, et que là où nos pères avaient quelques degrés de vengeance, nous commençons à cette heure par le dernier, et ne se parle d'emblée que de tuer? Qu'est-ce, si ce n'est couardise?
2: Que dis-tu là?
1: Hélas, je reviens sur mes mots. À peine me pouvais-je persuader, avant que je l'eusse vu, qu'il se fût trouvé des âmes si monstrueuses qui, pour le seul plaisir du meurtre, le voulût se commettre, hacher et détrancher les membres d'autrui, aiguiser leur esprit à inventer des tourments inusités et des morts nouvelles, sans inimitié, sans profit, et pour cette seule fin de jouir du plaisant spectacle et des gestes et des mouvements pitoyables, des gémissements et voix lamentables d'un homme mourant en angoisse. Car voilà l'extrême point où la cruauté puisse atteindre que l'homme tue un homme ni par colère ni par crainte, mais simplement pour le spectacle.
2: Et les cannibales, les sauvages?
1: Je trouve, pour revenir à mon propos, qu'il n'y a rien de barbare et de sauvage dans cette nation. Sinon, que chacun appelle barbarie ce qui n'est pas de son usage. Nous pouvons les appeler barbares eu égard aux règles de la raison, mais non pas eu égard à nous, qui les surpassons en toutes sortes de barbaries.
2: J'ai lu dans tes essais de la liberté de conscience. Tu y fais l'apologie de l'empereur Julien, contre à la fois la tradition catholique et la littérature protestante, qui voyait en ce personnage le symbole du reniement de la foi révélée. Ce souverain, bien que païen, préféra un temps se convertir au christianisme pour éviter un bain de sang. En outre, revenu à sa foi d'origine, il n'engagea pas de politique sanglante à l'égard des chrétiens. Ainsi, moi, Étienne Pasquier, je dis que la tolérance est un scandale, mais elle en évite un plus grand, celui d'une tuerie généralisée.
1: Moi, Michel de Montaigne, je voudrais terminer par quelques graves paroles. La foi relève du fort intérieur. La paix civile ressort de l'espace politique. Puisse-t-il y avoir des hommes dignes de cette ambition ?

0: Tous les fils sont noués. Les fils colorés, les fils noirs, les fils d'angoisse et de courage, les fils d'or et de lumière, les fils de la lucidité. Nous n'avons pas voulu être complets. Qui le pourrait d'ailleurs? Mais simplement vous faire entendre les résonances de la vie, son obstination et sa soif inextinguible d'intelligence et d'espérance. Réécoutons Pic de la Mirandole, qui fait parler Dieu lui-même.
1: Je ne t'ai donné ni visage, ni place qui te soit propre, ni aucun don qui te soit particulier, ô Adam, afin que ton visage, ta place et tes dons, tu les veuilles, les conquières et les possèdes par toi-même.
2: Nature enferme d'autres espèces en des lois par moi établies.
1: Mais toi, que ne limite aucune borne, par ton propre arbitre, entre les mains duquel je t'ai placé, tu te définis toi-même.
2: Je t'ai placé au milieu du monde, afin que tu puisses contempler ce que contient le monde.
1: Je ne t'ai fait ni céleste, ni terrestre,
2: mortel ou immortel,
1: afin que de toi-même,
2: librement,
1: à la façon d'un bon peintre
2: ou d'un sculpteur habile,
1: tu achèves ta propre forme.
0: Et c'est bien entendu la folie qui va conclure.
3: Mais depuis longtemps je m'oublie, mais j'ai franchi toute borne. Si vous trouvez à mon discours trop de pétulance ou de loquacité, songez que je suis la folie et que j'ai parlé en femme.
2: Souvenez-vous cependant du proverbe grec, souvent un fou même raisonne bien. À moins que vous ne pensiez que ce texte exclut les femmes. Vous attendez, je le vois, une conclusion. Mais vous êtes bien fou de supposer que je me rappelle mes propos après cette effusion de verbiage. Voici un vieux mot. Je hais le convive qui se souvient. Et voici un mot neuf. Je hais l'auditeur qui n'oublie pas.
3: Donc adieu! Applaudissez, prospérez et buvez, illustres initiés de la folie.

C'était le XVIe siècle, notre miroir. Ces bouteilles à la mer qui questionnent nos rivages. Avec Pierre-Paul Delvaux pour le choix des textes et la mise en contexte, Julie Perra et Antoine Renard, lecteurs, Joël Besançon, la tisserande, et au violoncelle, Ambre Tamagna. Pierre-Paul Delvaux vous salue bien et vous laisse avec la musique d'Ernest Bloch. Au revoir.

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1: 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Bonjour chers auditeurs et bienvenue dans l'émission Forum Saint-Michel où j'ai la joie de recevoir aujourd'hui Audrey Vandenbroek qui est protestante, mère de famille, doctorante en théologie à l'UC Louvain. Bonjour Audrey.
2: Bonjour Véronique.
1: Merci de nous rejoindre. Vous venez ici dans le cadre du Forum Saint-Michel pour présenter une grande figure du protestantisme, à savoir Jacques Ellul, qui a parcouru au fond le XXe siècle. Est-ce que vous pouvez peut-être commencer par nous présenter sa vie ?
2: Tout à fait. Donc Jacques Ellul est une figure protestante du XXe siècle, même si un des spécialistes de Jacques Ellul, Frédéric Rognon, dit que par sa pensée, c'est un homme du XXIe siècle, parce qu'il a vraiment un côté visionnaire. Il est né en 1912 et il est décédé en 1994. Il était fils unique et son père était non-croyant, sa maman était croyante, mais dans le secret, par respect pour son mari, et donc il n'a pas du tout une éducation religieuse. Et vers ses 17 ans, il vit une conversion assez foudroyante, assez soudaine, inattendue. Il est en train de faire un devoir scolaire, pas du tout à tonalité chrétienne, et il ressent subitement l'évidence de la présence de Dieu. Et le premier réflexe qu'il va avoir, c'est de fuir cette conversion, cette présence le terrifie dans un premier temps parce qu'il était terriblement attaché à la question de la liberté. La liberté, c'est vraiment un socle dans sa pensée, ça le restera d'ailleurs. C'est une pierre d'angle et il a l'impression qu'en cédant à la foi chrétienne, il risque de perdre cette liberté.
1: Donc, comme beaucoup d'ailleurs.
2: Tout à fait. Et donc dans un premier temps, il fuit physiquement, il parcourt des kilomètres à vélo et puis il va aussi confronter cette foi naissante à toute une série d'arguments anti-chrétiens. Il lit Marx, il lit tous les auteurs athées pour essayer de voir si cette foi tient. Et après 6 mois environ, il cède à la foi chrétienne.
1: Il a quel âge alors ?
2: Il a 17 ans. À ce moment-là, il est jeune. Il a déjà terminé son bac parce qu'il était très précoce, très brillant. Donc il a déjà entamé ses études de droit quand cette conversion survient. Alors le basculement tient au fait que finalement, il réalise qu'on ne triomphe jamais vraiment de soi. Et que la vraie liberté, celle qui nous libère de nos déterminismes et peut-être du mal qui nous domine, elle vient de cette rencontre avec une altérité qui se découvre et qui vient de l'extérieur de nous. Et il a vraiment cette conviction que par la foi dans le Christ, il atteint la vraie liberté. Il y a vraiment ce verset fondamental, Galates 5, verset 1, c'est pour la liberté que Christ nous a libérés. Et donc, avec cette idée que il y a ce processus de libération qu'on vit dans la conversion, mais la finalité de cette conversion, c'est la liberté. Et donc ça va rester vraiment une pierre angulaire dans son travail intellectuel.
1: J'imagine que la conception de la liberté évolue aussi, du coup, en lui.
2: Oui, tout à fait. Il va écrire énormément sur le sujet. On est encore là, il y a toute une équipe qui est encore en train de publier des textes inédit de Jacques Ellul, où il parle de cette question de la liberté. Et effectivement, elle évolue. Il va approfondir, développer cette notion tout au long de sa vie intellectuelle. Il est très influencé aussi par Kierkegaard, théologien danois du 19e siècle, qui va vraiment être une inspiration dans sa pensée. Et il va prendre vraiment, quand il se convertit au christianisme, il va s'arrimer, je vais dire, au commandement « Tu aimeras le Seigneur ton Dieu de tout ton cœur, de toute ton âme, de toute ta pensée ». Et cette dernière phrase, « de toute ta pensée », il la prend pour lui, il dit « Voilà, j'ai reçu des aptitudes intellectuelles, et donc je reçois comme un appel de Dieu, le fait de me consacrer à la réflexion, à la pensée, à l'écriture. » Et c'est ce qu'il va faire. À partir de ce moment-là, il va se consacrer, il travaillait 10 heures par jour, il travaillait énormément.
1: Et il fait la philosophie, la théologie ?
2: Le droit.
1: Le droit.
2: Le droit. Jacques Ellul enseigne à l'université et parallèlement, il va produire une œuvre absolument considérable, 56 livres, 1 millier d'articles, plus de 13 000 pages publiées. Et Frédéric Rognon, qui est un spécialiste des Lulles, dit ceci: Jacques Ellul est un homme d'une exceptionnelle fécondité littéraire, capable d'une écriture torrentielle, intellectuellement brillant, bachelier à 16 ans, doté d'une bonne santé, s'imposant et imposant aux siens 10 heures de travail par jour, et justifiant cette discipline quasi-ascétique de la manière suivante: j'ai reçu ce travail comme un impératif venant de Dieu, mettre mon intelligence à son service.
1: Fin de citation. Est d'accord, il est protestant.
2: Il choisit le protestantisme pour cette raison de la liberté. Donc pour lui, c'est la tradition chrétienne qui va le plus valoriser la liberté en tant que telle, et donc c'est pour cela qu'il choisit le protestantisme et il va s'y engager vraiment, véritablement. Ce n'est pas le plus écuménique des penseurs protestants, il a vraiment un attachement au protestantisme et ça se ressent dans sa pensée.
1: Alors peut-être son œuvre, vous avez dit qu'il a été très productif, mais quels sont les éléments marquants de son œuvre ?
2: Alors il y a deux pans. Donc là encore, il s'inspire de Kierkegaard, qui avait aussi, il y avait une dialectique dans l'œuvre kierkegaardienne, un pan chez Ellul, un pan sociologique, où la question de Dieu n'est absolument pas abordée. Il s'adresse à ses contemporains. Il va parler de la technique, évidemment, on va en reparler tout de suite, de la propagande, de l'art, etc. Et puis de l'autre côté, il va y avoir un second pan, un pan théologique, plus axé sur les études bibliques. Il se consacre en particulier à l'Ancien Testament, il traite de la Genèse, de deux rois, Ecclésias, Jonas, mais aussi du Nouveau Testament, il va parler des évangiles, de l'Apocalypse, et il va écrire sur différents thèmes de la vie chrétienne. Par exemple, la prière, l'espérance, l'argent.
1: Est-ce que je peux vous demander si en fait il écrit ça en parallèle, donc les aspects plus sociologiques et puis les aspects de foi, ou bien c'est deux parties de sa vie ?
2: Non. C'est concomitant, donc il y a des œuvres de chaque pan qui vont être écrites à chaque époque de sa vie. Donc c'est vraiment une dialectique qui se poursuit dans son existence. Pour donner un exemple, les livres sur la technique, il y a trois grandes œuvres. La première, c'est La technique ou l'enjeu du siècle, qui est publié en 1954. Et puis Le système technicien, deuxième ouvrage, sera publié en 1977. Et enfin, Le bluff technologique, en 1988. Donc on voit qu'il y a, des décennies, voire plus, entre les trois ouvrages. Et dans l'intervalle, il publie des livres à tonalité chrétienne, à contenu théologique. D'accord. Donc les deux s'entremêlent.

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1: Dans cette émission, nous avons la joie d'entendre Audrey Vandenbroucke à propos de Jacques Ellul, qui est un grand penseur protestant du XXe siècle qui revient à la mode. Et il y aura un groupe de lecture au Forum Saint-Michel qui va aborder deux œuvres, Le système technicien et La présence au monde moderne. Audrey Vandenbroucke, je voudrais qu'on creuse un petit peu. Qu'est-ce que Jacques Ellul, qui, comme je le dis, revient à la mode, nous apprend sur la technique?
2: Alors, il a été vraiment visionnaire sur cette question et c'est une des grandes raisons pour laquelle on s'intéresse à son œuvre aujourd'hui. De son vivant, il était plutôt décrié parce qu'on est en plein dans les Trente Glorieuses et dans l'effervescence, l'euphorie autour des notions de progrès. Et lui fait un constat qui est très, très pessimiste.
1: Il vient plomber l'atmosphère.
2: Exactement, exactement. Et en fait, il a fallu le recul du temps pour se rendre compte qu'il avait des intuitions justes, d'où l'intérêt actuel pour son œuvre. Alors, que dit-il sur le système technicien? Pour lui, il y a évidemment les techniques qui sont des outils que l'homme a toujours mis au point. Mais le fait d'utiliser ces techniques va petit à petit créer une mentalité technique. Et la prolifération des techniques va nous entraîner dans un phénomène technique, dans un système technique dans lequel nous baignons. Et il dit que ce système est apte à modifier la mentalité humaine. Ellul définit la technique comme ceci. Il dit que c'est la recherche en toute chose de la méthode absolument la plus efficace.
1: Et c'est ça qu'il va mettre en cause.
2: C'est ça qu'il va mettre en cause parce qu'il dit qu'en fait, c'est en toute chose. Donc ça ne concerne pas seulement la production, les conditions de travail, ça va petit à petit concerner aussi nos loisirs, nos relations. C'est un des premiers à dire que les relations vont se techniciser. Et on peut dire aujourd'hui à quel point il a eu raison. Le langage, la mentalité, même la vie spirituelle et le système de valeurs vont être influencés par une forme de technicisation. Sur la vie spirituelle, dans l'impossible prière, il montre comment notre manière de prier est influencée par la logique de l'efficacité issue du système technicien. Alors pour lui, l'efficacité en tant que telle n'est pas quelque chose de mauvais, mais c'est absolument la plus efficace. On est vraiment dans l'absolu. On rejette quelque part dans la technique tout ce qui n'est pas efficace. Et c'est là que le bât blesse.
1: Parce que ça devient le seul critère.
2: Parce que ça devient le seul critère, l'autel sur lequel les autres valeurs sont sacrifiées. Et à l'époque, on pensait que la technique était soit positive, source de progrès, soit neutre. Il s'agit d'un instrument à bien utiliser. C'était les deux positions conventionnelles du côté de la société. Mais Ellul va voir cette idée qui aujourd'hui est presque devenue un lieu commun, mais c'est que la technique est en fait insécable. On ne peut pas séparer les effets positifs des effets négatifs.
1: Et ça, c'est précisément particulier à la technique ?
2: C'est dans la pensée d'Ellul particulier à la technique, que dans la technique, on ne peut pas séparer une bonne utilisation ou une mauvaise utilisation. Donc par exemple, il n'aurait pas été d'accord avec l'expression du pape François qu'il faut créer une algorithmique, comme si on pouvait, par une bonne pratique, dissocier les effets néfastes des effets positifs.
1: Et vous pouvez nous donner un exemple pour comprendre ça? Pourquoi il y a les deux en même temps dans la technique?
2: Certaines découvertes ont permis de produire de l'énergie pour chauffer des millions de personnes, mais en même temps aussi d'élaborer la bombe atomique. Ces effets, la technique évolue, donc je peux donner peut-être une autre caractéristique qu'il va identifier dans la technique, qu'il va illustrer, c'est qu'il met aussi en évidence le fait que la technique, le système technicien, s'auto-accroît. Dernièrement, on a entendu des géants du monde de la tech et de l'IA qui demandaient une pause urgente de la recherche en matière d'IA, parce qu'il y a des choses alarmantes. Et il y avait déjà eu un cri d'alerte, on va dire, en 2023. Mais en fait, Ellul dit la technique, elle répond à la loi de Gabor, c'est-à-dire ce qu'on peut faire, on va le faire. La technique n'a pas d'éthique.
1: On ne sait pas l'arrêter.
2: Si on peut le faire, on va le faire. Et donc, en fait, si Ellul a raison, une pause est impossible. Le système s'auto-accroît. Et de plus, il est autonome, dans le sens qu'il n'est plus maîtrisé. L'homme ne maîtrise plus sa création. Il parle déjà de ça dans les années 50. Donc, la technique se dégage du contrôle par l'homme. Et en fait, ce n'est pas l'homme qui humanise sa création, c'est la création qui va techniciser la mentalité humaine. D'autre part, il pointe aussi que la technique est purement rationnelle et donc elle n'a pas d'histoire, elle n'a pas d'existence organique, elle exclut par définition l'éthique, le spirituel, elle est agnostique en quelque sorte. Ce qui compte, c'est l'obtention des résultats, les effets prévus qui ont été programmés. Elle ne vise pas plus loin. Et donc, il dit, une citation d'Ellul sur ce sujet, « Le propre du système technicien est de tendre à se clore sur lui-même dans un monde inorganique, anhistorique et rationnel. »
1: C'est impressionnant parce qu'on peut le transposer pour l'IA aujourd'hui.
2: Ah oui, oui, oui. C'est pour ça qu'il est, il est fascinant à redécouvrir. C'est parce que on a des illustrations très fortes à l'heure actuelle d'intuition qu'il avait eues dans les années 50, où tout ce qu'on vit aujourd'hui était inimaginable. Mais donc, ce qui l'inquiète, c'est vraiment l'impact que ça va avoir sur l'humain, avec cette conviction que la technique ne mène pas à plus de liberté, ne mène pas à plus de responsabilité, mais au contraire, mène à une forme de conformisme, de standardisation, Oui, c'est ça, de conformité à ce que la technique produit sur l'homme.
1: Donc au fond, l'homme perd un peu de ce qu'il est.
2: L'homme perd un peu de ce qu'il est. Et il dit que c'est une illusion de croire que, voilà, il y a la technique, c'est un outil qu'on utilise et ça ne va pas toucher le centre de notre personne, le cœur de notre personne. Il dit non, la technique peut tout saisir dans l'homme. Et il y a de fortes chances, c'est lui qui le dit ainsi, que la personne, ce qu'on appelle la personne, soit gravement compromis dans cette aventure.
1: C'est vraiment impressionnant, on peut dire qu'il y a un grain de pessimisme.
2: Oui, et d'ailleurs le but d'Ellul, c'est de rendre la vue, quelque part, à ses contemporains. Il dit que dans le monde, il y a une sorte d'intention de suicide, que le monde a tendance à se refermer sur lui-même et dans un élan de mort, et qu'il y a cette accélération, et qu'en fait, on ne peut rien y faire. Et donc, quelque part, c'est très désespérant, c'est très sombre, c'est très pessimiste. Et lui, il dit, ce n'est que quand nos espoirs illusoires de pouvoir nous en sortir par nous-mêmes seront anéantis par ce constat lucide, qu'une véritable espérance pourra naître. Et là, on bascule dans le second pan de son œuvre.
1: Ce qu'on va voir après la pause musicale.

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1: Avec Audrey Vandenbroek, nous parlons de l'œuvre de Jacques Ellul. Est-ce que vous pourriez peut-être, pour cette dernière partie d'émission, nous donner un petit peu plus la partie spirituelle, ce que, comme protestant chrétien, il a donné au monde?
2: Oui. Selon lui, afin d'empêcher le monde de se replier en lui-même dans son élan de suicide, une brèche doit être ouverte pour ouvrir sur le dynamisme du royaume, pour faire jaillir l'espérance. Et donc, pour lui, le chrétien est appelé à être vraiment un signe contradictoire et donc à cultiver tout ce qui subvertit le culte de l'efficacité. Donc, tout ce qui prend cette logique à contre-pied. Par exemple, la prière. C'est absolument non efficace, gratuit. Et donc, il dit, c'est le rôle des chrétiens de prier. La contemplation de la beauté, la poésie, agir par pure gratuité, donc cultiver tout ce qui va à l'encontre de la logique de l'efficacité, je le rappelle, dans son sens absolu. Sur le plan spirituel, Ellul va vraiment orienter les chrétiens vers un double mouvement. C'est un penseur qui aime provoquer, donc il va dire que les chrétiens doivent profaner. Alors profaner quoi? Eh bien, tout ce que la société a érigé comme sacré.
1: Oui, un peu des idoles en fait.
2: On pourrait dire des idoles. Et donc évidemment pour lui, l'enjeu du siècle, ce n'est ni la politique et l'argent en priorité, mais c'est plutôt la technique. Et donc pour Ellul, il va falloir essayer de profaner cette technique. Et c'est vraiment une question intéressante parce qu'il dit il n'y a pas de règles, il n'y a pas de recettes pour profaner cette technique. Ça va être vraiment un sillon individuel. Il va falloir se questionner, faire le tri par soi-même par rapport à ça. Donc le débat est ouvert et les manières de profaner la technique sont aussi un sujet de réflexion. Pour l'argent, par exemple, il va dire que l'argent a toujours été sacré. Alors pour lui, il dit que c'est un dieu sur le déclin, je ne sais pas s'il avait raison quand on voit encore le monde d'aujourd'hui, mais il dit que l'argent est fait pour vendre et acheter. Il y a une chose pour laquelle l'argent n'est pas fait, c'est être donné. Et donc il appelle les chrétiens à profaner l'argent par le don, parce que le don introduit une logique de grâce et de gratuité, une logique qui vient d'ailleurs dans le monde de l'argent.
1: Et qui est de nouveau contre l'efficacité.
2: Exactement, qui est de nouveau contre cette logique de productivité, de rentabilité, de performance, d'efficacité. Par rapport au travail, ça c'est aussi un point peut-être un peu subversif de la pensée d'Ellul. Il dit qu'on est une des premières sociétés à être vraiment devenues des adorateurs du travail, d'avoir fait du travail une idole. Et donc il dit que le chrétien peut aussi amener une autre vision du travail, ne plus voir le travail comme quelque chose que je mérite et qui me donne des droits et qui va me permettre de consommer plus, d'acheter plus, de posséder plus, mais plutôt voir le travail et le fruit du travail comme un don qui nous est donné et avoir aussi ce sens du partage du travail. Choisir de travailler moins pour partager le travail, pour gagner moins, pour consommer moins. Donc c'est vraiment déjà très tôt une logique de décroissance. Et donc on comprend que certains mouvements actuels, écologiques, altermondialistes, relisent Ellul.
1: S'inspire de lui.
2: Exactement. Il y a peut-être une toute dernière chose que je puis dire, c'est le deuxième mouvement vers lequel Ellul appelle les chrétiens, c'est le discernement. Il est, pour subvertir la loi de Gabor, ce qu'on peut faire, on va le faire. Ellul développe le concept de non-puissance, de choisir de ne pas faire alors qu'on pourrait faire, de choisir de consommer moins alors qu'on pourrait consommer plus,
1: c'est ça, etc. La non-puissance.
2: La non-puissance, c'est ça. Ne pas faire quand on pourrait faire. Vu que tout ce qui est techniquement faisable sera fait un jour ou l'autre, c'est de faire vraiment intervenir l'intentionnalité humaine pour choisir de moins faire, de ne pas faire alors que j'aurais le pouvoir de faire. Et pour lui, la non-puissance est encore aura plus d'impact encore que la non-violence.
1: D'accord. Ça rend la responsabilité à l'homme et à l'être humain.
2: Ça rend la responsabilité à l'homme. Et il lie très très fort la question de la liberté avec celle de la responsabilité. Et pour lui, le système technicien, quelque part, nous déresponsabilise petit à petit. Et pour retrouver cette force éthique, cette responsabilité, quelque part, ça passe par la non-puissance. Une forme de détechnicisation de la mentalité.
1: Bon, on arrive à la fin de l'émission. Je ne sais pas si vous voulez encore dire un petit mot fort de Ellul ou une conclusion sur sa vie, son œuvre.
2: Alors, c'est peut-être pas un mot fort, mais quand même rappeler que voilà, il a une pensée extrêmement dense, extrêmement prolifique. Il y a aussi quelques angles morts. Il y a des points de sa pensée, vu que maintenant on s'intéresse plus à son œuvre, ça a aussi déterré des points plus polémiques. Donc, ça vaut la peine de le signaler. Il y a des passages de l'œuvre d'Ellul qui heurtent sur les questions de l'homosexualité, de l'islam, qui peuvent poser question et faire polémique.
1: Merci beaucoup Audrey d'être venue nous parler de Jacques Ellul.
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0: Commençons à présent, comme chaque jour, votre prière monastique.
1: Retrouvons à présent la prière du soir. Aujourd'hui, ce sont les frères de Thésée en Saône-et-Loire qui nous accompagnent.

Du livre des psaumes. Je ne demande qu'une chose au Seigneur, mais je la désire vraiment. Habiter la maison du Seigneur tous les jours de ma vie, pour contempler la beauté du Seigneur et prendre soin de son temple.

pour le peuple de la Syrie, pour toutes les victimes des violences et de la guerre dans ce pays, pour les personnes déplacées ou réfugiées, pour l'évêque Jacques Mourad à Homs, le père Vincent de Beaucoudré à Damas, pour sœur Rima et les sœurs du Carmel Saint-Joseph à Latakia.

Évangile de Jésus-Christ selon saint Jean. Le soir du premier jour de la semaine, les disciples étaient réunis dans une maison. Ils en avaient fermé les portes à clé, car ils craignaient les autorités. Jésus ressuscité vint et, debout au milieu d'eux, il leur dit « La paix soit avec vous ». Cela dit, il leur montra ses mains et son côté. Les disciples furent remplis de joie en voyant le Seigneur. Jésus leur dit de nouveau « La paix soit avec vous ». Comme le Père m'a envoyé, moi aussi je vous envoie. Après ces mots, il souffla sur eux et leur dit « Recevez l'Esprit Saint. Ceux à qui vous pardonnerez leurs péchés obtiendront le pardon. Ceux à qui vous refuserez le pardon ne l'obtiendront pas ».

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2: Bonjour et bienvenue à l'école de la prière, une émission qui vise à vous introduire à l'art de la prière. Aujourd'hui, j'ai le grand plaisir de recevoir le frère Marie-Laurent de la Résurrection, qui est carme de la province du Sud, qui est basée à Toulouse, et qui dirige les formidables petites éditions du Carmel, qui publie beaucoup d'ouvrages de spiritualité de grande qualité. Bonjour frère Marie-Laurent.
3: Bonjour Xavier.
2: Alors aujourd'hui, vous allez nous parler d'une dévotion assez intéressante, peut-être un peu méconnue aujourd'hui, mais qui a marqué des très grands spirituels comme Saint Jean-Paul II par exemple, et qui est le scapulaire.
3: Tout à fait.
2: Et plus exactement, parce qu'il y a plusieurs scapulaires, le scapulaire de Notre-Dame du Mont Carmel. Alors, est-ce que vous pouvez nous dire tout d'abord, très concrètement, très basiquement, ce qu'est le scapulaire, et puis après on verra l'origine du scapulaire. Oui.
3: Alors, le scapulaire, c'est une partie de l'habit des frères et carmes et sœurs carmélites, qui est la partie qui correspond au tablier, c'est-à-dire en fait une espèce de longue bande, alors marron pour les carmes, qui pend devant et derrière, avec un trou au milieu dans lequel on passe la tête. Voilà. Alors, ça c'est la version pour les carmes et les carmélites, et la version qui va être concernée par la dévotion. Rassurez-vous, vous n'allez pas devoir vous balader dans la rue avec ça, avec la grande bande des frères, c'est deux petits carrés de toile brune reliés par deux ficelles qu'on passe autour de la tête et qu'on met sous les habits. Et donc c'est la version en miniature, si vous voulez, du scapulaire des Carmes et Carmélites.
2: Alors, on va voir évidemment à quoi ça correspond, mais alors, voyons, quelle est l'origine de cette tradition ?
3: Alors, l'origine, en fait, remonte au début du Carmel. Donc, l'ordre du Carmel a été fondé au tout début du XIIIe siècle. C'était quelques croisés qui, après la deuxième croisade, se sont installés autour de la grotte d'Élie pour vivre une vie de type érémitique et qui, dès le départ, se sont consacrés à la Sainte Vierge. Donc, ils se sont donnés comme nom les frères de la Bienheureuse Vierge Marie du Mont Carmel. Une cinquantaine d'années plus tard, ils reviennent dans leur pays d'origine, en France et en Angleterre, où ça se passe extrêmement mal et ils sont sur le point de disparaître. Et alors leur supérieur général, Saint-Simon Stock, prie à leur sainte patronne, donc la Vierge Marie, de faire quelque chose parce qu'ils sont sur le point de mourir. Et alors, bon, les circonstances historiques, le détail, il y a une part de mystère, mais la Sainte Vierge se manifeste. Lui, lui indique que le scapulaire et qu'il doit le porter comme habit de la Sainte Vierge et qu'elle lui promet de protéger, et particulièrement au moment de la mort, de toujours protéger ceux qui porteraient ce scapulaire. Alors, ça a marché, si je puis dire, puisque, vous voyez, 800 ans plus tard, les carmes sont encore là.
2: Mais alors, assez rapidement, des laïcs, qui n'étaient pas donc des religieux, ont voulu participer à ce privilège, si j'ose dire, lié au port du scapulaire et donné par la Vierge Marie.
3: Tout à fait. La Sainte Vierge n'avait pas dit, voilà, ça sera uniquement pour les carmes et carmélites. Elle avait dit, ça serait pour ceux qui portent mon habit. Et donc, évidemment, les amis des premières communautés, ils ont été intéressés par ça. Et donc, très rapidement, on a mis au point la version petite. Donc, dès le XIVe siècle, cette dévotion commence à se répandre.
2: Alors, donc, des laïcs se font imposer, on parle d'imposition du scapulaire, parce que donc on ne se donne pas le scapulaire à soi-même, on le reçoit d'un prêtre, c'est ça ?
3: Tout à fait, alors il faut le recevoir. Alors pourquoi ? C'est parce que, en fait, le scapulaire est une grâce, et on ne peut pas mettre la main sur la grâce, hein, c'est ça le fondement. Hein. Donc du coup, il faut le recevoir de l'Église. Bon, ça prend la forme, un prêtre le remet, n'importe quel prêtre peut le remettre, il n'y a pas besoin du tout d'être carme. Voilà, et donc on reçoit cette grâce. Alors après,
2: se
3: pose la question.
2: Un petit rituel.
3: Avec un petit rituel qu'on trouve sur Internet sans problème, ça doit prendre une dizaine de minutes. On peut le faire de manière plus ou moins solennelle, mais voilà. Et alors là, ça nous pose la question, mais quelle est cette grâce, hein? Vous voyez, le scapulaire, c'est pas d'abord quelque chose ou ascétique encore, hein, c'est d'abord une grâce que le Seigneur me donne. En fait, il me donne sa mère. On pourrait dire que le cœur, hein, de la grâce du scapulaire, elle est bien exprimée par le chapitre 19 de Saint Jean, hein, où le Christ dit à la Vierge Marie, voici ton fils, et à Saint Jean, voici ta mère. Hein, c'est vraiment le cœur de ce qui se passe au scapulaire, là où on reçoit Marie comme mère, et qui du coup, Marie va veiller sur nous. particulièrement au moment le plus important de notre vie, qui est en fait le dernier moment, qui est le moment de la mort, de notre entrée dans la vie en plénitude, mais aussi évidemment dans toute notre vie, avec qu'est-ce que veut faire la Sainte Vierge. C'est le début de l'évangile de Saint Jean, faites tout ce qu'il vous dira. Elle nous conduit toujours à Jésus. Et donc c'est recevoir cette grâce de la maternité de la Sainte Vierge, de cet accompagnement de la maternité de la Sainte Vierge, qui va nous conduire à Jésus. Mais ça, c'est un cadeau, c'est une grâce. Avec un deuxième aspect, c'est que, donc là, en fait, d'une certaine manière, alors nous, moi, comment je vais accueillir cette première grâce ? Eh bien, c'est, en fait, c'est le scapulaire, c'est une forme de consécration à la Sainte Vierge. Mais par rapport à une autre consécration à la Sainte Vierge, si je puis dire, elle a une couleur particulière. C'est qu'elle fait participer à la grâce du Carmel. Porter le scapulaire, c'est le premier degré d'association à l'ordre du Carmel, à la grâce, à la grâce du Carmel. Alors, à un degré d'association qui a énormément de souplesse. On peut tout à fait être dominicain, bénédictine, marié, et porter le scapulaire. Il n'y a absolument aucune contre-indication. Et puis aussi, et ça c'est important, la grâce, il n'y a pas un engagement à vie, vous voyez. Ça, c'est important de le dire.
2: Alors, peut-être juste avant de dire ça, quand vous dites associé à l'ordre du Carmel, en quelque sorte, ça implique quoi ? Ça implique.
3: En fait, c'est que cette grâce, elle a une couleur du point de vue spirituel. Elle nous associe au mystère, à la manière qu'a le Carmel d'aller à Jésus. C'est comment ? C'est Marie méditait toutes ces choses et les gardait dans son cœur. En fait, la grâce du Carmel, c'est la vie à Nazareth. Dans cette simplicité, en compagnie de Jésus, vous voyez, on est là avec Jésus, et une grande simplicité de vie, mais tous les actes, puisque Jésus est là, tous les actes, ils ont une fécondité pour l'Église qui est incroyable.
2: Donc ce n'est pas spécifiquement l'oraison, en fait.
3: Alors, c'est pas... Bon.
2: Donc la prière silencieuse.
3: Oui, alors, évidemment, moi je pense, et l'expérience le montre un peu, que la grâce, elle conduit à l'oraison, si vous voulez. Cette grâce du Carmel, elle conduit à l'oraison, parce que l'oraison, c'est quoi ? C'est la prière de la Vierge Marie, qui médite tous ces mystères de la vie du Christ, et puis qui vit avec Jésus, vous voyez ? L'intimité avec Jésus à Nazareth, c'est ça l'oraison, le cœur de l'oraison. Donc effectivement... Comment cette grâce, elle se manifeste par un désir d'intériorité, si vous voulez. Et cette intériorité, elle s'exprime particulièrement dans la prière silencieuse, dans l'oraison.
2: Alors, quand on reçoit donc, et qu'on est associé à cette grâce du Carmel, à cette maternité de la Vierge, cette grâce du Carmel, est-ce qu'il y a une contrepartie, comment dire ? Est-ce qu'on s'engage à quelque chose ou est-ce qu'il suffit de porter le scapulaire ?
3: Alors, il y a plusieurs niveaux. Mais le premier, il suffit de porter le scapulaire. Alors, sous-entendu, évidemment, pas comme un gris-gris, je veux dire avec foi. Comme signe, comme manifestation de notre mise de notre vie dans les mains de la Sainte Vierge pour qu'elle nous conduise à Jésus. Donc ça, c'est ça le premier engagement qui est le seul fondamental. Alors après, si vous voulez, comme en ouvrant cette petite porte au Seigneur, il me donne sa grâce et sa grâce, elle me conduit plus loin. Donc, alors ça ne va pas être un engagement de ma part lié strictement au scapulaire, mais il ne faudrait pas s'étonner que petit à petit, peut-être que vous allez vous sentir poussé à faire un peu raison, à aller à une école de raison, ou poussé à mettre un peu le nez dans les écrits des Filles du Carmel, la petite Thérèse, ou poussé à dire le chapelet, ou voilà. À ce premier niveau, le seul, c'est de porter le scapulaire, sachant que ce n'est pas un engagement à vie. Vous pouvez l'arrêter, il n'y a aucun problème. Ce n'est pas un péché d'arrêter de porter le scapulaire, c'est important. Et c'est probable que le Seigneur il se serve du scapulaire peut-être à une époque de votre vie, puis à un moment, ça passe au second plan, parce qu'il y a autre chose qui prend la place, mais il n'y a aucun problème. La vie spirituelle, c'est comme ça.
2: D'accord. Il se développe alors autour du scapulaire actuellement, ça c'est comment dire plus conjoncturel, mais des groupes ça de personnes qui se regroupent qui portent le scapulaire pour essayer de vivre de cette spiritualité.
3: Tout à fait. Alors en fait ce qu'on voit c'est que cette dévotion qui a été extrêmement répandue jusqu'au début du XXe siècle, mais extrêmement répandue. C'est étiolé au cours du XXe siècle. Et là ce que les frères on constate depuis une quinzaine d'années, c'est un retour en force du scapulaire. On a de plus en plus de demandes. souvent d'ailleurs de personnes jeunes, hein, parce que dans sa simplicité, c'est quelque chose de très simple. Hein. Mmh. Et puis, ils se sentent attirés. Je pense qu'il y a la grâce qui travaille. Voyez. Alors, pour répondre à ça, vu que de plus en plus, on avait des demandes, on a un peu mis en place. Alors, il y a ça, par exemple, à Paris. Mais on trouve ça dans d'autres villes de province. À Toulouse, on a mis indépendamment aussi les mêmes choses en place. Donc, d'abord, des journées ou des matinées mensuelles du scapulaire où on peut recevoir le scapulaire. Là, sans engagement, donc là, nous, à Toulouse, mais je sais qu'il y a l'équivalent à Paris, à Toulouse, c'est le premier samedi de chaque mois, où les personnes voilà, viennent, mais elles peuvent venir un samedi, pas venir l'autre, enfin, il n'y a pas de problème. Et puis, au bout de deux ou trois fois, bah, si elles persistent, après un petit entretien avec un frère, elles reçoivent le scapulaire, mais sans engagement de revenir ensuite. Mmh. Et puis, un deuxième aspect, c'est que justement, comme cette grâce reçue, elle pousse intérieurement à faire quelque chose de plus, hein, c'est qu'on a mis en place des groupes où alors là, il y a un engagement. Et avec, sur Paris, il est particulièrement dynamique. Il y a même des petits pèlerinages qui sont organisés, etc. Pour accompagner cette grâce mariale que le Seigneur nous donne à travers le scapulaire.
2: Et peut-être un dernier mot rapidement. Il y a une curiosité, une spécificité, c'est ce qu'on appelle le privilège sabbatin. Vous pouvez très rapidement nous dire ce que c'est.
3: Oui, en deux mots. Alors, donc, c'est quelque chose qui a été confirmé par l'Église, qui relève en fait de la doctrine des indulgences. C'est la promesse qu'a faite la Sainte Vierge qu'elle délivrerait du purgatoire le samedi suivant leur mort, ceux qui ont porté le scapulaire pendant leur vie, respecté la chasteté de leur état, et dit tous les jours le petit office de la Sainte Vierge qu'on peut transmuer souvent en un chapelet, par jour. Voilà. Et c'est quelque chose qui est tout à fait traditionnel et confirmé par l'Église encore aujourd'hui.
2: Très bien. Bon, on pourrait aller plus loin en essayant de penser les rapports entre justement notre temps et le temps
3: tout
2: du purgatoire.
3: Tout à fait, oui, ça pose évidemment énormément de questions, ce privilège sabbatin.
2: Mais remettons-nous à l'Église pour l'instant, parce qu'on n'a pas le temps de Merci beaucoup, frère Marie-Laurent.
3: Merci, Xavier.
2: Chers auditeurs, j'espère que cette proposition du scapulaire parlera peut-être à certains d'entre vous. En tout cas, je vous remercie de votre attention. Je vous donne rendez-vous à la semaine prochaine. Et en attendant, dans le mensuel Prier, qui est une revue de formation à la vie de prière, qui vous propose aussi un supplément, le Prier au quotidien, qui vous donne l'Évangile chaque jour, ainsi qu'un commentaire de Père de l'Église. Et je me permets de vous recommander aussi notre nouvelle hors-série, Prier avec les anges. Vous y apprendrez comment inscrire finalement les anges dans votre vie spirituelle. À très bientôt, au revoir.

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1: Madame, Monsieur, bonjour, merci de rejoindre notre émission La Voix de Dieu dans la Voix des Hommes. Frédéric Petit à la technique et Michel Van den Bosch au micro. Petit moment découverte pour commencer notre émission avec un compositeur peu connu, Carl Goldmark. Il voit le jour le 18 mai 1830 et quitte notre monde le 2 janvier 1915. Issu d'une famille nombreuse, même très nombreuse, plus d'une vingtaine d'enfants, il travaille tout d'abord dans sa Hongrie natale et dès l'âge de 12 ans, il montre un réel talent de compositeur et on remarque également ses grandes qualités comme violoniste. Il se rend ensuite à Vienne pour poursuivre ses études au conservatoire de la ville, qui ville où il se fera connaître plus tard comme pédagogue et compositeur, et il comptera parmi ses élèves un certain Jean Sibelius. Après l'échec d'un concert au cours duquel il présente ses œuvres, il retourne en Hongrie à Budapest, mais reviendra à Vienne plus tard, où il se lie d'amitié avec Johannes Brahms et le violoniste Joseph Joachim. Il compose son célèbre quatuor à cordes Opus 8, qui lui donne directement une très grande réputation comme compositeur. Parmi les grandes étapes de sa carrière, il faut noter la création de son ouverture Sakuntala, créée par l'Orchestre Philharmonique de Vienne le 26 décembre 1865, et la première représentation de son opéra, La Reine de Saba, créée à l'Opéra de Vienne le 10 mars 1875. Il a composé également un unique concerto pour le violon que je vous propose d'écouter aujourd'hui. Il fut composé en 1877. C'est une œuvre, vous allez l'entendre, absolument magnifique. Carl Goldmark nous laisse une soixantaine de compositions. Nous écoutons le violoniste Ning Fink, accompagné par le Concerthaus Orchester Berlin, placé sous la direction d'Anthony Hermus. C'est un CD Chanel Classics.

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1: Concerto pour violon et orchestre de Karl Goldmark. Nous restons à Vienne avec l'un des plus grands compositeurs dits de la période classique, Joseph Haydn. Il est considéré comme le père de la symphonie, il en composa 103, et du quatuor à cordes, il en composa tout de même 68. Sa production de sonates pour le piano est importante elle aussi. Et pourtant, ce sont des œuvres moins connues, peut-être éclipsées par celles de ses contemporains que sont Mozart et Beethoven. La sonate Hoboken 16 en Do majeur fut composée lors du second séjour que Haydn fit à Londres en 1794. Elle fut composée pour la célèbre virtuose Thérèse Janssen. Elle était l'une des professeurs les plus recherchés à Londres. Haydn fut même témoin de son mariage avec Gaetano Bartolozzi en 1795. C'est Michel Kiener qui nous interprète sur un piano forte la sonate Hoboken 16-50 en Do majeur de Joseph Haydn. C'est un CD Passacaille. Je vous souhaite une très bonne semaine en vous rappelant, n'oubliez pas que nous avons un rendez-vous pour un concert en l'église du Saint-Sacrement, chaussée de Wavre à Ixelles, le mercredi 14 octobre. À bientôt.

0: c'est clair que de plus en plus, il y a une tendance à la mainmise de certaines nations ou de certaines compagnies privées sur l'espace. Et ça pose question, puisque d'une certaine manière, l'espace doit rester un lieu accessible à tous. Peut-être que, justement, la recherche spatiale ou les missions spatiales peuvent avoir un rôle extrêmement important pour montrer que, malgré les tensions, malgré les divisions, etc., des humains peuvent, d'une certaine manière, ne pas perdre le sens de l'autre et de la fraternité.
1: À qui appartient réellement l'espace? Va-t-il devenir un nouveau Far West économique et militaire? Ou peut-il rester un bien commun au service de tous? C'est la question que nous allons explorer dans cet épisode de C'est clair.
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1: Pendant des siècles, l'humanité a levé les yeux vers les étoiles avec émerveillement. Mais aujourd'hui, on ne se contente plus d'observer l'espace, il est exploré, utilisé et même exploité. Comment se positionne l'Église sur la conquête spatiale et que peut-elle apporter sur le plan éthique? C'est ce que nous allons chercher à comprendre à travers le regard de plusieurs experts et de notre journaliste Clément Laloyau. Bonjour Clément.
3: Bonjour Manu.
1: L'espace et sa gouvernance éthique, Clément, c'est en réalité une question qui interroge le Vatican depuis un certain temps.
3: En effet Manu, puisqu'en 1891 déjà, donc il y a 135 ans, Léon XIII fondait l'actuel observatoire du Vatican. Et cet intérêt de l'Église pour l'espace est même encore beaucoup plus vieux, puisque la première préfiguration d'un observatoire remonte au XVIe siècle avec Grégoire XIII. Depuis, les derniers papes ont maintes fois exprimé leur vif intérêt pour l'astronomie. Et tout dernièrement, en février 2026, la fondation Caritas in Veritate, présidée par l'archevêque Ettore Balestrero, représentant du Saint-Siège auprès de l'ONU, a publié un document sur l'éthique des activités spatiales, un document intitulé « L'espace et l'humanité à la croisée des chemins, une nouvelle frontière du bien commun ».
1: On va revenir dans un instant sur ce document essentiel qu'on analysera ensemble, mais d'abord Clément, que dire sur l'évolution de notre rapport à l'espace?
3: Eh bien Manu, on va remonter au 4 octobre 1957. Ce jour-là, un petit satellite soviétique baptisé Sputnik 1 entre en orbite autour de la Terre. Pour la première fois, l'humanité franchit les portes de l'espace.
4: Le 4 octobre 1957, un objet métallique de la taille d'un ballon de plage s'élève dans le ciel soviétique. Il tourne autour de la Terre en émettant un simple bip, mais ce son fait trembler le monde. C'est la première fois qu'un objet créé par l'homme entre en orbite dans l'espace. Il a été lancé par l'Union soviétique et les États-Unis comprennent qu'ils viennent de prendre du retard dans la conquête spatiale. Désormais, la guerre froide se joue également sur ce terrain-là.
3: Quelques années plus tard, le cosmonaute Youri Gagarin devient le premier homme à quitter notre planète. Une aventure extraordinaire commence alors. Depuis, l'espace a profondément transformé notre quotidien. Sans toujours nous en rendre compte, nous dépendons des satellites pour nous orienter avec nos GPS, communiquer à l'autre bout du monde, surveiller le climat, prévoir la météo ou encore détecter certaines catastrophes naturelles. Mais cette aventure, Manu, elle change aujourd'hui de nature. L'espace n'est plus seulement un terrain d'exploration scientifique, il devient un espace économique majeur. Les entreprises privées y investissent massivement. Des milliers de satellites sont lancés. Certains rêvent même d'exploiter les ressources minières des astéroïdes. D'autres imaginent déjà installer des colonies humaines sur Mars. Dans le même temps, les inquiétudes se multiplient. Débris spatiaux, encombrement des orbites, concurrence entre puissances, risque de militarisation. Face à cette situation, des scientifiques, des diplomates et l'Église catholique ont souhaité ouvrir une réflexion éthique. Leur conviction est simple. Si l'espace représente une nouvelle frontière pour l'humanité, il faut décider collectivement quelles règles y appliquer afin qu'il reste au service de tous et non des seuls plus puissants.
1: Lorsqu'on évoque l'espace, on pense spontanément aux fusées, aux astronautes ou aux grandes missions scientifiques. Pourtant, l'espace est déjà partout autour de nous. Sans lui, notre vie quotidienne fonctionnerait très difficilement. C'est ce que nous explique le professeur Dominique Lambert, physicien et philosophe des sciences.
0: Pour prenez simplement maintenant le fait qu'on ait des satellites pour le positionnement des personnes, pour l'observation météo, pour prévenir les catastrophes naturelles. Donc c'est un bienfait. Nous avons des systèmes qui permettent d'embarquer des télescopes et d'aller voir très loin. Donc tout ça, c'est excellent. Seulement, il ne faudrait pas que les appropriations unilatérales, les destructions de l'environnement spatial se retournent contre ça.
1: Lorsque nous consultons une carte sur notre téléphone, lorsque nous payons par voie électronique ou lorsque les avions traversent les continents, nous utilisons indirectement les infrastructures spatiales. Notre dépendance est devenue telle qu'il serait presque impossible de revenir en arrière. Mais les promesses ne s'arrêtent pas là. Certains imaginent déjà accéder à de nouvelles ressources énergétiques ou minières grâce à l'espace. Se pose alors une question fondamentale, qui profitera de ces richesses.
0: Il y a des instances internationales qui attribuent des orbites, etc. Donc il y a une régulation qui se fait de l'espace, mais c'est clair que de plus en plus, il y a une tendance à la mainmise de certaines nations ou de certaines compagnies privées sur l'espace. Et ça pose question, puisque d'une certaine manière, l'espace doit rester un lieu accessible à tous. Et bien entendu, il faut réaliser que, bien sûr, l'espace peut être une source possible d'éléments rares, une ressource pour les bienfaits de notre planète, mais il faut une destination commune de tous ces biens. Donc il faut que ces ressources puissent profiter à tous et il faut que l'exploitation soit d'une certaine manière raisonnable et ne se traduise pas par une pollution majeure ou par une destruction de cette altérité qu'est l'espace extérieur. Dans ce sens-là, l'Église prône une extension de la protection de l'environnement, telle que le pape François l'avait décrite dans Laudato aussi, une extension de l'écologie intégrale à l'espace extra-atmosphérique.
1: On voit que l'exploration spatiale ne relève plus de la science-fiction. Les bénéfices sont considérables pour l'humanité, mais ils s'accompagnent d'enjeux économiques majeurs. Et c'est précisément là que commencent les tensions, Clément.
3: Oui, Manu. Depuis quelques années, l'espace attire les États, des multinationales et des entrepreneurs milliardaires. Les lancements de satellites explosent et les ambitions économiques se multiplient. Actuellement, plus de 12 000 satellites actifs orbitent autour de la Terre. D'après les dernières projections, on devrait en compter 40 000 d'ici 2030.
5: 10, 9, 8, ignition sequence start, engines armed.
6: Avec cette image, Pékin envoie trois taïkonautes dans l'espace et un message politique à la Terre.
7: La nuit, l'ISS survole un autre continent. Chaque point lumineux, une ville. Vu d'ici, l'énergie humaine devient visible.
8: La NASA a un vaste réseau de projets en cours, de l'ambitieux objectif de ramener l'humanité sur la Lune, au déploiement de télescopes capables de voir la lumière des premières galaxies et de sondes qui osent toucher le Soleil.
9: L'aventure humaine dans l'espace est une priorité constante, marquant une nouvelle ère pour l'humanité. Le programme Artemis n'est pas qu'un plan, c'est la feuille de route pour que les êtres humains marchent à nouveau sur la surface lunaire dans cette décennie, 50 ans après la dernière mission Apollo.
1: Aujourd'hui, certains observateurs s'inquiètent d'une logique du premier arrivé, premier servi. Le président de la fondation Caritas in Veritate, Monseigneur Balestrero, va jusqu'à comparer l'espace à une jungle où chacun agit comme il l'entend, sans se soucier du bien commun.
10: Le grand problème, c'est que l'espace devient une jungle et de considérer que dans l'espace, comme il n'y a pas encore un système juridique et normatif suffisamment développé, chacun peut faire ce qu'il veut et celui qui arrive premier, il a le droit de faire tout ce qu'il veut.
11: Côté Far West,
10: mais ça serait pire pour tous. Mm-hmm. Et donc, ce que j'ai dit, on a fait des erreurs dans l'exploration de la Terre. Ouais. Nous devons faire trésor de ce que nous avons appris, de principes que nous avons élaborés sur la Terre et les appliquer dans l'espace. Donc le principe de la dignité de la personne humaine, le principe de la solidarité, le principe de la subsidiarité, et aussi le principe de la responsabilité vis-à-vis pas seulement les générations présentes, mais aussi les générations de l'avenir. Parce que ce que nous faisons aujourd'hui ou ce que nous ne faisons pas aujourd'hui aura une très forte répercussion sur les générations à venir. Ouais. C'est maintenant que nous devons agir pour assurer que l'avenir soit vraiment juste et soit partagé et profitable pour tous.
1: L'expression est forte. L'espace devient une jungle. Derrière cette formule se cache une réalité très concrète. Les orbites autour de la Terre sont de plus en plus encombrées par la quantité de satellites. Des méga-constellations commerciales comme Starlink ou OneWeb occupent déjà des positions stratégiques. Cette situation rappelle parfois certaines pages moins glorieuses de notre histoire. Pour le philosophe des sciences Dominique Lambert, il ne s'agit pas de freiner l'innovation ou l'exploration. L'enjeu est plutôt d'éviter que l'humanité reproduise dans l'espace les erreurs déjà commises sur Terre.
0: On pourrait dire qu'il y a une saine émulation entre les nations, entre les laboratoires, etc. Et ça, c'est tout à fait légitime. Mais d'une certaine manière, effectivement, on ne devrait pas reproduire dans l'espace les erreurs que nous avons produites. Par exemple, les tristes exemples de la colonisation où on s'appropriait des territoires qu'on divisait entre les plus puissants, etc. Donc on ne doit pas reproduire ça, mais on ne doit pas s'empêcher non plus d'explorer, parce que dans le traité de 67, on appelait d'une certaine manière les astronautes des messagers de l'humanité. Donc et on l'a vu dans la mission Artemis, la dernière mission, c'était beau aussi de voir un message fraternel de gens qui s'émerveillent devant la face cachée de la Lune, etc. Bon. Donc c'est une erreur souvent que l'on commet en éthique des technologies. Il ne faudrait pas croire que l'éthique n'est pas là pour brider la technologie ou pour empêcher l'innovation, parce que l'innovation est importante même pour l'économie, pour l'industrie. D'ailleurs, le Saint-Siège ne va pas du tout dans cette direction. Elle n'est pas là pour brider le développement économique, industriel, scientifique, mais au contraire, pour lui garantir un avenir durable.
1: Dominique Lambert nous dit que le problème n'est pas d'explorer davantage l'espace, mais plutôt de savoir selon quelles règles nous allons le faire. Car sans cadre commun, l'espace pourrait rapidement devenir un lieu de rivalité, d'appropriation et d'inégalité croissante.
11: Le vol spatial de la société Blue Origin avec la chanteuse Katy Perry qui a eu lieu la semaine dernière a littéralement cristallisé toutes les problématiques liées au développement du tourisme spatial et son impact sur l'environnement. Et à juste titre, puisque quand on vous dit de moins chauffer l'hiver, vous êtes moyen content de voir des gens exploser votre empreinte carbone de presque une décennie en 11 minutes.
1: On l'entend sur les réseaux sociaux, le tourisme spatial fait réagir, mais ce n'est malheureusement pas la seule forme de pollution de l'espace, Clément.
3: Oui Manu, rends-toi compte que actuellement, plus de 36 000 particules de débris de plus de 10 cm circulent en orbite à très grande vitesse. Un simple fragment métallique peut détruire un satellite ou mettre en danger une mission spatiale. Alors, cette situation, elle a été abordée dans le film Gravity, sorti en 2013. Je te fais un petit peu de contextualisation. On est ici dans une scène où un satellite russe est touché par un missile. L'explosion crée un nuage de débris qui va menacer les astronautes sortis en mission.
1: On écoute un extrait.
12: Explorer, ici Houston.
13: Je vous écoute, Houston.
12: Le NORAD nous signale qu'un satellite russe a été touché par un missile. L'impact a créé un nuage de débris d'une vitesse orbitale de 32 000 km/h. Explorer, ici Houston.
13: Parlez, Houston.
12: Mission avortée. Je répète, mission avortée. Procédez au désarrimage d'urgence du télescope Hubble. Initiez la procédure de rentrée. ISS, procédez à une évacuation d'urgence.
13: Bien reçu, procédure lancée. Matt, revenez immédiatement sur Explorer. Je répète, revenez immédiatement sur Explorer.
14: Bien reçu, Explorer, préparez le SAS.
13: Le SAS est armé, prêt à recevoir.
14: Houston, développé.
12: Les débris de l'impact missile ont causé une réaction en chaîne. En percutant d'autres satellites, ils ont créé de nouveaux débris. Et ça file à la vitesse d'un boulet de canon vers votre altitude. Confirmez réception.
14: 5 sur 5.
3: Cette scène du film Gravity illustre une menace réelle que les scientifiques ont nommée le syndrome de Kessler. Alors, il s'agit d'un scénario catastrophe dans lequel les collisions de débris spatiaux provoqueraient une réaction en chaîne, rendant l'orbite terrestre inutilisable pour des décennies.
0: Bien sûr, il y a une urgence pour éviter des appropriations unilatérales, des exploitations qui deviendraient destructives de l'environnement et aussi des exploitations qui empêcheraient le développement futur de la science. On en a parlé tout à l'heure, mais c'est clair que ne pas respecter la banlieue proche de la Terre, ça veut dire aussi peut-être se priver d'une possibilité de sortir de la Terre pour aller explorer les confins de l'univers. Je ne voudrais pas tomber dans l'excès inverse. Je pense que l'humain a toujours voulu explorer et a repoussé ses limites. Donc, il est légitime de quitter la Terre pour aller explorer plus loin. Et les retombées sont importantes pour la Terre.
1: Pour répondre à ce risque, certains proposent d'étendre à l'espace les principes de l'écologie intégrale. Clément, Dominique Lambert le disait plus tôt, L'Église prône une extension à l'espace extra-atmosphérique de la protection de l'environnement telle que le pape François l'avait décrite dans l'encyclique Laudato Si.
3: L'idée est simple. Protéger non seulement notre planète, mais également l'environnement spatial dont dépend désormais une partie de notre avenir collectif. L'espace paraît infini, et pourtant, certaines orbites sont déjà maintenant saturées. Préserver cet environnement n'est donc pas un luxe, mais une condition nécessaire pour poursuivre demain les découvertes scientifiques et les services dont nous bénéficions aujourd'hui.
1: Une autre inquiétude grandit. L'espace pourrait devenir un nouveau champ de bataille. Clément, à ce sujet, vous avez rencontré Jean-Paul Poncelet. Il a été ministre de la Défense en Belgique, mais surtout, il a dirigé le pôle stratégique de l'Agence spatiale européenne.
3: Jean-Paul Poncelet, il estime que les liens entre l'espace et la militarisation existent depuis les origines même de la conquête spatiale. Sa thèse est que toute l'histoire de la conquête spatiale est une conquête militaire depuis ses débuts. C'est ce qu'il nous a confié à la sortie d'une conférence sur l'espace organisée par les évêques européens à Bruxelles.
15: En fait, l'espace, il est militarisé depuis très longtemps. Si militarisé, ça veut dire qu'il y a dans l'espace des équipements militaires, évidemment que oui. Et toute l'histoire de la conquête spatiale a été une conquête militaire pour des raisons militaires et stratégiques. À chacune des étapes, on peut illustrer avec des applications militaires. Le GPS que tout le monde connaît, ça a été un système de positionnement pour les forces armées et essentiellement pour les forces armées. Les télécommunications spatiales, c'est parce que les États-Unis étaient en train d'étendre leur influence dans le monde et ils voulaient que leurs forces armées communiquent partout dans le monde, donc le satellite répondait. Ma thèse, c'est que l'espace est déjà militarisé, au sens qu'il y a des équipements qui appartiennent aux militaires, beaucoup, et qu'ils utilisent à des fins de défense, j'espère. Et donc franchir le pas de mettre des armes en tant que telles en orbite, ça c'est une autre étape, elle n'est pas formellement faite, quoique. Et donc l'étape suivante, c'est éventuellement, et ça j'espère qu'on ne le fera pas, de mettre des armes en orbite.
3: Depuis cette rencontre avec Jean-Paul Poncelet, une annonce américaine est venue rebattre les cartes. Le lundi 14 septembre 2026, le secrétaire à l'US Air Force, Troy Menk, a confirmé publiquement pour la première fois que les États-Unis disposaient désormais d'armes de contrôle spatial déployées en orbite. Selon le secrétaire à l'US Air Force, ces armes doivent permettre de défendre les forces américaines contre les actions hostiles d'adversaires. Le responsable américain n'a toutefois donné aucune précision sur leur nombre, leur localisation ou leur nature. Et il n'est donc pas possible d'affirmer qu'il s'agit d'armes cinétiques, de laser ou d'autres systèmes.
1: On va revenir un instant vers Jean-Paul Poncelet qui vous expliquait, Clément, que nous ne sommes pas encore au bout de nos surprises.
15: Je suis malheureusement un peu réaliste. C'est que je pense que le lobby militaro-industriel l'imposera. Pour l'instant, je ne vois pas quelle organisation ou quel intervenant international serait capable de l'empêcher. Et l'étape suivante, c'est quoi? C'est ce qu'on appelle les armes à énergie dirigée, c'est-à-dire des lasers. Tout le monde le sait que ça va arriver, avec comme mission de détruire d'autres satellites. Aux États-Unis, il y a une section des forces armées qui s'appelle la Space Force, la force spatiale, qui a déjà 30 milliards de budget. C'est 2 fois et demi le budget belge de la défense. Rien que pour ça. Et ils sont en train de préparer des satellites qui vont pouvoir intervenir en orbite basse contre ou pour d'autres satellites, par exemple pour les refueler, ce qu'on ne faisait jamais, pour les désorbiter. Quand vous faites ça, c'est pas compliqué de les détruire. Donc la limite est floue et je crains vraiment qu'on franchisse progressivement toutes ces étapes.
1: Pour de nombreux experts, le traité de l'espace de 1967 reste aujourd'hui un rempart essentiel. Ce texte affirme notamment le libre accès à l'espace, sa non-appropriation, son usage pacifique et son bénéfice pour l'ensemble de l'humanité. Le Saint-Siège ne veut pas réinventer la roue en créant un nouveau traité sur l'espace. Pour Dominique Lambert, le Vatican souhaite plutôt réappuyer les principes contenus dans les traités déjà existants.
0: Le Saint-Siège a décidé de faire une réflexion en profondeur, d'autant qu'il existe un traité de l'espace de 1967 avec 5 grands principes de ce traité, le libre accès à l'espace, la non-appropriation de l'espace, la responsabilité des États et non pas des compagnies privées, l'usage pacifique, ça c'est une insistance importante, et le respect du bien commun. un peu comme ce qu'on avait dans le traité pour la préservation de l'Antarctique 1959. Eh bien, ce traité-là, qui a été signé par énormément de nations, le Saint-Siège a décidé de l'appuyer en montrant les fondements éthiques profonds qui soutiennent ce traité et en disant qu'il est important de ne pas le renégocier, puisque énormément de nations l'avaient signé, mais simplement peut-être l'améliorer par un protocole additionnel.
1: L'espace est déjà stratégique. La question n'est donc plus de savoir si la dimension militaire existe, mais comment empêcher qu'elle ne prenne le dessus au détriment de la coopération scientifique et de l'intérêt général. De là, une nouvelle question se pose. Jusqu'où l'humanité peut-elle aller ? Au-delà des questions politiques ou environnementales, l'exploration spatiale nous renvoie aussi à une interrogation profondément humaine. Pourquoi voulons-nous toujours aller plus loin ? Pour comprendre l'univers, pour repousser nos limites, ou parfois pour nourrir le rêve d'une humanité capable de survivre partout, Dominique Lambert nous explique la position du Saint-Siège sur les limites à fixer.
0: Je pense que ce à quoi le Saint-Siège s'opposerait, ce sont des projets qui porteraient atteinte, par exemple, à la dignité des personnes. Le Saint-Siège ne s'oppose pas à des projets ou à des personnes précises, mais elle s'opposerait à des projets, par exemple, qui mettraient tellement en péril les astronautes qu'elles seraient indignes du respect que l'on doit aux personnes. Donc, il est légitime de prendre des risques. On est allé au sommet de l'Himalaya, on a pris, les cosmonautes prennent des risques, etc. Mais ce sont des risques qui sont toujours tempéré par un respect de la personne. Mais une exploration qui, d'une certaine manière, ne tiendrait pas compte des limites physiologiques et qui explorerait simplement pour le prestige ou pour accumuler des profits indépendamment des considérations humaines, ça, il faudrait s'opposer à cela. Mais, bien entendu, on ne s'oppose pas, et le Saint-Siège ne s'oppose pas certainement à une exploration, à une prise de risque technologique ou encore moins refus de l'innovation. Mais seulement, je pense que, et d'ailleurs certains astronautes ont dit, ils sont prêts à retourner sur la Lune, mais peut-être pas à aller sur Mars.
1: Et lorsqu'on évoque les projets de colonisation de Mars, une autre question surgit. L'être humain est-il réellement capable d'affronter un tel voyage ?
0: Moi, je ne suis pas un spécialiste de la médecine spatiale, mais c'est clair que vous connaissez toutes sortes de répercussions des séjours longs dans l'espace sur la physiologie humaine. D'ailleurs, on apprend beaucoup en médecine par ce genre d'analyse de la santé des astronautes. Mais ce qui serait dangereux, par exemple, c'est l'exposition à un taux de radiation important qui risquerait de provoquer des cancers, etc. Ou bien des problèmes qui sont liés aussi à la psychologie, le fait d'être enfermé pendant autant de temps. Donc, il y a des tas de questions qui se posent. Le tout, c'est de voir, dans la mesure où on respecte les limites de l'humain, c'est acceptable, mais dans la mesure où on détruirait systématiquement l'humain à des fins mercantiles ou à des fins simplement de prestige national, là, il faudrait vraiment poser des questions. Et puis, il y a aussi, sous-jacent à certains projets, l'idée qu'on pourrait, en quittant la Terre, en allant coloniser différents sites, etc., on pourrait, d'une certaine manière, avoir cette espèce d'impression qu'on est immortel, qu'on va pouvoir, même si la Terre disparaît, on va pouvoir reconstituer les civilisations ailleurs, etc., avec une idée de se prolonger éternellement dans l'immanent. Et de nouveau, ce qui est important, c'est de ne pas croire qu'en faisant cette quête d'immortalité dans l'immanence, croire qu'on toucherait la transcendance. Et c'est ça, peut-être, un des problèmes philosophiques importants de ces projets. C'est, d'une certaine manière, de mal situer le problème de la transcendance. Et de manière un peu symétrique, c'est à ça que Mgr Lemaître s'opposait quand il s'opposait à ceux qui croyaient voir dans le Big Bang le doigt de Dieu. Il cherchait dans le passé quelque chose qui serait la création. Eh bien, il y a quelque chose d'un peu symétrique aujourd'hui. Nous cherchons dans l'immensité du cosmos quelque chose qui serait comme la vie éternelle. Mais ce n'est pas dans cette direction qu'il faut la chercher et il faut être raisonnable. Je ne suis pas du tout technophobe, au contraire. Je trouve qu'il faut développer les technologies de la cosmologie, de l'astronautique, etc., mais toujours en référence à ce qui fait le cœur de l'humain. Dieu est au cœur de l'humain, plus intérieur à l'homme que lui-même, et donc défendre le cœur de l'humain, c'est aussi défendre ce droit de la transcendance, si on veut. Peut-être que, justement, la recherche spatiale ou les missions spatiales peuvent avoir un rôle extrêmement important pour montrer que, malgré les tensions, malgré les divisions, etc., des humains peuvent, d'une certaine manière, ne pas perdre le sens de l'autre et de la fraternité.
1: Ce que nous dit Dominique Lambert, c'est que finalement, la réflexion porte alors moins sur la technologie elle-même que sur son but. En conclusion, je vous propose de revenir un instant sur le document « L'espace et l'humanité à la croisée des chemins » édité par la Fondation Caritas in Veritate. On va entendre la recommandation de l'archevêque Ettore Balestrero à l'occasion de la publication de ce document.
16: La première mesure concrète que l'humanité devrait prendre, je dirais que c'est de respecter ce qui existe déjà, à savoir le traité de l'espace extra-atmosphérique, il y a près de 60 ans. C'est précisément l'un des objectifs de notre publication, montrer et expliquer dans quelle mesure ces principes sont en accord avec ceux de la doctrine sociale catholique, notamment le respect de la dignité humaine. Près de 120 États ont adhéré à ce traité, parmi lesquels les principales nations spatiales. Il est en vigueur et reconnaît que l'utilisation et l'exploration de l'univers relèvent de l'humanité tout entière.
1: Clément Laloyau, en définitive, pour le Vatican, peut-on dire que ce qui est techniquement possible est souhaitable ?
17: Eh bien Manu, de manière générale, le Vatican considère l'exploration spatiale comme l'une des plus belles aventures humaines. Mais l'Église insiste néanmoins. Elle doit rester au service de l'humanité tout entière. Le progrès garde tout son sens lorsqu'il respecte la dignité, la sécurité et la liberté de celles et ceux qui le rendent possible.
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1: Au terme de ces entretiens, plusieurs idées fortes émergent. D'abord, l'espace est devenu indispensable à nos sociétés. Navigation, télécommunication, observation du climat ou gestion des catastrophes, nous dépendons déjà largement des technologies spatiales. Ensuite, l'espace entre dans une nouvelle phase de son histoire. L'arrivée massive d'acteurs privés, les perspectives économiques considérables et les ambitions géopolitiques créent de nouveaux défis. Troisième enseignement, l'environnement spatial n'est pas infini. Les débris, l'encombrement des orbites et les risques de pollution menacent déjà certaines activités futures. Quatrième constat, la militarisation progresse, même si l'espace demeure aujourd'hui encadré par des principes internationaux qui privilégient son utilisation pacifique. Enfin, et c'est peut-être la question la plus importante, l'exploration de l'espace nous oblige à réfléchir à ce que nous voulons devenir comme humanité. Conquérir davantage ne suffira pas, il faudra aussi apprendre à partager, à coopérer et à protéger cette nouvelle frontière. Comme le rappellent plusieurs intervenants de cet épisode, l'espace peut devenir un lieu de compétition et de confrontation. Mais il peut aussi rester un bien commun au service de tous les peuples et des générations futures. Merci à Ettore Balestrero, Dominique Lambert et Jean-Paul Poncelet pour leurs analyses. Un grand merci également à Clément Laloyau pour son éclairage et pour la préparation de ce podcast. 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

0: Et élevée entre la Bretagne et Londres, elle tisse un univers intime où se croisent le folk, un folk rêveur, hein, une pop mélancolique et une poésie acoustique. Et pour parler de cette EP qui s'appelle « Première fois seule dans cette maison », j'ai le plaisir d'accueillir Alice aujourd'hui dans cette émission. Décibels, bonjour Alice.
1: Bonjour.
0: Alors on l'a entendu, Maison est le premier morceau de cette EP, première fois seule dans cette maison. Quel a été le point de départ d'écriture de cette chanson? En quoi cet espace justement physique est devenu presque un personnage à part entière dans cette chanson, cette musique?
1: En fait, ça a beaucoup de sens pour moi parce que j'ai surtout commencé la musique en composant et en écrivant chez mes grands-parents. Je me suis rendu compte que dans leur jardin, ils ont un grand jardin et j'avais la chance de pouvoir y aller. Donc de m'asseoir au milieu de l'herbe, au milieu des arbres, des fleurs, ça venait assez naturellement. Et en fait, c'est vraiment cette EP, c'est la première fois que je me suis retrouvée toute seule dans cette maison. C'est de là que cette chanson est née. Mes chansons, je parle beaucoup de mes émotions.
0: C'est beaucoup de mélancolie aussi dans vos chansons. Ouais, ici, c'est un petit peu une séparation, en fait, un petit peu cette maison, quelqu'un qui part, mais où vous restez peut-être accroché à cette personne aussi.
1: Oui, c'est ça. Je parle beaucoup, je pense, de mes émotions, de deuil, de rupture, mais aussi d'amour dans les chansons. Et c'était vraiment. Ça avait du sens de parler de quelqu'un qui partait dans cet endroit aussi. Donc, cette chanson, ouais, je pense que je l'ai écrite en.
0: C'est aussi une sorte de deuil quelque part, ou la résurrection d'un deuil.
1: Oui, c'est ça.
0: Le cadeau qu'on attend du deuil.
1: Ça faisait du bien de donner cette chanson, voilà.
0: Quels sont vos tout premiers souvenirs sonores ou musicaux dans l'enfance, partagés justement entre la Bretagne et Londres?
1: Je pense que j'ai vraiment un souvenir d'écouter les CD dans la voiture avec ma maman quand on allait à Londres, en Bretagne. Et j'avais deux CD que j'écoutais en boucle. Et c'était la tracklist du film Mamma Mia, que je connais toujours par cœur. Et j'avais aussi un CD de Amy Winehouse qu'on avait offert à ma maman, que j'adorais vraiment. Je pense que ça a ramené un peu d'Angleterre en Bretagne.
0: Voilà. Comment cette double culture franco-britannique, a-t-elle façonné votre oreille et votre rapport aux langues de vos chansons? Parce que vous chantez autant en français qu'en anglais.
1: Je pense qu'au début, j'ai aussi commencé vraiment à chanter quand j'ai fait mes études à Dublin. Donc c'est d'abord l'anglais qui est venu naturellement. Et petit à petit, j'ai aussi voulu chanter en français. Et je pense que ça a été aussi une dualité de devoir choisir ou pas entre les deux. Et là, ça fait un an vraiment que je me dis, en fait, ça fait partie de moi d'être les deux. Et là, je pense que cette année, j'ai vraiment un nouveau départ de vouloir puiser dans mes racines anglaises et françaises pour créer mon projet.
0: C'est quoi qui vient en premier quand vous écrivez justement en français ou en anglais? C'est par rapport à quoi? Par rapport à l'émotion? Par rapport au vécu? Par rapport à l'endroit où vous êtes?
1: Je pense que c'est surtout l'émotion. Les chansons que je préfère, je pense, et que j'écris le plus rapidement, c'est quand j'ai vraiment quelque chose à dire. Des fois, j'oublie. En fait, ça me fait tellement du bien. Je prends ma guitare, je m'assois par terre et je commence à chanter. Et après, tout vient tout seul.
0: Parfois, chez les artistes aussi, l'anglais, c'est une sorte de pudeur pour un petit peu se cacher par rapport à qui on est. Est-ce que chez vous, vous avez cette même sensation quand vous êtes dualité, justement, franco-anglais? Comment est-ce que, justement, la pudeur se marque, justement, dans vos musiques? Est-ce que c'est par la langue?
1: C'est vrai que quand je me suis donné pour exercice d'écrire en français, je me suis dit, oh waouh, c'est plus, un peu plus brut comme ça. Et c'est vrai que je m'étais pas dit que je me cachais derrière une langue, comme je suis aussi anglaise. Mais en arrivant au français, je me suis dit que en fait, il y avait une forme de pudeur à chanter en anglais et que c'était plus facile, peut-être.
0: Alors, vous avez fait beaucoup de musique sur le trottoir, comme on dit. Comment est-ce que ça transforme un artiste, justement, chanter proche des gens sur le trottoir?
1: Moi, j'ai commencé donc, le busking à Dublin. Et j'allais pas du tout pour ça, de base. Et j'ai vu des gens chanter comme ça... dans la rue, avec leur guitare, leur piano même. Et j'ai vraiment eu ce truc de « je dois faire ça, j'ai trop envie ». Et je pense que ça m'a beaucoup aidée quand j'en parlais à mes amis de France, en disant « ah ouais, je vais chanter dans la rue, je rencontre plein de gens, je fais de la guitare, il y a plein de gens qui s'arrêtent ». Ils me disaient « mais c'est vrai, parce qu'en fait j'étais vraiment très timide avant, et ça m'a trop aidée de faire ça toute seule, et en fait... Enfin, t'es pas sûr qu'il y a un public qui va s'arrêter. Et des fois, il y avait une centaine de personnes et c'est incroyable. Et tu rencontres plein de gens. Enfin, je pense que ça... Moi, ça m'a aussi montré comment ça m'aidait à partager mes émotions, qu'il y ait des gens complètement inconnus qui s'arrêtent.

0: t'es. Voilà, je pense que c'est un partage d'émotions hyper fort.
1: Ça va être aussi dans des lieux un petit peu particuliers qui est peut-être propice aussi à la création. Est-ce qu'il y a un endroit particulier où vous aimez créer?
0: Moi, j'aime beaucoup créer, bah, du coup, dans le jardin chez ma grand-mère. Je pense que d'être à l'extérieur, ça me fait du bien. Et mais enfin, je suis à Bruxelles depuis 5 ans et je n'ai pas de jardin, mais
1: Pourtant, il y a des beaux jardins à Bruxelles aussi. Hein.
0: Mais j'arrive à, je pense, j'ai mis quelques plantes dans ma chambre, mais d'être ouais, chez moi, je me mets souvent assise par terre, en tailleur, avec ma guitare, mon petit carnet à côté, et voilà, dans un petit cocon, comme ça.
1: C'est quoi qui vient en premier chez vous, un son, une mélodie?
0: Je pense que c'est plutôt une mélodie, et les paroles en même temps. Comme j'ai dit, ouais, c'est quand j'ai besoin de dire quelque chose, mais en fait, la phrase vient avec la mélodie, et puis... Je teste des trucs à la guitare. J'ai jamais fait de solfège, donc j'appuie un peu n'importe où sur les cordes. J'essaie de trouver des accords et des fois je me dis mais c'est incroyable ce que j'ai trouvé comme accord. Je sais pas comment il s'appelle, mais et voilà. Après tout suit.
1: Alors on parle forcément que votre guitare acoustique vous accompagne partout. Hein. Quelle place elle occupe justement intimement dans votre composition? Est-ce que votre voix est liée à la guitare? Est-ce que l'émotion, c'est la guitare qui l'apporte à votre voix?
0: Je pense qu'il y a un mélange qui se forme et quand je cherche des nouvelles notes, ça me procure des émotions où je pense du coup ma voix suit et c'est vraiment des fois j'essaie de composer au piano et c'est vraiment pas la même sensation pour moi.
1: Qu'est-ce qu'on laisse de soi dans une chanson? Parce qu'on parle souvent de votre jardin secret, qui est une chanson aussi de l'album. Qu'est-ce qu'on laisse de soi dans une chanson?
0: Je pense que moi, je chante des chansons assez intimes, je parle de mes émotions. Et je me suis rendu compte, en fait, que je passe beaucoup de temps à rêvasser. Je suis tout le temps dans ma tête, en train de réfléchir à plein de choses. Et je pense que c'est un peu la fin de ce cheminement de pensée, c'est le mettre en chanson. Mais j'adore le fait que ça fasse écho à plein de gens, plein de personnes en concert qui m'ont dit « Cette chanson, ça m'a fait pleurer, j'ai pensé à ça, ça, ça. » Et je trouve ça tellement incroyable comme...
1: Est-ce que parfois c'est difficile quand on est confronté à son propre texte? Est-ce que parfois c'est quel est justement le moment où on passe de l'intimité à la délivrance et à dévoiler son texte? Parfois il y a des choses qui sont difficiles ou alors des choses qu'on n'a pas envie de dévoiler directement face à un public et qu'on garde encore en secret pour soi.
0: Mais je pense que je me pose beaucoup de questions sur... Enfin, il y a peut-être certains sujets assez perso. Des fois, j'ai envie de les chanter et je me dis, ah, mais en fait, sur scène, je vais... Enfin, ça va être trop difficile. Mais je pense qu'il y a une façon... Enfin, il faut trouver à quel point on veut en parler ou pas, à quel point on veut mettre des mots dessus. Et voilà. Mais c'est vrai que des fois, en concert, je me dis... Ah, marrant, je parle jamais de ça, mais là, j'ai fait une chanson dessus, donc on va tous écouter ça ensemble.
1: Comment sont choisis les mots, justement? Est-ce que c'est en fonction de la rime ou en fonction de l'émotion?
0: Je pense que c'est vraiment l'émotion, et en anglais, j'avais moins cette impression, mais en français, j'ai l'impression de faire plus vraiment un parler-chanter, comme si je parlais à quelqu'un et que je lui racontais ce que j'avais sur le cœur. Mais ça, c'est quelque chose que j'aimerais bien travailler, peut-être. Plus faire des choses qui ont une forme de poésie et de vraiment retravailler bien sur les mots. Mais voilà. Mais souvent, oui, je dis ce que je pense et après, j'écris tout dans mon carnet et là, j'essaie de changer quelques mots. Ouais, voilà.
1: Comment se passe le travail en studio? Vous êtes toute seule ou bien il y a des personnes qui vous accompagnent dans ce projet?
0: J'ai la chance d'être accompagnée par des super personnes. Là, par exemple, mon EP, j'ai travaillé avec Florian Hernandez et Guillaume Alto Lostis. Et souvent, bah, comme je compose en guitare-voix, j'apporte ma maquette en guitare-voix. Après, on retravaille dessus sur des arrangements. Et chacun apporte plein d'idées. Et voilà. Et il y a juste une chanson dans l'EP qui est Wait, que j'avais composée en guitare-voix. Il y avait vraiment juste un début. Et j'avais jamais fait ça avant, mais on a fait toute la fin à deux avec Flo au studio. On a rajouté du piano, des voix. Et là, c'était vraiment full impro. Et c'est vraiment très intéressant aussi de travailler comme ça.
1: Quand on a une écriture comme ça, très intimiste, très personnelle, comment est-ce qu'on laisse rentrer les autres dans son jardin secret? Est-ce que c'est facile justement de partager ce qu'on a envie justement aux autres pour qu'ils apportent une couleur à l'album également?
0: Ouais, c'est un exercice ouais, d'arriver au studio, on est à deux et je suis là, bon, cette chanson parle de cette rupture, c'est parti. Je pense
1: Est-ce que les autres apportent aussi leur expérience, justement, on parle de rupture, de leur rupture, est-ce que ça modifie un petit peu le sens de ce que vous pensez ou de ce que vous avez envie de dire?
0: Que pas vraiment leur expérience qu'ils apportent, mais peut-être comme un soutien. Enfin, je pense, j'ai la chance de travailler avec des amis, et du coup, on a ce truc de... Enfin, c'est très bienveillant, et on a envie de... Ouais, c'est comme un câlin, et de dire, allez, j'apporte ça à ta chanson, et on fait ça ensemble.
1: Alors, je propose qu'on écoute encore un extrait de cet album, avec tout simplement Jardin Secret, puisqu'on est rentré dedans tout doucement.
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0: de venir nous voir, savoir si tu étais contente de ta soirée d'hier. Voilà, mais tu n'es peut-être pas rentrée. En tous les cas, j'espère que tout s'est bien passé et que tu es très très contente. Je t'embrasse, je t'appellerai demain. Gros bisous.
1: Alice Tony dans Décibels. On se balade dans ce jardin secret, hein. C'est magnifique, hein. Plein de nostalgie. On parlait justement ici hors antenne que ça faisait bizarre de vous réentendre chanter vos chansons comme ça en version studio. Qu'est-ce qui chez vous vous fait dire justement quand une chanson est prête à être écoutée? Quand est-ce que c'est le bon moment, la bonne justesse technique, la bonne émotion?
2: Ben là, je me rappelle exactement du moment où j'ai réécouté cette EP. Souvent, je prends du temps seul et en fait, la personne qui mixe n'est pas dans le même pays. Et du coup, m'envoie tous les morceaux et j'écoute avec mon casque. Et là, je me rappelle ces chansons. J'étais allongée par terre chez ma cousine à Bruxelles avec le chat et j'avais le casque. Et en fait, ça m'a. Enfin, j'ai eu les larmes aux yeux, un peu des frissons et je sentais que c'était vraiment ce que j'avais envie de dire et là d'entendre la voix de ma grand-mère. Enfin, voilà. Et après. Ouais, c'est vraiment quand ça me procure à moi une émotion, je me dis bon, là je crois que c'est prêt.
1: Comment est-ce que vous choisissez vos musiciens?
2: J'ai eu la chance de très vite rencontrer du monde en arrivant à Bruxelles il y a 5 ans. J'ai un ami qui s'appelle Guillaume, Drix, son nom de scène. Et c'est une des premières personnes que j'ai rencontrées à Bruxelles. Et là, il m'accompagne aussi sur mon prochain concert. Et bah, ça a tout de suite matché, on s'entend super bien et on a vraiment une complicité sur scène. Que j'ai eu avec d'autres musiciens, musiciennes. Mais en fait, c'est souvent des amis qui sont extrêmement talentueux et on s'entend très bien sur scène.
1: Alors sur scène, ce sera le 10 octobre ici au Botanique, à la Rotonde, très belle salle. Hein. Vous avez hâte d'y être, je suppose.
2: Je suis trop contente. Vraiment, la Rotonde, c'est ma salle de rêve à Bruxelles.
1: Qu'est-ce que les spectateurs pourront trouver de vous sur scène? Quel est le setup que vous avez préparé?
2: Alors le setup, je suis super fière et j'ai trop hâte, mais je travaille avec plusieurs personnes. Donc je serai accompagnée de Drix à la basse et Flo à la guitare. Et j'ai vraiment envie de réenchanter mes chansons, redonner une nouvelle version. Et là, je pense que je suis vraiment dans une période où j'ai envie de me reconnecter à mes émotions et bien les partager. Et aussi créer une direction artistique qui me ressemble. Et du coup, j'ai la chance de travailler avec des super femmes qui font ma tenue et tous les décors sur scène. Donc ça va être vraiment un beau spectacle.
1: Quel espace de dialogue ça offre pour vous, la scène?
2: Je pense que partager mes chansons, enfin moi ça me fait du bien et en fait j'adore après parler avec les gens et avoir des retours sur quelles chansons les a touchées, pourquoi. Et je pense qu'avec cette EP, c'est la première fois où j'ai eu autant de retours sur les paroles et comment elles touchaient les gens. Donc je pense que c'est un dialogue hyper intéressant.
1: Quand on écrit un album ou un EP, est-ce qu'on a une vision de la scène aussi? Alors on l'écrit plus pour le studio avant la scène?
2: Je pense qu'avant je pensais un petit peu moins à ça. Et là je suis en train de composer des nouvelles chansons. Et de plus en plus je m'imagine les chanter sur scène, faire chanter le public, qu'on répète des choses ensemble. Et de plus en plus j'ai cette vision de comment est-ce que ça va donner sur scène. Je pense que travailler avec plus en plus de gens, de me sentir entourée aussi, j'ai cet espace pour imaginer la scène avec ces chansons.
1: Comment est-ce que vous apportez le visuel à vos chansons? Est-ce que le visuel peut apporter d'autres choses que l'émotion d'une chanson ou les mots d'une chanson ne peuvent pas dire?
2: Oui, je pense. Moi, j'adore travailler sur toutes les photos, les images. Par exemple, pour mon EP, j'avais fait plein de petits stickers. C'était des petits bonhommes avec une tête en fleurs que tout le monde a adoré et il y a vraiment ce truc du jardin, des fleurs. Et je sens que les gens le savent et me disent toujours « Ah mais toi t'adores les fleurs, t'adores ça ». Du coup, j'adore créer un univers autour des chansons. Et j'ai hâte surtout de faire plus de clips pour montrer ce que j'ai dans la tête.
1: Les réseaux sociaux, comment est-ce que vous les appréhendez? Est-ce que pour vous c'est la communication pure ou alors ça offre aussi une image de votre authenticité?
2: Je pense que en termes de communication, c'est vraiment intéressant pour montrer tout ce qu'on fait. Et moi, j'aimerais bien aussi, plus travailler sur ma direction artistique et vraiment créer tout un monde que je peux montrer via les réseaux. ce qui n'est pas toujours très facile avec tout. Il y a tellement d'informations sur les réseaux, mais voilà, j'y travaille.
1: Comment est-ce qu'on gère une critique d'un réseau social ? Social. D'un réseau social ? Les réseaux sociaux ? D'un réseau social. Oui, c'est plus facile.
2: Je pense qu'il faut vraiment... Enfin, j'avais entendu une fois Billie Eilish dire dans un interview, en fait, ces gens, ces critiques, je peux juste ne pas les prendre en compte et juste décider que ça ne me fait rien du tout et que c'est pas du tout important. Et je crois que les premières critiques que j'avais sur les réseaux, je me suis vraiment posée et je me suis dit, bon, là, soit je les prends à cœur, soit je me dis, mais ça n'a aucune importance si elle n'est pas constructive. Et voilà, c'est vraiment prendre du recul et réussir à le faire.
1: Quelles sont les choses que vous avez encore envie de réaliser en musique ? Peut-être des rencontres particulières, chanter avec un chanteur qui vous tient à cœur ?
2: Je pense que j'aimerais bien faire des collabs en musique. J'aimerais beaucoup faire des premières parties d'artistes que j'adore aussi et qui m'inspirent. Et voilà, surtout, aussi développer moi tout l'aspect musical autour de mes chansons.
1: On va bientôt se quitter avec le dernier single qui est sorti il y a peu, ça s'appelle La fin de l'été. Il affiche des sonorités un petit peu plus pop, plus actuelles. Est-ce que c'est une nouvelle direction artistique que vous avez choisie par rapport à l'EP précédent?
2: Oui, avec Flo et Guillaume, on s'est dit qu'on voulait essayer ça. Et j'ai adoré créer ce morceau au studio, donc on verra la suite.
1: Qu'est-ce qu'il raconte La fin de l'été? C'est encore une fois une fin mélancolique. On a l'impression qu'il y a chaque fois une fin qui vous motive à écrire, motive à chanter.
2: Oui, je pense que dans mes chansons, souvent je parle de plusieurs choses. Et là, oui, c'était vraiment, encore une fois, la mélancolie, la fin de l'été. On reprend l'année, qu'est-ce qui va se passer? Elle parle aussi de rupture et elle parle aussi de solitude. Je me suis rendu compte que je parlais beaucoup de solitude dans mes chansons, sans faire exprès en fait. Et là, le refrain, c'est seul, pour être seul. Mais ouais, ça m'a fait beaucoup de bien d'écrire cette chanson. Et on a aussi fait un clip à New York pour cette chanson.
1: C'est ça, effectivement. Ouais. Donc, Alice Tony qui sera donc à la Rotonde, ce sera le 10 octobre. Donc est-ce qu'on peut dire que c'est juste un showcase, un spectacle, comment est-ce que vous voulez mettre ça? Un concert comment
2: Moi, j'adore dire que c'est un concert et de plus en plus un spectacle. Voilà.
1: On écoute donc fin de l'été, Alice Tony dans Décibels. Merci beaucoup d'être venu.
2: Merci beaucoup.

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3: 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Bonjour, bonjour à toutes, bonjour à tous, hein, bienvenue dans Bruxelles ma Belge. Hein. J'espère que vous avez passé un bon week-end, hein, à sortir, à lire, à vous reposer ou à jardiner, bref, à vous faire du bien. Et justement, on va commencer la semaine en douceur, sur la belle ligne, en se faisant du bien. Et ce, grâce à une maison accessible au public sur réservation un jour par mois, à partir du mois d'octobre. Il s'agit de la maison de création de Guillaume Botazzi, dans le quartier Molière, à deux plats de la place Bruckmann. Et on verra avec lui en quoi cette maison de création nous fait du bien, et c'est vraiment la science qui le dit. En fin d'émission, on se fera du bien avec la lecture d'album Jeunesse et la chronique Fil dans ton livre, avec un recueil de contes de fées ministre. Mais d'abord, les infos régionales de Frédéric Petit. Les infos régionales, la minute bruxelloise avec vous Frédéric, bonjour.
4: Bonjour Delphine, bonjour tout le monde.
3: Et dans l'actualité, eh bien, il y a ces propos du procureur du roi, Julien Moinil, qui déstabilise les députés bruxellois.
4: Oui, ces propos remontent à lundi dernier lors d'une conférence organisée à Volubilis par le journal Le Soir devant 500 personnes. Interrogé sur un éventuel problème de probité dans la politique bruxelloise par le journaliste Louis Collard, chef du pôle enquête du journal Le Soir, Julien Moinil raconte une anecdote devant le public venu l'écouter. Mon téléphone sonne et j'ai un député en ligne, dit-il. Il me dit bonjour. Écoutez, je connais une personne qui est en prison. Est-ce que vous pourriez le faire libérer ? Les propos de Julien Moinil ont fait réagir l'opposition écolo au Parlement bruxellois. La chef de groupe Zakia Khattabi estime que ces propos du procureur du roi font peser un soupçon sur l'ensemble des députés. Elle réclame des clarifications. L'engagement de M. Moinil pour davantage de transparence et pour une justice pleinement indépendante est à saluer, dit-elle. Mais la transparence a aussi ses exigences. Lorsqu'un procureur du roi affirme qu'un député bruxellois l'appelle pour intervenir dans des affaires, ce n'est pas une petite phrase anodine, ajoute Zakia Khattabi. C'est une accusation grave et sur ce point, les choses doivent être claires. On ne peut pas lancer une telle accusation dans l'espace public et laisser ensuite le soupçon peser indistinctement sur l'ensemble des députés bruxellois, écrit Zakia Khattabi sur les réseaux sociaux.
3: Un nouveau commissariat central pour la zone de police Montgomery à Etterbeek.
4: Oui, le projet prévoit la construction d'un nouveau bâtiment autour du bâtiment historique qui sera conservé et rénové. Plusieurs bâtiments actuels doivent disparaître pour laisser place à un complexe plus moderne. Le bâtiment A, héritage de l'ancienne présence militaire sur le site, sera maintenu et fera l'objet d'une rénovation complète. À proximité, donc, un nouveau bâtiment va accueillir une grande partie des services de la zone de police, dont les bureaux, des espaces administratifs ou encore des infrastructures sportives. Les deux bâtiments seront reliés par un atrium central appelé à devenir le cœur du nouveau commissariat. Deux autres bâtiments, le bâtiment M et le N, seront démolis. Le bâtiment O, le long de la chaussée de Wavre, lui, pourrait être affecté au logement. Les abords du commissariat seront réaménagés avec deux jardins de part et d'autre du bâtiment historique, des plantations, des arbres et plusieurs toitures végétalisées. Le projet prévoit aussi des dispositifs de récupération, de stockage, d'infiltration et de réutilisation des eaux pluviales. Le projet est actuellement soumis à enquête publique dans le cadre de la demande de permis d'urbanisme.
3: Le MR veut revoir en profondeur la politique de mobilité à Bruxelles.
4: Cette demande intervient à l'issue de l'évaluation du plan Good Move, régulièrement critiqué par le dit MR. Le président des réformateurs, Georges-Louis Boucher, s'était notamment engagé à supprimer ce plan Good Move dès que le MR prendrait le pouvoir à Bruxelles. 7 mois plus tard, le plan Good Move est toujours d'application. Le président bruxellois du MR, David Wetzmann, revient toutefois à la charge avec la députée Anne-Charlotte Durcel. Les deux élus souhaitent remplacer Good Move par un nouveau plan de mobilité baptisé Fluid Bruxelles d'ici la fin de la législature. Parmi les priorités du MR bruxellois, la réouverture des axes de pénétration vers Bruxelles. Le MR cite notamment l'avenue Louise, qui devrait selon lui être élargie pour absorber davantage de trafic. Le parti demande également la réouverture du bois de la Cambre à la circulation. Le MR met par ailleurs la pression sur la ministre bruxelloise de la mobilité, Elke Van Den Brand, autour de 3 demandes précises. La première concerne la création d'une vignette pour les travailleurs et travailleuses de Bruxelles. La deuxième porte sur l'accélération du financement des tunnels via du Quai Pont. Le MR cite notamment les tunnels Loye et Béliard qui doivent encore faire l'objet de travaux, ainsi que les tunnels Vleurgate et Bailly où les travaux sont toujours interrompus. Enfin, le MR souhaite rouvrir Bruxelles à l'extérieur, notamment vers la Flandre. Selon le parti, la capitale s'en serait progressivement coupée en raison notamment des problèmes liés au ring, aux chantiers et aux entrées de ville. Le MR bruxellois souhaite également revoir les tarifs de stationnement à la baisse et instaurer 30 minutes de stationnement gratuit partout à Bruxelles contre 15 minutes actuellement. Le parti veut par ailleurs interdire les vélos et les trottinettes sur le piétonnier du centre, à l'exception des heures de livraison entre 4h et 11h du matin.
3: Mobilité encore, Frédéric. 400 participants dimanche pour la 200e parade de Kiddy Kalmas.
4: Deux cortèges partis, l'un de Scarbec et l'autre de Woluwe-Saint-Lambert, se sont rejoints au parc Josaphat pour une fête familiale. Le mouvement lancé à Scarbec en 2020 rassemble aujourd'hui plus de 20 groupes locaux et environ 300 bénévoles en Belgique. Au total, les différentes parades organisées depuis 6 ans représentent près de 1000 km parcourus à vélo à travers le pays. Kiddy Kalmas organise des parades à vélo destinées aux enfants et à leurs parents avec l'objectif de leur permettre de se déplacer à vélo dans leur quartier et de prendre confiance dans la circulation. Le mouvement demande notamment aux villes et aux communes de poursuivre les investissements dans les pistes cyclables séparées, les stationnements adaptés aux familles, la sécurisation des abords des écoles et le respect effectif des zones 30. La 200e parade de ce dimanche constitue une étape symbolique pour le mouvement qui entend poursuivre son développement et permettre à davantage de familles d'utiliser le vélo pour leurs déplacements.
3: Et pour terminer, Frédéric, Canal n'a pas encore obtenu toutes les autorisations de sécurité incendie. Un nouveau contrôle est prévu le 8 octobre.
4: Oui, plusieurs tests ont été réalisés la semaine dernière dans le cadre de la procédure d'autorisation du futur musée. Selon Apache, média d'investigation, 5 des 12 tests auraient échoué, notamment ceux qui portent sur la sécurité incendie, le contrôle d'accès et les installations électriques. Les pompiers de Bruxelles confirment qu'une nouvelle série de contrôles aura donc lieu le 8 octobre. La procédure est toujours en cours, indique leur porte-parole Walter Derieux. De son côté, Canal se veut rassurant. Le musée explique collaborer depuis plusieurs années avec les pompiers en raison de l'ampleur du projet. L'objectif est d'obtenir le feu vert dans le courant du mois d'octobre. À cet égard, nous sommes donc tout à fait dans les temps, assure l'institution dans une réaction à Bruse. Selon Apache, la date limite pour obtenir l'ensemble des autorisations de sécurité est fixée au 13 octobre. Canal maintient en tout cas pour l'instant son calendrier. Nous sommes convaincus que nous respecterons notre date d'ouverture prévu le 28 novembre.
3: Merci beaucoup Frédéric. On va retrouver l'édito d'Adeline de Wild aujourd'hui qui nous parlera de l'école machine à dissonance. Le temps d'écouter. Le nouveau titre d'Angèle, Une seule vie.

0: Il y a un mois, c'était la rentrée des classes. Après les vacances, il faut retrouver le rythme et tenter de donner du sens à ces réveils matinaux. Du sens, les élèves en trouveront sans doute au fil de leurs expériences de l'année. Ce qui apparaît assez vite aux adolescents est que l'école est une machine à dissonance. Dans l'enceinte de l'école, on est tenu d'appliquer strictement la loi concernant l'interdiction de l'usage récréatif du téléphone. Dehors, les publicitaires de télécom vendent le dernier Samsung à 1/100 de son prix, le plus satisfaisant de la rentrée. Dedans, on incite à laisser les smartphones à la maison. Dehors, il faut scanner un QR code pour lire l'horaire du bus qui amène à l'école et certains abonnements de train ne sont disponibles que sur application. Dedans, on tente de cultiver l'esprit critique, d'instaurer le sens de l'effort et de faire réfléchir les élèves par eux-mêmes. Dehors, les pubs le répètent « foncez, facilitez-vous la vie, en quelques clics et que du plaisir ». Dedans, on insiste sur les bienfaits de l'ordre et de la propreté. Et on essaye de sensibiliser aux enjeux climatiques et environnementaux. Dehors, les trottoirs sont couverts de chewing-gum écrasés, les poubelles éventrées, le béton est roi et les voitures souveraines. D'ailleurs, de l'école, il faut compter 25 minutes de trajet en transport en commun pour arriver au premier espace vert. Dedans, on proscrit la violence, la drogue et les pétards. Alors que dehors, à quelques pas de l'école, des gens se promènent Kalachnikov sous le bras pendant que retentissent au loin les coups de feu d'un règlement de compte lié au trafic de drogue. Dedans, on leur affirme que toutes les routes mènent au CESS et que le CESS ouvre toutes les portes. Qu'il n'y a pas de sous-métier, que l'essentiel est de trouver sa voie et ce qui fait sens pour soi. Dehors, une panoplie de métiers qui auraient pu leur convenir est menacée d'extinction par l'IA. Les juniors n'intéressent plus le marché de l'emploi. Difficile de ne pas constater que sur le plan financier et symbolique, tous les métiers ne se valent pas et qu'un job à temps plein ne permet pas forcément de payer un loyer décent et de vivre dignement. Dans notre école citoyenne, on promeut la justice réparatrice et l'on permet aux élèves de prendre des initiatives en participant aux décisions qui les concernent. Au dehors, la Belgique surpeuple ses prisons pendant que le taux de récidive explose. Le pouvoir exécutif ne s'encombre pas de la participation citoyenne. Il réduit à néant les budgets qui y étaient alloués, supprime le Sénat et balaye d'un revers de la main toute négociation avec les partenaires sociaux. Les manifestations ne font même plus sourciller les décideurs politiques. L'expression citoyenne se résume au vote quinquennal et au sondage inter-élection. À l'école, on privilégie le tirage au sort plutôt qu'un vote reposant principalement sur le charisme, la répartie ou le nombre d'amis dans la classe. Dehors, on observe la toute-puissance des présidents de parti, des guerres d'ego, du clientélisme, du népotisme et de la démagogie au détriment de l'intérêt général. Dedans, on les évalue sur leur capacité à négocier sans interrompre, sans dénigrer et en se mettant à l'écoute active des autres. Dehors, ce sont ceux qui font tout l'inverse, qui obtiennent le plus d'espace médiatique et de vues. Dehors, on s'offusque de l'incapacité de l'école à résorber les inégalités sociales et économiques. On décrète que les écoles sont inefficaces. Et pour les inciter à faire mieux, on réduit leur budget de plusieurs centaines de millions d'euros. Mais qu'est-ce qui les rend aussi dissonantes qu'inefficaces? Un dysfonctionnement interne que résorberait la réforme de la dernière ministre de l'Enseignement? Ou le fait que les jeunes constatent que les valeurs qu'on essaie de leur inculquer ne sont pas appliquées par les adultes qui forgent la société dans laquelle ils doivent évoluer? Si l'on veut que l'école soit porteuse de sens pour les élèves, veillons à ce que la société ne fasse pas office de contresens et de modèle d'incohérence.
1: Merci beaucoup pour cette réflexion, Adeline De Wilde. Je rappelle que vous êtes enseignante.
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1: Merci d'être avec nous dans Bruxelles, ma belge. L'invité aujourd'hui, c'est l'artiste Guillaume Botazzi, pionnier de la neuroesthétique qui a imaginé sa propre maison de création avec ses œuvres lumière. C'est dans le quartier Molière et cette maison se visite un dimanche par mois sur réservation à partir du mois d'octobre. On va en parler avec lui, le temps d'écouter le nouveau titre d'Agnès Obel, La Émélie.

0: La Émilie, c'était le nouveau titre d'Agnès Obel. 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
0: Eh bien, aujourd'hui, dans Coup de projecteur, j'ai le plaisir de recevoir l'artiste Guillaume Botazzi, qui est pionnier de la neuroesthétique et qui a imaginé sa propre maison de création. Ses œuvres Lumière, conçues pour l'immeuble de style Beaux-Arts au 98 rue Bercandal, dans le quartier Molière, un immeuble qui a été réhabilité, qui est ouvert au public sur rendez-vous un dimanche par mois. Alors, c'est une maison de création conçue pour nous faire du bien. Alors, il n'y a pas de massage, il n'y a pas de méditation, ni de cours du yoga, ni de cours de yoga. On s'y fait du bien en déambulant et en regardant les œuvres installées. Une maison qui fait visuellement du bien, ben, ce n'est pas moi, enfin pas que moi qui le dit, mais c'est la science et Guillaume Botazzi va nous en dire plus. Bonjour Guillaume.
2: Madame Delphine Frécinet, bonjour.
0: Alors, comment va la maison? J'ai spontanément envie de vous demander ça, comme si elle était une personne qui respirait et qui vivait.
2: Alors, la maison de création, c'est une personne. Je reçois beaucoup de remerciements, et notamment, par exemple, un mot qui m'a touché, c'est une famille qui m'a dit qu'après cette visite, ils ne seraient plus tout à fait les mêmes. C'était un bel hommage, et c'était une architecture donc style Beaux-Arts qui se trouve à deux jets de pierre de la place Bruckmann. Et ce qui est intéressant, c'est non pas d'abord il y a une intégration de d'œuvres in situ, donc inédites, qui sont liées au bâtiment. Et qui magnifie ce lieu, en commençant par une belle entrée cochère qui donne sur un jardin avec des œuvres des nymphéas qui sont intégrées, qui illuminent la végétation. Et donc c'est un lieu qui ne se centre pas simplement sur l'aspect visuel, mais qui est fait par rapport à une réflexion de confort cognitif pour le visiteur. Et donc, ce qui est intéressant, notamment, par exemple, c'est de pénétrer dans des ambiances qui vont être totalement différentes d'une pièce à l'autre. C'est ce qu'on retrouve assez rarement aujourd'hui en architecture et en architecture d'intérieur. C'est-à-dire que il y a des pièces qui vont stimuler notre motivation, des pièces qui vont nous aider à se ressourcer, d'autres à prendre un peu de distance avec les choses qui nous entourent, et chacun des lieux va correspondre à des fonctions spécifiques par rapport à nos besoins neurobiologiques.
0: Ouais, c'est-à-dire, Guillaume, que vous avez conçu les pièces séparément en ayant une approche psychologique différente, où il fallait quand même une vue d'ensemble pour que ce soit harmonieux.
2: Alors les deux, c'est-à-dire qu'il faut qu'il y ait concomitance, concordance entre les espaces. Il y a une œuvre immersive dans l'entrée cochère qui fait réaliser en émo avec une façade rouge perse et puis une pièce de réception rouge perse. Donc il y a une réflexion dans la cohérence des lieux, mais par contre on est le visiteur est plongé dans un univers irréel et poétique qui va produire des réactions chimiques chez lui.
0: Ouais, c'est donc là le moment donc de bien insister sur le fait que vous êtes un pionnier, Guillaume, de la neuroesthétique, c'est-à-dire que la science le dit, c'est pas juste moi ou d'autres visiteurs ou visiteuses qui vont dire « Ah, ça me fait du bien de regarder vos œuvres », c'est vraiment la science. C'est quoi la neuroesthétique?
2: Alors, c'est validé, hein. Il y a des gens qui effectivement me partagent que ça fait du bien quand ils viennent visiter ce lieu. Pour ma part, il y a une étude qui a été diffusée en 2016 à Hong Kong dans le cadre d'une exposition personnelle organisée par le département de Hong Kong et du consulat et relayée par le journal TV News qui relate d'une étude qui prouve que mes œuvres font du bien à ceux qui les observent. Alors moi, je fais de la neuroesthétique appliquée parce que je ne suis pas scientifique, mais artiste, c'est-à-dire que je mets en application nos connaissances. Et cette étude va prouver que mes œuvres activent le cortex singulaire antérieur, c'est-à-dire des zones qui sont liées à la gratitude des objets, et donc elles vont réduire notre anxiété, activer des zones de plaisir et produire de l'ocytocine, c'est-à-dire participer aussi à la paix sociale.
0: Mais alors, Guillaume Botezzi, moi je me demande, puisqu'on parle aussi beaucoup d'art-thérapie, c'est aussi se faire du bien par l'art. C'est quoi le distinguo entre la neuroesthétique et l'art-thérapie ?
2: L'art-thérapie consiste à mettre en place des ateliers, à faire pratiquer l'art. Et l'art, ça fait du bien. Peindre, ça fait du bien à tout le monde. Et c'est préconisé notamment pour des maladies de Parkinson, pour d'autres maladies, et c'est très important, ça fonctionne très bien. La neuroesthétique appliquée, je réalise des tableaux qui vont améliorer notre état mental. Donc c'est souvent des œuvres, bien sûr, in situ, parce que nous, on a une perception globale, on associe le lieu à l'œuvre, etc.
0: Alors Guillaume Botezzi, donc cet immeuble donc au 98 rue Bercandal, vous l'avez conçu finalement, votre maison de création, comme une maison de couture, hein. C'est comme si on poussait la porte du 31 rue Cambon à Paris, chez Coco Chanel.
2: Oui, c'est-à-dire que tout est important, chaque détail va être important. Il faut que, à la fois, il y ait un effet waouh, et puis aussi que les gens puissent s'approprier, que ce soit accueillant. Et donc, il y a des tas de paramètres qui rentrent en compte, notamment la scénographie globale et tridimensionnelle.
0: Donc il y a l'entrée, il y a le jardin, vous nous en avez parlé, il y a donc des mosaïques aussi au sol. On monte l'escalier pour aller au premier étage où là, il va y avoir différentes pièces. On va commencer par la chambre rouge, enfin, moi je l'appelle comme ça. Est-ce que vous donnez des noms aux pièces ?
2: Non. Cette pièce rouge, rouge perse, est un lieu d'accueil. Et c'est une couleur. Alors d'abord, il y a une symétrie organisée par des tableaux. C'est une couleur dans une ambiance rouge et or, qui va permettre de favoriser notre motivation, activer des circuits dopaminergiques, et notamment pour les hommes.
0: Ouais.
2: C'est-à-dire que c'est une couleur qui a tendance à augmenter notre rythme cardiaque, et donc nous mettre dans des dispositions qui sont tout à fait fortuites pour l'accueil.
0: C'est-à-dire qu'on le ressent instantanément, quand on est dans cette pièce, on ressent les effets dans notre corps, au niveau des sensations. Là, je suis en train de faire et de mettre la main proche du cœur. On le ressent vraiment quand on entre. C'est tout de suite, c'est immédiat.
2: C'est-à-dire que oui, plus ou moins. Alors, j'ai perdu l'étude, ça doit être quelques secondes, mais ce sont des effets chimiques. Donc c'est quelque chose qu'on ressent et donc en s'immergeant dans ce lieu, on va se trouver vraiment dans des situations qui sont très différentes et chaque chaque espace a le pouvoir de changer notre métabolisme. Mmh.
0: Surtout qu'en plus, Guillaume Botta dit, ce qu'il faut dire, c'est que si effectivement toutes ces pièces ont été vraiment conçues pour nous faire du bien selon différents états, différentes sensations, elles sont aussi assez dépouillées. C'est-à-dire qu'au niveau de la déco, elles ne sont pas encombrées.
2: Oui, alors
0: ça aussi, ça compte visuellement.
2: Oui, ce qui est important pour moi, d'abord, c'est la circulation des espaces, la capacité à faire évoluer le lieu et à évoluer aussi dans le lieu. Donc, on s'encombre pas d'objets. Si vous voulez, quand vous avez dans un salon un canapé qui se trouve devant un poste de télévision, par exemple, eh bien, vous avez un mobilier qui vous contraint à vivre d'une certaine manière.
0: Ouais. Et, c'est très feng shui, ça aussi. Hein. C'est très cet art aussi du Japon. Feng shui, c'est vraiment l'harmonie de l'espace, non ?
2: Alors, feng shui, c'est un peu différent. Là, ouais. là, on est vraiment non pas sur des normes qui sont liées à des paramètres absolus. D'abord, j'essaye de produire des effets qui vont être en lien avec la reconnaissance du beau comme valeur empirique. Mmh. Alors, la valeur empirique et la reconnaissance du beau, faut savoir, c'est très intéressant parce que la reconnaissance du beau va nous permettre d'activer des zones qui sont similaires à celui de l'amour et du désir. Ça veut dire que on est dans des dispositions qui vont contribuer à y participer à la paix dans le monde. Et donc ça, c'est avec un lien biologique qu'on appelle le noyau codé, c'est Semir Zekir qui en a fait le constat. Et on est vraiment sur des questions neurobiologiques et centrées sur l'expérience de chacun, nos émotions et comment contribuer à faire en sorte qu'on vive mieux et qu'on soit plus heureux.
0: Donc ça, ce sont effectivement les émotions, les sensations immédiates. Mais est-ce qu'au niveau de la science, de la neurobiologie, comme vous le disiez, Guillaume Botta dit, est-ce que c'est quelque chose aussi qui peut, en dehors de notre corps, hein, toucher aussi à notre intellect et à notre âme, pardon pour le mot peut-être un petit peu trop gros, mais est-ce que ça peut nous élever aussi spirituellement ? Est-ce qu'on a trouvé un lien ?
2: Alors bien sûr, alors d'abord quand je parle d'humeur, il faut savoir que l'humeur c'est lié à notre façon de voir le monde qui va nous rendre plus ou moins dépressifs. Donc déjà il y a un lien direct. Moi,

0: qui fait des études aux États-Unis sur cette thématique, et il explique qu'il y a une meilleure appréhension et acceptation de notre environnement social quand on, autrement dit, avoir la foi aide à vivre. Donc, croire en Dieu construit, du point de vue du mécanisme du cerveau, une meilleure appréhension et acceptation de notre environnement social. Et puis, d'après les sources de matière grise, on voit un lien entre la générosité des individus et la quantité de matière grise. Mmh. La matière grise, c'est ce qui nous permet de penser. La charité chrétienne commande d'aimer et d'aider tout être humain. Mmh. Dans la religion catholique, la logique de don ne repose pas sur le principe de réciprocité humaine. Et donc, il y a aussi un lien dans ce sens. Et puis, d'après le professeur Chatterjee, qui exerce aux États-Unis, du point de vue des neurosciences, la capacité à reconnaître le beau la beauté d'une œuvre est liée à notre capacité à vivre des aventures.
1: Ouais, alors il y a quand même une aventure aussi qu'on vit tous depuis quelques années, qui est un peu tazi, c'est l'aventure des réseaux sociaux. On sait que les réseaux sociaux, c'est pas comme quelque chose qui va nous faire forcément du bien. Moi, pour avoir vu votre maison, vos pièces, on va dire, elles sont instagrammable, il faut quand même le dire, oui, puisqu'elles sont très belles. Est-ce que la sensation justement de bien-être et d'apaisement peut quand même passer à travers les réseaux sociaux? Est-ce que si on n'est pas dans la pièce et qu'on les voit en photo, ça peut quand même nous faire du bien? Ce que
0: alors,
1: vous avez testé.
0: Il y a des études là-dessus, c'est très intéressant parce qu'il y a une évolution et ça dépend des générations. En fait, il faut savoir que les jeunes générations croient plus en ce qu'ils voient sur Internet ou aux informations qu'ils reçoivent par un robot que nous. Donc c'est assez radical, c'est une transformation, un changement
1: de paradigme. Chaque génération, oui, voilà, fait ça.
0: Mais par contre, les nouvelles générations commencent on fait le tour avec et ont plus de maturité. Ils commence à s'en délier, alors les rencontres amoureuses, ça devient du direct, ils posent les portables, etc. Donc ça corrobore avec une génération, et est-ce que ça va évoluer? Pas forcément, c'est l'idée qu'on s'en fait. C'est-à-dire que peut-être qu'aujourd'hui on est au sommet de la quintessence de ce phénomène.
1: Alors Guillaume Bottesi, vous créez donc des œuvres qui font du bien à ceux et à celles qui les regardent, mais également, j'imagine, elles vous font du bien aussi, oui, à vous quand vous les créez. Moi, je me demandais si vous étiez parfois tenté, Guillaume, de créer des œuvres plus sombres, ou en tout cas qui laissent voir vos excès de doute, de mélancolie ou de colère. Bref, en fait, des œuvres qui nous interpellent aussi, qui nous provoquent peut-être, mais qui ne fassent pas automatiquement du bien. Vous voyez ce que je veux dire?
0: Je comprends très bien. En fait, Jean-Pierre Changeux, qui est un éminent neuroscientifique en France, le plus important d'après les spécialistes, explique que la reconnaissance du beau est liée à la surprise. C'est-à-dire qu'il y en a un espace qui est destiné à... On a besoin d'être surpris quand on... Et ça nous permet de reconnaître le beau. J'essaye de surprendre. C'est pas du tout convenu ce que je fais. D'ailleurs, c'est inédit, c'est particulier. Ça fait penser à rien d'autre. Donc ça, c'est une chose. Après, moi, je considère que l'artiste, bon, c'est gentil, on est en train de s'exprimer, etc. Mais j'en ai un petit peu marre de connaître la vie. Ça fait 36 ans que j'exerce mon activité en Asie, aux États-Unis et en Europe. J'ai un petit peu d'expérience et aujourd'hui je suis fatigué de connaître la vie des artistes qui vivent la même vie que nous, hein, que tout le monde. Et le sujet, c'est c'est pas de se concentrer simplement sur une œuvre en tant que telle, etc.

0: c'est plutôt de se dire, mais à quoi, qu'est-ce qu'on apporte à la société? Qu'est-ce que l'art apporte à la société? Il faut prendre en compte les mécanismes du cerveau. Alors, c'est un changement de paradigme dans le monde de l'art, bien sûr, mais plus largement, et un changement de paradigme dans nos sociétés. C'est-à-dire qu'aujourd'hui, moi, j'ai quand même réalisé plus près de 200 œuvres dans des espaces publics, et elles contribue à une approche holistique, c'est-à-dire de considérer que, par exemple, par l'OMS, qui explique que des traitements biomédicaux sont en rapport coût-efficacité moins probants que des œuvres qui vont intervenir sur le plan social, physiologique et psychologique.
1: Donc voilà, vous prouvez qu'effectivement l'art c'est essentiel puisque c'est utile aussi, s'il était besoin de rappeler.
0: On a besoin d'inutile et ça c'est vraiment très utile.
1: Oui, oui, mais oui, la formule effectivement. Et bien, donc il y a cette maison de la création à Bruxelles, mais vous l'avez dit, vous travaillez depuis des années aux États-Unis, au Japon, ailleurs. Il y a aussi d'autres projets que vous développez ici en Belgique ?
0: Alors, en Belgique, je viens de réaliser une œuvre à Anvers. Alors oui, j'ai un très très beau projet qui devrait vraiment intéresser beaucoup de monde. Et je crois que ça va contribuer à un vrai changement pour la ville de Bruxelles. Mais je peux pas en parler.
1: D'accord, non.
0: Je viens de réaliser une œuvre sur à Anvers qui a été donc c'est une personne qui a recopié la villa impériale de Katsura, l'empereur au Japon, et qui sur 2 hectares a placé des animaux en toute liberté, etc. Et qui m'a demandé de travailler à la chaux sur l'extérieur de la maison pour des peintures et à l'intérieur aussi. C'est très léger. C'est vraiment un voyage extraordinaire.
1: Bon, en tout cas, il y a aussi un autre voyage qu'on peut faire, dont les sensations, c'est de visiter votre maison de la création au 98 rue Bergendal, donc ici dans le quartier Molière à deux plats de la place Brugmann. Merci beaucoup, Guillaume Bottazzi. Et je rappelle donc que c'est sur rendez-vous, sur réservation, et que ça se visite un dimanche par mois, là, à partir de ce mois d'octobre. C'est bien ça.
0: Oui.
1: Voilà. Merci beaucoup, Guillaume.
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1: On va découvrir la nouvelle chronique Phil dans ton livre avec ses contes de fées ministres. Dans quelques instants, le temps de se faire du bien en replongeant, tiens, dans les années 80 avec lui. Stevie Wonder quand même, Part-Time Lover.

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1: Il n'est jamais trop tôt pour parler de féminisme aux enfants. Bah oui, l'égalité des droits et des chances, ça concerne les filles et les garçons. Et je vous propose un recueil de fables animalières super sympa et original pour mettre en avant des héroïnes qui ont combattu l'injustice. Cet album, c'est Contes de fées, ministes. Appréciez le jeu de mots, écrit par Cookie Calcaire et illustré par Lily Grand, publié chez Casterman. Découvrons donc ces contes avec Frédéric Petit et le sommaire nous montre cette histoire. Nous choisissons de découvrir la troisième, Taylor, la cage et le pan doré.
2: Taylor, une rossignole à la voix magique, vivait enfermée dans une cage, cachée tout en haut d'un gratte-ciel du centre-ville. Depuis toute petite, elle écrivait des chansons incroyables et sensibles qu'elle publiait sur Internet. Un jour, un grand paon malicieux la repéra sur sa chaîne et lui promit « Viens dans ma tour, je vais lancer ta carrière et te rendre célèbre. »
1: Mais comment refuser une proposition aussi alléchante ?
2: Taylor, tout excitée et des rêves plein la tête, suivit le paon jusqu'à son studio. Mais dès qu'elle fut entrée, le piège se referma sur elle. Depuis ce jour, le paon branchait un micro devant la petite prison et faisait semblant de chanter par-dessus. Et le public adorait, pensant que c'était lui. À la télé, à la radio, sur les réseaux, partout, il se pavanait dans son costume recouvert de feuilles d'or. « Regardez-moi, je suis le plus grand artiste du monde. Je chante, je danse, je brille. » Mais en réalité, il ne savait ni chanter sans Taylor, ni briller sans sa veste dorée. Chaque fois qu'il diffusait une chanson qu'il avait volée à Taylor et qu'elle devenait un succès mondial, il ajoutait une nouvelle feuille d'or à sa veste, la rendant un peu plus longue, un peu plus brillante. « Encore une chanson à succès, je suis un génie doré !» se vantait-il. Taylor regardait patiemment le costume du paon s'allonger et s'allonger, jusqu'à traîner derrière lui comme un long tapis doré.
1: Alors, la petite rossignole réussira-t-elle à sortir de sa cage dorée ? Eh bien, je vous laisse le découvrir, mais décortiquons un peu ce conte. Ce prénom, Taylor, il vous fait penser à qui ? À Taylor Swift, bien sûr. L'autrice, compositrice, interprète américaine était très jeune quand elle a signé son premier contrat. Contrat tout ce qu'il y a de plus légal, hein, avec une maison de disques. Le problème, c'est qu'un homme d'affaires, Scooter Braun, a racheté cette maison de disques, devenant ainsi propriétaire de toutes les chansons de Taylor sans qu'elle puisse rien dire. Sauf qu'elle, elle a eu une idée brillante. Elle a réenregistré tous ses anciens albums pour que le public puisse écouter et soutenir ses nouvelles versions à 100%. En sa possession, voilà comment une femme a repris le contrôle de sa voix, de son art et de son histoire. À présent, Frédéric, découvrons l'histoire de Mary avec Mary et le dragon des falaises.
2: Mary était en train d'arpenter la plage, bob sur la tête et loupe à la patte. Après une grosse tempête, c'était toujours la chasse au trésor, bout de bois rigolo, coquillage étincelant. Ce matin-là, coincée entre deux rochers, elle aperçut une dent. Pas une dent de morue, pas une dent de mérou, non, une dent énorme, pointue, et qui aurait pu percer une armure de chevalier comme dans les films.
1: Ah bah justement, un film d'animation a été consacré à cette petite Mary Anning. C'est au 19e siècle que cette jeune Anglaise de seulement 12 ans a fait une découverte incroyable. Le premier squelette complet d'ichthyosaure, un animal préhistorique. Taylor, Mary, mais aussi Greta, Junko, Tilly, Patricia et Jeanne découvraient donc la vie et l'impact de ces héroïnes du passé et du présent. Des textes énergiques à l'imagination débridée, des illustrations délicieusement drôles et ultra colorées. Ces contes de fées ministes sont absolument savoureux. C'est une super idée de transposer ces tranches de vie en fables animalières. Et après chaque conte, une double page nous contextualise l'histoire. Courage, malice, détermination, curiosité, des qualités portées par ces héroïnes qui ont su vaincre les difficultés. Un album à mettre entre les mains des filles et des garçons. Et d'ailleurs, c'est justement pour son fils Léon que Cookie Calcaire a inventé toutes ces histoires à partir de femmes bien réelles. Et c'est vraiment un très chouette album. Contes de fées ministes, écrit par Cookie Calcaire et illustré par Lily Grand, publié chez Casterman. C'est à lire avec les enfants à partir de 5 ans. Et merci à ma complice fée ministe, Frédéric Petit.
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Bonjour à tous et bonne année 2026. Aujourd'hui, dans Solem l'Opéra, et pour commencer cette nouvelle année, je vous propose une nouvelle thématique, celui des opéras en tant que lieu. Et je vais vous proposer tout de suite de nous rendre à l'inauguration de l'Opéra Garnier de Paris, qui a eu lieu il y a presque 151 ans, jour pour jour, le 5 janvier 1875. Il fait drôlement froid sur les marches de l'opéra, mais tout le gratin parisien et européen est là. Le président MacMahon, des ducs, des politiques, des artistes, les grands bourgeois, tout le monde, je vous dis, sauf l'architecte Charles Garnier, qu'on a tout bonnement oublié d'inviter. C'est une légende, en fait, comme beaucoup d'autres qui concernent l'opéra Garnier. Charles Garnier a bien été invité. Une loge lui a été réservée au deuxième étage pour le prix astronomique de 20 francs. En réalité, l'architecte a refusé de payer, estimant qu'on manquait de respect à son travail. Il n'a donc pas assisté à la représentation, mais il est resté pour assister à la soirée. D'ailleurs, que joue-t-on pour ce premier soir? Il n'y a pas de grands opéras au programme, mais plusieurs tableaux avec des ballets et de l'opéra, bien sûr, notamment l'ouverture de Guillaume Tell, que nous allons écouter, interprétée par l'Orchestre Philharmonique de Vienne, et c'est Valérie Gergiev qui est à la baguette.